0: restera plus qu'un de nous deux. Vaut mieux que je m'en aille avant. On finira par se tirer dessus.
1: Dans l'hôtel de Boisgelin, aux belles pierres ocre, construit en 1650 et classé monument historique, ils louent le vaste rez-de-chaussée qui leur permet de profiter de l'adorable jardin avec son imposante fontaine à vasque. Ils y font même percer une porte dans l'un des murs afin de pouvoir sortir discrètement et éviter les éventuels groupies ou paparazzi, et flâner dans les rues ou aller déjeuner aux Deux Garçons, la plus célèbre brasserie de la ville.
2: Tu sais que tu m'aimes ?
0: Sûr.
2: Même après que tu m'auras fait l'amour.
0: Ça dépend de toi.
1: Ils y mènent une vie paisible, en famille, dans cette ville qui est encore une belle endormie, qu'une polémique va réveiller un peu. Alain et Mireille aimeraient bien pouvoir se baigner au saut du lit et faire construire une piscine. Une faute de goût majeure pour les habitants du quartier et les défenseurs du patrimoine. Une polémique qui en créera une autre. Mireille Darc aime bronzer au bord de sa nouvelle piscine en tenue d'Ève, conduisant un voisin, dont la vue donne sur le jardin, à déposer une main courante pour offense aux bonnes mœurs. Une protestation qui n'empêche pas l'actrice de continuer à lézarder nue sous le soleil aixois.
2: Il faudra encore un peu de champagne.
0: Sommelier ?
2: Parce que vous avez besoin du sommelier pour me servir. Mais doucement, le champagne c'est fragile. C'est mon père qui m'a appris ça.
0: Ah oui ?
2: Tiens, vous n'avez pas besoin du sommelier pour me tenir la main ? Vous ne voulez pas coucher avec moi en plus, là, tout de suite sur la banquette ?
1: Ils passeront 5 ans dans ce lieu dont la beauté laisse interdit, comme le dit Mireille. Et aujourd'hui, il n'y a aucune plaque pour rappeler aux nombreux touristes qui se baladent sur la jolie place des Quatre Dauphins que cet hôtel particulier a abrité l'une des plus fameuses idylles.
3: C'est un mot qu'elle m'a écrit, il doit y avoir 40 ou 35 ans, ou 35 ou 40, peu importe, qui résume à lui seul tout ce qu'est Mireille. Et c'est un mot que j'ai toujours avec moi depuis ces 40 ans et qui m'aide à vivre. Mon amour, il est 3 heures du matin et je n'arrive pas à dormir. Je pense à toi qui as tellement de mal à vivre. Je t'ai donné, tout. Et j'ai simplement besoin d'un peu de calme et de tendresse et d'un sourire le matin parce que la vie est là et qu'il faut remercier le ciel d'être l'un en face de l'autre et de s'aimer.
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5: Vous l'avez forcément déjà remarqué en allant de Palavas à Carnon, ce fortin qui trône au milieu de l'étang du Levant. C'est la redoute de Balestras, une tour de guet qui a passé 60 ans emmurée dans un château d'eau.
6: Au secours des pirates !
5: Au milieu du XVIIIe siècle, de nombreux pirates barbaresques arpentent notre littoral et détroussent les navires marchands. Et il y a aussi les Anglais qui se prennent pour les maîtres des mers. Fire ! Pour protéger les populations, Louis XV fait construire tout au long des côtes françaises une série de fortins équipés de sémaphores. Lorsqu'un bateau suspect se rapproche dangereusement, on envoie des signaux pour prévenir les gardes-côtes qui envoient alors au canon quelques coups de semonce. Du Gros du Roi jusqu'à Hague, dont construit un réseau de 8 tours de guet, on peut encore voir celle de Frontignan, Marseille, en 7, au Grand Travers aussi, et donc celle de Palavas. Dès 1743, la redoute de Balestras assure sa fonction protectrice, et ça va durer plus d'un siècle. Autour de ce fortin, peu à peu, des pêcheurs installent leurs cabanes, et c'est tout un village qui finit par prendre forme. En 1906, on installe sur le toit de la tour une citerne qui va alimenter en eau les fontaines de la commune. Au début du XXe siècle, la station balnéaire, devenue reine des plages, voit ses besoins en eau augmenter. Alors en 1943, la mairie décide de bâtir un véritable château d'eau. Il y a toujours la cuve sur la redoute qui est alors emprisonnée d'un sarcophage de béton. Attendre les années 90 pour la redécouvrir. On détruit le château d'eau pour bâtir à la place le phare de la Méditerranée, 45 mètres avec son restaurant tournant au sommet. Et la redoute, elle, est démontée pierre par pierre par les compagnons du devoir. 300 tonnes de pierres marquées une à une et transportées sur un autre site. Il faudra aussi tailler de nouvelles pierres pour remplacer celles qui sont trop altérées. La ville de Palavas a choisi l'étang du Levant pour reconstruire le fortin à l'identique, dans la même orientation qu'à l'origine. Il trouve au milieu des flamants roses un écrin à sa mesure. La redoute de Balestras abrite depuis le musée Albert Dubout, dessinateur caricaturiste qui a contribué à la réputation de Palavas grâce à ses dessins du célèbre Petit Train. Voilà une bonne occasion d'aller la visiter.
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1: Avaler des légumes aux ados, c'est souvent mission impossible.
2: Parce que c'est pas bon.
1: Et si en plus les légumes sont moches, bah là c'est carrément la guerre.
3: Oh, toi, file dans ta chambre, avec ça saute. Dépêche-toi, allez, housse.
1: Carottes tordues, navets craquelés, patates trop grosses ou trop petites, difficile de leur faire avaler tout ce qui sort des standards parfaits des supermarchés.
4: Non, j'ai pas faim.
1: Du coup, les légumes moches finissent à la poubelle. Pourtant, ces légumes-là ont autant de goût, voire plus de caractère. Mais non, ils ne rentrent pas dans le moule. Comme dans la vie, ce qui n'est pas dans la norme est souvent mal perçu. Et dans l'alimentation, bah, carrément jeté.
5: Je me rappelle dans le temps que, quand j'étais petite, qu'on ne gaspillait rien.

0: que moche ne veut pas dire mauvais. Et ça marche, les élèves adorent, tout se passe comme sur des roulettes au lycée Louis Davier. Voilà un geste d'éducation de bon goût, doublé d'un geste solidaire et anti-gaspi, qui met dans le mille. Du coup, j'ai envie de m'y mettre aussi. Allez, sauvons les légumes moches.
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2: Oh, j'en peux arrêter de beuvracher.
3: En Berrichon dans le texte.
2: Beuvracher, c'est boire des petits canons. Mais à force d'en mettre derrière la cravate, vous pourriez ben avoir le gerlet, puis devenir causant. Puis si vous continuez à beuvrailler, vous serez abreuvagé, plein comme une nœud. Mais quand c'est que vous en avez vos deux pleins patins, le lendemain, il y a le pivert qui vous cogne dans la tête, yo. Ça fait qu'au goûter, vous ne buvez plus que de l'io. Vous faites un repas de bœuf. Les bonnes résolutions de plus toucher à une chopine, oh, ça dure jamais ben longtemps. On retrouve ben vite son avaloir, et puis on se remet en beuvée. Faut dire que chez nous, dans le Berry, j'enque l'embarras du choix. Châteaumeillant, Mentoux, Chancy, Reuilly, Sancerre, Valençay. Sans compter Saint-Marcel et Venem. Comment voulez-vous en que ça que j'arrête de gobloter? Maurice Sandré, dans Plein Communeux, nous décrit son état. Cré bon Dieu? Tchic, ça veut donc dire. V'là que je peux plus rester d'aplomb. Quand que je cause, je raconte des bêtises et j'ai la tête comme un vrai plomb. Je peux plus me tenir sur mes giboles. J'ai comme qui dirait mal aux cheveux. Je crée bien que je suis plein, ma parole. Là oui, je suis plein comme une nœud. Oh, c'est une chose qui est pas naturelle. Où que j'ai ben pu attraper ça? Ah, va m'endioler, ma fumelle, en me voyant dans cet état-là. Ah, pour une fois que je fête la Sainte Barbe, je peux plus rentrer chez nous, mon Dieu, sans me cramponner à tous les arbres. Ah, ça y est, ben, je suis plein comme une nœud. C'est que pour arroser la bonne cuisine, en que le lieutenant, tous les deux, j'avons bu nos 17 chopines. Du coup, nous voilà plein comme une nœud.
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4: Les petits bonheurs, ce sont des rencontres au petit bonheur. Donc, au hasard, sans rendez-vous, sans se présenter, avec juste un tout petit et discret micro ici. Et en voici un de petit bonheur que je vous ai trouvé en Haute-Savoie, dans la commune de Rumilly, où pendant près d'une dizaine de minutes, j'ai suivi en voiture une monoplace qui circulait dans la ville. Alors maintenant qu'elle est arrêtée et que je m'en approche, je m'aperçois de mon erreur.
5: Bonjour.
4: Bonjour, c'est pas une monoplace, il y a deux places quand même.
5: Oui.
4: Et c'est quoi cet engin?
5: Une arrêt à la tombe.
4: Alors, je vais attendre qu'il enlève son casque parce que là, on comprend pas trop bien. Voilà.
5: C'est une arrêt à la tombe.
4: Ça veut dire quoi?
5: Arrêt à la tombe, c'est un moteur... Enfin, une voiture entière anglaise, donc avec un moteur Honda compresseur, 310 chevaux, pour un poids total de 500 kg.
4: Quand je l'ai vu arriver tout à l'heure, parce que je vous ai croisé, vraiment, ça fait un petit moment là que je vous ai suivi, de loin, on a l'impression de voir arriver une monoplace.
5: Ouais, c'est atypique, ouais.
4: Ça, c'est autorisé à rouler ici, sur la voie publique?
5: Il n'y en a que 27 en France homologués sur route, et autrement, toutes les autres, elles sont sur piste.
4: Donc là, ça veut dire rouler avec un casque obligatoire?
5: Ouais. C'est conseillé, parce que si vous avez un accrochage, un accident...
4: En même temps, quand on a une voiture comme ça, on n'a pas trop envie d'avoir un accrochage.
5: Ouais, faut faire attention avec ça sur la route. Peut vite arriver des accidents.
4: Et alors là, c'était quoi, un petit tour pour le plaisir?
5: Ah non, c'était juste pour poser chez Anthony. Il doit faire un petit check sur la voiture.
4: C'est qui Anthony? C'est un mécano?
5: Ouais, Anthony.
4: Et ça, c'est votre voiture?
5: Non, c'est la voiture à mon papa. Là, il est au travail et vu que j'ai un petit trou entre les cours, je l'ai ramené.
4: Mais oui, puis ça doit plutôt faire plaisir de ramener cette voiture-là, surtout.
5: Ouais, c'est cool, ouais, c'est fun. Ça fait plaisir.
4: Du coup, le papa, il roule beaucoup avec?
5: Ouais, il roule plutôt pas mal, ouais. On l'a eu il y a un petit peu moins de 2 ans et on a roulé sur piste, ça va plutôt pas mal, ouais.
4: Et ici, dans l'agglo, à Rumilly?
5: Pas trop sur la route, on évite un petit peu de rouler.
4: Parce que là, je vous ai suivi 3-4 km, je sais pas, on était vers Moy là-haut, là. Oui. Et vous avez bien vu le regard de tout le monde, quoi. Tout le monde vous mate.
5: Ouais, c'est vrai que c'est pas tous les jours qu'on voit une voiture comme ça, donc c'est drôle.
4: Vous, c'est une passion, la voiture?
5: Bah, moi, à côté de ça, je fais du karting de compétition.
4: Et... Ah oui, les chiens font pas des chats, quoi.
5: Ouais, ouais, tel père, tel fils, ouais, on peut dire ça, ouais.
4: Vous avez quel âge?
5: J'ai 17 ans.
4: Bon, en général, les jeunes qui se lancent dans le kart et puis qui ont un petit peu des capacités, l'objectif, c'est pas le kart, c'est quoi derrière?
5: Après, peut-être monter les échelons, mais ça coûte très très cher, donc pour l'instant, je suis bien dans le kart.
4: Bon, papa, il a les moyens de s'acheter une belle voiture quand même.
5: Oui, mais bon, une saison de monoplace, c'est 3 fois le prix de cette voiture, donc. Puis j'ai 2 grandes sœurs, donc faut que ça soit équitable.
4: Bon, 17 ans, peut-être que vous commencez à avoir des perspectives professionnelles?
5: Oui, moi, j'aimerais bien être horloger.
4: Ah oui, rien à voir, je m'attendais à un truc, voiture.
5: Ah non, du tout, c'est vraiment un loisir.
4: Et votre prénom?
5: Alexis.
4: C'est quoi le dernier petit bonheur d'Alexis?
5: Dernier petit bonheur, je sais pas, manger.
4: Conduire la voiture à papa, c'est pas un petit bonheur?
5: Si, c'est un grand bonheur, ça.

0: C'est un grand bonheur.
1: C'est pas pareil. Mais ouais, je suis fier que mon père me fasse confiance, quoi. C'est incroyable de pouvoir conduire ça à 17 ans, j'ai beaucoup de chance.
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1: L'atelier Fernand Robert, le temple du chapeau en Sarthe, un atelier d'excellence qui fournit les plus grandes marques de luxe. Mais comment ça fonctionne? Quelle machine et quel savoir-faire? Je vais vous emmener dans les coulisses d'un atelier de fabrication de chapeaux. Aujourd'hui, j'ai testé pour vous les ateliers Fernand Robert. Direction le 36 rue de Carnac à Coulaines. J'arrive sur un petit parking et j'ouvre les portes de l'atelier. Une femme m'accueille.
2: Bonjour, bienvenue aux ateliers Fernand Robert.
1: C'est Axelle Jarosset, la directrice des lieux. Elle est en charge de l'atelier depuis 5 ans, mais c'est une histoire de plus de 120 ans qu'elle a pour mission d'entretenir et de continuer de développer.
2: Oui, absolument. Vous êtes ici dans un atelier de modistes où on fabrique des chapeaux grâce à des machines qui sont elles-mêmes centenaires, avec lesquelles on travaille le feutre, la paille et puis différents matériaux naturels pour notre clientèle locale et internationale. On a même travaillé pour le roi du Maroc, vous voyez, donc c'est la princesse de Thaïlande.
1: Et bien souvent, c'est surtout pour les cérémonies de mariage que l'atelier travaille avec des clients de Paris, d'Angers, de Tours, qui viennent directement sur place pour ça. Mais autrement, l'atelier s'active aussi dans des domaines bien variés, cinéma, palace, spectacle, mode de luxe ou encore cirque. Tout est possible.
2: On a ici 350 moules de formes différentes, dans des tailles différentes.
1: Et avec une variété de matières, feutres ou pailles, de toutes les couleurs et toutes les qualités.
2: Tellement de sortes de chapeaux que tout le monde peut y trouver son compte.
1: Des chapeaux qui passent d'abord tous par la main et les machines de Xavier David, le chapelier, ces fameuses machines de 1905 qu'il a appris à dompter sur le terrain. Des belles machines, encore joliment entretenues et peintes de vertes, avec un système mécanique qui est encore aujourd'hui inégalé. Le moule chauffe par en haut et par en bas, au gaz. On place le feutre au milieu et c'est parti.
3: Et par un jeu de pédale, je peux bloquer le feu.
1: Après cette étape du moulage, Xavier taille et nettoie avant de passer le relais à ses collègues de la couture, à la main et à la machine. La dernière étape, c'est Mirella qui s'en charge. Elle gère toutes les finitions.
4: Donc je commence avec préparation d'extérieur. Le nœud, le galon, l'intérieur, toute la finition, c'est moi. Je fais tout, et même le dressage.
1: Une rigueur et un savoir-faire reconnus par le cinéma, puisqu'on peut voir sur grand écran nos chapeaux sartois.
2: C'est vraiment une fierté pour nous, comme quand on a vu dans le film Astérix, par exemple, donc pour les petits chapeaux chinois. Ils sortent de l'atelier, donc c'est vrai qu'on est tous allés au cinéma pour aller voir le film.
1: Alors si le monde du chapeau vous intéresse et que vous voulez profiter de la qualité à prix réduit, sachez que c'est possible.
2: Oui, tout à fait. On ouvre les portes de notre atelier du lundi au jeudi pour la clientèle locale, donc les gens qui veulent venir acheter un chapeau, ou ça peut être aussi un béret, un bonnet.
1: Ou chapeau de mariage, vous pouvez en tout cas soit venir sur place, ou faire des demandes particulières si vous le souhaitez également par téléphone. Dans tous les cas, les ateliers Fernand Robert ont encore de beaux jours devant eux, et sans conteste, c'est un savoir-faire testé et approuvé par ICI MEN.
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5: Dans Toujours à la page, je vous emmène dans une forêt extraordinaire. Extraordinaire et inquiétante à la fois. Celle de Chimère tropicale, un dernier livre de Corinne Morel d'Arleux, paru chez Dalva. Femme politique repentie, écologiste convaincue, Corinne Morel d'Arleux a d'abord écrit des essais pour transmettre ses convictions, mais depuis quelques années, c'est aussi à travers le roman que cette drômoise a choisi d'exprimer sa fascination pour la nature. Et c'est en Inde du Sud, lors d'une résidence d'écriture, que l'autrice a imaginé cette histoire, l'histoire d'Ariane, infirmière en psychiatrie qui n'a jamais quitté ses montagnes, mais rêve de jungle. Alors le jour où un double accident d'avion improbable se produit dans une forêt tropicale éloignée, Ariane trouve l'occasion de rejoindre cet univers fantasmé. Un univers de moiteur, de crocs, de mystère, de magie, où elle croisera un homme jaguar, des chamans, des morts inaccomplis et l'inquiétant Cadillac qui la poursuit comme une ombre. Vous l'aurez compris, la place de l'imaginaire dans le livre de Corinne Morel d'Arleux est centrale. Alors je lui ai demandé quelle était pour elle la place de l'imaginaire, son importance dans la vie.
6: Ouais, j'ai l'impression que c'est un sujet d'une actualité brûlante, cette question de la place de l'imaginaire. D'abord parce que j'ai l'impression qu'on est nombreuses et nombreux à avoir de plus en plus besoin de se réfugier dans l'imaginaire pour de temps en temps échapper au réel qui semble de plus en plus dystopique et difficile à affronter. confrontés. Et ensuite, parce que l'imaginaire, c'est aussi ce qui nous permet éventuellement d'imaginer autre chose. Comment le monde pourrait être de manière différente, de cultiver une forme d'empathie aussi, de pouvoir se mettre à la place de l'autre, d'envisager qu'il puisse y avoir des réalités multiples et pas une seule manière d'aborder la vie, d'aborder les événements, les faits. Toute ma question, moi, c'est de savoir comment on nourrit nos imaginaires, qu'est-ce que ça nous permet de produire qui n'est pas encore là, qu'est-ce que ça peut faire advenir dans nos vies.
5: Alors, dans ce que vous nous racontez, il y a de l'extraordinaire, il y a du magique, il y a cette jungle qui est presque hantée.
6: Oui, cette forêt tropicale, elle est à l'image de la symbolique de la forêt qui est à la fois dans l'imaginaire collectif, un endroit, un milieu qui attire et en même temps qui a souvent provoqué aussi la peur, la crainte, parce que c'est un lieu mystérieux, étrange, sombre. Parce que finalement, je trouve que c'est beaucoup à l'image de notre époque, de nos vies, d'apprendre à cheminer sur cette ligne de crête entre émerveillement et inquiétude. Et donc, c'est finalement assez logique que ça se soit retrouvé dans mon écriture et dans l'histoire de Chimère tropicale.
5: Chimère tropicale, c'est un objet littéraire étrange, un roman organique qui nous enlace, nous emporte, sans laisser voir ce qui relève de la réalité ou de l'illusion. C'est sûrement pour cela qu'il est présélectionné pour le prix Ouest France Étonnant Voyageur, verdict attendu le 24 mai 2026. En attendant, à vous de vous plonger dans ces Chimère tropicale parue chez Dalva.
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7: L'oreille de Sam Berda fait des merveilles depuis 2016. Il s'occupe de masteriser les albums de vos artistes préférés ou encore de s'occuper du son de leur vinyle. C'est un travail précis et unique en Moselle. Bonjour Sam.
8: Bonjour Jérémy.
7: Vous avez commencé par des études dans des domaines très différents avant de tourner vers la musique. Comment cette transition s'est-elle opérée ?
8: Effectivement, ouais, différentes études, même que je dirais avortées. Puis après, j'ai travaillé pas mal d'années en restauration en faisant de la musique à côté en fait. Et puis, c'est des concours de circonstances et d'opportunités qui ont fait qu'à un moment, j'ai eu la possibilité de me lancer comme d'abord comme producteur et mixeur en musique électronique en essayant de produire d'autres personnes. Et puis, petit à petit, à transitionner vers le mastering par intérêt et puis par opportunité et par demande aussi des clients simplement.
7: Est-ce qu'on peut expliquer ce qu'est le mastering à nos auditeurs qui sont pas forcément dans le milieu de la musique ?
8: Pour faire simple, c'est la dernière étape entre la production de la musique et sa distribution ou la fabrication des disques si on parle d'un support physique.
7: Vous avez l'occasion de travailler avec des artistes de renommée comme Cœur de Pirate, Gims, Lio, Claudio Capeo. Vous êtes occupé de masteriser le tout premier vinyle qui sert ensuite pour le pressage commercial. Comment ces collaborations ont pu voir le jour ?
8: Pour ces artistes-là, je fais ce qu'on appelle donc le master vinyle. Donc c'est le disque témoin qui est ensuite dupliqué pour le pressage et puis la vente des disques comme on les connaît, qu'on achète chez soi. Moi, j'ai pas contact directement avec ces artistes-là, je travaille beaucoup
7: avec les maisons de disques.
8: Les maisons de disques, ouais.
7: Quelle est votre méthode, Sam Berda, de travail pour faire ressortir l'âme de la musique d'un artiste ?
8: Je pense que ça passe beaucoup par énormément d'écoute de musique déjà, de manière générale, être un peu curieux de choses différentes et il faut savoir mettre ses propres, des fois ses propres goûts et je dirais même de manière plus générale,
7: de côté,
8: de côté et essayer de comprendre les intentions de l'artiste et les sens, puisqu'au final, nous, on est des techniciens, des artisans au service d'artistes et c'est pas du tout l'inverse, quoi.
7: Il y a de plus en plus d'artistes qui font appel à l'intelligence artificielle pour la création de morceaux. Qu'en pensez-vous ? Et est-ce que vous trouvez que votre métier est en danger ?
8: Pour la partie purement créative, je reste assez dubitatif pour l'instant avec tout ce que j'ai entendu, mais bon, j'imagine qu'il en faut quand même pour tout le monde. Pour ce qui est de mon métier, je me sens pas du tout en danger pour l'instant. C'est-à-dire que ce sera peut-être des outils pour
7: perfectionner.
8: Pour nous, humain, pour gagner du temps sur certaines tâches répétitives. Mais tant que les outils IA sont dépourvus de sensibilité, bah justement, aller comprendre l'essence d'un morceau et mettre en avant des fois ses imperfections parce que c'est ça qui fait que c'est joli, on n'y sera pas, quoi.
7: On souhaite longue vie à The Wall, hein, votre studio de mastering, et puis bonne route pour la suite, Sam Berda.
8: C'est gentil, merci beaucoup.
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1: Et on retrouve Patrick Citeau qui nous emmène chaque week-end découvrir les communes de notre Poitou. Ce matin, Patrick, vous évoquez l'histoire de Mellerand, une commune des Deux-Sèvres qui a vu naître la femme de lettres Claire Sainte-Soline.
2: Intéressons-nous dans un premier temps aux origines du nom de cette commune située près de Mel. C'est le mot latin mel, qui veut dire miel, qui donne le point de départ de la dénomination de la commune. Une production de ce mets sucré devait ainsi exister aux origines de la bourgade. Le préfixe « rang » proviendrait pour sa part du mot « ranque » qui signifie « boiteux ». On ne sait comment les deux particules se sont trouvées unies pour venir former le nom de la commune. Toujours est-il que cette partie du territoire de Sévrien a vu naître la femme de lettres Claire Sainte-Soline. De son vrai nom, Nelly Eva Fouillet, elle y voit le jour le 18 septembre 1891. Son père, Pierre Fouillet, qui sera maire de Niort de 1932 à 1935, et sa mère, Henriette Léontine Barbeau, sont instituteurs. Jeune fille, Nelly Fouillet fait des études brillantes à Niort. Elle poursuit son parcours scolaire à l'école normale supérieure de Sèvres à Paris. Elle y obtient une double agrégation de sciences physiques et naturelles et de physique-chimie. Suivant les traces de ses parents, Nelly Fouillet devient professeure. Elle enseigne successivement à La Châtre, Blois, Grenoble, Auxerre et Paris.
1: C'est en 1934 qu'elle publie son premier roman sous le pseudonyme de Claire Sainte-Soline, Patrick.
2: Intitulé « Journée », le roman évoque la vie d'un village des Deux-Sèvres. Une des communes du département, Sainte-Soline, située près de son lieu de naissance, lui a d'ailleurs inspiré son nom d'auteur. Tout au long de sa carrière d'écrivaine, elle expérimente de nombreuses formes. Romans, nouvelles, essais, recueils de témoignages, récits de voyages et vulgarisations scientifiques sont ainsi au cœur de ses travaux littéraires. Au total, elle publie une vingtaine d'œuvres dont certaines ont marqué l'époque. Le Dimanche des Rameaux, publié en 1952, est notamment une belle réussite. La parution du recueil de nouvelles Mademoiselle Olga en 1954 reçoit également les éloges des critiques littéraires. En 1957, son écriture précise et rigoureuse, héritée de sa formation scientifique, fait mouche. Avec son roman intitulé « La mort de Benjamin », elle connaît une belle renommée. Le livre manque en effet d'une voix le prix Fémina. Dès l'année suivante, elle entre au jury de ce prix. Elle est également membre du jury du prix du roman populiste. Claire Sainte-Soline s'éteint le 14 octobre 1967 à Paris. Elle est inhumée le 17 octobre suivant au cimetière des Sablières à Niort, où elle repose avec ses parents.
1: Merci Patrick Citeau pour cette découverte de la commune de Mellerand.
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3: C'est la Camini Minute, votre chronique de la joie et de la bonne humeur. Comment ça va les amis? Enfin, je dis comment ça va les amis, je pourrais dire CMTV. Oui, parce que je ne sais pas si vous avez remarqué, mais je ne sais pas si c'est la nouvelle génération, mais il y a des gens, quand ils parlent, ils mettent de moins en moins de voyelles, de moins en moins de lettres. Pour dire « il n'y a rien », ils disent « il y a R ». Pour dire « mort du rire », ils disent « MDR ». Pour dire « pété de rire », ils disent « PTDR ». Et pour dire « à ce qui paraît », ils disent « à skip ». Il y a de moins en moins de lettres, de moins en moins de mots. Mais si on continue comme ça, ils vont parler comment dans 10 ans, les gens ? C'est quoi cette façon de parler, là ? Je veux dire, il n'y a rien, c'est pas une longue phrase. Je comprends qu'on veuille écourter des trucs, mais il n'y a rien, c'est pas long, il y a R. Comment on va parler dans 10 ans ? Moi, je dis... On parle de plus en plus des extraterrestres et des ovnis. Moi, je pense que si les extraterrestres viennent sur Terre, c'est à cause des gens qui parlent comme ça, qui réduisent les mots. C'est quoi cette façon de parler, franchement? C'est abusé, quoi. Parler français, c'est une belle langue, le français. Il y a R, MDR, PTDR, ASKIP, il est BG pour dire beau gosse. Mais c'est bien de dire qu'on est beau gosse, ça fait plaisir d'entendre beau gosse. C'est plus plaisant que BG. Ils enlèvent les voyelles comme ça. Ça me rappelle les films coquins qu'on voyait sur Canal+, au début du mois, le samedi du mois, quand c'était encrypté. Vous vous rappelez ça? Faites pas semblant. Hein. Lui, à tous les auditeurs d'ici Picardie, vous aussi, vous êtes tombés au moins sur du crypté sur Canal+, dans les années 90. Et ben c'est pareil, cette nouvelle façon de parler là, des mots courts, de plus en plus courts. Et d'ailleurs, même les rappeurs de nos jours ont des noms d'artistes de plus en plus courts. ZKR, PLK, SCH, MHD. Après, il y en a qui gardent même les voyelles, Gims, Jules, Vald. Et bien sûr, on terminera par les groupes asiatiques, les Coréens de BTS. Alors eux, ils ont pas mis de voyelles, mais BTS, c'est quand même Bac plus 2.
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4: Nous partons à la découverte des Maranges, ce petit territoire partagé entre trois villages. Chéy-les-Maranges, Sampigny-les-Maranges et Dezise-les-Maranges, au lieu de la prochaine Saint-Vincent tournante 2026. Alors, avec Plus belle la vigne, on zoome sur ce territoire viticole caché dans une petite vallée. Ici, les coteaux font partie de la côte de Beaune, mais en Saône-et-Loire. Explication avec Élodie Roy, viticultrice et vice-présidente du comité d'organisation de la Saint-Vincent.
5: La côte de Beaune s'étale d'une même exposition, mais il y a une faille géologique à Santenay et les Maranges, on est une vallée un petit peu à part, je dirais.
4: Alors là, Santenay, c'est dans quelle direction ?
5: Santenay, c'est juste en face. Voilà,
4: là-bas. C'est dans le petit creux, là-bas ?
5: Là, vous voyez des bâtiments en face. Oui. Là, c'est tout le début de Santenay.
4: D'accord. Voilà. Et donc, après, il y a les hauteurs, en fait, il y a les collines.
5: Les coteaux, voilà. Les coteaux. C'est une vallée, en fait. Les Maranges, vous avez la vallée de la Causanne et la vallée de la Deune. Donc, la Causanne, c'est une petite rivière qui circule sur Chéilly, sur Sampigny, qui prend sa source, en fait, à Vauchignon, au bout du monde. Donc, c'est un nom qui, ça s'invente pas.
4: C'est joli.
5: C'est une petite rivière qui fait 14 km et qui se jette dans la Deune, juste à la sortie de Chéilly. Donc, cette rivière, elle passe au milieu, là. Le petit village de Sampigny qui est ici, très étriqué, très enclavé, et sur les hauteurs, vous avez Dezise, et tout en haut, le petit hameau de Borgy. Et la montagne des Trois Croix qui est en face de nous, connue aussi sous le nom de Mont de Seine. Alors, bon, moi je les vois les croix, mais je connais. C'est vraiment juste en face de moi. Je ne sais pas si vous voyez.
4: Non, mais
5: le petit point culminant.
4: D'accord.
5: Oui, là, on est à 521 mètres d'altitude, je crois. Et le vignoble des Maranges, ben, est vraiment devant nous.
4: Alors, qu'est-ce qui fait que ça reste tout de même la côte de Beaune, alors qu'on décroche quand même de cette côte de Beaune?
5: On décroche de cette côte de Beaune, légèrement, hein, c'est quand même pas... Parce qu'après, une fois passé la côte de Beaune, on est sur la côte chalonnaise. Mais la côte chalonnaise, on est sur la plaine de Saône. Nous, on est quand même très éloignés. La côte chalonnaise, elle est vraiment derrière cette colline-là.
4: D'accord.
5: Avec le village de Bouzeron qui commence la côte chalonnaise, Ruilly, Mercuré, etc. On a des terroirs distincts. Là, on a une carte géologique. Vous voyez qu'il y a beaucoup de couleurs différentes en fonction du type de sol.
4: Ah oui, je vois, jurassique, plutonique.
5: Donc ça, ce sont des niveaux géologiques. Donc là, on parle de millions et de millions d'années. Pour faire simple, c'est argilo-calcaire, mais pas que. On est un vignoble assez tardif. On vendange souvent plus tard que les autres appellations de la côte de Beaune.
4: Vous êtes entre la côte de Beaune et les hautes côtes, finalement.
5: Oui, exactement.
4: C'est ça.
5: Les Maranges, ils sont exposés sud-sud-est, on va dire. Les hautes côtes, moi, personnellement, j'ai des parcelles, elles sont exposées vraiment plein sud.
4: Nouvelle confirmation de la définition hyper millimétrée des terroirs bourguignons.
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1: Peut-être que vous connaissez, vous, la place du village. Sur les réseaux sociaux, Jean-Noël et Philippe de Paris parcourent les Savoies avec leurs caméras et ils vous racontent leurs rencontres tous les jours au micro de votre radio ici. Aujourd'hui, Jean-Noël, on s'arrête dans l'ouest du département de la Savoie. C'est ce qu'on appelle l'avant-pays.
2: Nous sommes à Nance, du côté du lac d'Aiguebelette. Et on va rencontrer quelqu'un qui a un métier rare, un métier d'art. C'est celui de sellier, tapissier, décorateur. Et on va en parler avec Jean-Pierre Ancel, dans cette région bien paisible autour du lac d'Aiguebelette. Et Jean-Pierre commence par nous dire « J'ai choisi de m'installer à Nance parce que je voulais du calme ». Et là-bas, il est servi et il nous dit qu'il a longtemps vécu en ville et il nous explique que là-bas, au moins, à Nance, on peut se garer. On connaît Nance au nord du lac d'Aiguebelette, c'est vraiment la campagne, et il est heureux de travailler là-bas. Et il travaille dans un métier dont il dit qu'il est un peu l'héritier du bourrelier, puisque lui-même est sellier garnisseur, des bourreliers qui ont quasiment disparu. Lui, il va utiliser beaucoup de cuir, beaucoup de crin animal, donc très naturel, la ouate qu'il préfère, le tissu et la mousse. Et tout ça sur des supports extrêmement variés, notamment les vieilles chaises. Il nous dit qu'il aime bien travailler sur les vieux objets, les vieilles chaises. Il faut les recoller, il faut faire les vernis, il faut les retinter. Mais il travaille aussi sur l'automobile. Il va notamment refaire une vieille De Dion Bouton de 1902, à l'ancienne, avec justement du cuir et puis du crin animal. Donc il aime ce travail, il en est passionné. Et en particulier, il va travailler d'une drôle de façon, puisqu'effectivement, il utilise des petits clous qu'on appelle des semences. Et ces petits clous, il les met dans la bouche pour une bonne raison, c'est que c'est plus facile pour travailler. Et là, c'est original. Et on le voit faire. Il met une poignée de clous dans la bouche, il y a des petits clous qui sont pas très longs quand même. Et il a un marteau aimanté, s'il vous plaît. Donc il prend avec la main droite le marteau et il va choper le clou dans la bouche. La main gauche est disponible. Et il nous dit, c'est comme si j'avais trois mains. Ça, c'est formidable. Et il nous explique qu'il a des clous dans la bouche très souvent et il prend son clou et il tape dessus et paf, le clou. Incroyable. Il enfonce ça avec une dextérité énorme. C'était un bonheur de le rencontrer du côté de Nance.
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3: Taureau, je crois que c'est du 21. Ah non, je sais plus.
4: Savez-vous ce que c'est que l'astrologie ?
5: C'est les astronautes qui vont dans l'espace.
3: C'est l'espace et les constellations, le placement des étoiles.
4: Vous êtes de quel signe ?
5: Verseau. Moi, je crois que je suis taureau.
3: Moi, je suis taureau.
5: Moi aussi, je suis taureau.
4: Comment on a découvert que vous étiez de ce signe-là ? C'est grâce à quoi ?
3: Au mois de l'année, par exemple, le taureau, je crois que c'est du 21 mars jusqu'au 20... Ah non, je sais plus.
5: Moi, j'avais un petit carnet de jeu et il y avait un jeu. Si on réussit le jeu, on savait on était de quel signe.
6: C'est quand même magique, hein ?
7: Waouh, c'est fabuleux ! Et pourquoi on fait ça ?
5: Je sais un peu, Verseau, c'est de quel temps à quel temps ? C'est de la fin de janvier au début de février. Et moi, vu que je suis née le 31 janvier, je suis Verseau, du coup. Ça s'appelle des signes astrologiques. Et l'astrologie, du coup, c'est des signes astrologiques.
4: T'es taureau, ça veut dire que tu rentres, t'as besoin d'une étable ?
3: Non, c'est sur les qualités. C'est quand on est, par exemple, taureau, dans le mois où on est taureau, on n'est pas comme d'habitude.
4: Et vous êtes comment, messieurs les taureaux ?
3: J'en sais rien.
8: Il possède certainement des qualités, mais voilà. Lesquelles ?
5: Je sais pas, moi, je pense de l'émotion. Beaucoup, beaucoup d'émotions. Après, je sais pas.
9: Comment je peux te montrer que je peux être fort et sensible, noble et affectueux ?
5: Aïe. Les taureaux, par exemple, ce sont des personnes qui sont nées pendant les mois
3: de taureau.
10: C'est logique.
3: Quand on est taureau, on se contrarie plus, on est plus vexé, alors que d'habitude, non.
5: Taureau, bah, vu que les taureaux, c'est costaud, bah, je pense que les taureaux, ils sont costauds. Enfin, ceux qui ont le signe astrologique taureau, ils sont peut-être très forts.
4: Et les balances, alors?
5: Quand on était le signe astrologique balance, c'est-à-dire que quand il y a quelqu'un qui nous dit quelque chose, on va le balancer.
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11: Salut, Brésisel.
12: Salut, toi. Qui est cette charmante personne? Voulez-vous me présenter?
11: Ah, c'est encore Sylvie.
13: Je suis Sylvie.
12: Vous avez quel âge?
13: J'ai 50 ans.
11: Tu crois que je te vois pas?
12: Vous faites quoi dans la vie, en fait?
13: Je suis vendeuse en boulangerie.
11: Mais tu me prends pour une conne, là, ou quoi?
14: Elle est jalouse, tu sais pourquoi?
13: Je suis dans les petits bonheurs.
15: C'est exactement ça qu'on a pensé.
16: Qu'est-ce que vous faites ici, à part foutre la merde?
13: J'habite à Port-Sal.
12: Et alors?
13: Port-Sal, c'est sauvage, bleu turquoise.
12: Comme sur les cartes postales.
13: Il y a une super vue au Guiligui qui surplombe le port, et c'est le paradis.
17: Un petit commerce, une petite femme, c'est pas beau ça, c'est pas le paradis.
18: C'est quoi votre endroit préféré?
13: Mon coin de balade préféré, c'est Boutrouille à Kerlouan.
19: Et on peut savoir pourquoi?
13: C'est une grande plage avec des rochers. Quand j'étais jeune, je montais sur les rochers. J'allais attraper des poissons, des crabes, des étrilles. Il y a trois petits rochers qui se situent au milieu de la plage. L'eau ne part pas quand la mer descend. Et ça fait des petites mares. Et quand j'y retourne maintenant, je vois les enfants qui jouent là où je jouais. Par contre, les rochers sont tout usés, puisque les enfants glissent dessus.
20: Allez, je glisse. Moi, tous les matins, je casse le vent, je fais chier les gens, ça me purifie, c'est important.
11: C'est quoi Mégatube?
13: Ma chanson d'enfance inavouable, c'est Son Kukai.
21: En l'an 70 du calendrier spatial, des êtres humains quittèrent la Terre pour rejoindre différents systèmes galactiques, comme le 15e système solaire, par exemple.
13: C'est un générique de dessin animé qui passait dans les années 80. J'adore.
22: Je ne comprends toujours pas.
23: Tu leur as jamais demandé.
13: Quand je me suis mariée, on l'a passé avec le MP3.
24: Très bien, ma chérie. Après tout, c'est ton mariage.
13: Son Kukai au mariage. Ah bah oui.
25: Sur quelle planète?
26: Allez, vas-y, fais-nous rire.
11: Raconte-nous une histoire, allez.
13: Si, j'en ai une quand même.
25: Ah oui?
13: La maladie du boulanger.
27: Ah, mais je crois que je la connais.
28: Non, c'est peu probable.
13: C'est la brioche qui gonfle et la baguette qui tombe.
29: Mais c'est une honte d'entendre des trucs comme ça.
13: C'est une tradition. Allez, salut!

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1: Vous écoutez Quand je creuse par le groupe Volcaillou.
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1: Volcaillou, un duo formé par Simon et Timothée. Originaire du Sud Ardèche, ils se rencontrent à l'âge de 12 ans au conservatoire et commencent à écrire et composer pendant leurs années lycée.
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1: Aujourd'hui, le duo est un ovni, un alliage entre musique électronique et chanson française.
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0: Caillou avec Quand je creuse, un coup de cœur ici de Romardèche.
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3: Bonjour.
4: Bonjour, bienvenue dans Décibel, cher Merci. Sam Sauvage. Ce premier album de Sam Sauvage qui vient de sortir, mesdames, messieurs, évidemment, on va se balader dedans. Vous rappelez que Sam Sauvage, peut-être qu'avant de l'entendre, vous l'avez vu, notamment avec la vidéo de cette première chanson, Les gens qui dansent.
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0: sais pas ce qui est le plus percutant dans cette chanson, justement, si c'est le son, si c'est la découverte de la voix de Sam Sauvage, ou ouais, ce look et cette petite danse qui vous colle à la peau. Là, vous partez en tournée. Tous les jours, vous allez la faire, cette danse
1: de, ah ouais, des tout gens à qui fait. Dansent. Ah bah moi, quand je me dis que les gens ont pris leur place, ouais. Nous, pour nous, c'est un concert de plus à chaque fois, mais pour les gens, souvent, c'est la première fois qu'ils me voient, donc qu'ils nous voient avec les musiciens et les musiciennes. Donc, il y a un peu un truc où on donne tout le soir, et puis tant pis pour le lendemain.
0: Bravo pour la condition physique.
1: Merci, on ne fait ce qu'on peut.
0: Sam Sauvage, vous l'avez vu aussi dans le joli clip de Clara Luciani. Garçon mystérieux qu'elle regarde dans la rue. Voilà. Premier rôle, n'empêche, dans un clip, ça vous a donné envie d'en faire d'autres,
1: ouais,
0: ou même du cinoche.
1: Ah bah quand j'ai fait ça, je me suis dit, oh, pour vous, je ne sois pas le dernier.
0: Ouais.
1: Non, en vrai, je ne sais pas. Moi, je ne pense pas du tout que j'ai un talent pour ça.
0: Oui, faire l'acteur, c'est pas dans
1: vos... Non. Bah, déjà, chanteur, c'est dur. Alors, quand elle m'a dit, viens faire l'acteur, moi, je lui ai dit que je vais couler ton clip. Puis elle m'a dit, non, ça va être génial. Bon, on l'a fait.
0: Elle voilà. avait la vision. Bravo, Clara. Alors, mesdames, messieurs, bonsoir. Les vieilles personnes comme moi ont la ref, ça, mais beaucoup trop jeune pour avoir entendu Yves Mourouzi dire « Mesdames, messieurs, bonsoir ». Mais n'empêche que l'album s'appelle « Mesdames, messieurs ». Et c'est pas juste un gimmick, ce « Mesdames, messieurs ». Il est là, dans l'album, dans plusieurs chansons, dans la chanson d'ouverture, donc, qui s'appelle « Avis de tempête », où vous incarnez un présentateur météo, mais pas que, complètement dépassé par les fracas du monde.

0: drôle comme ref, mesdames, messieurs, pour votre génération qui regarde sûrement pas le 20h et qui s'informe autrement. Et le mesdames, messieurs, bonsoir, il vient d'où, de vos souvenirs d'enfance?
1: Ouais, je sais pas, pour moi c'est même l'expression que j'aime bien. C'est ce truc un peu solennel, ouais. Et à la fois qui s'adresse à tout le monde. Et puis quand on dit mesdames, messieurs, on a l'impression qu'on va dire un truc important.
0: Oui, c'est vrai.
1: C'est beaucoup plus que écoutez-moi, j'ai un truc à vous dire. Là, c'est mesdames, messieurs. Ça, oui. Voilà, c'est vraiment écoutez-moi parce que ça va être important. Et je trouve ça très chouette. Et surtout, je voulais que l'album, ce soit un peu une injonction. C'est-à-dire que comme c'est un premier album, que j'avais la sensation que voilà, à part quelques personnes qui ont vu les gens qui dansent de temps en temps, je suis loin d'avoir eu une reconnaissance nationale, il n'y a rien du tout. Donc il faut un peu montrer ce qu'on fait. Et je pense que c'est un peu une invitation à écouter l'album.
0: C'est sa première rencontre, mesdames, messieurs. Point d'exclamation. Mesdames, messieurs, c'est pas seulement les gens très bien habillés de la télé qui le disent, ou les hommes politiques au début d'un discours. Ça peut être aussi quelqu'un qui fait la manche dans le métro.

0: Ça s'appelle Un cri dans le métro. Et donc, autant sur la chanson d'avant, vous incarniez un personnage qui était plutôt rigolo. Là, vous incarnez quelqu'un qui est en pleine détresse, qui va exploser. C'est des rôles que vous vous écrivez. Pourquoi ces rôles-là ?
1: Ça dépend. Des fois, je prends un rôle, des fois, je prends une incarnation, ou des fois, je ne joue pas de rôle. Ça m'arrive aussi.
0: Dans les chansons.
1: Ouais. C'est, en fait, je m'adapte beaucoup par rapport à la chanson. Hein. C'est-à-dire que moi, c'est pas du tout un album concept. C'est vraiment chanson par chanson. Si je pouvais, je ne sortirais que des chansons une par une, mais je voulais faire un contenant quand même. Et je pense que là, pour le coup, c'est plus une incarnation de ce que j'ai vu, d'une situation. C'est-à-dire qu'on l'a tous vécu un peu ce truc-là, et même ailleurs que Paris, ailleurs que Lille, là où il y a encore même un bus, ça, dans la rue, tout simplement. Ouais. Je veux dire, ce mec que j'ai vu péter un dans le métro, hein, littéralement, bah là j'ai pris la position osée de devoir l'incarner, et je le fais sur scène, et je pense que ça a donné du cachet au message, et ça a donné surtout plus de puissance au message.
0: Plus de force, c'est-à-dire que quand vous êtes cette personne et que vous vous adressez aux gens en disant « Mesdames, Messieurs », c'est plus fort que si vous vous mettez dans votre rôle de chanteur-observateur et vous dites « J'ai vu un type dans le métro, il a dit ça ».
1: Bien sûr, parce que moi, j'étais pas derrière la vitre du métro, c'est ce que je dis souvent, j'étais même dans le métro, et à ce moment-là, je le dis pas fièrement, mais je veux dire, moi non plus, j'ai pas donné 2 €. Hein. Je veux dire, quand il est passé, j'ai à peine laissé un regard, et c'est pour ça que c'est pas une chanson très engagée, en fait, c'est une chanson beaucoup plus engagée contre l'indifférence que je mettais en avant, donc cette incarnation était nécessaire, je pense.
0: Donc, plus, on va dire, oui, vous êtes concerné par ce qui se passe autour de vous, que ce soit dans Un vide de tempête ou Un cri dans le métro. Mais qu'est-ce qui fait qu'un moment comme ça, ça devient une chanson, typiquement là, Un cri dans le métro, qu'est-ce qui fait que ce jour-là, cet homme-là qui fait la manche et qui s'énerve parce que personne ne lui donne et qu'il est au bout du scotch, qu'est-ce qui fait que ça devient une chanson ? C'est quoi le déclic pour vous ?
1: Bah justement, pour moi, c'est quand je dis le cri dans le métro, c'est le cri, et c'est un peu la sensation qu'on a tous crié à ce moment-là. C'est des moments un peu rares comme ça où parce que quelqu'un qui fait de la manche dans le métro, il y en a tous les jours. Hein, je veux dire, on les voit tous les jours quand on va au boulot, quand on va ailleurs, peu importe. Là, ce gars-là avait un truc où il s'est énervé contre une pauvre vieille dame, comment qu'elle non plus n'y était pour rien en fait.
0: Ouais.
1: C'est ça, on n'y est pour rien et à la fois c'est devant nous. Alors qu'est-ce qu'on fait ? Est-ce qu'on regarde ? Est-ce qu'on regarde pas ? Lui, il a décidé qu'il fallait le regarder à ce moment-là. On l'a tous regardé. Et puis finalement, cette dame, elle a donné 2 €. Et moi, je me suis dit, ok, c'est peut-être un moment d'humanité à photographier. Et c'est important pour combattre l'indifférence, la seule chose que je combats presque dans cette chanson, c'était important d'en faire quelque chose d'immortalisé. Ouais.
0: Bah vous l'écouterez sur le premier album de Sam Sauvage, Mesdames, Messieurs, point d'exclamation. Donc, et si ça se trouve, j'ai dit une grosse bêtise, Sam, parce que pour nous qui achetons des disques, qui découvrons des artistes, je me dis, première grosse tournée, premier album, première nomination aux Victoires, Révélation, c'est le début de l'aventure. Mais en fait, vous, l'aventure, elle a démarré bien avant. Ça fait plusieurs années que vous faites de la musique.
1: Oui.
0: Vous avez même lu dans une interview dire que vous aviez la sensation même d'avoir eu un petit temps de galère.
1: Ah oui, bien sûr. Mais après, c'est normal que les gens ne savent pas. Hein, parce qu'il y a une exposition un peu cette année, des choses comme ça, dont je suis très très content.
0: Ouais.
1: C'est-à-dire que moi, ça change ma vie aussi. Hein. ça change la tête de mes concerts aussi,
0: ouais.
1: Tout ça. Mais non, moi, ça fait 10 ans que je fais de la musique et ça fait à peu près, je pense, oui, pour être honnête, 8-9 ans. Très vite, j'ai voulu avoir un projet musical, tenter ma chance, en fait, en tant que jeune dans la musique. Donc, ouais, j'ai connu un peu 8 ans, 9 ans de bar, de resto et comme je disais, de concert dans l'indifférence, mais une indifférence nécessaire avant de connaître autre chose, je pense.
0: Qu'est-ce qui vous a donné la niaque, la force de continuer ? Parce que oui, servir des pizzas ou des bières pendant 1 an, 2 ans en attendant, soit, mais 8 ans, c'est long. C'était quoi ? C'était de l'espoir ?
1: Je pense que j'avais beaucoup d'espoir, et même si je traversais forcément des grands moments de doute, mais comme j'en traverse aussi aujourd'hui, parce que là maintenant il y a une autre pression, la sortie d'album, des choses, donc en fait c'est une pression différente. Il y avait la pression d'arriver à sortir un album, ensuite la pression que l'album fonctionne. Il y a toujours de la pression dans la vie, mais pas que pour ce métier-là, il y a des métiers bien pires que ça d'ailleurs. Moi j'ai cette chance-là. Non, mais je pense que j'ai tenu entre guillemets, hein, c'était pas si dur que ça, mais j'ai tenu parce que l'aventure est aussi intéressante, le chemin est aussi intéressant que la présumée arrivée qui n'existe pas.
0: Oui.
1: Et pour moi, tant qu'il n'y a pas d'arrivée, il y a du chemin, et moi ça me plaît. Donc même jouer dans les restaurants, si demain j'y retourne, alors oui, ça va me faire bizarre, mais c'est pas un truc qui va me horripiler.
0: Comment dire ? Est-ce que maintenant, vous pouvez dire « mon métier, c'est musicien » et si oui, à partir de quel moment vous avez commencé à le dire ?
1: J'ai commencé à le dire de manière tout à fait pragmatique et très économique, en fait, à partir du moment où j'en vis. Alors, ouais. Je veux dire, là, ça fait depuis récemment, très récemment, ça fait un peu moins d'un an. Et oui, moi, je me suis toujours refusé à dire, en me présentant, que j'étais musicien. Je disais souvent, bah, je suis Berman, mais je fais de la musique. Je suis comment régisseur au théâtre. Je l'ai été pendant 2 ans, mais je fais de la musique et j'aimerais bien un jour que ça fonctionne. Et là, aujourd'hui, bon, si ça fonctionne, je sais pas, mais en tout cas, je dis, je suis musicien. C'est mon métier et c'est très, très cool.
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le musicien Sam Sauvage est notre invité ce soir. Et sachez que sur l'album, vous allez aller de surprise en surprise et plein d'ambiances différentes. J'ai beaucoup aimé à quel point vous m'avez baladé et vous avez joué avec mes émotions, mes humeurs, mes réactions. En écoutant Mesdames, Messieurs, j'ai un sourire amusé. En écoutant Je suis pas beau, parce qu'on se l'est tous chanté ado en se regardant dans le miroir.

0: sommes sauvages. Je suis pas beau. Mais voilà, là, vous, les ados vont vous adorer. Hein.
1: Ah, c'est vrai?
0: Ah bah oui, je pense. On se dit, ah, je suis pas tout seul. Moi, si j'avais vu cette chanson-là quand j'avais 15 ans, ça m'aurait fait un bien fou.
1: C'est vrai? Ah ben, ouais. Moi, elle m'a fait un bien fou de l'écrire aussi.
0: Donc, il y a ces moments-là vraiment joyeux, souriants, bah, comme les gens qui dansent ou comme ça. On laisse Sam Sauvage nous emmener dans son univers. Et puis, je vous rappelle que le monde va mal, hein, on l'a dit au tout début de l'interview. Et donc, il pleut des femmes. Histoire vraie, Sam, vous avez perdu une amie victime d'un féminicide.
1: Tout à fait, oui. Il y a un an, à peu près ça.
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1: Le destin volé par ceux qui manquent de courage, quelle plume. C'est forcément plus difficile à écrire que je suis pas beau. Ou alors est-ce que c'est juste une difficulté différente?
2: Je pense que ça sort tout seul au bout d'un moment. Enfin, il y a des chansons comme ça qu'on écrit en 10-15 minutes. Celle-là, forcément, on faisait partie parce que d'autant plus que ça m'a touché personnellement. Et je pense que ça m'a fait du bien de l'écrire en fait. Moi, ça remplit. De toute façon, en tant qu'artiste, on fait des chansons souvent pour se remplacer des consultations de psy. Hein. C'est littéralement ça. Hein. Parce que, et en fait, c'est la même chose qui s'est passée là. Et même si c'est un sujet difficile. Dur à écrire, dur d'en parler en interview, tout ça. Je pense que c'est nécessaire d'en parler. C'est justement ce qui fait tout l'intérêt de cette chanson. C'est pas pour rien que je l'ai écrite. C'est quand j'ai découvert que mon ami Lison, hein, son prénom, comment en fait n'était qu'un numéro. Quand je l'ai vu sur le compte Nous Toutes, sur Instagram, des choses comme ça, qu'en fait c'était la 171e, 163e de l'année, je ne sais plus. Et comment c'est ça, c'est pour ça qu'il pleut des femmes. Je parle vraiment de cette averse-là. Et même si c'est dur d'en parler, je pense qu'il faut en parler. Il faut encore en parler. C'est à force d'en parler qu'on va réussir à combattre au moins le truc. Et si je peux apporter ne serait-ce qu'un petit caillou à l'édifice, ce sera déjà ça.
1: Bah merci de l'avoir fait, elle est très poignante et parlante, et en plus merveilleusement écrite cette chanson. Revenons à la maison, ça fait plaisir. Boulogne-sur-Mer,
2: bien sûr.
1: C'est un endroit important pour vous, c'est là que vous avez grandi, Sam?
2: Oui, tout à fait, c'est ça, je suis un nordiste, un vrai de vrai.
1: Il y a une chanson donc dédiée à votre ville, Boulogne.

0: C'est quoi votre fidélité, votre lien à Boulogne pour en faire une chanson? C'est comme Orelsan avec Caen.
1: Bah c'est une phrase que je dis toujours, mais c'est parce que quand je l'ai trouvée, quand elle m'est venue, je me suis dit que c'était la meilleure façon de décrire cette ville-là. Et c'est un vrai compliment, ça paraît bizarre, mais c'est juste que c'est une ville qui est aussi belle dans sa laideur que laide dans sa beauté. Je trouve que c'est vraiment la phrase qui lui convient le mieux, que j'aurais pu glisser dans cette chanson d'ailleurs si je ne l'avais pas trouvée après.
0: Ouais, c'est pour la réédition, on note ça.
1: Pour Boulogne 2. Mais c'est une ville qui qui m'a hébergé, j'aime bien ce terme-là, de mes 0 à mes 18 ans. Ouais. Moi je me définis très peu de là d'où je viens. Mais par contre, c'est important d'en parler. Je veux dire, moi, je me définis plus par là où je vais. C'est ce que je préfère. Mais par contre, je voulais quand même rendre hommage un peu à cette ville et parler aussi de ce qui se passe là-bas. Parce que c'est une ville qui a beaucoup d'histoire, qui a été détruite pendant la guerre, des choses comme ça. Mais les gens, je sais pas pourquoi, ont gardé un cœur énorme. Et

0: me suis fait avoir. Je vous ai vu arriver, votre petit look là, votre petite corée et tout. J'ai dit génial, il est trop sympa, Sam Sauvage. En fait, oui, il est trop sympa, Sam Sauvage, mais il est aussi très profond. Enfin, je veux dire, il y a du monde là-dedans.
1: Il n'est pas dépressif, promis.
0: Non, c'est pas ça, mais intelligent, vous écrivez divinement. Quand dans Roi du silence, vous racontez l'histoire alors de beaucoup de couples, mais là en l'occurrence c'est l'histoire de vos parents et de votre papa qui se barre au moment de votre naissance, vous avez des phrases géniales.

0: roi du silence, ça vous évite la consultation de psy pour vous réconcilier avec votre père?
1: Bien sûr, et c'est pour ça qu'il y a autant de métaphores. Parce que,
0: il y a des princesses, des rois, tout ça. Mais
1: j'assume de dire que je me cache derrière ça. En fait, j'ai pas de problème à le dire, et je pense que le jour où je réussis à écrire une chanson avec des mots directs, comme je le fais souvent dans d'autres chansons, c'est que là, j'aurais vraiment guéri mon truc à l'intérieur de moi. Mais bon, on guérit pas souvent si vite qu'on veut. Et puis surtout, moi, j'ai même pas envie de guérir. Je me sens très bien comme ça aussi maintenant. Donc, je me suis un peu caché derrière ces métaphores-là. Et si je l'ai sorti, parce que c'est un peu une valeur personnelle, j'écris d'habitude plus sur les gens que sur moi. Là, je me suis dit que mon histoire, je pense que je suis pas le seul à l'avoir vécue. Je pense qu'elle parlerait à beaucoup de gens. Donc, c'est pour ça que je voulais un peu la glisser comme ça, en espérant que les gens la comprennent, la reçoivent, bien sûr. Ouais.
0: Alors, on parle de mots directs. Je ne t'aime plus, c'est suffisamment direct.
1: Ouais, là, pour le coup, j'avais pas besoin de psy. J'y suis allé franco.
0: On y va alors. Sam Sauvage, je ne t'aime plus, mesdames, messieurs. Désolé les psys, on peut pas tout avoir.
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0: Message reçu, Sam Sauvage est l'invité de Décibel. J'ose même pas vous demander pour qui elle était, si la personne a bien reçu le message. Non, c'est vrai. Non, mais hey, c'est hyper cruel.
1: Ouais, mais je pense que c'est mieux de le faire en chanson que de dire des mots pareils en face ou un truc du genre.
0: Puis
1: c'est surtout, c'est plus facile de dire. Je trouve que dans la vie, c'est plus facile de dire je t'aime dans un gros mensonge que je ne t'aime plus dans une vérité bien brutale.
0: C'est pas
1: donc,
0: faux.
1: Dans un album, c'est mieux que dans une relation.
0: Bosser, Sam Sauvage, ce premier album, il est né de vous uniquement ou bien vous êtes plusieurs? Est-ce que quelqu'un écrit avec vous, compose avec vous, produit avec vous?
1: Alors sur Mesdames, Messieurs, comme sur l'EP avant, l'album comme l'EP, moi j'ai fait auteur, compositeur, interprète dans sa totalité. C'est-à-dire que voilà, j'ai tout écrit tout seul, la musique aussi, le texte, et par contre l'interprétation également, pardon. Et après, par contre, pour la première fois, je me suis entouré d'arrangeurs. C'était une volonté de ma part, je voulais un peu ouvrir ma musique à d'autres horizons, notamment sur des titres comme Boulogne, Il pleut des femmes, Je ne t'aime plus, là qu'on a écouté tout à l'heure. Et en fait, j'ai rencontré des gens assez sympas pour le faire. Pierre Cheguillaume, Simon Kenéa, qui travaille notamment avec Zao de Sagazan, à Nantes, dans un studio. On a fait ça pendant tout l'été dernier. Et puis aussi David Enfrein, qui comment travailler sur Ne t'en fais pas pour elle, à la basse, un peu on l'a appelé le hooligan de la musique, et je trouvais ça hyper bien trouvé.
0: On va écouter d'ailleurs Ne t'en fais pas pour elle tout à l'heure. Donc voilà, ouais, on va se rendre compte de ce que le hooligan.
1: C'est ça, c'est un vrai de vrai. Et une dernière personne qui est Xavier Demar, qui a travaillé beaucoup avec son frère Pierre Demar sur Je suis pas beau, pour ce côté pop, cette fraîcheur. En fait, j'allais chercher des sonorités chez des gens.
0: C'est ça.
1: Pour ressembler à mon album.
0: Parce que vous, naturellement, vous allez vers quel genre de sonorité? C'est quelque chose comme les gens qui dansent? C'est un truc un peu cold wave, un peu post-punk?
1: Du tout, mais je suis vraiment très éclectique. Donc c'est que dans chaque chanson, il y a un style différent. C'est ça que j'aime bien. C'est ce que j'espère avoir.
0: Mais par exemple, quand vous composez quelque chose qui est brut, qui n'a pas été arrangé, etc., ça ressemble plutôt à quoi? À des sons synthétiques? Ça ressemble à du piano? Comment vous?
1: Ça dépend de la façon dont je compose, en fait. C'est-à-dire que parfois, des fois, quand j'ai le texte avant, je vais l'habiller d'une certaine manière. Et quand je me dis que le texte est un peu solennel, des choses comme ça, je vais le faire au piano. Et puis parfois, j'ai un riff de guitare, ou parfois j'ai juste un truc de synthé.
0: Donc vous êtes pianiste, guitariste?
1: En fait, j'aime bien dire que je fais un peu tout, mais pas très bien. je suis pas un grand soliste de guitare, je suis pas un grand pianiste du tout.
0: Mais ça vous permet de bosser et de composer.
1: C'est ça, ouais. Ça me permet en fait de composer. Et après, il y a des gens dont c'est le métier, par exemple, d'interpréter très bien les guitares, tout ça, à qui je confie ça de manière naturelle.
0: Mais d'accord, mais je comprends mieux aussi pourquoi vous êtes tellement chouette en interview, pourquoi aussi vous êtes tellement content de faire plein de dates. C'est parce qu'en fait, toute une partie du boulot est archi solitaire pour vous.
1: Ah oui, carrément. Moi, je suis content quand je m'entoure d'équipe après.
0: Je comprends mieux ça. Ouais, c'est ça. Mesdames, Messieurs, est disponible. Vous l'avez compris, c'est un vrai coup de cœur pour toute l'équipe de Décibel. Et c'est très sympa d'être venu nous en parler.
1: Mais merci de m'avoir accueilli.
0: À la prochaine, Sam.
1: À bientôt. Merci pour tout.

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2: Bonjour.
3: Bienvenue dans Décibel. C'est la première fois que vous venez dans l'émission.
2: Mais complètement, comment j'ai pu manquer ça, Décibel?
3: Voilà.
2: Il est en courant.
3: Exactement, en tout cas je suis ravie de passer ce petit moment ensemble à l'occasion donc de la sortie The Kiss the Beast. L'album commence par la chanson du même nom, un vrai générique de début comme on les aime.

Chanson que vous allez écouter une fois et chanter 150 000 fois. Voilà, c'est le principe de ce Kiss the Beast. Alors, avant de se plonger dans l'album, Sébastien, j'avais envie qu'on fasse un peu les présentations, puisqu'on ne s'est jamais parlé ici, et dire que c'est super réjouissant d'avoir un artiste tel que vous dans l'émission, parce qu'en fait, il y a plein de portes d'entrée à votre travail. Il y a des gens qui ont pu vous découvrir sur la bande originale de Lost in Translation, le très beau film de Sofia Coppola en 2003, avec Fantino.

Votre ritournelle qu'on utilisait tout à l'heure en générique de bienvenue. Alors oui, elle date de l'album Politics en 2004, mais elle était aussi jouée merveilleusement à la cérémonie d'ouverture des Jeux Paralympiques Paris 2024.

0: de souvenir, ça, pour vous, cette cérémonie des JO?
1: Grand souvenir. Vraiment, c'était vraiment très impressionnant à faire. Déjà, j'étais très content qu'on m'invite, qu'on me propose de le faire. Je me suis dit, ah bah, vraiment, c'est sympa, quoi. Je me voyais finir au fond d'une cave tout seul. Et puis, en fait, non, on est venu me chercher et on m'a mis en plein soleil. Voilà. Non, en vrai, j'étais hyper content qu'on m'appelle pour faire ça. J'ai des grands souvenirs. Je l'ai dit souvent, mais j'adorais ce convoi qui venait me chercher à les maisons pour aller répéter sur place. Donc, avec des policiers, des motards qui ouvraient le chemin, comme ça, Paris n'a jamais été aussi fluide.
0: C'est ça.
1: C'était journée porte ouverte. Quoi.
0: À la Concorde en 5 minutes.
1: Et c'était génial de vivre Paris comme ça. En plus, en vrai, franchement, je veux dire, Paris sans embouteillage, c'était vraiment merveilleux. Donc ça, j'adorais ça. Surtout les enfants. Il y avait ce côté convoi présidentiel qu'on aimait beaucoup.
0: Ouais.
1: Et puis, j'ai adoré être sur la place de la Concorde comme ça, mais transformé. Moi, surtout que bon, c'était à la fin de l'été, il faisait hyper beau et le ciel bleu, cette ambiance de fin d'été et tout. D'habitude, déjà, j'adore ça, la fin de l'été. Mais là, en plus, avec cet événement-là, alors, c'était vraiment magique, quoi.
0: Ouais, côté patrimonial aussi, quand même, de se dire que oui, vous avez une carrière, on l'a dit, voilà, de 25 ans, forcément plein de bons moments. Vous avez voyagé partout dans le monde avec votre musique, mais là, c'est cette chose-là de représenter la France, ça fait quelque chose à l'ego ou pas du musicien que vous êtes?
1: Ouais, quand même pas mal, je dois dire, c'est vrai. Et puis après, j'ai été fait chevalier des arts et des lettres, et je crois que c'est pour ça, j'ai l'impression, parce que c'était dans la foulée. Donc j'imagine que ça a eu une influence. Je sais jamais su vraiment pourquoi j'avais été fait chevalier des arts et des lettres, mais ça, à mon avis, c'est pour ça. Et puis, c'est vrai que... Autant je suis complètement apolitique et puis j'ai un refus de l'autorité total, mais enfin même si j'ai un super bon feeling avec la police, je me souviens notamment une fois à Cannes,
0: ouais.
1: J'avais été au jouet club de Cannes et moi j'achète beaucoup de cadeaux aux enfants. Enfin bon, je suis très bon.
0: Vous en avez à vous, puis j'imagine qu'il y en a en plus des enfants autour de vous.
1: Non,
0: vous
1: les gâtez. Là, c'était vraiment mes enfants,
0: enfants.
1: Les miens, ouais. Quoi. Et on avait tellement de sacs, donc on marchait un peu comme ça dans la rue et carrément des policiers m'ont reconnu et nous ont aidé à porter les sacs de jouets jusqu'à l'appart. Donc j'étais là, ouais, super.
0: C'est classe.
1: Et donc, mais alors voilà, donc mais enfin en tout cas, c'est vrai que je me sens toujours un petit peu, c'est ce que je dis souvent, mais un peu renégat. J'ai l'impression de vivre tout seul dans ma cabane. Enfin, je vis pas dans une cabane, et en plus, je vis pas du tout seul. Mais c'est une impression que j'ai un peu comme ça. Donc là, le fait de participer à un truc un peu commun, de partager ça avec les gens qui habitent le même pays que moi, ça m'a fait hyper plaisir, carrément.
0: Sinon, j'ai une théorie pour la médaille. C'est peut-être pour l'Eurovision. Allez savoir. Moi, j'ai un souvenir ému de Sébastien Tellier, Eurovision 2008. Il entre sur scène en voiturette de golf. Moi, j'ai trouvé ça so chic, so French. Elle est encore dans ma playlist, cette chanson divine. Moi, j'ai trouvé extra.
1: Ah, c'est sympa. J'étais content avec cette chanson parce qu'en fait, on croit que derrière, ce sont des voix qui chantent comme des chœurs. Mais en fait, donc, les gens de l'Eurovision m'ont obligé à ce que ces espèces de chœurs qui arrivent derrière la choupe, wap, ouais. Du choupe, soient chantés en vrai. Mais en fait, non, moi, tout ça, ces sons-là, je les avais avec un synthé qui était le Roland RD700. Enfin, je veux pas être trop technique, mais, et j'avais, une fois, j'avais loué ce synthé pour un concert. Enfin, bon, bref. Et puis, j'étais tombé sur ce son-là qui est un son magique.
0: Ouais.
1: On appuie, on met quelques doigts et ça organise. Ça organise toute une chorale. Et j'avais adoré ce truc-là. Et je m'étais dit, un jour, je m'achèterai. Donc, je me le suis acheté. Et puis, en m'amusant avec à la maison, j'étais tombé sur cette chanson. Mais en fait, j'avais commencé, c'est rare d'ailleurs, dans une chanson, j'avais finalement, d'une certaine façon, commencé par les arrangements. Parce qu'en appuyant sur le synthé, ça faisait choupi-wapi. Et puis, par-dessus, j'avais inventé une petite mélodie et ça donnait divine, quoi.
0: Bah, moi, j'aimais beaucoup. Voilà. Donc, moi, pour ça, je vous aurais filé la médaille. Que ce soit pour ça ou pour les JO. En tout cas, elle est là, la médaille de chevalier des arts et lettres. Bravo à vous, Sébastien.

0: c'est une chanson qui s'appelle Copycat. Copycat, c'est un, dans le meilleur des cas, un copieur. Dans le pire des cas, c'est-à-dire ce qui vous est arrivé, c'est une usurpation d'identité. Ce qu'il faut dire, c'est qu'en plus de tout ce que j'ai cité, vous êtes aussi hyper célèbre, pas que pour votre musique, mais aussi parce que vous êtes un des rares hommes à être une égérie Chanel. Donc vous êtes aussi beaucoup dans les magazines de mode, dans la presse, etc. Et donc vous avez atteint un degré de célébrité qui fait que quelqu'un s'est fait passer pour vous.
1: Mais complètement. Alors bon, je vais appeler la chanson Copycat, mais pour moi, Copycat, c'est un serial killer qui imite les crimes d'un autre serial killer, j'imagine.
0: Ah, oui.
1: Mais en fait, la chanson, parce que j'allais pas l'appeler l'usurpateur, qui sonne moins bien que Copycat.
0: C'est pas faux.
1: Copycat, ça tape.
0: Ouais.
1: Bon voilà, donc l'usurpateur, ça claque un peu moins évidemment. Mais enfin bon, oui, c'est ce monsieur qui a utilisé mon nom, en fait, il se faisait passer pour moi.
0: En utilisant votre look aussi, qui est très connu.
1: Avec le même look et tout, ouais. Pour aller en boîte gratuitement, des cocktails gratuits, des vêtements gratuits chez Chanel, des dîners en ville avec des grands patrons et tout ça. Et en fait, c'est marrant parce que... Enfin, c'est marrant, c'est pas du tout marrant, c'est absolument atroce, mais parce qu'en fait, il a volé donc mon nom, c'est ce que j'ai dit dans la chanson, mais aussi... Il a volé une vie que je ne mène pas, parce que moi je ne fais jamais de grands dîners en ville avec des grands patrons.
0: Oui.
1: Je ne l'ai jamais fait. Et puis et quand je vais quand
0: c'était ça le pire Chanel, pour vous, c'est qu'il donnait une image de vous un peu cracra que vous n'êtes pas.
1: Mais complètement. Ouais. Son côté cracra. Ah ouais.
0: Ouais. Non, puis,
1: moi bon, il y a très très longtemps, c'est vrai que j'allais en boîte de nuit tous les soirs, mais encore une fois, moi j'y allais, je cherchais l'amour, je cherchais une petite amie, j'essayais. Voilà. Bon.
0: Comme tout le monde.
1: Et puis voilà. Et puis. Non, mais je trouve que ce que j'ai trouvé plus méprisable d'une certaine façon, c'est qu'il s'est fait ami avec des gens en se faisant passer pour moi. C'est-à-dire, il allait chez eux dans leur appart, ils dînaient ensemble, ils passaient des samedis après ensemble et tout. Et ça, je trouve ça, c'est bizarre ça quand même de créer des fausses amitiés. Non, mais c'est vraiment un truc. Donc c'est ça qui m'a fait peur. Je me suis dit, bah pour faire ça, faut vraiment être quand même vachement dérangé, quoi. Donc et ça, le fait qu'il de me dire qu'il soit dérangé, ça m'a fait peur, parce qu'on sait pas à quoi s'attendre avec un mec qui est pas équilibré, quoi.
0: Oui, on veut pas qu'il se pointe, j'en sais rien, à l'école des enfants, un truc comme ça, ça fait super peur.
1: J'allais chercher
0: mes
1: enfants.
0: C'est fini.
1: Je montrais mon passeport. Ah, c'est fini, ouais.
0: Ouais,
1: heureusement, ouais. J'ai appelé la police et tout le bazar, quoi, je veux dire, quoi.
0: La beauté, des belles chansons, mais vous allez en trouver plein sur Kiss the Beast. Et puis, vous allez vous rendre compte que Sébastien Tellier utilise sa propre voix vraiment comme un instrument. Donc là, sur Copycat, voilà, vous avez entendu un certain traitement de sa voix. Sur d'autres chansons, c'est au contraire hyper simple. Et puis, sur Refresh, alors là, c'est incroyable.

0: c'est vous là.
1: Là, c'est moi. Alors, c'est ma voix déjà superposée. J'en ai fait beaucoup des prises.
0: Ouais.
1: Celle-là, j'ai bien dû superposer au moins une dizaine de fois ma voix. Et puis aussi, c'est ce que j'ai dit à Sébastien, parce que c'est encore Oscar Holter et Sébastien en duo qui produisent le morceau. Enfin, celle-là, quand même, la maquette, parce que je maquette tout avant de passer en production.
0: Donc, vous avez votre studio,
1: je fais mon studio, là, je prépare tout. Donc là, c'était quand même très proche. Enfin, je veux pas retirer de leur talent. Enfin, il se trouve que c'était très proche.
0: Ouais.
1: Et mais par contre, j'avais, dans mon ordinateur, j'avais un truc qui permettait de faire une voix synthétique qui ressemble beaucoup à celle-là. Mais c'est-à-dire, c'est une voix synthétique, mais dans laquelle on peut pas entrer de parole. Donc ça vient. Et après, donc j'ai écrit le texte, mais il fallait recréer la même voix que cet ordinateur, mais avec du texte. Et donc on a Sébastien, c'est Sébastien qui s'y est collé. Et il a passé pas mal de temps à recréer exactement ce grain-là. Et c'est ce que je dis souvent, mais j'aime bien le dire parce que, en fait, c'est quand mon fils est né. Donc dans le 17e à Paris, et il est sorti, et là il a poussé un cri. Mais moi j'imaginais que les nourrissons, enfin les nouveau-nés, ça pleurait, mais en fait non, il a crié, et donc il a fait comme ça, et c'était je voulais ce grain là en fait, ce cri, parce que c'était pas juste un cri de bébé, c'était pour moi c'était, je veux dire, la naissance de l'humanité.
0: La vie, ouais.
1: La vie, ouais. Mais limite, je pense que ça, même les dinosaures faisaient presque le même son. Il y avait ce truc-là, presque irréel ou tellement réel que ça en devient fou.
0: Primal.
1: Scream.
0: Ouais, oui.
1: Comme le groupe.
0: C'est ça.
1: Correctement. Non, c'est ça en plus.
0: Ouais.
1: Et donc, je voulais retrouver ça pour Refresh, cette espèce de truc. Parce que Refresh, ok, c'est ma propre renaissance, bon voilà. Mais c'est aussi ce fait que la vie se perpétue, et donc j'avais très envie de faire ça, et ça nous a pris des semaines et des semaines de bien restituer ce côté un peu rauque du cri, quoi.
0: Et à côté de ça, il y a des chansons comme Un dimanche en famille, où là, bah, c'est juste, c'est votre voix, c'est vous.

0: parfois vous poussez très très loin le traitement de la voix et parfois c'est vraiment très proche du naturel. Ça aussi, c'est une liberté que vous vous donnez maintenant de traiter votre voix vraiment comme un instrument.
1: Oui, voilà, complètement, parce que aussi, c'est que la musique, c'est un monde très vaste. Il y a plein de trucs formidables. Il y a plein de basses différentes, il y a plein de synthés différents, il y a plein de trucs différents. Je sais pas, il y a de la chorale, il y a du tam-tam, il y a de l'afrobeat, il y a du rap, il y a de la pop. Enfin, c'est fou, mais c'est presque, je sais pas si on peut dire que c'est infini, mais c'est quasiment, les plaisirs de la musique sont quasiment infinis. Et donc moi, comme j'adore tout ça, j'essaye de tout mettre en fait, sans non plus que ça fasse fourre-tout quand ouais. même. Mais je pourrais pas, je me sentirais enfermé si j'allais que dans un seul truc et tout ça. J'ai envie de tout essayer, mais un petit peu comme dans la vie. Enfin, quoi que je dise ça, c'est pas vrai parce que. Enfin, j'aimerais bien, par exemple, essayer de vivre dans toutes les villes. Un petit peu à San Francisco, un petit peu à New York, un petit peu à Tokyo, tout ça. Mais je le fais pas, en fait. Ça fait depuis toute ma vie d'adulte, j'habite à Paris. Donc, je veux pas mentir aux gens. Mais c'est vrai que j'ai ce côté gargantuesque de vouloir... Ouais. J'ai envie de tout, quoi.
0: Et pour la musique, un des grands plaisirs aussi, c'est d'inviter des artistes qu'on admire sur ses chansons. Pareil, on n'ose pas forcément les inviter à dîner à la maison à Paris, mais sur un album, on les invite. Et sur votre chanson Thrill of the Night, il y a la guitare de Nile Rodgers, qu'on connaît bien évidemment, de Chic. Et il y a une voix qu'on découvre, c'est celle d'une chanteuse américaine qui s'appelle Slater.

0: Jeff ne bosse qu'avec deux Français, vous et Sheila.
1: Il a bossé avec les Daft Punk.
0: Ah oui, ouais, ouais. Ah, mais ils comptent pour des Français, les Daft Punk, c'est la classe international.
1: Ils sont tellement, okay, mais ils sont, okay. Ils sont archi français.
0: Trois Français alors, Daft Punk, Sheila, Sébastien Tellier.
1: Oui, bah, je suis très content qu'on ait pu travailler ensemble. C'est vraiment un mec que j'admire profondément, c'est un immense musicien, c'est vraiment un génie de la musique. Et justement, quand je parlais tout à l'heure de non-réflexion, c'est ça qui est formidable, c'est de travailler toute sa vie d'un instrument, en l'occurrence lui c'est la guitare, et que ça semble facile. Lui on a l'impression qu'il fait ça, mais comme il respire, enfin,
0: oui.
1: Je veux dire, c'est,
0: oui, il y a pas de douleur, il est très fluide.
1: Voilà. Il en fait pas des caisses. Ouais. On a l'impression que c'est, et c'est vraiment, mais ça c'est vraiment à l'américaine, que le résultat semble vraiment des plus naturels. Et ça j'adore chez lui. Et puis j'adore parler de lui parce que aussi il est, c'est ce que je dis souvent, mais c'est tellement vrai, c'est, il est extrêmement sympa. Alors que souvent on imagine les stars américaines. En plus moi il y en a un paquet de stars américaines que j'ai un petit peu côtoyées qui me faisaient carrément peur. Pas du tout. Il est sympa, comme je le dis tout le temps, il retient le prénom de tout le monde, il demande des nouvelles de la famille, il est humble, il est super cool. De lui émane un truc genre super sweet, il est vraiment merveilleux, quoi.
0: Je pense qu'il est très très heureux de faire de la musique. Vous parliez tout à l'heure d'amour de la musique et d'envie de bouffer toute la musique et de goûter toute la musique. Je pense que vous avez ça en commun, sans doute.
1: Alors lui, oui, parce qu'une fois j'avais fait une vidéo avec lui. Enfin, on avait été interviewé ensemble à Los Angeles. Donc le principe, c'est on se baladait en voiture dans les hills, et puis on discutait pendant cette sorte de balade en voiture. Et là, donc je connais tous ses hits, les albums de Chic, évidemment, j'ai écouté 15 millions de fois et tout. Mais là, en plus, je me suis aperçu qu'il avait fait plein de musique pour le cinéma, tout ça. J'étais bon, c'est dingue. Enfin, j'en revenais pas, mais un nombre de trucs incroyables de tout ce qu'il a fait. Je pense vraiment aussi. Parce que maintenant, je veux dire, il est plus, c'est pas un petit jeune, quoi. Et donc, mais il continue, il est en tournée. J'avais été le voir il y a pas très longtemps, au Zénith, à Paris. Et c'était génial parce que donc, moi et ma femme, ils nous avaient invités, mais on avait eu le droit de regarder le concert, mais dans les coulisses, mais juste au bord de la scène, sur le côté, quoi. Donc j'avais pu bien l'observer de pas très loin. Et je le voyais, mais prendre plaisir. Mais c'était dingue. On a l'impression que c'était la première fois qu'il faisait de la scène, carrément. Il souriait, c'était dément, quoi.
0: En parlant de plaisir, je voulais vous remercier, Sébastien Tellier, parce que sur Kiss the Beast, il y a des surprises. Et c'est pas si commun aujourd'hui d'être surpris en plein milieu d'une chanson. Je pense par exemple à Lou, qui est une chanson vraiment pleine de surprises, puisqu'on commence sur une petite guitare flamenco, un petit voyage linguistique en Espagne. Après, il se passe ça, et puis après, il se passe encore autre chose.
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0: mentir, la première fois que je l'ai écouté, à ce moment-là, j'ai fait hey! Parce que vraiment, j'étais surprise et contente. Est-ce que vous aussi en studio, quand vous faites une cascade de la sorte, vous vous dites hey?
1: Ouais, j'étais très content. En fait, le principe de Loup, c'est une chanson où c'est un loup qui se déguise en chien pour commettre un peu ses petits méfaits et tout et tout. Et donc, je voulais que ça soit ça. Je voulais que ce côté un peu espagnol, ce loup qui se déguise en chien, qui essaye de bien présenter avec une certaine classe et tout. Ça. Mais parfois, il redevient loup, quoi. C'est plus fort que lui. C'est pour ça qu'on passe de ce côté un petit peu, on va dire, jazzy espagnol à des côtés crazy funk, appelons ça ouais. comme ça. Et pour moi, c'était important comme ça que tout d'un coup, c'est le naturel revient au galop, comme on dit. Enfin, j'aime pas trop utiliser l'expression, mais voilà.
0: C'est là,
1: voilà.
0: Suprête.
1: Et donc, c'était ça que je voulais, quoi. Que tout d'un coup, paf, le pot, comme si il pleuvait, que son déguisement disparaissait un peu, et que ça y est, on voyait que c'était un loup qui se sentait tout nu, que c'était l'urgence, la catastrophe, quoi.
0: C'est ça que j'adore chez Sébastien Tellier, c'est qu'on se dit quand même, il y a du monde et, là-haut. Et non, mais si, et je vous imagine, vous êtes tout seul en studio au départ, tenter des trucs. Vous parlez à voix haute?
1: Oui.
0: Alors, j'en étais
1: sûr. Alors, c'est vrai qu'il faudrait, j'aimerais pas être filmé seul au studio.
0: Ah.
1: Enfin, si je me sentais filmé, bien sûr, j'essaierais de bien me comporter, mais me sachant non filmé, c'est vrai que je me mets dans une sorte d'état de transe quand même. Hein. C'est-à-dire, au début, non, j'arrive plutôt tranquille, j'allume le matériel, voilà, il faut le temps. Moi, j'adore les vieux synthés, donc le temps que ça chauffe et tout, voilà.
0: Ouais.
1: Et puis, même après, le temps que ça charge, machin. Et puis, au fur et à mesure, c'est vrai que je suis là. Ça monte un peu. Et après, c'est vrai que je me comporte un peu comme une bête dans le studio, parce que aussi, je compte beaucoup sur le chaos pour créer. Parce que je pense que parfois, la musique, c'est comme si la musique préexistait déjà. Il y a 88 touches sur le piano. Donc, tout existe un peu à l'avance, mais pour aller les chercher, ces notes-là, il faut se mettre dans des états pas possibles. Et puis, même certaines mélodies, c'est pas qu'intellectuel. Il y a un truc physique aussi. Il faut se mettre dans un état pour se dépasser. On se dépasse pas que psychologiquement. Il y a un truc physique aussi, c'est de mettre dans certaines postures ou justement d'avoir tellement essayé de trouver un truc qu'on est épuisé. C'est justement enfin quand l'épuisement il arrive qu'on trouve le truc. Donc il y a toute une série de trucs, et c'est vrai que si on me filmait en studio tout ça, je pense que j'aurais l'air d'un bon barjou. Enfin déjà que c'est pas loin, mais effectivement. Mais ce qu'il y a, c'est que j'adore cette solitude parce que en studio aussi, c'est que c'est comme si j'étais face au miroir aussi. Je peux pas me mentir à moi-même. Et donc il y a ce truc là. En fait, c'est des grands moments de vérité pour moi. J'ai vraiment rendez-vous avec moi-même quand je suis tout seul en studio. Et

0: avoir un look de chanteur de hard rock ou de bûcheron canadien et prenez une masculinité plus douce.
1: Ben oui, c'est très important pour moi.
0: Ben oui.
1: D'être doux. Ben déjà, je pense plus, parce que avant on valorisait, même dans le cinéma, tout ça, on valorisait un peu les brutes ou même pas forcément des ordures, mais un peu des... Où je me souviens cette série, L'homme qui tombe à pic. Bon, le mec, il est un peu rentre dedans, il a un gros 4x4, il passe à travers des cercles de feu, enfin, des trucs un peu comme ça.
0: Et il pleure pas.
1: T'as dit que maintenant, c'est plus pareil. Et on s'est rendu compte qu'en fait, ce mâle dominant, ce mâle alpha, il était un peu relou, quoi. Hein, et puis, il embêtait un peu tout le monde. Il prend trop de place, il gêne, il parle fort au resto, il roule vite sur l'autoroute. Enfin, il est pénible, ce mec. Donc, on n'en veut plus de ce mec. Il est trop pénible, trop nuisible. Donc, il faut bien inventer un autre style, finalement. Un autre style de perfection. Parce que, bah, quand même, il peut y avoir éventuellement, quand même, encore dans les séries ou dans les films, des hommes. Alors, comment ils vont être, ces hommes?
0: On accepte de les voir.
1: On accepte quand même de les voir. Et donc, bah, il faut bien les définir, les redéfinir un petit peu. Mais c'est vrai que maintenant, il y a beaucoup de séries ou de films où l'homme, dans ce film, dans ces séries, c'est un chouette mec.
0: Ouais.
1: C'est pas un mec qui vient là pour tout défoncer. C'est des mecs bien, quoi, coolos, quoi. Et donc, c'est ça. C'est juste ça. Donc, moi, j'imaginais, voilà, l'homme du futur, ou mais un futur proche. Hein. Et,
0: oui, bah, ne faites pas attendre trop longtemps.
1: oui, voilà.
0: Le plus proche possible.
1: Et, voilà. Mais après, il faut pas non plus... Enfin, tout ça, naïf de cœur, tendre et rêveur, ok. Mais il faut pas non plus être mielleux, gnangnan, machin. Il faut... C'est juste qu'il faut que ça soit sweet, quoi, tout ça. Voilà.
0: Sébastien Tellier, après vous avoir remercié pour cet album et souhaité une très belle tournée, qu'est-ce qu'on peut vous souhaiter pour la suite ?
1: Souhaiter pour la suite, je pense qu'il faudrait quand même inventer une sorte de médicament où on puisse manger autant qu'on veut sans grossir. Ce serait vraiment mon rêve.
0: Ça, c'est cool.
1: Enfin, moi, c'est ce que je fais, mais je me le permets que l'été. J'essaye de faire que des repas de suite avec frites. Enfin, à part le petit déjeuner. Et l'été, alors c'est pas l'été dernier, mais l'été d'avant, j'avais réussi à faire 17 repas de suite avec frites.
0: Ouais.
1: Et puis après, malheureusement, bah non, c'est la fin des vacances, c'est du raté.
0: Si vous vous présentez au présidentiel, je vote pour vous, j'adore ce programme. Sébastien Tellier était dans Décibel, merci beaucoup Sébastien.
1: Merci à vous.
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3: Bonjour à toutes et à tous. J'espère que vous allez bien, que vous avez passé un bon week-end, que ce soit en vacances, au travail ou à la maison. C'est reparti pour une nouvelle semaine des meilleurs moments au taquet avec Valérie Damido et Eric Bastien. Ce lundi, il sera question d'une échelle à monter les blancs en neige. Oui, oui, vous avez bien entendu. D'un serpent qui sort des toilettes. Là aussi, vous avez bien entendu. Et de plein d'autres choses. Ça démarre juste après Blondie, Call Me sur votre radio ici.
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0: Vous écoutez ici Call Me Blondie, et celles et ceux que nous appelons maintenant, c'est Valérie Damidot et Eric Bastien, et nos deux candidats, Kevin d'ici Périgord et Catherine d'ici La Rochelle, à qui tous les deux évoquent leur rencontre avec leurs conjoints respectifs, ce qui a encore une fois inspiré des bons mots à Eric et qui ont laissé de marbre toute l'équipe de Taquet sur votre radio ici.
1: Alors, Kevin, il paraît que tu as rencontré ta femme, mais alors, c'est un petit peu comment... La rencontre avec ta femme, c'est un petit peu comme dans un film. Ça m'a fait penser à Back to the Future, là. Back from the Future, là, je sais pas quoi. Est-ce que tu te rappelles comment se sont rencontrés le père et la mère du héros ?
2: Non.
1: Eh ben, comme toi.
3: Ah oui ?
1: Eh oui, parce que la rencontre avec Anaïs, eh ben, ça s'est fait à la sortie du collège, puisque la mère d'Anaïs n'a pas vu Kevin qui était en vélo, il l'a renversé. Et puis, Kevin, il s'est retrouvé sur le capot. Et voilà, et après Anaïs, évidemment, elle est venue pour prendre de ses nouvelles, le pauvre et
3: tout. Écoutez, c'est un coup de foudre renversant, comme qui dirait. Il n'y a pas de... Voilà. Non,
1: bah,
3: oui.
1: Bah, c'est ça qu'on a Mathieu avec nous, qui débarque un peu dans l'émission.
3: Il découvre l'humour, voilà.
1: Il découvre les vannes de merde et il est gêné, comme tous les techniciens de Radio France qui passent par cette émission. Alors, si tu n'as pas vu Retour vers le futur, je t'engage à voir Retour vers le futur. C'est exactement l'histoire avec ta femme. Alors, Kevin, on va essayer de gagner des points avec la question à choix multiple. Je te pose la question, je te fais des propositions et à mon top chrono, tu as 10 secondes pour répondre. Alors, la question est la suivante. Qui est Harald V ? Un super-héros Marvel, le roi de Norvège, un moteur de recherche Google, un viking en télétravail. Top chrono, 10 secondes. Qui est ?
2: Ouais, je dirais le deuxième, un roi de...
1: Le roi de Norvège ?
2: Ouais.
1: Eh bien, il s'agit... d'une bonne réponse.
3: Bravo.
1: Harald est le roi de Norvège depuis 1991. Alors il paraît qu'il est sympa, qu'il est progressiste, voilà, il est pas mal, il fait beaucoup pour les droits de la communauté LGBTQ et l'immigration, donc on croit en Harald V. Voilà, 4 points pour Kevin qui vient de marquer 3 points de plus.
3: Exactement, Catherine qui pour l'instant n'a que 2 points, mais voilà, elle arrive tranquillement. Notre Catherine qui habite à Châteauneuf-sur-Charente, dans les Charentes, avec ici La Rochelle. Comment va Alfred ?
4: Super, c'est un chat adorable.
3: C'est vrai qu'on n'avait pas parlé de ton chat, le petit Alfred qui t'accompagne.
1: Non, moi c'est mon chien qui s'appelle Alfred.
3: Eh oui, pour ça que je fais ça, voilà, un beau
4: Alfred,
3: prénom.
4: Ouais, super.
3: Bon, alors toi, tu aimes bien voyager.
4: Oui.
3: Notamment les croisières. T'es une adepte des croisières ?
4: Ah oui. Jusqu'au Covid, depuis le Covid, on n'en a pas fait. Mais on en a fait une
3: douzaine,
4: quoi.
3: Ah oui. J'adore. Et comment s'appelle la nana dedans ? Julie McCoy, voilà. Vous vous souvenez de Julie McCoy ?
4: Je sais pas. Non.
3: La croisière s'amuse.
4: Si. À la musique, j'entends.
3: Mais oui, le commandant Stubbing, bien sûr.
4: Voilà.
3: Bon, t'as été où avec tes bateaux ? T'as été jusqu'où ?
4: J'ai fait la Méditerranée, forcément, plus près, la mer Noire, l'Adriatique, la mer d'Oman, les Caraïbes.
3: Les Caraïbes, waouh.
4: Voilà.
3: Bah, écoute, t'as bien voyagé, hein. Bravo.
1: Mm-hmm.
3: Chouette, les bateaux. Et puis, on va se parler quand même de ta rencontre aussi avec ton chéri, parce qu'on l'a évoqué justement avec Kevin. Toi, vous vous êtes rencontrés un peu dans l'esprit du petit Nicolas. Je rappelle que tu es prof à la retraite et tu as rencontré Laurent à l'école.
4: En fait, je l'ai rencontré à l'école parce que nos enfants, à l'époque, étaient petits, allaient ensemble à la maternelle.
3: D'accord. Et ça vous a rapproché.
4: Eh ben oui.
3: Trop chou.
4: Eh ben oui.
3: 35 ans que vous êtes ensemble, mariés depuis 1994. 31 ans de mariage, c'est les noces de quoi ? 31 ans de mariage ?
4: J'en sais rien du tout.
3: Eh bien, c'est le Bazan, qui est un cuir très résistant. Voilà, si vous voulez tout savoir. Bravo, 31 ans de mariage, c'est top. Hein. Voici ta question pour 3 points. Avec, puisque tu as été en contact avec les enfants tout au long de ta vie, un dessin animé.
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1: Dans les Alpes avec Annette. Alors je ne connais pas.
3: Mais moi non plus, les Alpes avec Annette, je ne sais pas. Parmi ces 4 cols des Alpes, lequel est le plus haut ? Je te fais des propositions. Le col du Galibier, le col de l'Iseran, le col de la Madeleine, ou bien le col Pelle à Tarte. Vous voyez, ambiance disco au sommet. Top chrono. 5 secondes.
4: Je dirais Galibier parce que je connais que celui-là.
3: Ouais. Parmi les 4 cols des Alpes, celui qui est le plus haut, avec 2764 mètres, c'est Le col de l'Iseran, c'est le plus haut col routier des Alpes qui devance largement le Galibier et celui de la Madeleine qui fait à peine 2000 mètres. Sommet mythique pour les cyclistes. Désolé Catherine.

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1: En tournée à partir de mars 2027, Patrick Fiori sera à Narbonne, Nantes, Limoges et ailleurs. Le chant est libre dans la playlist de votre radio ici. Êtes-vous du genre bavard? C'est le cas de Corinne, d'ici Paris-Île-de-France, qui raconte à Valérie Damido et Eric Bastien que cela lui a posé un petit problème une fois en voiture. Alors j'avoue que ça m'est déjà arrivé aussi. Quant à Jérôme, d'ici Pays d'Auvergne, il est un peu tête en l'air et lui aussi, il a une histoire de voiture à partager avec nous.
2: Ma petite Coco, elle a un petit côté Pierre Richard. On adore ce petit côté Pierre Richard. Une fois, pour aller à une réunion avec des collègues à 60 km de son bureau, elle prend une voiture de service. Voilà. Alors les filles, ça papote, on est tous des filles, on connaît hein, les filles, comment c'est, blablabla, blablabla. Bla. Et du coup, elles oublient de tourner, elles sont paumées. Alors, qu'est-ce qu'il vous est arrivé du coup hein?
3: Alors du coup, on est arrivé en retard, très en retard à une réunion de service qu'on avait, ce genre-là. Et puis, on a perdu, on a papoté dans la voiture, on a raté la route. On papotait, puis voilà. Et puis après, on a fait un grand détour pour retrouver nos pas.
2: Bravo.
3: Retomber sur nos pas et puis reprendre la bonne route. Et puis, on est arrivé en retard.
2: Bravo. T'étais bavarde à l'école, déjà?
3: Comment?
2: T'étais bavarde déjà à l'école?
3: Ah oui. Le maître d'école m'appelait la girouette.
2: Oh my God.
4: Girouette.
3: Parce que j'avais toujours la tête tournée derrière moi, discuter avec mes camarades derrière.
2: Alors, il est temps de marquer des points, ma Coco. Là, c'est 5 points. Tu peux marquer 5 points d'un coup.
3: Ouais.
2: Alors, écoute. Comment s'appelle la plateforme nationale d'admission post-bac mise à disposition des lycéens pour formuler leurs vœux d'orientation? Comment s'appelle la plateforme nationale? Attends, mon top chrono, réfléchis, t'emballe pas, écoute.
4: Respire.
3: Non.
2: Comment s'appelle la plateforme nationale d'admission post-bac mise à disposition des lycéens pour formuler leurs vœux d'orientation? Top chrono, 10 secondes.
3: Formuler leurs vœux d'orientation, c'est ça? C'est pas Parcoursup?
2: Parcoursup. Et d'ailleurs, alors, il faut savoir que Parcoursup, la session s'ouvre demain 17 décembre. D'ailleurs, c'est aujourd'hui.
4: On est aujourd'hui. Non, c'est demain.
3: Demain.
2: C'est demain que ça démarre Parcoursup. Voilà.

0: À chercher une échelle pour monter les blancs neiges, oui, bien sûr.
1: Voilà.
0: Ils sont un peu
1: comme
0: foutus de toi,
1: des
0: quoi.
1: Chinois,
0: ben oui,
1: des Chinois, des trucs comme ça. Mmh. Je me suis dit, ben pourquoi pas.
0: Oui.
1: Et puis, bon, ben, j'ai vite compris.
0: Ben oui, tout le monde arrive de tomber zutage. Alors, d'autres petites plantades, hein, au gourd de Tazna, qui est un lac d'un volcan. Ton ami Patricia a laissé les clés sur le contact. Bon, vous sortez de la voiture, au bout d'un moment, la voiture se referme automatiquement. Pas de chance. Évidemment, avec les clés à l'intérieur. Mais Jérôme a toujours le double. Sauf que Patricia est maladroite. Et le double était où?
1: Eh ben dans la boîte à gants.
0: Donc, pas de clé? Comment vous avez fait? Vous êtes resté en pleine forêt?
1: Eh ben, oui, on a appelé quelqu'un, voilà, et puis il faisait vachement de tutos. Donc, ben grâce à un tuto et du scotch, on a réussi à descendre un peu. On a réussi à descendre un peu la vitre et on a
0: il t'en arrive des choses, toi, il t'en arrive. Allez, Jérôme, on reste concentré avec cette question cash qui arrive et elle vaut 5 points. Voici ta question. Et elle concerne Coluche. Dans son célèbre sketch sur la lessive, parce que Coluche a fait un sketch sur la lessive, de quelle marque l'avant encore plus blanc que blanc, Coluche se moquait-il? Top chrono, 10 secondes. La marque de la lessive. Cette lessive.
1: Extra.
0: Comment tu dis?
1: Extra.
2: Je comprends mal.
0: Non, mais c'est pas ça. Et non, la nouvelle lessive, l'avant encore plus blanc que blanc. Souvenez-vous, c'était le nouvel Homo.
3: Vous avez le nouvel Homo. Ah, le nouvel Homo, il a encore plus blanc. Parce que l'ancien Homo, il avait blanc sous les mots. Enfin, valait mieux changer. Ouais, le nouveau, vraiment, il lave encore plus blanc.
0: Voilà, c'était le nouvel Homo. Je suis désolé. Je sais pas ce que tu nous as dit, mais c'était pas la bonne réponse, Jérôme.

Lisa Stanfield, All Around the World. Ne bougez surtout pas, dans un instant, c'est votre agenda de l'été pour vous proposer des idées de sorties ou d'activités dans votre région et pas forcément besoin d'être en vacances. Ensuite, Alain Bachung pour la musique, puis Valérie Damido et Eric Bastien pour continuer de profiter des meilleurs moments d'Otaquet sur votre radio ici.

soyez les bienvenus si vous nous rejoignez. Une pensée pour vous qui subissez les incendies en Gironde, Landes, Le Var, mais pas seulement. Nous pensons également à nos collègues d'ici Gironde, d'ici Gascogne et d'ici Provence, par exemple, qui vous accompagnent pendant cette période. Les meilleurs moments d'Otaquet avec Valérie Damido et Éric Bastien, c'est tout l'été à l'heure du déjeuner. Nous les retrouvons dans moins de 3 minutes. Le temps d'écouter Alain Bachung, Joséphine sur votre radio ici.

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1: Osez Joséphine, Alain Bachung sur votre radio ici. Alors cette saison, dans Otaka, il y avait chaque jour une question musicale. Et cette fois-ci, c'était Patrick d'Issimène et Isabelle d'Isidro Mardèche qui devaient relever le défi. Enfin, Isabelle a été un peu beaucoup aidée. Et vous, saurez-vous trouver la bonne réponse? Écoutez bien.
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2: Voilà. Alors, Patrick, tu as un. Isabelle, tu as un. Patrick, tu aimes le sport automobile?
4: Oui.
2: Alors, il paraît que... Bon, alors déjà, tu habites près du circuit des 24 heures du Mans. J'imagine que tu y vas souvent?
5: Le Mans 66.
4: Souvent, non, parce que c'est quand même un budget. Donc, mais dès que j'ai l'occasion, j'y vais.
2: Et tu as, il paraît, tous les permis. Voiture, moto, camion.
4: Voilà.
2: Donc, tu sais tout conduire?
4: Sauf le super lourd.
2: Sauf le quoi?
4: Le super lourd.
2: Qu'est-ce que c'est que ça?
4: C'est-à-dire les tracteurs avec les remorques.
2: Ah, oh bah ça doit pas être dur. Quand on conduit un gros camion, je dois pas un tracteur, ça doit pas être voilà.
4: C'est plus les manœuvres.
2: Oui, c'est plus les manœuvres, mais bon. Alors, tu demanderas des conseils à Zaza, elle conduit un bus. Elle doit bien savoir, tiens.
4: Est-ce que c'est un bus articulé ou est-ce que c'est un bus normal?
2: Ah bah je sais pas, Zaza c'est quoi?
6: Les deux, je peux conduire les deux. Très très souvent ce sont des classiques, mais parfois les articulés, ouais, ça nous arrive.
2: Je sens D'accord. qu'il va y avoir de l'échange de téléphone pour
3: une
2: conduire,
3: faille de bus, là.
2: Pour conduire des, pour échanger des véhicules. Alors, non seulement tu aimes le sport automobile, tu collectionnes les petites voitures, coccinelles, combi Volkswagen, etc. C'est ça?
4: Voilà.
2: Hop, hop, hop. Et t'as un vrai combi Volkswagen avec lequel t'as été au rassemblement de combi au Mans dans les années 80.
4: Voilà.
2: Oh, quelle couleur?
4: Il était blanc.
2: Bah voilà, et ben on adore les combis.
3: On l'adore.
2: Alors, mon petit chat.
3: Surtout pour aller au ski. Bah les combis.
4: Ah, c'est pratique aussi.
3: Ah, c'est vrai. Écoutez, c'est
2: je
3: vrai.
2: Demande pardon au syndicat des techniciens.
3: Oui,
2: alors, c'est le quiz musical. Donc, je sais que tu aimes bien les chansons des années 80. Et ben là, écoute, on va faire le jeu de l'intro. On va te mettre l'intro d'une chanson. Et à mon top chrono, tu devras me dire attention pour marquer les deux points. L'interprète de la chanson et le titre de la chanson. Ok?
4: C'est pas gagné.
2: Ah si, c'est gagné, c'est très facile. Écoute bien l'intro.
4: Ouais.

0: chante et c'est quoi le titre?
1: J'irai revoir à Montréal.
0: Et c'est qui chante?
1: Charles Bois.
0: Ouais.
2: Ouais.
0: Magnifique.
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1: J'ai eu de la chance.
0: Ouais.
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0: On adore Charles.
2: Oh, on adore Isabelle, Isabelle qui aime manger, Isabelle qui nous emmène au restaurant. Alors juste avant de jouer, un mot sur les brioches, parce qu'il paraît qu'on est spécialiste de la brioche.
4: Alors je commence à les maîtriser.
2: Ouais.
0: Ah.
4: Mais non, les premières c'était une catastrophe.
2: Elle s'est essayée à la brioche pendant les confinements et les Covid. Elle a fait des trucs immangeables et dégueulasses.
0: Attends Isabelle, c'est très très dur les brioches.
2: Non mais c'est dur. Et là t'es devenue une spécialiste de la brioche au mascarpone.
4: Ouais. J'ai trouvé cette recette-là et elle plaît pas mal.
2: Plus, tu dis que c'est le secret pour faire avaler des légumes aux enfants avec le mascarpone.
4: Le mascarpone.
0: Bah oui.
2: C'est une bonne astuce, ça, mon Isabelle. Bon, allez, on va jouer parce que tu sais, voilà, nous, on a envie vite de marquer les points et de montrer à quel point nous sommes des winners.
0: Surtout que la maille est en tête avec 3 points.
2: Oui, écoutez, vous allez voir ce qui va se passer dans un instant. Isabelle connaît parfaitement la chanson. Elle va reconnaître cette intro. Tu devras me donner à la fois le nom de l'artiste ou des artistes et le titre de la chanson. Oui, c'est la kebab salade tomate oignon. C'est la totale. On demande.

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1: hein.
0: L'ado à côté de toi qui a chasamé.
1: Je sais pas si c'est Elliot ou Robin, mais bravo.
2: Merci Robin.
0: Merci Romain de chasamer la radio.
2: Bravo.
0: Allez, heureusement que l'appli Chazam existe.
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0: Le prochain rêve dans la playlist d'ici, le tout nouveau duo de Grand Corps Malade avec Stilto. Faisons connaissance maintenant d'Isabelle d'ici La Rochelle qui a une petite habitude en se levant et d'Olivier d'ici Alsace qui ronfle comme il l'explique à Valérie Damido et Eric Bastien sur votre radio ici.
1: On va faire un petit panel de ce qu'est Isabelle. Écoutez bien. Alors Isabelle, il paraît que tu te lèves toujours du pied droit parce que t'es superstitieuse.
2: Ouais, c'est vrai.
1: C'est-à-dire ?
2: Je me recouche, quand si je mets le pied gauche d'abord, je me recouche et hop, je recommence.
1: Ah ouais, ouais. Parce que quand tu te lèves du pied gauche, t'as remarqué qu'il t'arrivait des trucs pas cool ou ?
2: Ouais, parce qu'il m'arrive des trucs pas cool et je suis de mauvaise humeur et voilà.
1: D'accord, ok, très bien, ok. Alors, en même temps, ça va avec ton petit défaut, il paraît que t'as un sale caractère.
2: Ouais. Alors ça, on me le dit à la maison, mais mes collègues, elles me le disent pas.
1: Ah, bah voilà, c'est peut-être le problème, c'est peut-être la maison, alors c'est peut-être Titi le problème, hein.
2: Parce que Titi, il écoute la radio.
1: Alors Titi, comme ça, ta femme, elle est de mauvaise humeur, elle a un sale caractère.
2: Je t'aime, mon chéri.
1: C'est beau, ça. Mais oui, c'est beau. Combien d'années que vous êtes ensemble?
2: Ça fait 26 ans qu'on est mariés.
1: Oh, et elle lui dit toujours, je t'aime, comme c'est beau, mon
3: c'est
1: Dieu,
3: rare, surtout.
1: Comme c'est beau. Bien, ma chérie, c'est le moment de marquer 3 points de plus avec la question à choix multiples. Je te pose la question, je te propose des réponses à mon top chrono. T'as 10 secondes pour me dire ta réponse. Écoute bien. Aujourd'hui, c'est le 22 décembre. De quelle chanteuse française est-ce que c'est l'anniversaire aujourd'hui? Alors, le 22 décembre, quelle chanteuse française fête son anniversaire? Zazie, Vanessa Paradis, Jennifer.
3: Oui.
2: Vanessa Paradis.
1: Oh voilà, ben j'ai même pas le temps de finir top chrono. C'est pas grave, top chrono. Donc tu me dis Vanessa Paradis. Eh bien, est-ce que c'est vrai? Est-ce que c'est faux? Eh bien, évidemment que c'est. C'est vrai. Eh oui. La la la la la. Oui. C'est l'anniversaire de Vanessa Paradis.
3: Bon anniversaire, Vanessa.
1: Non, mais l'autre, le net.
2: Bon anniversaire, Vanessa.
1: Voilà, allez. Bon. 3 points de plus, ouais, tu es bien. En tête, tu as 7.
3: Non, mais attention, Olivier, il arrive derrière. Notre Olivier qui est alsacien, ouais, qui joue du hautbois, du cor anglais, du big band. Qui
4: a...
3: Mais ouais, qui fait du concert de Noël le 25. Oui. Voilà. Alors, il y a des petites particularités aussi. Il collectionne les CD, bon, c'est assez classique parce qu'il est musicien, mais des disques assez rares. Et par exemple, il paraît que tu as le premier CD d'Obispo sorti en 90. C'est une pièce un peu culte.
4: Oui, c'est ça, c'est Le Long du Fleuve. Ça s'appelle.
5: Le Long du Fleuve.
3: Ah ouais. Le Long du Fleuve.
1: Mais je ne me rappelle même pas de ce titre.
3: Et ça vaut, il paraît qu'il vaut entre 300 et 400 euros aujourd'hui en tant que pièce rare. C'est génial.
4: Ouais, c'est assez difficile de le trouver. Il existe aussi en vinyle. Hein.
3: Ouais, et en fait, t'es fan des titres un peu oubliés, ceux qui n'ont pas forcément marché et qui sont dans les fonds de tiroir. Bah, t'as raison de les collectionner. Alors, on apprend aussi des petites choses sur toi, comme par exemple, tu dors beaucoup, paraît que t'es une vraie marmotte, toi.
4: C'est ce que dit ma femme, ouais.
3: Tu ronfles ou pas?
4: Ouais. Comment?
3: Tu ronfles un peu?
4: Ouais, mais faut pas le dire.
3: Ah, bah ouais.
1: Ah.
4: Non, quand je me mets de côté, ça s'arrange.
3: Ouais, sur le côté. On me dit que t'as des petits problèmes de modestie.
1: Oh bah tiens, j'en connais un autre.
3: Tu te la pètes, quoi. T'es assez d'accord, quoi.
4: Non, mais bon, de temps en temps, effectivement, j'ai du mal à rester modeste.
3: Ouais, mais écoute, monsieur, on est deux.
4: J'y travaille.
3: Oui, moi aussi, de temps en temps.
1: Il n'y travaille pas du tout, je vous le dis. Hein.
3: Et puis, si t'étais un animal, ce serait un chat. Alors, bon, on a tous envie d'être. Oui, il y en a beaucoup qui aimeraient devenir un chat.
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3: Il faut se méfier des combats. Ça, c'est Yves Montand qui chante le chat. Eh bien, écoute, je pense que maintenant, tu es un vrai livre ouvert. On sait tout de toi ou presque. Et on va jouer, Olivier, avec ta question à choix multiple qui arrive tout de suite. Musique.
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3: Les guirlandes de Noël. De l'OLED, c'est ce que j'allais dire. Allez, on va parler des guirlandes de Noël à 3 jours de Noël. Quel inventeur a créé la première guirlande électrique de Noël? Thomas Edison. Benjamin Franklin. Edward H. Johnson. J'ai trois propositions comme on a fait tout à l'heure avec Isabelle. Top chrono, quel inventeur a créé la première guirlande électrique? Thomas Edison, Franklin Johnson.
4: Au pif, je vais dire Edison.
3: Alors, il est associé de Thomas. Non, mais il est associé de Thomas Edison. Donc, je comprends, mais non, malheureusement, c'est Edward Johnson qui s'était installé en 1882. Il avait installé 80 petites ampoules colorées autour de son sapin, et c'est la toute première guirlande électrique. Et ça fera sensation à New York. On connaît la suite.
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0: Vous écoutez ici We Are The Champions, Queen. À suivre dans une poignée de secondes, Virginie d'ici Azur et Christophe d'ici Touraine. Christophe, à qui il est arrivé une drôle d'expérience aux toilettes. Sincèrement, je ne la souhaite à personne. À tout de suite avec Valérie Damido et Eric Bastien sur votre radio ici.
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2: Alors, Christophe, une petite anecdote avant de chanter. Tu es prêt pour chanter? Tu aimes chanter?
3: Oh oui, j'adore ça.
2: C'est magnifique. Juste une petite anecdote. Il paraît que tu as un TOC depuis 20 ans. La première chose que tu fais quand tu rentres dans des toilettes, c'est tirer la chasse. Parce que une fois, chez des amis en Charente-Maritime, il y a un serpent qui est sorti de la cuvette quand tu étais assis sur les toilettes.
3: Voilà, j'étais assis sur les toilettes et j'ai quelque chose qui est sorti entre les jambes.
4: Non.
3: C'était un serpent. Et là, j'ai pas hésité, j'ai pas réfléchi, j'ai pris le liquide bleu qu'il y avait sur les toilettes et j'ai aspergé le serpent qui glissait le long de la cuvette. Et j'ai tiré la chasse d'eau et le serpent est parti. Et mes amis m'ont dit, oh, bah, ça arrive souvent parce qu'on habite dans des marécages.
2: J'ai envie de chialer. Oh,
5: je peux crever, moi, s'il y a un serpent qui sort comme ça.
4: Pauvre bête qui a fini avec du liquide WC sur les yeux.
2: Mais qu'est pauvre bête, j'aimerais bien voir ta gueule, toi, s'il y a un serpent qui sort dans ton cucu, là.
4: Et ça chatouille, c'est tout, quoi. Mais voilà.
3: Mais... voilà. Et donc, depuis, dès que j'arrive dans les toilettes, mais n'importe où, hein, au boulot, chez moi, tout ça, je tire la chasse d'eau avant d'aller aux toilettes.
2: Mais moi, je comprends, mais moi, je n'irai plus aux toilettes. Je serais traumatisée.
3: J'ai essayé, mais j'ai pas pu me retenir.
2: Mais dis-moi, c'était quoi comme serpent? Ils t'ont dit, tes amis?
3: Ah, j'ai pas le temps de regarder, hein, si c'était une couleuvre, une vipère, je sais pas, genre, j'ai pas le temps de regarder.
2: Mais...
3: j'y connais rien en marque de serpent.
2: Bah oui, moi non plus, j'y connais rien, mais enfin. Mais la trouille absolue d'avoir un serpent dans les fesses. Bref.
4: Oh là là.
2: C'est une anecdote magnifique.
4: Je suis sûr que tout le monde ce soir, qui, voilà, si vous écoutez au taquet, vous allez y penser. La prochaine fois que vous allez aller aux toilettes, vous allez vous méfier. Ou...
2: alors à Paris, il n'y a pas beaucoup de.
4: Hein
2: de... quoi
6: hein.
2: Ah, tu crois qu'à Paris, il y a un. Sûr. Allez,
4: tirer la chasse.
2: Tirer la chasse, ouais. Mon chat, écoute bien, c'est le quiz musical. Je vais te passer deux extraits de chansons. Tu vas, il y a un point à chaque fois que tu vas me trouver l'interprète, ok? Donc il y a deux interprètes à trouver. Si tu me trouves les deux, t'as deux points. Si tu me trouves pas les deux, t'as pas de points. Alors écoute bien, premier extrait, qui chante?
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4: Spécial Noël.
2: Qu'est-ce que c'est qui chante?
3: Top Antoine.
2: Là. Tu dis quoi?
4: Antoine, il a dit.
2: Antoine.
4: Antoine. Mais il est de la chemise là. Mec la chemise.
2: Et t'aurais dû réfléchir un peu. C'est Jacques Dutronc.
7: 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J'étais le fils du Père Fouettard. Je m'appelais Marie Noël. Je m'appelais Jean Balthazar.
2: Et bon, bah alors là, on joue pour le fun, hein, parce que comme t'as pas trouvé Jacques, même si tu trouves le suivant, tu n'auras pas de points. Vas-y, écoute bien le suivant.
4: Ça arrive.
2: Bah, ça arrive.

0: seul. Alors c'est qui?
1: C'est Wham.
0: Là, ah oui. Et voilà. Mais et bah, t'en as qu'un sur les deux, pas de points, mais bon. Ça me fait chiffon.
2: Ah oui.
0: Allez.
2: Bon, Virginie, on va devoir enchaîner tout de suite et jouer avec ce quiz spécial Noël. Le mot Noël dans les chansons. Est-ce que tu le sens bien, Virginie?
1: On va essayer.
2: Il n'est pas aux toilettes, il n'y a pas de serpent, tout va bien.
1: Oh non,
2: ok, très bien. Voici la toute première, à toi d'identifier l'interprète.

0: Bien, tu ne donnes pas ta réponse pour le moment. On écoute le deuxième.
1: Non,
0: je crée
1: non.
0: du suspense, moi.
1: Mais non, tu fais chacun.
0: Ah, vous voulez
1: mais
0: tout
1: oui,
0: de suite
1: mais bien sûr.
0: Alors allons-y,
1: top chrono.
2: Elvis Presley.
0: Voilà. Je savais. Bravo, Elvis Presley, oui. Avec Blue Christmas, The King. Voici la deuxième chanson pour tenter de gagner les deux points. On écoute.

0: Allez, top chrono, on y va. Qui chante?
1: J'étais amoureuse de lui quand j'étais petite. Framboisie.
0: Mais oui!
2: Feu danse dans la cheminée.
0: Très belle chanson de Rock Voisine.
3: Et oui, Rock Voisine.
0: Il y a tout un album avec les chansons de Noël en plus.

0: La Gitane, Félix Gray. Et voilà, les meilleurs moments d'Otakès sont terminés pour aujourd'hui. Demain, d'autres instants choisis avec une histoire de feria, une expérience en voiture et des lunettes que l'on met 2 heures à retrouver sur votre radio ici. 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Restez avec nous à suivre Johan Rock pour Ici dès 5h sur votre radio ici.
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0: pour terminer la nuit ou commencer la journée à l'instant, c'était Elena ici.
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0: En cette première semaine du mois d'août, ravi de vous retrouver au cœur de l'été ce lundi. On souhaite bon courage tiens, aux juilletistes qui reprennent ce matin le chemin du travail. Ici, dès 5h, on s'occupe de tout pour vous rendre le réveil le plus agréable possible. La musique pour vous accompagner, des potrons minés, Jean-Jacques Goldman qui sera au rendez-vous juste après le journal de 5h. Bonjour Cyril Ardo-Redon.
2: Bonjour Johan Rock, bonjour à tous.
0: Qu'est-ce qui fait la une de l'actualité ce matin?
2: Eh bien les incendies, encore et toujours, les incendies en Gironde, les incendies dans le Var, les incendies dans l'Aude, Tour d'horizon à partir de 5h.
0: Si vous êtes du genre à faire des achats compulsifs, si vous avez tendance à faire un peu trop chauffer votre carte de crédit, par ici les économies vous donnent ce matin la méthode pour vous réfréner et épargner votre budget. Rendez-vous tout à l'heure, 5h13. 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
0: Et ce lundi, nous sommes le 3 août, il est 5h. Le journal Cyril Ardo-Redon. Et après le méga-feu en Gironde, l'heure est au retour à la maison.
2: Dans quelques heures, la quasi-totalité des 224 000 personnes évacuées au début de l'incendie seront autorisées à rentrer chez elles. Les habitants du Porge et de l'Aige-Cap-Ferret vont pouvoir regagner leur domicile aujourd'hui. C'est ce qu'a annoncé la préfecture hier soir. Et ils attendaient cette décision depuis près de 2 semaines, Boris Loumagne.
3: Certains habitants auront sans doute du mal à reconnaître leur commune. Des maisons brûlées, 185 au Porge, des forêts calcinées et de grandes trouées dans l'épinède pour servir de pare-feu. Dans le détail, les résidents de Lèchebourg pourront réintégrer leur foyer dès 14h. Idem au Porge, où les sinistrés seront accueillis par les services de l'État pour les accompagner dans leur démarche, notamment auprès des assurances. Précisons tout de même qu'au Porge, 2 quartiers seront toujours bouclés, et ce après la découverte pendant l'incendie de plusieurs obus de la Seconde Guerre mondiale. Quant à la très touristique presqu'île du Cap Ferret, elle sera accessible à partir de 19h. En revanche, aussi bien à l'Aige Cap Ferret qu'au Porge, tous les campings resteront fermés jusqu'à nouvel ordre.
2: Explication de Boris Loumagne sur votre radio locale ici. Les habitants de retour chez eux, le feu fixé mais pas éteint pour autant, donc en Gironde, des sapeurs-pompiers ukrainiens, lituaniens et polynésiens sont attendus. Le travail d'extinction pourrait durer jusqu'aux pluies de l'hiver et le feu pourrait couver plusieurs mois en sous-sol selon les pompiers. Dans le Var, le feu du massif du Gros Bessillon a donné du fil à retordre encore ce week-end aux pompiers avec des reprises de feu à Corrance et à Montfort. L'incendie est contenu mais pas fixé. 1800 hectares ont été parcourus par les flammes au total. L'ensemble des 2800 personnes qui ont été évacuées peuvent regagner leur domicile et c'est un spectacle de désolation qui attend les habitants comme Erwan, 16 ans.
4: On voyait la colline au loin de l'autre village, Corrance, qui prenait feu. Le feu s'approchait de plus en plus. Du coup, avec ma famille, on a décidé de partir. Et quand on est revenu, on a vu notre forêt en cendres. Tous les arbres étaient noirs. On voyait, il n'y avait plus de feuilles sur les arbres. Et le feu était très proche aussi du cimetière. Ça m'a fendu le cœur. C'est horrible. Franchement, ça m'attriste surtout pour l'écosystème, les animaux qui perdent leur habitat. Ensuite, il y a nous, nos habitations qui peuvent être touchées. Je suis venu observer les dégâts du feu parce que ici, c'est un endroit où je venais régulièrement avec mes amis. Et du coup, le voir en feu, en cendres, c'est horrible.
5: Vous veniez pour faire quoi ici?
4: Des balades, on allait se baigner, des trucs d'ado.
2: Et au total, dans le Var, 41 maisons ont été détruites par les flammes. 70 autres ont été impactées par le feu. Et dans l'Aude, hier après-midi, un incendie est parti d'un véhicule sur l'autoroute A61 à hauteur de Carcassonne. La circulation a été partiellement coupée. Le feu a parcouru plus de 100 hectares, mais il est désormais contenu. Une centaine de personnes personnes a été évacuée par précaution. Et puis aujourd'hui, 36 départements du sud et du nord du pays sont placés en orange face au risque élevé de feux de forêt. La quasi-totalité du reste du pays est en jaune.
0: Vous écoutez ici 5h04, confinement levé pour 30 000 personnes du nord de la Moselle.
2: Ces habitants de 5 communes au nord de Metz, dont Amnéville, ont été incités à rester chez eux plusieurs heures hier en raison d'un incendie dans un entrepôt de déchets industriels, un site classé Céveso seuil bas. Le feu à l'origine d'un immense panache de fumée a été maîtrisé. Les analyses ont permis d'écarter le risque de toxicité. L'origine des flammes n'est pas encore connue et des investigations sont en cours.
0: Il va faire chaud encore aujourd'hui. 20 départements du quart sud-est sont en vigilance orange canicule.
2: Et parmi ces départements, le Jura, où arriveront les coureuses du Tour de France aujourd'hui. Troisième étape, 156 km entre Genève en Suisse et Poligny, donc dans le Jura. En jaune, la néerlandaise Lorena Vibes, vainqueur hier à Genève pour le deuxième jour consécutif. Mais le peloton s'est encore allégé. 140 coureuses désormais, car après deux étapes, il y a déjà 7 abandons, en grande partie à cause de la chaleur. Emma Sarango.
6: Par deux fois dans les côtes sur les hauteurs du lac Léman, Evita Music s'est fait surprendre.
7: J'ai le cœur qui est monté d'un seul coup, la température aussi, et après les gens ne me suivent plus. Et il y a eu un nuage, une descente, donc tout ça a fait que ça allait un petit peu mieux.
6: Et elle est loin d'être la seule. Alice Coutinho, qui s'entraîne pourtant dans le sud de la France, a elle aussi été prise de court.
8: On ne s'attendait pas à ce qu'il fasse si chaud, parce qu'aux prévisions météo, ils ne prévoyaient pas cette chaleur-là. Du coup, on aura plus de ravitaillement et on a de l'eau, on a des glaçons, on essaye de se rafraîchir et de ne pas trop faire monter la température, quoi. Et même nous, on le sait, donc on va essayer de boire plus sur le vélo aussi.
6: Pourtant, les coureuses se sont entraînées dans la chaleur depuis la fin du mois de juin. Mais en course, c'est autre chose. Et parfois, la limite est ténue, reconnaît Flavien Soenen, directeur de la performance de la FDJ United Suez.
9: Peut-être que des fois, on se laisse un peu avoir par la course. On oublie à un moment donné d'optimiser sur une poche de glace en plus, quelque chose comme ça. Et derrière, en fait, on va à peine trop loin à un moment donné. Et quand on passe la limite, en fait, c'est trop tard.
6: Dans le Jura, cet après-midi, les températures devraient encore dépassé de près de 10 degrés les normales de saison.
2: Emma Sarango et départ de cette étape à Genève, la dernière qui se déroule en dehors de la France. Là, c'est donc à 13h25 cet après-midi. Et la météo, Johan, c'est un temps chaud et orageux par endroit.
0: Avec des nuages qui commencent à faire leur apparition sur la région du sud-ouest, la Nouvelle-Aquitaine, les Pyrénées ce matin. En revanche, dans le nord et la région Grand Est, c'est un temps ensoleillé avec des températures très douces dès le matin et la chaleur qui va persister. La chaleur également de mise sur le pourtour méditerranéen. Pour ce qui est du mercure, ce matin, on relèvera 20 à Aurillac, 23 à Toulouse, idem à Paris, 15 à Brest, 22 à Dijon. Et puis cet après-midi, les orages vont se former sur une ligne qui ira du sud-ouest jusqu'au massif central. Sur le reste du pays, le soleil va dominer et l'endroit où il fera le plus chaud aujourd'hui, ce sera dans la région Grand Est, avec le dôme de chaleur sur l'Europe qui va se positionner en France sur l'Alsace et la Lorraine. Il fera par exemple 36 à Besançon, 38 à Strasbourg, 37 dans la capitale, 26 à Brest, alors que le pourtour méditerranéen, lui, sera en proie aux fortes chaleurs, mais enfin des chaleurs quand même modérées, 32 à Marseille, 31 à Montpellier et Nice. Et chez vous, quel temps fait-il ce matin? Vous nous postez un petit message sur la page Facebook d'ici, une température, le nom de votre commune. On fait la météo ensemble, comme tous les matins.
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0: Retour dans les années 80 avec cette chanson de Jean-Jacques Goldman qui est devenue l'un des incontournables de sa discographie. Il changeait la vie. Bon début de journée à l'écoute d'ici 5h08.

0: vous écoutez ici, votre radio locale, au plus près de votre quotidien. Dès le matin, il est 5h11.
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0: C'est l'histoire d'un geste banal qui a bien failli coûter cher à son auteur. Greg est un jeune étudiant français de 19 ans, parti à Singapour pour quelques jours de vacances, et puis des vacances qui ont finalement tourné court, car après quelques jours passés sur place, le jeune homme a été déféré devant le tribunal. Le délit qu'il a commis, un geste aussi bête qu'inexplicable, il a léché une paille, je ne sais pas comment il s'y est pris, et puis il l'a reposé dans le distributeur automatique d'une machine à Coca-Cola. Et
2: allez, pas très malin.
0: Pas très malin, vous savez, la jeunesse, bon, il faut qu'elle se fasse. L'idée lui a pris aussi de filmer la scène et de la poster sur ses réseaux sociaux.
2: C'est encore moins malin.
0: Une vidéo. Bah oui, mais à un moment donné, il faut. Mais vous n'avez jamais été jeune.
2: Ah non, jamais. Je suis né vieux.
0: La vidéo est devenue virale. Le scandale a éclaté dans une ville où, vous le savez, à Singapour, on ne badine pas avec les incivilités. Il a donc été déféré au tribunal. Le jeune homme risquait jusqu'à 3 mois de prison, quand même.
2: Quand même.
0: Finalement, la juge a été clémente, prenant son âge en considération. Elle l'a condamné à une amende de 400 €. 400 € une paille, hein, quand même. À Singapour, on ne plaisante pas avec ce genre de choses. Le distributeur de soda a lui-même changé les 500 bailles du distributeur. L'étudiant français est rentré chez lui. A priori, ces prochaines semaines, ces prochains mois, il ne devrait pas poser les lèvres sur une paille. Ça lui rappellera quelques mauvais souvenirs. Il est 5h12. Vous écoutez ici la sécheresse à la une de l'info d'ici.
2: La sécheresse en France et notamment en Creuse, où le niveau d'un lac bien connu des habitants a fortement baissé ces derniers jours.
0: Et puis Laurent Voulzy sera de la partie ce matin. Les nuits sans Kim Wilde pour l'heure, il est temps de faire des économies. Bonjour Valère Coréard, chaque jour avec vous, un bon plan pour rebooster notre pouvoir d'achat. Ce lundi, vous nous parlez d'une méthode originale pour éviter les dépenses inutiles, ça s'appelle la méthode du bol.
3: Voilà une méthode toute simple pour éviter les achats compulsifs. Vous savez ce qui se passe sur un coup de tête. Alors je ne parle pas ici de l'addiction et ce n'est pas forcément sur un gros montant, mais ce sont les petits bonbons juste devant la caisse, ce petit jeu à seulement 5 €, ce livre en promo dont on ne sait pas grand-chose sur l'auteur, mais enfin il n'est pas très cher. Mais bout à bout, ça peut représenter une somme rondelette à la fin du mois, surtout avec toutes les tentations que le web nous propose désormais. Donc voici une méthode qui va peut-être vous aider à y voir clair avec à la fin de réelles économies.
0: La méthode du bol. Donc alors il va falloir Valère nous expliquer en quoi ça consiste.
3: Mais vous allez vite comprendre. Vous prenez un bol chaque fois que vous vous retenez d'acheter quelque chose sur un coup de tête. Vous indiquez de quoi il s'agissait sur un petit papier et le montant. On parle d'un bol, mais ça marche avec n'importe quel récipient. Et d'ailleurs, si vous préférez une feuille blanche, un cahier plutôt que des bouts de papier, honnêtement, c'est tout aussi efficace. Le vrai sujet, c'est de faire le point à la fin du mois sur tout ce que vous auriez acheté par réflexe et de voir sans doute que vous avez évité pas mal de dépenses inutiles. Ça fait sourire hein, parfois avec le recul, le fameux livre dont on connaissait rien sur l'auteur. Non, c'est vraiment un moyen de vous aider à réintégrer consciemment les tentations et les achats inutiles. Mais là, voilà, vous savez désormais comment éviter quelques dépenses évitable avec cette méthode du bol. Vous serez peut-être surpris du montant à la fin du mois. Tiens, partagez avec moi vos expériences. Si vous la faites, cette méthode du bol, vous m'envoyez un mail par ici des économies @radiofrance.com.
0: Tous les matins, cette chronique pour vous aider à optimiser votre budget. Merci Valère Coréard, ici.fr pour retrouver tous les liens utiles de cette chronique. Bon début de journée, vous écoutez ici, il est 5h15.
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0: Dans la faune ici, ce lundi, le niveau de nos nappes phréatiques est bas.
2: La France traverse un épisode de sécheresse exceptionnel. L'alimentation en eau est sous tension dans près de la moitié des départements. C'est le cas par exemple dans la Creuse, où le niveau du lac de Vassivière baisse de 10 cm par jour en ce moment. EDF puise dans ce plan d'eau afin de garder un débit suffisant dans la Vienne, avec de premiers effets sur les activités touristiques. Fanny Navart.
4: Même à l'œil nu, les habitués ont bien constaté que le niveau du lac avait baissé. Dominique vient de temps en temps au camping d'Offel. Son repère, c'est la première ligne de bouée proche de la plage.
6: C'était difficile à enjamber, alors que maintenant on enjambe sans aucun problème. Tellement ça a baissé. On peut le voir aussi par rapport au niveau autour. Hein. Par exemple, les rochers qui sont à gauche, là, ils étaient pratiquement au niveau de l'eau, alors que là, ils sont vraiment bien en dessous.
4: En 10 jours, le lac a perdu 2 mètres d'eau. Dans le port, à côté de la plage, Michel, grutier du club nautique, retire les plus gros bateaux avant qu'ils ne s'échouent.
7: On a déjà retiré 2 bateaux et on en déplace parce que tous ceux qui ont des grands tirants d'eau, on les met à l'extérieur. Et vous voyez la hauteur du niveau d'eau, vous voyez où sont les pneus là. On a environ entre 60 et 80 cm. C'est très peu. On a creusé une fosse qui nous aide un peu. Mais à la fin de la semaine, ça sera fini, on ne pourra plus grouter.
4: Des dommages collatéraux, mais il n'y a pas vraiment le choix. EDF est obligé de faire des lâchers d'eau pour maintenir un certain débit dans la Vienne. Débit nécessaire pour les stocks d'eau potable, pour nourrir le bétail ou encore faire marcher l'industrie, comme la centrale nucléaire de Civaux près de Poitiers, explique Pierre Astorg, directeur EDF Hydro Centre-Ouest.
8: Le bon débit, c'est 13 mètres.

0: paddle, la baignade, la pêche, toutes ces activités continuent pleinement. Il n'y a aucun souci à ce niveau-là.
1: Les activités continuent, mais un des loueurs de pédalo du lac a quand même dû avancer ses pontons pour mettre les bateaux à l'eau. Il a carrément fermé une de ses bases à Brousse, à côté Creuse.
2: Un reportage ici Creuse de Fanny Narvart et cet épisode de sécheresse selon le CNRS pourrait durer au niveau de la France jusqu'en septembre.
3: 5h18, ce lundi, les coulisses télé vous emmènent sur la route du Tour Femme, débutée ce week-end. En attendant, voici Laurent Voulzy, les nuits sans Kim Wilde sur votre radio locale. Bon début de journée.

Merci d'avoir choisi ici. Votre radio locale vous accompagne tout au long de l'été. C'est un 3 août qu'ils sont nés. Ce matin, on souhaite un bon anniversaire à Christophe Willem, 43 ans ce lundi. C'est quoi Christophe Willem, surnommé la Tortue, il y a quelques années dans La Nouvelle Star, le télécrochet d'M6 qu'il a révélé au grand public. Un 3 août, naissait le réalisateur du film culte La Haine, Mathieu Kassovitz, 59 ans aujourd'hui, 68 pour le comédien, réalisateur et chanteur Lambert Wilson. Et puis c'est aussi un 3 août de l'an 1492 que Christophe Colomb larguait les amarres depuis l'Espagne dans l'espoir de découvrir les Indes. Une aventure qui finalement l'a emmené en Amérique. Et puis ce lundi, c'est la journée mondiale de la pastèque. En ces temps de forte chaleur, la pastèque est toujours la bienvenue dans nos assiettes. Carnet noir, enfin, un 3 août, deux grandes figures des arts made in France nous quittaient, l'écrivaine Colette et le photographe Henri Cartier-Bresson.

0: et sont deux grands noms, deux regards singuliers portés sur leur époque respective. On vous souhaite un bon anniversaire si c'est aujourd'hui que vous êtes né, en tous les cas, hein, un 3 août. Il est 5h23 ce lundi. Ici, vous emmène dans les coulisses du Tour de France Femmes qui aujourd'hui arrivera à Poligny. Après deux jours passés en Suisse, le Tour traverse ce lundi le Jura. Une nouvelle édition qui emmènera cette année les coureuses jusqu'à la promenade des Anglais à Nice dimanche prochain. Et forcément, tous les espoirs reposent sur celle qui a brillé l'année dernière.
1: Pauline Ferrand-Prévot remporte donc le Tour de France, immense championne.
2: Bravo madame.
1: Eh oui, elle l'a fait, elle a survolé ce Tour de France 36 ans après Jeannie Longo.
0: Au commentaire, on retrouve l'ancien sprinteur Laurent Jalabert et le journaliste Nicolas Gé. 20 ans que ce passionné couvre le Tour pour France Télévisions. Je lui ai demandé si sa pratique assidue du vélo lui permettait de mieux commenter la course.
3: Alors oui et non. J'ai monté les plus grands cols, donc je sais ce que c'est de souffrir dans un col. Après, il faut surtout pas se prendre pour un coureur ou une coureuse. Pas avoir la prétention de se dire là, moi je sais, parce que non, moi je sais pas ce qu'ils vivent. Je sais de quoi je parle. Après, encore une fois, faut jamais se prendre pour un coureur.
0: C'est la 5e édition du Tour Femmes sous la forme qu'on lui connaît actuellement. Une course qui exista un temps au milieu des années 80 pour finalement disparaître. C'est dire si le retour du cyclisme féminin au premier plan ne fut pas une promenade de santé.
3: Je pense qu'on a perdu en effet beaucoup de temps. Les petites filles avaient pas de modèle. Dans les clubs, il y avait pas de structure. Femmes, et maintenant on est dans un cercle vertueux où tout se remet. Le cyclisme féminin avait besoin de ce Tour de France. Donc oui, je pense que ça ne s'est pas fait pour des raisons économiques. Et puis à un moment, il y a aussi la période d'air du temps. C'est-à-dire qu'à un moment, on ne pouvait pas se passer d'un Tour de France femme. C'était pas normal qu'il n'y ait pas de Tour de France femme avec des championnes qui étaient vraiment très performantes.
0: Nicolas Gé qui assure donc les commentaires de la course. Et pendant longtemps, il était même sur la moto. Un exercice de haute voltige. D'ailleurs, est-ce que c'est le meilleur endroit pour suivre le Tour?
3: C'est pas là qu'on voit le mieux la course. On voit pas forcément l'avant du peloton. Des fois, on sait pas ce qui se passe exactement. Alors, bien sûr, on entend les commentaires. En revanche, oui, c'est là qu'on comprend mieux la course. C'est là qu'on voit le mieux les coureurs ou les coureuses parce qu'on est collé à eux. On les entend respirer. On voit tout ce qui se passe à l'arrière. On voit les stratégies. On voit les défaillances. C'est vraiment un poste, certes, qui fait rêver, mais c'est un poste, oui, usant, fatigant. J'ai arrêté surtout pour des raisons physiques. J'ai des problèmes de genoux. Oui, j'ai eu un peu peur à la fin, mais c'est pas la raison première. Mais c'est sûr qu'il y a des où on serre les fesses quand même.
0: Aujourd'hui, c'est la 3e étape donc du Tour avec l'arrivée à Poligny. La course est à suivre chaque après-midi, suivie de Vélo Club à 18h sur France 2. Et si vous veniez nous raconter ce que vous avez fait ce week-end, 0810 055 056 ce matin, dans le paqueté, il y a un roman baptisé Un aller simple pour la joie. Vous allez voir, c'est ce qu'on appelle un roman feel good. Et puis les lunettes qui vont vous permettre de regarder en toute sérénité l'éclipse du 12 août prochain, plus d'autres surprises. 0810 055 056. Voici Alex Warren, Fever Dream, pour nous souhaiter et vous souhaiter un bon début de journée. 5h25.

0: Vous écoutez ici avant 5h30 et le retour de l'information. On voyage dans le temps avec Stéphane Bern. Stéphane qui, ce matin, nous ramène au temps des batailles napoléoniennes.
1: On l'imagine minuscule, gesticulant sur un cheval trop grand. Et pourtant, Napoléon n'était pas petit. C'est la légende, pas la mesure, qui s'est emballée. Nous sommes en 1796, après la bataille de Lodi en Italie. Le général Bonaparte vient de s'illustrer en menant l'assaut sabre au poing. Ses soldats admiratifs le surnomment affectueusement notre petit caporal.
2: C'était toi, le petit caporal.
1: L'expression ne dit rien de sa taille, mais de sa proximité avec la troupe. Comme quand une fille évoque son nouveau petit copain et que cela ne signifie pas qu'elle vient de se lier d'amitié avec un nain. Et pourtant, la graine est plantée. Plus tard, le mot « petit » sera pris au pied de la lettre. À sa mort, les Anglais, heureux d'avoir enfin vaincu leur cauchemar corse, s'en donnent à cœur joie.
3: Napoléon est mort à Sainte-Hélène.
1: Caricatures, gravures, pamphlets. Napoléon y devient un nabo colérique, un despote de poche. Le mythe du petit empereur est né dans les ateliers de caricaturistes londoniens. Pour casser l'image du grand homme, ils en ont fait un lilliputien. Le comble, c'est que les chiffres contredisent tout. 1m68, soit un peu au-dessus de la moyenne des Français au XVIIIe siècle, qui mesurent environ 1m64. Comme quoi, les chiffres ne mentent pas, contrairement aux hommes. Mais les Anglais, en traduisant les pieds du roi français en pieds impériaux, se sont perdus dans les unités de mesure et ont faussé leurs calculs.
4: Les calculs sont pas bons, Kevin.
1: La perfide Albion a donc rétréci notre empereur. Mais remarquez, difficile de leur jeter la pierre quand quelques années auparavant, la France elle-même avait rétréci son roi.
0: Merci Stéphane Bern. Ce lundi, tiens, on va continuer de voyager dans le temps, en remontant encore plus loin à l'époque d'Ulysse et de son Odyssée. Ce sera tout à l'heure, 6h-10, avec notre invité pour l'heure, 5h30, l'info en France et dans le reste du monde. C'est l'heure du 90 secondes, présenté par Cyril Ardo-Redon.
5: La quasi-totalité des personnes évacuées en raison de l'incendie en Gironde autorisées à rentrer chez elles aujourd'hui. 224 000 personnes au total et donc dès 14h pour les habitants de Lèchebourg et du Porge. À partir de 19h, pour les résidents du Cap Ferré, un guichet France Service sera ouvert pour accompagner les sinistrés. Dans le Var, retour aussi à la maison. L'ensemble des 2800 personnes mises à l'abri face au feu du massif du Gros Bessillon autorisées à rentrer chez elles. L'incendie est contenu mais pas fixé avec des reprises ce week-end à Corrence ou à Montfort. Feu fixé à présent dans l'Aude, 100 hectares parcourus. Les flammes sont parties d'un véhicule sur l'autoroute A61 à hauteur de Carcassonne hier. La circulation est partiellement coupée. Face aux incendies, 36 départements du sud et du nord du pays sont placés aujourd'hui en orange pour un risque élevé. La quasi-totalité du reste du pays est en jaune. Dans le Morbihan, une femme de 37 ans mise en examen est placée en détention provisoire après la découverte du corps d'un homme de 45 ans dans la nuit de vendredi à samedi. La suspecte affirme qu'ils étaient en couple depuis un mois. Une enquête est en cours. Et puis le Tour de France arrive dans l'Hexagone après deux jours en Suisse. Troisième étape, départ à 13h25, 156 km entre Genève et Poligny dans le Jura. La néerlandaise Lorena Vibes reste en jaune.
0: Vous écoutez ici, 5h31, dans le Var, l'ensemble des personnes qui ont été évacuées peuvent regagner leur domicile.
5: Au total, en raison de l'incendie du massif du Gros Bessillon, ce sont 2800 personnes qui ont dû quitter leur maison. Ce feu est contenu, mais toujours pas fixé, avec des reprises ce week-end à Corrence et à Montfort. Depuis le début, ce sont 1800 hectares qui ont été parcourus par les flammes et les pompiers restent toujours autant mobilisés, Yvan Planteil.
6: À une cinquantaine de mètres de nous, plusieurs colonnes de fumée noire s'élèvent dans le ciel. Les moyens aériens des pompiers survolent la zone.
7: On peut peut-être faire un premier largage et ensuite on a des rotations. Je te propose entre-temps de faire un autre point.
8: Ça, c'est le Canadair qui parle. L'officier lui donne des éléments concernant le feu. Ils vont se caler sur un objectif. Le Canadair va se présenter pour larguer. Dans la nuit, on n'a pas pu y aller, on n'a pas pu le traiter parce qu'on est sur une crête très difficile d'accès. Et donc là, avec les températures qui augmentent, avec l'humidité qui baisse, la lisière se réactive. Donc là, voilà, c'est typiquement le genre de reprise que l'on va traiter.
9: Parce que là, vous êtes sur des moyens aériens. À quel moment vous décidez d'envoyer des troupes au sol?
8: C'est concomitant. Autant le Canadair, l'hélicoptère, je vais pouvoir traiter. très rapidement traiter une reprise de feu. Autant lorsqu'on a des reprises en plein massif, on se rend compte que il faut prendre le temps de se rendre sur place.
6: Et même quand il n'y a plus de fumée, il faut noyer ces lisières, nous explique Pascal, ce pompier marseillais venu en renfort.
4: On se met en jet diffusé et toute la partie à traiter, on la noie, mais on met vraiment beaucoup d'eau. On les retourne, ça peut prendre des dizaines de minutes pour traiter une centaine de mètres. Et on va, on revient, et c'est ça qui ensuite peut reprendre même 2-3 jours après.
6: Notamment à cause du vent, ce qui explique pourquoi les pompiers ont autant de mal à fixer cet incendie.
5: Le reportage dans le Var d'Yvan Planteil. Et Johan, des orages dans l'air ce lundi matin.
0: Avec des nuages qui commencent à s'amonceler et faire leur apparition sur la région du sud-ouest, ainsi que, et notamment, la Nouvelle-Aquitaine et les Pyrénées. Dans le nord et la région Grand Est, en revanche, c'est du beau et grand soleil, un petit peu voilé, mais des températures qui sont déjà très douces dès ce matin, avec une chaleur qui va persister tout au long de ce lundi. Et puis, sur le pourtour méditerranéen, également de la chaleur et du soleil à prévoir. Des températures ce matin, quelques-unes, 20 à Aurillac, 21 à La Rochelle et Bordeaux, 22 à Dijon, 25 à Perpignan. Et puis cet après-midi, les orages vont se former sur une ligne qui ira du sud-ouest au massif central. Et sur le reste du pays, le soleil, lui, va dominer avec par endroits de fortes et très fortes chaleurs. Ce sera le cas sur la région Grand Est. 36 prévus à Besançon, 38 à Strasbourg, 26 à Brest. Alors que sur le pourtour méditerranéen, il fera chaud, mais dans une moindre mesure, avec des températures comprises dans les normales saisonnières. Et chez vous, comment ça se passe? Vous nous l'écrivez sur la page Facebook d'ici. On salue Kevin, chez qui il fait 20 degrés à Mulhouse ce matin. Ciel partiellement nuageux, nous écrit-il. Il nous a envoyé une petite photo d'un chat dans un hamac avec des lunettes de soleil qui nous souhaite un joli lundi. Merci pour le chat, Kevin. Alexandre, lui, vit à Saint-Martin-le-Vinou, dans le sud-ouest. Il a relevé ce matin 24 degrés tous les jours ici. On fait la météo ensemble.
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0: C'est lundi, le premier du mois d'août. J'espère que le week-end s'est bien passé, que vous avez passé un bel été. Il n'est pas fini.
5: Il n'est pas fini.
0: On est pile au milieu, là.
5: Eh oui, pile, pile, pile.
0: Ici, dès 5h, bonne humeur, bonne musique, avec ce titre de Jeanne Mas, Sauvez-moi, sur les ondes de votre radio locale, 5h36.

0: Vous écoutez ici votre radio locale à vos côtés pour vous accompagner dans les tout premiers instants de cette nouvelle journée. Il est 5h39, bon réveil.
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0: Et à chaque nouvelle journée ici, une nouvelle arnaque à déjouer. Ce lundi, Cyril, dans C'est pas vrai, il sera question d'une fausse carte de crédit.
2: Des fausses cartes bleues que les escrocs envoient directement dans nos boîtes aux lettres. C'est assez fou, tellement fou que la police nationale tire la sonnette d'alarme, Johan.
0: Ça, c'est une vraie chanson, de la vraie musique sur votre radio locale ici.
3: On ira tous au
0: On ira au paradis d'ici quelques minutes avec Michel Polnareff. En attendant, on accueille Solange. Bonjour Solange.
2: Bonjour Solange.
4: Bonjour.
0: Solange, vous êtes réveillée depuis quelle heure ce matin ?
4: Oh, j'ai pas dormi, c'est impossible de dormir.
0: Comment ça ? La chaleur ?
4: Je sais pas, bon c'est comme ça.
2: Ouais. J'ai l'impression que personne n'a réussi à dormir cette nuit. Hein.
4: Ah, c'est possible. Mmh.
0: Vous vivez à Orléans, c'est ça ?
4: Oui, dans le quartier Saint-Marceau, un quartier très agréable.
2: Très chouette quartier, absolument.
0: Qu'est-ce que vous faites, vous, quand vous n'arrivez pas à dormir ? Vous lisez, vous écoutez la radio, vous regardez la télé, vous lisez.
4: Je lis.
0: Qu'est-ce qui est...
4: Ben non, je ne veux pas déranger mon mari, quand même.
0: Ah bah oui, ah parce que lui, il dort à point fermé. C'est... Mais pourquoi ne pas le réveiller,
4: oui, justement ah oui.
0: À un moment donné, le couple, on fait tout ensemble.
2: Ben oui.
0: Les insomnies comme le reste, c'est les bons moments comme les plus mauvais. Bon, ce matin, vous aimez lire, on va vous offrir le livre de la semaine. C'est un livre sur l'histoire de quatre personnes totalement qui ne se connaissent pas, qui se rencontrent dans un train qui va à Quimper. Et là, finalement, cette rencontre va changer leur vie. On va vous l'envoyer, ceci, plus quelques goodies, comme on dit, des cadeaux dans le paqueté, et surtout les fameuses, celles qu'on s'arrache, les lunettes pour regarder l'éclipse du 12 août prochain. Voilà, ça va partir
4: D'accord.
0: chez vous.
4: Oui.
2: Je crois que c'est le dernier jour pour les avoir, ces lunettes.
0: La dernière semaine.
2: Dernière semaine.
0: C'est toujours dramatique.
2: Ah bah, dernier jour, c'est non, les derniers jours.
0: C'est le dernier jour. C'est le dernier jour.
2: Les derniers jours.
0: Jusqu'à vendredi, on vous les offre tous les matins, ici, dès 5h. En attendant, on vous souhaite une belle journée, Solange.
4: Oui, vous avez mon adresse.
0: Non seulement on a votre adresse, on va mettre un petit timbre sur l'enveloppe. Tout ça va partir chez vous à Orléans.
2: C'est Savaria qui fait ça avec.
4: D'accord.
2: Une perfection exemplaire.
4: Beaucoup.
0: Passez une belle journée.
4: Merci.
0: À très bientôt, Solange, sur l'antenne d'ici. Ça se passe comme ça tous les jours, dès 5h, on se réveille ensemble.
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0: 5h42, chaque matin, c'est pas vrai, votre rendez-vous anti-arnaque avec vous, Aude Razo, qui veillez au grain pour nous éviter de nous faire avoir. Aude, décidément, les escrocs ne reculent devant rien, ils envoient même maintenant de fausses cartes bleues dans nos boîtes aux lettres.
6: Oui, c'est assez fou, tellement fou d'ailleurs que la police nationale tire la sonnette d'alarme. Tout commence avec un courrier dans une enveloppe. Je ne parle pas de mail, je vous parle bien de la boîte aux lettres physique en bas de chez vous ou devant chez vous. Dans cette enveloppe, il y a une carte bancaire flambant neuve. On dirait une vraie, avec la puce, la bande magnétique, le logo de votre banque. Le courrier vous dit que c'est une carte plus sûre, plus sécurisée. Et il vous demande de l'activer rapidement. Pour ça, il faut scanner un QR code.
0: Et le piège, j'imagine, c'est justement ce QR code.
6: Et voilà, exactement. Il ne faut surtout pas flasher ce QR code. Parce que si vous le faites, votre téléphone va vous afficher un site qui ressemble comme deux gouttes d'eau au site officiel de votre banque. Et patatras, vous donnez aux escrocs tout un tas d'infos ultra sensibles, identifiant, mot de passe. Votre compte peut être vidé en quelques minutes, nous dit la police. Pour que les choses soient claires, déjà, jamais votre banque ne vous enverra une nouvelle carte bleue sans vous avoir prévenu avant. Et l'activation de la carte, elle ne se fait jamais via un QR code. La vraie procédure, on la connaît, on l'a tous fait, c'est toujours la même. Soit vous retirez de l'argent au distributeur, soit vous allez en boutique pour faire un achat. Si vous recevez ce type de courrier avec une carte dedans, un autre indice doit vous alerter. Les fausses cartes n'affichent ni votre nom, ni votre numéro de carte. Et ça ne va pas. En fait, ça n'a aucune valeur, c'est juste un bout de plastique.
0: C'est bien noté, Audrazo, tous les jours dans C'est pas vrai, pour vous éviter le pire et de tomber dans le panneau ici.fr à la page arnaque pour retrouver tous les liens utiles de cette chronique. Ces prochaines minutes, vous allez savoir et comprendre pourquoi les volcans sont-ils des exhausteurs de goût. C'est à suivre dans le monde merveilleux du vivant. Pour l'heure, voici Taylor Swift, ici.

0: Merci d'avoir choisi ici votre radio locale pour entamer cette nouvelle semaine. Ce lundi, il est 5h47. Bon réveil. Et aujourd'hui, dans le monde merveilleux du vivant, trois choses à savoir sur un être vivant, le volcan. Bonjour Benoît Prospero.
1: Et pourtant, si vous saviez. Bonjour à toutes et tous. Au programme vivant, donc, biodiversité et exhausteur. Première chose à savoir, le volcan est bien un être vivant. Pourquoi on peut affirmer cela? Eh bien parce qu'il respire, souffle, tousse ou encore explose. Et c'est d'ailleurs ce qui intrigua les hommes depuis l'Antiquité. Qu'y avait-il à l'intérieur de la Terre? Du feu, un océan avec des tempêtes. Depuis que nos ancêtres très lointains ont été confrontés au feu des volcans dans le rift africain, pour rappel, jusqu'aux dernières technologies de surveillance par les satellites, les humains n'ont de cesse de vouloir comprendre le fonctionnement des volcans.
0: Et qu'est-ce qu'on a compris, par exemple ?
1: Excellente question. Eh bien, par exemple, deuxième chose à savoir, qu'un volcan est un hotspot de biodiversité. Et ceux qui vivent, par exemple, sur le célèbre Etna le savent très bien. Ils ont des sources d'eau très très pures, des sols extraordinairement fertiles qui peuvent donner une récolte par mois, d'excellents citrons, de délicieuses oranges et à la fin de l'année, des pistaches, des champignons, des olives, etc. Pourquoi ? Eh bien, parce que les roches volcaniques sont extrêmement fertiles et les volcans étant beaucoup moins accessibles, ils restent les derniers sanctuaires d'une biodiversité extraordinaire.
0: En fait, Benoît, quand on parle de gastronomie, on peut presque dire qu'un volcan est donc un exhausteur de goût.
1: Ah mais pas presque, totalement. Exhausteur de goût pour les fruits, les légumes, etc. Mais aussi, troisième chose à savoir, pour les humains qui, sur la planète, vivent au pied des volcans. 800 millions d'êtres humains qui vivent au pied d'un volcan. Alors pourquoi c'est un exhausteur de goût pour eux? Parce que c'est un exhausteur de goût de la vie. Quand vous habitez au pied d'un volcan, quand vous êtes dans cette situation, chaque jour, quand vous ouvrez vos volets, vous regardez comment va votre voisin, le volcan, qui vous rappelle, plus qu'ailleurs, qu'il faut profiter de chaque jour. Parce que, oui, du jour au lendemain, vous pouvez tout perdre. Appelle moi chèvre et regarde-moi grimper là où je n'ai aucune raison d'être. Le monde vivant est merveilleux, écoutons-le. Et merci au formidable géologue Arnaud Guérin, auteur de nombreux ouvrages, dont Une histoire de l'exploration des volcans, publié aux éditions Glénat.
0: Merci Benoît Prospero, à demain pour de nouvelles découvertes sur le monde merveilleux du vivant.
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0: À 6h10, ce lundi, à la une de la presse, on voyage dans la mythologie.
3: Ulysse, les secrets d'un grand voyage. C'est le grand dossier à retrouver cet été consacré dans le magazine Historia. Notre invité est la rédactrice qui a signé l'article.
0: Bonjour Laure de Cantane. Laure, est-ce que vous êtes avec nous? Comment, en quelques mots déjà, vous pourriez présenter ce héros de la mythologie grecque qui est Ulysse?
4: Ulysse, c'est le dernier des héros et le premier humain. C'est-à-dire qu'il n'a pas, il n'est pas invincible, il est tout ce qu'il y a de plus mortel, il n'a pas d'épée, autre chose magique. Il a juste une seule qualité, qui est une qualité humaine par excellence, c'est son sens de l'intelligence. C'est-à-dire que Ulysse, c'est celui qui, dans une situation, et l'histoire de l'Odyssée le prouve, c'est celui qui s'en sort toujours. Il trouve toujours un moyen de se tirer des mauvais pas.
0: Rétrospectivement, comment explique-t-on que ce récit de l'Odyssée soit devenu un texte fondateur qui traverse les siècles?
4: Ah, parce qu'il est magnifique et surtout parce qu'il contient absolument tout. Il y a de l'aventure, il y a de l'amour, il y a de l'héroïsme, il y a du doute surtout. Et puis, c'est l'idée d'endurance. C'est-à-dire que Ulysse est quelqu'un qui est endurant et qui nous donne aussi beaucoup d'espoir. Parce qu'en fait, ce qui lui arrive, c'est que quoi qu'il advienne, quelle que soit la guerre auquel il est confronté, le monstre auquel il est confronté, il y aura toujours un moyen de s'en sortir et de survivre.
0: En quelques mots, pourquoi Ulysse refuse-t-il l'immortalité?
4: D'abord, la première raison, c'est que c'est la nymphe qui lui offre. C'est une nymphe, elle est très belle, mais il n'est pas amoureux d'elle. L'éternité avec quelqu'un, enfin l'immortalité jusqu'à la fin des temps avec quelqu'un qu'on n'aime pas, c'est rapidement un cauchemar. L'immortalité aussi, ça voudrait dire, ça ne veut pas dire qu'il ne va pas vieillir. Et en fait, ça ne l'intéresse pas, il va être pleinement humain et surtout rentrer chez lui.
0: À l'affiche, il y a l'Odyssée, l'adaptation de ce récit par Christopher Nolan. Déjà, est-ce que vous l'avez vu au cinéma?
4: Oui, je l'ai vu. Alors, comment... l'avant-veille de sa sortie.
0: Bon, ouais. Vous connaissez, vous possédez les tenants et les aboutissants de ce récit. Comment vous, la grande lectrice de l'Odyssée, avez-vous perçu cette adaptation au cinéma qui forcément est réductrice?
4: Alors, pour le dire assez rapidement, donc déjà ça m'a plu. Ça m'a plu parce que je trouve que c'est une interprétation particulièrement intelligente. Il a choisi de traiter un sujet, son point c'est celui de la guerre, sentiment de culpabilité à cause de l'invention du cheval de Troie. Et c'est un axe vraiment intelligent, quoi, et surtout qui correspond à la fois à Ulysse, parce que c'est la métisse, à la fois au Rhapsode, parce que c'est prendre un bout de l'histoire pour la partager à un public, et surtout très en phase avec le public que nous sommes maintenant, parce que c'est la thématique de la guerre. Moi, l'Odyssée, je la lis tous les ans, donc chaque année, je lis une Odyssée différente, et à chaque fois, c'est une aventure différente.
0: Ulysse, les secrets d'un grand voyage, dans le numéro double d'Historia, retrouvé en kiosque ce mois d'août. Merci Laure d'être passée par le téléphone d'ici ce matin.
4: Je vous en prie, excellente journée.
0: Parce que la mode est un éternel recommencement ce matin. Dans ces tendances, on va parler de ce bon vieux téléphone à clapet. Il fait son grand retour. C'est à venir dans 3 minutes. Lui, il n'est jamais parti. Toujours là. Michel Polnareff sur votre radio ici. Bon début de journée.

0: écouter ici. Bientôt, ce lundi, il sera 6h avant de retrouver toute l'équipe d'ici matin. Muriel Jordan nous a rejoint pour ses tendances, votre rendez-vous entre info et humour pour mieux comprendre ce monde qui va beaucoup, beaucoup, beaucoup trop vite. Aujourd'hui, Muriel, c'est le retour du téléphone à clapet.
1: Oui, c'est le retour d'un ancêtre qu'on connaît bien, le téléphone à clapet, baptisé aussi flip phone. Pour rappel, le téléphone à clapet, c'est un téléphone basique, pas connecté à Internet, et quand tu raccroches, t'as l'impression de fermer les volets. C'est la simplicité même. Tu téléphones, tu envoies des SMS.
2: Simple, basique.
1: De plus en plus d'adolescents et de jeunes adultes troquent volontairement leur smartphone pour ce genre d'appareil qu'ils trouvent aussi stylé. Donc, je m'adresse ici à tous les parents et grands-parents qui nous écoutent. Si vous ressortez vos vieux appareils de type BlackBerry, vos enfants ne vous traiteront pas de vieux cons. Parce que sur les réseaux sociaux, ces vieux téléphones sont à la mode.
3: Avec mon dumbphone, je suis moins dépendant de mon téléphone. Et ça m'a aussi permis de faire plus d'activités, ce que je galérais à faire avec mon ancien téléphone.
4: Voilà, vous en avez découvert aujourd'hui le Clap Facile 3. Donc, un téléphone juste pour téléphoner.
5: 2h30, c'est le temps que je passais tous les jours sur mon téléphone. Sauf qu'il y a un moment où je me suis demandé, mais est-ce que ce temps que je passe sur mon téléphone, il est réellement productif?
6: Aujourd'hui, j'ai décidé de passer un mois avec un téléphone à clapet.
1: Tout ça illustre encore un phénomène de plus en plus documenté, les effets néfastes des écrans, notre dépendance aux smartphones, aux applis, au scrolling.
0: Et les ados qui se baladent avec un vieux téléphone veulent avant tout s'affranchir des réseaux sociaux tout en restant quand même joignables un minimum.
1: Hein. Oui, ils sont conscients des bénéfices sur leur sommeil, sur leur qualité de vie. Et il y a un petit côté vintage dans les téléphones à clapet. Il y a 3 ans, des milliers de vidéos annonçaient la sortie du téléphone à clapet Barbie, tout rose, devenu la coqueluche des influenceurs. L'influenceuse Esterium, de son vrai nom Diane Benamou, vulgarise la tech sur les réseaux sociaux et elle a analysé ce phénomène.
7: Le problème aujourd'hui avec les nouvelles générations, c'est qu'on a tuer l'ennui. Dès qu'il y a 3 secondes de vide, on sort le téléphone. On ne laisse plus notre cerveau se mettre en veille. Du coup, si la Gen Z achète ses vieux portables, c'est une stratégie de survie. Ils payent pour acheter du silence. Ils payent pour avoir le droit de ne plus être notifiés.
1: Bon, y a quand même une nostalgie des jeunes pour ces années qu'ils n'ont pas connues, celle d'un monde sans téléphone portable, avec un bon vieux téléphone filaire, une cabine téléphonique, le bottin, un monde plus libre pour ces lycéens à qui j'ai tendu mon micro.
8: C'est d'en plus simple, il y avait moins de technologie, on s'amusait avec très fun. Pas prise de tête. On est trop sur nos téléphones. On profite pas assez de la vie comme si on était dans les années 80.
9: T'aurais aimé vivre dans les années 90?
8: Ah oui, vraiment. Parce que j'adorerais en fait voir un monde où il y a pas de téléphone, où il y a pas de qu'est-ce que je vais poster sur Instagram.
1: Bref, le téléphone à clapet, c'est tendance. Le mot-clé flip-phone engrange d'ailleurs près d'1 milliard de vues sur TikTok. Reste à savoir comment ces internautes ont pu filmer et poster leurs vidéos avec un téléphone à clapet.
0: En attendant le retour du Minitel, on vous retrouve demain, même heure, même antenne, Muriel Jordan. Tiens, ce lundi, 3e étape du Tour qui passera par le Jura. Une course à vivre tout au long de l'après-midi en direct, ici avec l'arrivée à Poligny. En attendant, toute l'équipe d'ici matin à vos côtés pour vous réveiller. Excellente journée.
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12: Et bienvenue à toutes et tous sur Ici Dromardèche. C'est ici matin, on est ensemble jusqu'à 9h. Bonjour Dylan Prieur.
13: Bonjour Héloïse, bonjour tout le monde.
12: Prêt pour les infos?
13: On est prêt, début de semaine, on est prêt.
12: Vous avez votre banane, votre petit thé,
13: j'ai
12: c'est
13: tout.
12: Ça?
13: Et oui, c'est ce qui me reste de mon petit déjeuner pour présenter les journaux.
12: Vous voyez, il est équipé. On a Ludo qui est à la console ce matin. Laetitia vous accueille au 04 75 40 10 10. Je vous souhaite un excellent début de journée. Nous sommes le lundi 3 août.
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12: Vous écoutez Ici, premier sur l'actu locale, en Drôme et en Ardèche, il est 6h. Dylan, à Valence, des coups de couteau pour une trottinette électrique.
13: Oui, 3 jeunes valentinois ont été interpellés hier au petit matin, placés en garde à vue. Ils sont soupçonnés d'avoir poignardé le propriétaire d'une trottinette électrique qu'ils essayaient de voler, quartier Château-Vert, Louise Joyeux.
14: Oui, vers 4h du matin, ces 3 adolescents, 2 filles et 1 garçon, âgés de 14 à 18 ans, vont voir un jeune homme visiblement intéressé par sa trottinette électrique. On est rue Mathieu de la Drôme, quartier Château-Vert à Valence. Ils veulent lui acheter sa trottinette. tête, mais le propriétaire de l'engin refuse, se prend un coup de couteau dans le ventre et s'effondre au sol. Les trois jeunes le laissent là et partent en courant avec sa trottinette. Des témoins assistent à la scène, donnent tous les détails à la police qui a pu remonter très vite à l'appartement où se sont réfugiés les mises en cause. Une fois sur place, un père de famille ouvre aux forces de l'ordre. Il rend la trottinette à la police et les trois jeunes sont arrêtés puis placés en garde à vue. De son côté, la victime âgée de 21 ans a été transportée à l'hôpital, opérée car ses intestins ont été touchés, mais son pronostic vital n'est pas engagé.
13: Et les trois mineurs étaient toujours en garde à vue hier soir. Un petit garçon de 2 ans et demi a été ramené à la vie hier, sauvé de la noyade par les pompiers, appelé dans la commune de Rochegude en fin de journée. L'enfant était tombé dans la piscine familiale. Conscient, il a été héliporté à l'hôpital Mère-Enfant à Bron, c'est à côté de Lyon. Le corps d'une femme de 55 ans retrouvée dans les décombres d'une maison à Davézieux, en Nord-Ardèche. Un incendie s'était déclaré dans la bâtisse samedi soir. L'autre occupant, un homme de 58 ans, s'en sort sans blessure. Une enquête a été ouverte pour connaître l'origine de l'incendie.
12: Il y a un mois, l'incendie de Die reprenait dans le massif de Justin.
13: Oui, et le résultat, 4200 hectares parcourus en une dizaine de jours, jusqu'à 600 pompiers sur place, et parmi eux, Vincent Reynaud, pompier volontaire, mais aussi cuistot de Madame la préfète de la Drôme. Elle l'a laissé quitter son travail pendant une semaine pour aller à Die combattre les flammes. Alors, même si en 20 ans d'expérience, ce pompier en a vu d'autres, des feux, il se rappellera longtemps de l'incendie de Die.
15: Nous, dans la Drôme, ça nous a surpris parce que c'est des feux dont on n'a pas l'habitude. Avec ces barres rocheuses, avec ces falaises où on n'a pas de sentier, on n'a pas d'accessibilité, nous, avec nos engins, même au sol, à pied. Notre objectif, c'est d'aller combattre le feu et de l'éteindre. Et là, c'est vrai que voir ces flammes, parce qu'elles étaient proches de nous, mais on ne pouvait pas y accéder, c'est assez frustrant et se dire, on l'attend, il va venir chez nous. Et de voir toute cette forêt brûlée, ouais, c'est assez frustrant. Mais à côté de ça, on n'engage pas aussi des hommes par sécurité dans des secteurs dangereux. Malheureusement, comme je dis souvent aux jeunes, un hectare de forêt ne remplace pas une vie. Il faut rester humble face à un feu.
13: Un feu fixé depuis plus de 2 semaines à Die, mais toujours pas éteint. D'ailleurs, les massifs restent formellement interdits aux promeneurs. Une sexagénaire blessée après une chute de 8 mètres de haut, c'était hier à Barbière dans la Drôme. Le secours en montagne est intervenu vers 17h30. La femme a visiblement est tombée d'un parapet. Elle a été transportée à l'hôpital de Valence. Une parapentiste de 30 ans, elle s'est retrouvée perchée à 15 mètres du sol. Sa voile bloquée dans un arbre à Léoncelles, c'est dans le Vercors. Le groupe Montagne des sapeurs-pompiers est intervenu pour la redescendre au sol. La trentenaire s'en est sortie sans aucune blessure.
12: La période estivale, moment souvent compliqué pour avoir un rendez-vous chez un spécialiste.
13: Oui, notamment chez le dentiste. 2-3 semaines, pas de rendez-vous, même avant la rentrée. Alors, pour pallier au problème, les pharmaciens, 41 pharmacies autour de Romans sont habilitées à donner des antidouleurs. Si vraiment vous avez mal aux dents, c'est une initiative portée par l'Association des professionnels de santé, la CPTS Solidar, dont fait partie Jean-Marc Almessija. C'est un chirurgien dentiste depuis 32 ans à Romans.
16: L'idée, c'est que c'est très difficile de trouver un dentiste en urgence. On s'est aperçu que des gens qui souffraient, on pouvait, par le biais d'une formation qu'on a faite aux pharmaciens, de faire un diagnostic sans toucher dans la bouche, parce que ça, c'est pas leur métier, de faire un diagnostic sur un interrogatoire très précis. Ils puissent prescrire des antalgiques de palier 2, donc c'est des antalgiques qui sont pas en vente sans ordonnance, et puis des antibiotiques le cas échéant. Ce protocole est surtout limité pour la douleur, en fait, pour soulager les gens qui viendraient en urgence de façon dans un cabinet surchargé où on ne pourrait pas les recevoir, ou dans le meilleur des cas, on leur ferait aussi une ordonnance d'antibiotiques. Et c'est surtout dans une visée de soulager les gens, en fait.
13: Et 58 pharmaciens ont suivi une formation de plusieurs heures pour être habilités à faire ce diagnostic.
12: 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Une banderole de soutien-gorge de 3 km de long à Bourg-de-Péage.
13: Oui, c'est le projet de l'EHPAD des Minimes pour la campagne d'Octobre Rose. Les résidents recueillent actuellement des dizaines, des centaines de soutiens-gorge pour sensibiliser au cancer du sein. Linda Rousseau, vous êtes même allée les aider.
17: 5 résidents de l'EHPAD des Minimes trient les soutiens-gorge par nombre d'agrafes.
18: Et oui, c'est des petites tailles, c'est pas des grandes tailles, ça. Hein.
17: Ça rigole bien autour de cette table. Elisabeth, une bénévole, étend ensuite la lingerie sur un fil blanc.
19: Je prépare mon fil.
17: Et l'agrafe pour que ça tienne comme une guirlande.
19: Après, moi, je fais des petites piles comme ça. Il n'y a plus qu'à le mettre sur le câble. Voilà, ça gagne du temps. Voilà, ils sont tout prêts, ceux-là. Ils sont tous assemblés, ceux-là. C'est une guirlande qui va être très, très belle avec beaucoup de couleurs, du rose, du orange, du jaune, du noir. Alors on essaie de faire quelque chose de, d'esthétique.
17: Le résultat attendu, c'est 3 km de banderoles accrochées pendant un mois dans la ville de Bourg-de-Péage. C'est ce qu'indique Laurence Bréal à l'origine de l'opération.
19: Octobre rose. Cancer du sein, voilà, ça me semblait logique de faire une banderole de soutien-gorge. C'est vrai que ça va peut-être choquer certaines personnes de voir des soutiens-gorge, mais bon, écoutez, voilà, c'est pour la bonne cause.
17: Déjà des milliers de dons de soutien-gorge.
19: Plus de 4000 à peu près.
17: Cette banderole est une nouveauté de cette année pour sensibiliser au dépistage du cancer du sein.
13: Et collecte ouverte jusqu'au 25 septembre si vous avez des soutiens-gorge à donner, pourquoi pas. En cyclisme, la néerlandaise Lorena Wiebes, toujours en jaune après deux victoires d'affilée sur les deux premières étapes du Tour de France Femmes, qui va quitter aujourd'hui la Suisse. Départ à Genève, arrivée à Poligny dans le Jura, 157 km au total. Pour la météo, Héloïse, on a eu chaud cette nuit, on va avoir chaud aujourd'hui.
12: Oui, oui, on est encore en vigilance canicule auprès de Radio France.
13: De Météo France. Mais on le dit sur Radio France, comme ça tout le monde est au courant. C'est
12: sur Radio France, n'importe quoi. Ça va aller, je vous jure. Le soleil est encore bien présent aujourd'hui en fin de journée. Le ciel est voilé du bas Vivarais au plateau Ardéchois. Donc si on regarde les températures ce matin, ce que ça nous donne, c'est déjà, ouais, c'est assez chaud hein, quand même, 22 degrés. À Curnier chez Marie, à Aubenas chez une autre Marie, 25 à Beaumont-les-Valences chez Nadine, ou 25 à Gillocques-sur-Ormez chez Guy. Pour cet après-midi, on aura 27 à 33 degrés à 1000 mètres d'altitude, 31 à 37 degrés partout en plaine, avec pour Annonay-Privat 35, pour Romans-Valences, Montélimar et Aubenas 36. Le temps pour les jours à venir, bah déjà la nuit prochaine, quelques nuages et 19 à 22 degrés en plaine, on sera entre 14 et 17 degrés autour de 1000 mètres d'altitude. Et puis demain, un temps beaucoup plus instable. Des nuages, de possibles averses qui peuvent tourner à l'orage jusqu'à 36 degrés. On a un thermomètre qui va baisser progressivement dans les prochains jours.
13: Enfin,
12: on y croit. Avec encore des nuits relativement chaudes. Hein. Ça se fait toujours un peu en décalage. Je ne sais pas si vous avez remarqué, mais on a encore des nuits un peu chaudes alors que le temps.
13: Moi, ce que je remarque, c'est que j'ai très chaud cette nuit.
12: Ça,
13: je suis sûr.
12: Bon, écoutez, j'espère que vous vous réveillez pas trop mal avec nous. En tout cas, si vous nous écoutez sur ici, de Romardèche. On va essayer de, à défaut de pouvoir vous donner de l'air frais, de vous faire passer un très bon moment jusqu'à 9h.
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12: Dans le fond, on devrait vous offrir des radios qui font ventilateur.
13: Ah ouais, un tout entier là, une clim, quelque
12: radio,
13: chose.
12: Radio ventilateur, radio machine clim. À café.
13: Sponsorisé Radio France. Bref, floqué ici, ça pourrait être bien.
12: Ouais, ça serait
13: et on voit
12: bien.
13: De l'air frais, des bonnes infos.
12: C'est ça, de l'air frais, des bonnes infos. Excellent. Mais toi

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0: Alors, le programme de notre prochaine demi-heure ensemble sur Ici Drôme Ardèche, en deux mots, on va partir à la rencontre d'un pirate dans la rubrique Les gens d'ici. Oui, vous m'avez bien entendu, un pirate. Et puis avec Jean-Yves Ménien, on fait pousser du cerfeuil. Ça, ce sera dans deux petites minutes. Mais d'abord, aujourd'hui, lundi 3 août 2026, nous sommes le 215e jour de l'année, équivalent du 16 Thermidor du calendrier révolutionnaire français, également dénommé le jour de la guimauve. Attention, pas la confiserie, la plante médicinale qui porte ce nom, plante reconnaissable à ses petites fleurs roses pâles reconnues pour leurs propriétés apaisantes. La friandise, elle, tire son origine de l'Égypte ancienne où l'extrait mucilagineux de la racine de l'Altaea officinalis, guimauve officinale, était mélangé avec du miel pour créer des bonbons destinés à soulager les maux de gorge. C'est progressivement que la gourmandise a remporté la mise. Les confiseurs français utilisaient encore l'extrait de racine mélangé avec du sucre pour créer une pâte douce et moelleuse enrobée de sucre pour qu'elle ne colle pas. Aujourd'hui, plus de guimauve dans la guimauve, mais du blanc d'œuf et de la gélatine. Aujourd'hui, c'est aussi le lundi 3 août, le National Water Melon Day aux États-Unis, autrement dit, le jour de la pastèque.
3: Une coquine en soquette dans une discothèque fit un jour la conquête d'un ancien roi aztèque qui portait une pastèque en guise de casquette.
0: Quand on vous dit qu'on a des journées pour n'importe quoi. La pastèque, plus légère en conséquence que la guimauve, le bonbon, car composée à 90% d'eau, et comme cette dernière originaire d'Afrique, ça fait 5000 ans qu'on la cultive, et notez que d'un point de vue botanique, c'est un fruit-légume de la même famille que les courgettes et du melon. Mais c'est aussi un fruit philosophe. Car croquer dans une pastèque, c'est se rappeler que les petits pépins ne doivent jamais nous empêcher de profiter des bonnes choses de la vie.
4: La guimauve et la violoncelle.

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4: 6h15, il est l'homme de la situation dans beaucoup de cas, le super-héros de vos jardins. Quelle chance, nous avons de la voir chaque matin à l'antenne d'ici Drôme Ardèche. Bienvenue au chef jardinier de l'abbaye de Val-Sainte. Bonjour Jean-Yves Ménien.
5: Bonjour Héloïse, bonjour à toutes et à tous.
4: Vous vouliez nous parler aujourd'hui du cerfeuil. Pourquoi le cerfeuil en ce moment?
5: Alors d'abord parce que je pense que c'est une herbe aromatique, alors je dirais un peu oubliée, qui se voit un petit peu voler la vedette par le basilic, le persil, certainement même la coriandre dont on parle beaucoup plus, et moins le cerfeuil qui a vraiment un côté gustatif très particulier, un peu anisé, donc évidemment rien à voir avec la nette non plus, qui est un peu proche, avec ce côté un peu anisé, ou le fenouil. En plus c'est une herbe qui est très riche en beaucoup de vitamines, donc elle a vraiment tout son intérêt dans l'assiette, mais c'est vrai que c'est aussi une culture un peu délicate, peut-être c'est la raison pour laquelle elle est moins cultivée que les autres. Il faut faire germer la graine, c'est une plante qui ne doit pas manquer d'eau. Alors évidemment dans des périodes chaudes c'est un petit peu plus compliqué, mais on peut cultiver le cerfeuil du printemps jusqu'à l'automne, donc presque toute l'année, donc on peut même au cœur de l'été en semer.
4: On va d'abord faire germer nos graines, ou là on sème directement en terre?
5: Alors c'est des graines d'ombellifères, donc c'est la même famille que la carotte ou que le persil, sont dures et c'est vrai qu'elles demandent beaucoup d'humidité, un certain temps pour germer. L'idéal à cette saison, c'est vous mettez les graines dans l'eau la veille, le lendemain matin, ben vous sortez les graines de l'eau avec une petite passoire, et là vous allez pouvoir les semer. Alors, deux solutions, bien évidemment dans le jardin, un petit sillon, on met ses graines en fond, on recouvre d'une petite couche de terreau et on arrose abondamment. On peut aussi très bien faire son cerfeuil dans des pots, puisque l'intérêt c'est d'avoir des récoltes régulières, il faut presque envisager d'en semer tous les 3-4 semaines, parce que le cerfeuil, on va le couper une fois, on va pas le récolter en plusieurs fois. Et que si le cerfeuil manque d'eau par la suite, une fois qu'il a poussé, il va très vite faire des fleurs et refaire des graines. Et donc, à ce moment-là, il n'y a plus grand-chose à récolter. Et de ce fait, eh bien, une fois on a pris l'habitude, tous les 3-4 semaines, on fait son petit semis de cerfeuil. Donc, on n'en sème pas beaucoup à la fois, mais régulièrement, on tient à arroser. Et en plein été, je vous conseille de cultiver à l'ombre. Le printemps et l'automne, on peut les mettre en plein soleil, mais à cette saison, c'est vraiment à l'ombre, d'où des fois l'intérêt de les cultiver en pot plutôt qu'en pleine terre quand on le fait en plein été.
4: Le cerfeuil, plante aromatique à redécouvrir et à cultiver. Cette chronique, vous la retrouvez comme toutes celles de Jean-Yves Ménien sur le site et l'appli d'ici Drôme Ardèche, rubrique Côté Jardin. Les Drômois et les Ardéchois sont à l'honneur dans un instant avec les gens d'ici, rencontre avec un pirate.

0: Imagination sur Ici Drôme Ardèche.
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0: Les Drômois et Ardéchois sont étonnants. Il suffit de pousser une porte pour entrer dans un univers incroyable, comme celui que nous présente aujourd'hui Jean-Bernard Catella dans la rubrique Les gens d'ici.
3: Bernard est un pirate dans la forêt de Soue. Dit comme ça, c'est un peu surprenant, mais son parcours l'est tout autant. Géologue de formation, il a été tour à tour alpiniste, navigateur, romancier, guide, homme de spectacle et de cinéma, conteur, conférencier, passionné d'histoire. Et la liste ne s'arrête pas là. Voici donc un morceau de la vie foisonnante d'un curieux de nature.
4: Donc là, on est dans ta bibliothèque. J'imagine que tu as un espace réservé à la forêt ou pas ?
5: C'est le seul sujet sur lequel j'ai pas d'espace réservé parce qu'il y en a partout. Mais ça, il y a la très grande bibliothèque à Paris. Ça, c'est la très petite bibliothèque. Mais tu vois, là, tout ce qui est là-bas au fond, c'est sur la montagne. Tout ce qui est là, c'est sur l'autre passion que j'ai, c'est la mer. Et puis, tu as toutes les cartes topographiques du secteur. Et tu as effectivement tout un rayon qui est consacré à la Drôme, qui est là, avec les bouquins des copains, avec les archives que j'ai pu ramasser. Et puis en dessous, c'est les bouquins que j'ai écrits moi. J'en suis à mon 34e ouvrage, dont une bonne douzaine de romans. Alors j'ai commencé dans le roman policier, ma première notoriété, ça a été dans le roman policier. Et là, maintenant, je travaille sur deux thèmes qui me sont chers, le thème du loup, d'une part, et le thème de la piraterie. Ne vois pas de rapport entre les deux. Hein, mais le loup et la piraterie, ce sont les deux sujets qui me passionnent. Donc j'écris beaucoup de biographies romancées sur ces deux sujets, à partir de personnages que je trouve un peu intéressants. Pour le loup, on va parler par exemple de la bête du Gévaudan. Et pour les pirates, je viens de sortir un livre sur Barbe Noire.
4: On devient comment, Bernard, curieux de nature ?
5: Alors, je le dois à mes grands-pères, qui étaient l'un passionné par tout ce qui était scientifique, mathématiques, etc., etc. Mais l'autre qui était passionné par l'histoire de France et la musique classique. C'était un ouvrier du textile de Lyon, un descendant des Canus. Et ce type était extraordinaire, et il avait une passion pour la musique, il avait une passion pour l'histoire, et on allait faire des grandes marches à pied ensemble dans l'Isère, à côté de sa maison, et on parlait pendant des heures, il me racontait. Alors que l'autre, c'était plus, il était à Beauchastel en Ardèche, l'autre, et c'était plus scientifique, un côté professeur Nimbus, tu vois. Alors il s'engueulait avec quelqu'un du village, puis il disait, tu vois, si j'avais un canon 75 en pointant à 43 degrés avec telle force de vent, etc., je tombe pile sur sa maison. C'était son petit amusement. Il était gentil comme tout, il n'aurait pas fait de mal à une mouche. Et les deux m'ont donné cette curiosité de m'intéresser à des sujets qui, a priori, ne me semblaient pas faits pour moi. Et puis, ça m'a été relayé par mes parents aussi. On est une famille de gros lecteurs. On adorait lire, et ça s'est transmis. D'ailleurs, j'ai des petits-enfants, tu les mets sur un canapé avec trois bouquins, et c'est fini, ils sont tranquilles, hein. Ils ne bougent pas. Mais ce n'est pas qu'une passion intellectuelle, c'est aussi une passion physique. On aime bien tester, on aime

0: Bien essayer, on aime bien mettre en pratique ce qu'on apprend.
1: Une belle journée pour toi se termine comment ?
0: Une belle journée, ça se termine avec des amis forcément, dans un jardin, autour d'une table, avec des produits du terroir. On a la chance d'avoir une gastronomie extraordinaire ici, tu vois, d'une bonne caillette, un bon picodon, un petit vin de Soue. On a une très belle vigne à Soue avec une très belle cave, avec des copains et des copines. Et puis refaire le monde ou refaire le village. Et puis parler des projets. Je suis un adepte du fait que quand on n'a plus de projets et qu'on n'a que des souvenirs, c'est bien triste. Donc je m'efforce d'avoir toujours, toujours des projets et de ne pas vivre que dans mes souvenirs.
1: Actuellement à la retraite, Bernard fait partie de l'Académie Dromoise des Lettres, Sciences et Arts dont il est le trésorier. Je vous mets le lien sur notre site internet, rubrique Gens d'ici.

0: Jérémy Frérot, c'était Frérot, une nouveauté ici de Romardèche.
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0: 6h28, c'est parti pour l'horoscope. Bonjour Catherine
4: Villiers. Bonjour Héloïse.
0: Certains natifs pourraient se tromper de route.
4: Alors quand Neptune est de la partie, oui.
5: Bélier, le paysage astral vous est davantage favorable, mais avant d'agir, réfléchissez.
6: Taureau, vous vous sentez vulnérable, alors pas question de vous culpabiliser, faites-vous confiance.
7: Gémeaux, vous pourriez vous heurter à des avis contraires, eh bien vous tiendrez tête.
8: Cancer, vous rassurer, vous réconforter sera le meilleur des cadeaux à vous faire.
9: Lion, agréable début de semaine, vous avez foi en vous, foi en vos démarches et le reste suit.
10: Vierge, vos besoins matériels, financiers sont d'actualité. On pourrait même vous donner une somme d'argent.
11: Balance, la vie relationnelle et de circonstances, un rendez-vous, une discussion sont marquants.
12: Scorpion, vous accompagnez ceux qui souffrent sans vous oublier, vous, ce qui est une bonne chose.
13: Sagittaire, quelle jolie journée avec des joies sentimentales, créatives et vous avez du talent.
14: Capricorne, très vite, la famille se rappelle à vous. S'il y a un souci, vous aurez la solution.
15: Verseau, durant des années, vous êtes tenu de vous remettre en question, mais par exemple aujourd'hui, ça porte ses fruits.
16: Poisson, plein feu sur vos petites et grandes économies, vous aurez envie de partager, de faire plaisir.
17: Et pour nous tous, allons dans le sens de nos atouts célestes.
0: Et n'oublions pas de fêter les Lydies.
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0: Dans l'info d'ici ce matin, Dylan Prieur, il y a un mois, l'incendie de Dire reprenait dans le massif de Justin.
18: Oui, 4200 hectares parcourus en un peu plus de 10 jours, jusqu'à 600 pompiers mobilisés au plus fort de la crise, et parmi eux, Vincent Reynaud, chef de cuisine à la préfecture de la Drôme, et pompier volontaire. Il a été autorisé à quitter son travail pour aller en renfort sur l'incendie. Son témoignage, c'est juste après le 90 secondes de Cyril Ardo-Redon.
19: D'ici ce soir, la quasi-totalité des 224 000 personnes évacuées en raison de l'incendie en Gironde aura le droit de rentrer à la maison. C'est à partir de 14h pour les habitants de Lèchebourg et du Porge, dès 19h pour les résidents du Cap Ferret. Un guichet France Service sera ouvert pour accompagner les sinistrés. Dans ce département, sur les 40 000 entreprises impactées par l'incendie, environ 20 000 sont en difficulté, dit la Chambre de commerce et d'industrie de Gironde. Une réunion a lieu ce matin entre la CCI et le président de la Nouvelle-Aquitaine pour trouver des solutions d'accompagnement. Dans le Var, tout le monde est désormais autorisé à rentrer chez lui, au total en raison du feu du massif du Gros Bessillon. 2800 personnes avaient été évacuées. L'incendie, lui, est contenu, mais pas fixé, avec des reprises ce week-end à Corrence ou à Montfort. Face aux incendies, 36 départements du sud et du nord du pays sont placés aujourd'hui en orange pour un risque élevé. La quasi-totalité du reste du pays est en jaune. Des vigilances orange aujourd'hui, canicule pour 20 départements du quart sud-est et pour un risque d'orage dans 7 départements du sud-ouest. Prudence sur la route également après ce week-end très compliqué de chasser croisé. Des difficultés persistent. L'ensemble du pays est en orange dans le sens des départs. Et puis, le Tour de France Femmes, la troisième étape aujourd'hui entre Genève en Suisse et Poligny dans le Jura. 156 km au total. La néerlandaise Lorena Vibes reste en jaune. Le départ, c'est à 13h25.
18: Alors que l'incendie de Die dévorait des centaines d'hectares par jour, il y a un mois, la préfecture de la Drôme lançait un appel aux employeurs pour libérer les pompiers volontaires et leur permettre de venir en renfort sur le feu. L'un des premiers à en avoir profité s'appelle Vincent Reynaud, chef de cuisine de la préfète et aussi pompier volontaire à Beaumont-les-Valences. Il a quitté son travail du jour au lendemain, Damien Triomphe.
20: Vincent Reynaud a retrouvé ses cuisines dans les appartements de la préfète, mais il se rappelle encore très bien du moment où on lui a annoncé qu'il partait.
21: Le lundi, je suis venu travailler, sachant déjà ce qui se passait à Die, et puis Madame la préfète également, puisque mon employeur direct, c'est Madame la préfète. Et le lundi, elle m'a dit, Vincent, voilà, demain, je ne veux pas vous voir, vous partez au feu. Je m'y attendais, parce que sur des opérations comme ça, on a besoin de vraiment de beaucoup, beaucoup de monde.
20: Le soir même, il envoie un message à son chef de centre de Beaumont-les-Valences, la caserne où il est pompier volontaire depuis 20 ans. Là-bas, c'est la mobilisation générale. Ils montent dans un camion dès le lendemain matin.
21: On prend les sacs, on fait nos sacs, on sait qu'on part pour quelques jours, au moins 24 heures minimum. Puis nous, on a l'adrénaline qui monte. On sait qu'on part au feu, qu'on va filer un coup de main aux copains. On s'imagine le chantier parce qu'on l'a pas vu. Et on se dit, oulala, ça a l'air énorme.
20: Il passe 7 jours sur place au total. Les premières 48 heures, il est envoyé au plus près du feu, du côté de Montmorandiois. Avec lui, un groupe d'intervention feu de forêt, soit 4 véhicules et 18 sapeurs-pompiers.
21: On s'est trouvé face à, de nuit, à un foyer qui était très très impressionnant. Le bruit, le crépitement, les arbres qui partent en torche et qui allument le ciel de rouge, c'est très impressionnant. La première fois, dès que je suis arrivé sur le terrain, on a dû dormir 3 petites heures la nuit. 3 petites heures qui pour nous étaient bien. Hein.
20: Une sieste souvent sur le toit ou à l'arrière du camion. Vincent Reynaud va ensuite utiliser ses 30 années d'expérience en tant que cuisinier en s'occupant de la logistique pour récupérer, amener, préparer la nourriture pour les pompiers à l'arrière.
21: J'ai fait des salades de pâtes pour 400 personnes. Donc voilà, on ne fait pas cuire 2 kilos de pâtes dans une casserole. Là, il m'a fallu des cocottes où j'ai mis 20 kilos de pâtes à la fois. Quoi.
20: Pour faire ça, le pompier volontaire a profité de la cuisine centrale du collège de Die mise à sa disposition.
21: Il y a des restaurateurs, il y a des associations, il y a des petites mains qui sont spontanément venues pour donner un coup de main à faire des sandwichs, à faire des salades, Les habitants du Diwa ont été extraordinaires, extraordinaires.
20: Et aujourd'hui, Vincent Reynaud continue d'aller à Die le week-end ou sur son temps libre pour apporter des repas aux pompiers encore postés en surveillance.
18: À Die, l'Office national des forêts, l'ONF, estime qu'un tiers des arbres touchés dans l'incendie ont été détruits.
0: Ici de Romardèche, il est 6h34 dans l'actualité. Ce matin, c'est aussi le retour des touristes dans le Diwa.
18: Oui, un mois après, les professionnels du tourisme font le premier bilan. Après un début de saison compliqué à cause de l'incendie, les visiteurs reviennent petit à petit, mais difficile de leur faire oublier les images du feu. Une campagne de pub a été lancée par l'Office du tourisme du Diwa pour les convaincre de revenir en nombre. Dans le journal de 7h aussi, l'histoire d'un petit miracle, celui d'un enfant de 2 ans sauvé de la noyade hier par les pompiers à Rochegude, dans le sud de Rome. Conscient, il a été transporté à l'hôpital Mère-Enfant de Bron, c'est à côté de Lyon. J'ai encore chaud de cette nuit, je vais avoir chaud aujourd'hui.
0: Oui.
18: Je ne me résigne pas à avoir
0: vous
18: aussi chaud, j'en peux plus.
0: Vous n'êtes pas le seul, on a vos témoignages sur la page Facebook d'ici de Romardèche et vous n'êtes pas le seul à avoir eu chaud. Cette nuit, on a Coraline qui est à Tournon-sur-Rhône, nous a dit que la nuit était suffocante. Voilà, un peu d'air ce matin. Profitons du peu d'air qu'il y a ce matin. Effectivement, cette journée s'annonce une nouvelle fois caniculaire sur la Drôme et sur l'Ardèche, avec un ciel relativement dégagé, peut-être un ciel un peu voilé en fin de journée sur le Bas-Vivarais et le plateau Ardéchois. Les maximales du jour, 27 à 33 degrés à 1000 mètres d'altitude, jusqu'à 37 degrés en plaine. À la Louvée, vous aurez 29. À la Chapelle en Vercors, ce sera 31. Au Chélard, à Montbrun-les-Bains, 33. À Ruons, à Châtillon-en-Diois, 35 degrés. Vous pouvez voir à Saint-Donat-sur-l'Herbasse, vous aurez 36 degrés et à Serrières, 37. On aura des températures un peu plus élevées d'ailleurs sur le nord de la vallée du Rhône que sur le sud, à 1 ou 2 degrés près, ça se joue. Cette nuit, ciel souvent voilé, les minimales 19 à 22 degrés en plaine encore, autour de 14 à 17 à 1000 mètres d'altitude. Demain, le temps est beaucoup plus instable avec de possibles précipitations, voire des orages jusqu'à 36 degrés. Le thermomètre baisse progressivement, voilà, un petit degré par jour. Ça va s'améliorer au fil de la semaine.
18: Enfin. On l'attend. Quatrième canicule de l'été.
0: Oui, ça.
18: On les compte.
0: Ça commence à faire beaucoup. Je pense que là, c'est une grande canicule, tout ça.
18: Oui, c'est un très long été.
0: On va plutôt compter les pauses où il a fait frais.
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0: C'est vrai, ça ira plus vite. Non.
18: que les, que la fraîcheur, on va finir comme frais. Ça, en fait, les prochains étés, ce sera plus simple.
0: Ça va être ça. Voilà, voilà qui nous met de bonne humeur. Allez,
18: pour aller fraîcheur.
0: Mieux. Voilà, un et petit peu de musique, le meilleur de la musique, tous les titres que vous aimez, vous savez qu'ils sont ici sur votre radio. Dans la prochaine demi-heure, ce sera Lionel Richie et France Gall. On commence tout de suite avec Daniel Balavoine, « Je ne suis pas un héros ».

0: Anne Balavoine, je ne suis pas un héros sur Ici Drôme Ardèche, 6h42.
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0: Votre chat s'ennuie-t-il? Comment l'aider à assouvir ses instincts de chasseur entre le canapé et la cuisine? Les conseils du docteur Pierre Fabin, le véto d'Ici Drôme Ardèche, dans quelques instants. On va aussi faire le tour des marchés nocturnes, où vous irez peut-être faire un tour en fin de journée, histoire de profiter de votre lundi. Et profiter des journées d'été, il y en a qui savent faire, comme ces trois messieurs auxquels Jean-Bernard Catella a tendu son micro.
3: Bonjour, je m'appelle Alain.
4: Bonjour, je m'appelle André.
5: Bonjour, je m'appelle Pépito.
6: Et tous les trois, qu'est-ce que vous aimez faire ?
5: La pétanque.
4: La pétanque. La pétanque.
3: Ah ben, c'est il y a 30 ans. J'ai commencé avec un comité. Et puis, au fur et à mesure, je me suis passionné à ce jeu, quoi.
5: Ben parce que, bien sûr, comme tous, c'est ma passion. Ça fait 2 ans que je joue de plus en plus. Avant, j'aimais aussi, mais j'avais moins le temps. Du travail. Maintenant, j'ai un peu plus de temps.
6: Comment on apprend à devenir un bon bouliste ?
3: Un bon bouliste, c'est en s'entraînant beaucoup, tous les jours. Au début, il y a moins, et après, on arrive à placer mieux. C'est à la fuite du temps, quoi, qu'on y arrive, quoi.
5: Il faut avoir ça dans la peau, quand même. La pétanque, je serais un petit bon joueur, mais je ne serais jamais un super bon, parce qu'il faut du temps. Il faut du temps et puis il faut avoir l'œil pour bien pointer, tirer. Des fois on fait des après-midi de 14h jusqu'à 17h.
6: Ça fait combien de parties ça?
5: Je sais pas, je pourrais pas vous le dire. Mais bon, on s'arrête entre temps. On boit un coup, on boit de l'eau parce qu'il faut se rafraîchir avec le soleil, surtout en ce moment. Et puis voilà quoi.
6: Et on s'entend toujours bien quand on joue à la pétanque avec des copains?
5: Ah ben oui, on est une famille nous. On est une famille et on s'entend super bien. Et c'est comme ça qu'on passe des bons après-midi.
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0: Il est 6h44. Un chat, ça dort beaucoup, c'est vrai. Mais quand il est réveillé, il a besoin de s'occuper. Alors, quel jouet choisir pour stimuler son chat au quotidien? Le docteur Pierre Fabin, son vétérinaire, notre vétérinaire, est avec nous pour en parler. Docteur, c'est si important que ça, les jouets, pour un chat?
7: Eh ben oui, le problème en fait, c'est que si votre chat s'ennuie, certes il dort, mais il mange aussi, il gratte le canapé et il va attaquer vos mollets. Bref, il va trouver de quoi s'occuper. Mais comme vous l'aurez compris, ce n'est pas toujours comme vous le voulez. Les jouets, ce n'est pas juste pour l'amuser, c'est un vrai besoin. Votre chat est un chasseur. Il a besoin de courir, de bondir, de surprendre, même s'il ne chasse que des croquettes. Et bonne nouvelle, vous n'avez pas besoin de dévaliser une animalerie, un bouchon de liège, une ficelle, une boîte en carton, un rouleau de papier toilette. Vous avez déjà de quoi faire un parc d'attractions pour votre chat à la maison.
0: Est-ce qu'il y a quand même des jouets qui sont plus intéressants que d'autres pour le chat ?
7: Oui, certains sont particulièrement adaptés à leur instinct. Les cannes à pêche avec des plumes, ça fait toujours fureur. Ça réveille le prédateur qui sommeille. Les souris en fausse fourrure, les petites balles qu'on peut faire rouler, ce sont des valeurs sûres. Les jouets distributeurs de croquettes, c'est super aussi. Ça fait marcher leur cerveau en plus de leur corps. Et vous pouvez en fabriquer vous-même avec un rouleau de sopalin que vous bouchez aux extrémités et dans lequel vous faites des trous pour laisser sortir les croquettes quand ils jouent avec. Et attention, tous les chats ne sont pas fans des mêmes choses. Il faut tester, observer, varier.
0: Et les jeux électroniques, les lasers, les jouets à piles, vous en pensez quoi ?
7: Alors, à condition de ne pas en abuser. Les lasers, par exemple, c'est génial pour faire courir un chat, mais ça peut vite devenir frustrant s'il n'y a jamais de récompense. Il faut toujours finir le jeu par un jouet qu'il peut attraper physiquement. Et puis, ce n'est pas parce qu'un jouet s'allume et clignote qu'il est mieux qu'une simple boule de papier alu. L'important, c'est que votre chat puisse mimer la séquence de chasse, observer, traquer, bondir, attraper. C'est encore plus important pour les chats d'intérieur qui ne sortent jamais. Ces jeux sont vraiment essentiel pour eux. Sinon, ils risquent l'ennui, le surpoids et parfois même des troubles du comportement.
0: D'accord, c'est noté. On va faire jouer nos chats. Merci beaucoup, docteur Pierre Fabin. L'établissement français du sang a besoin de vous, a besoin de vos dons. Donc, on va faire un tour justement des collectes mobiles qui vont avoir lieu en Drôme et en Ardèche dans quelques minutes. Et pour vous récompenser d'avance, parce que vous allez sûrement y aller, on vous offre un petit Lionel Richie de Dernière Les Fagots. Ça s'appelle All Night Long. Alors, le jour est levé, mais on va danser encore un peu comme s'il faisait nuit.

0: Night Long, ça c'est bien, qui fait du bien, un morceau qui fait du bien. Lionel Richie sur Isidro Mardèche, 6h51, un petit tour de vos météos sur la page Facebook avec Francis à Andancette qui a 25 degrés, un zeste de vent, une chaleur étouffante. Il fait vraiment chaud. 24 degrés à Chabeuil chez Madeleine, 24,5 à Vallon-Pont-d'Arc chez Eliane avec un ciel partiellement dégagé. Chez Jean-Michel à l'Argentière, des nuages, pas de vent, 25,2 degrés. C'est vrai que le ciel n'est pas clair ce matin. Ça devrait s'améliorer dans le fil de la journée.
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0: C'est parti pour les 3 plus, vos 3 infos pratiques sympas et proches de chez vous. On commence par les collectes de sang, plus que jamais indispensables avec les stocks au plus bas en raison notamment des canicules successives. Ce matin, vous pouvez vous rendre à la salle Pommier de Saint-Paul-Trois-Châteaux ou cet après-midi à partir de 15h30 à la salle des fêtes de Saint-Barthélemy. Si vous êtes à Montélimar, une collecte mobile sera en place toute la journée de mardi, demain à l'espace Saint-Martin de 8h à midi et demi, de 14h30 à 18h30. La salle est climatisé, c'est bon à savoir, venez nombreux. Jeudi matin, ce sera à la salle du Lac à Vernoux. Jeudi après-midi à Alex, à la salle polyvalente de 15h30 à 19h. Et vendredi matin, ce sera une collecte à 10 le matin à la salle polyvalente. Voilà pour l'établissement français du sang. Les marchés nocturnes de ce lundi, ça se passe à Banne, à Aubenas, à Vivia, Saint-Just d'Ardèche, à Berrias et Casteljau, à Burzet, à Die, à Puy-Saint-Martin et à Bourdeaux. Et on est dans le sud Ardèche ce matin, tout de suite, dans le Val de Ligne, pour de bonnes idées sorties pour cet été. Dès ce soir, ça commence en l'église de Prunet. On en parle avec Benoît David, responsable de l'office de tourisme Val de Ligne. Il était au micro d'Axel Musset.
3: Ce sont les lundis en musique à Prunet, tous les lundis, jusqu'au 17 août. Donc, dès lundi prochain, vous auriez Oriane Perlette, qui est autrice, compositrice, interprète, qui nous proposera un concert acoustique aux influences folk. Voilà. Et puis ensuite, le 10 août, Oxamit, c'est un duo de jazz, un vocal accompagné d'une contrebasse. Et enfin, le lundi 17 août, Orfeo 2000, c'est un spectacle mêlant théâtre et musique baroque.
4: Parfait. 3 lundis en musique à l'église de Prunet. C'est donc le 3 août, le 10 et le 17 août à 19h pour ces concerts que vous venez d'évoquer, Benoît. On file maintenant à Montréal où on va remonter le temps. Là, j'ai l'impression qu'il y a des animations médiévales, c'est ça qui nous attendent ?
3: Oui, c'est au château de Montréal. Donc les animations médiévales, donc elles ont lieu du lundi au vendredi de 10h30 à 13h et de 15h à 19h. Donc vous avez des visites animées à 10h30 et à 15h.
4: Ouais.
3: Des spectacles, des combats et démonstrations de maniement d'armes à 17h. Voilà, et toute la journée, des ateliers de calligraphie, tir à l'arc, tir à l'arbalète et de nombreuses animations pour toute la famille.
0: Benoît David de l'Office de Tourisme Val de Ligne. Pensez à réserver pour toutes ces activités. Ça se passe sur tourisme-valdeligne.fr.

0: Bal, la chanson d'Azima sur Isidro Mardèche. Il est 6h57. Il va faire chaud aujourd'hui et soleil. N'oubliez pas de mettre de la crème. Les humoristes de Fred Ballard vous proposent d'ailleurs de vous en passer dans le dos dans une poignée de secondes. Ça promet. L'actu locale revient dans moins de 3 minutes.
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5: C'est quoi ça?
6: Ça, c'est de la crème solaire fabrication maison, mon petit gars. Okay. Elle est de 76, celle-là.
7: Voilà, bon, alors là déjà il y a double faute, hein. Ne suivez pas l'exemple de la famille Baudin, la mère est très économe, voire radine. Donc la crème solaire faite maison avec du lait de chèvre du siècle dernier, ça attire les mouches et les coups de soleil. Mais il n'y a pas que ça, hein, dans l'écran total de Maria Baudin.
6: Il y a quoi là-dedans? Que des choses naturelles, de l'huile de colza, de la graisse d'oie, du maroil, hein? Un œuf de pigeon pour bien nourrir l'épiderme de la peau et 3 cuillères à soupe de Bondex. Voilà, c'est tout.
5: Du Bondex pour le bois?
6: Bah, ça protège le bois des intempéries, ça peut même nous protéger la couenne du soleil quand même.
7: Hein? Ah bah c'est sûr que quand ça forme une croûte sur la peau, il n'y a pas que le soleil qui passe plus. Hein. Donc pour sauver sa peau, on oublie la décoction de Maria Baudin, on suit les directives des dermatos, on bronze en douceur à certaines heures et on ne fait surtout pas comme certaines personnes que Kev Adams a croisées dans le sud de la France.
8: On croise des gens ici à Jouy-les-Pins, Antibes, à Nice, souvent des gens âgés. Ils ont atteint un niveau de bronzage. Il est temps que quelqu'un parle de ce bronzage, non? T'as des gens, t'as envie d'aller les voir, de leur dire « Madame, le soleil, ça suffit, ça y est, vous êtes arrivé au maximum du soleil. C'est plus du bronzage, c'est une cuisson, vous êtes à point, madame, vous êtes à point. »
7: Voilà, c'est pas facile hein, de trouver sa cuisson idéale, saisie, dorée, à point ou bien grillée. Entre Caramel Man et Andy Woman, il faut choisir ou pas. Hein. On peut choisir d'en rire, même si l'humour sauve de tout, sauf des coups de soleil.
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0: On vous souhaite une belle journée sur Ici, premier sur l'actu locale en Drôme et en Ardèche. Nous sommes le lundi 3 août 2026, il est 7h. Dylan Prieur, un petit garçon sauvé de la noyade dans le sud Drôme hier.
9: Oui, sauvetage in extremis à Rochegude hier en fin d'après-midi. Un enfant de 2 ans et demi tombe dans la piscine familiale. Les secours arrivent rapidement et vont réaliser un petit miracle, Louise Joyeux.
10: Oui, parce qu'à leur arrivée, le petit garçon ne respirait plus, son cœur ne battait plus. Les sapeurs-pompiers puis 2 équipes du SMUR ont tenté de le réanimer avec succès. L'enfant de 2 ans et demi a repris connaissance, puis a été héliporté par le SAMU à l'hôpital de Bronze, l'hôpital mère-enfant de Lyon. Car même conscient, il y avait de l'eau dans ses poumons et donc un risque infectieux, expliquent les pompiers. On ne sait pas combien de temps ce garçon est resté dans l'eau, ni en arrêt cardio-respiratoire. En revanche, on sait que ses proches ont tenté de le réanimer avant l'arrivée des secours. Ce sont des touristes en vacances dans la Drôme. Les gendarmes ont ouvert une enquête pour déterminer la responsabilité de chacun dans cette histoire qui aurait pu virer au drame.
9: Louise Joyeux. Un vol de trottinette qui se termine avec des coups de couteau. Hier, quartier Châteauvert à Valence, au petit matin, 3 adolescents proposent d'abord de racheter la trottinette électrique d'un homme de 21 ans. Le propriétaire refuse avant de se prendre un coup de couteau dans le ventre. Opéré et hors de danger, il a quand même 20 jours d'ITT. Les auteurs âgés de 14 à 18 ans ont été placés en garde à vue. Un corps retrouvé dans une maison calcinée à Davézieux, en Nord-Ardèche. Il s'agit d'une femme de 55 ans. L'autre occupant, un homme de 58 ans, n'a pas été blessé. Le feu s'était déclaré samedi soir, peu après 22 heures. Une enquête est en cours pour en déterminer l'origine.
0: La Drôme et l'Ardèche, toujours en vigilance orange, canicule aujourd'hui.
9: Oui, tout comme 18 autres départements du quart sud-est de la France, dont le Var, où l'incendie du Gros Bessillon, plus de 1800 hectares parcourus, n'est toujours pas fixé, mais sa progression est contenue aujourd'hui. La Drôme et l'Ardèche également placés en risque élevé feu de forêt. Aujourd'hui, c'est le cas de 34 autres départements en France. En Gironde, c'est le retour à une vie presque normale pour les habitants de Lesches-Cap-Ferret, autorisés à rentrer chez eux aujourd'hui. Une commune de plus de 8000 habitants. Sont concernés aussi plusieurs quartiers du Porge, l'une des communes où le feu a fait le plus de dégâts sur les maisons. L'incendie qui a parcouru 42 000 hectares est toujours fixé ce matin.
0: Ici de Romardèche, il est 7h02. Un mois après l'incendie, comment vont les professionnels du tourisme dans le Diois ?
9: Un début de saison compliqué pour les campings, les hôtels, les restaurants, a dit après l'incendie qui a parcouru 4200 hectares. Un mois après la reprise du feu, c'était le 3 juillet, Anthony, chef du restaurant L'ABC à Solor-en-Diois, dresse un premier bilan.
11: C'est vrai que ça nous a fortement impacté vraiment sur la semaine de l'incendie. On fait une trentaine de couverts par service en général sur cette période. Et sur la semaine de l'incendie, les plus gros services, on était à 8-10 couverts. La semaine qui a suivi, il y avait un petit peu de mieux, mais on sentait vraiment, de toute façon, on voyait que le Diois était très calme. Puis là, ça fait 15 jours où ça y est, on sent que les gens reviennent quand même, ont tendance à revenir, et c'est bien, parce qu'il faut, revenir, voilà, faut pas avoir peur, l'incendie c'est terminé, il n'y a plus de fumée, il n'y a plus d'odeur, et puis toutes les activités touristiques sont ouvertes, donc faut pas hésiter à revenir.
9: Mais venez ou revenez, le message des professionnels, mais aussi de l'Office du tourisme du Diois. Une campagne de pub baptisée « Osez le Diois » a été lancée pour faire revenir les vacanciers. Une sexagénaire grièvement blessée après une chute de 8 mètres de haut. Hier, à Barbière, dans la Drôme, une équipe de secours en montagne est venue aider cette femme de 63 ans, tombée d'un parapet en marchant. Elle a été transportée à l'hôpital de Valence. En parapente, une femme d'une trentaine d'années s'est retrouvée bloquée à 15 mètres du sol, dans un arbre sur la commune de Léoncelles, c'est dans le Vercors. Elle a été descendue au sol par les pompiers et s'en sort sans aucune blessure.
0: C'est la galère pour trouver un rendez-vous chez le dentiste en plein mois d'août.
9: Oui, et pour pallier cette pénurie estivale, les pharmaciens de Romans et de 40 communes alentours ont le droit de vous donner des antidouleurs à la place de votre dentiste. Une nouvelle compétence portée par l'Association de professionnels de santé, la CPTS Solidar, depuis le 20 juin. Damien Triomphe, vous avez pu tester le dispositif.
12: Oui, je suis donc rentré dans l'une des 25 pharmacies concernées par ce dispositif. Elles sont réparties sur une quarantaine de communes autour de Romans. Comme ici, à Châteauneuf-sur-Isère, le pharmacien Arnaud Berthoux m'accueille. J'ai mal aux dents, comment ça marche ?
13: Si vous avez une douleur vraiment très forte, pulsatile, nocturne, on sent le cœur qui bat dans la dent, et là on peut donner un antalgique de palier 2, ce qui normalement nécessite une ordonnance.
12: Sont concernés les pulpites, les abcès ou les dents de sagesse qui apparaissent.
13: Alors l'amoxicilline par exemple, en cas d'abcès, on va aller chercher l'antibiotique.
12: Le pharmacien vous pose en fait quelques questions qui répondent à un protocole précis établi par des chirurgiens dentistes. Réaction de Marie juste devant l'officine.
14: Comment ils font après pour vérifier qu'on est bien allé chez le dentiste et qu'on vient pas 10 fois de suite prendre le même antidouleur ?
12: Un historique est créé pour chaque ordonnance. Il s'affichera à chaque fois que vous allez à la pharmacie pour cette raison.
13: Et il faudra de toute façon, même si on répond au problème sur le moment, il faudra quand même que le patient aille voir son dentiste. Ça, c'est une évidence.
12: L'expérimentation va durer un an. Le programme a l'ambition d'être généralisé un peu partout en France.
9: Un protocole qui reste interdit aux moins de 15 ans, aux femmes enceintes ou si vous avez des antécédents spécifiques. En cyclisme, Lorena Wiebes, toujours indétrônable en jaune sur ce Tour de France Femmes. Deux courses, deux victoires déjà pour la néerlandaise. Le Tour quitte la Suisse aujourd'hui. Départ de Genève, direction le Jura, 157 km avant d'arriver à Poligny. Parcours accidenté, peut-être taillé pour notre puncheuse ardéchoise, Célia Géry. Elle est 22e au classement général ce matin. Pour la météo, Héloïse, le soleil se lève, la chaleur va venir avec lui.
0: Oui, exactement. Alors, la chaleur, elle est déjà au rendez-vous ce matin. Hein. Ça, il ne faut pas non plus l'oublier.
9: Oui, c'est vrai, en fait. je dis ça.
0: À 10, 21 degrés avec un ciel légèrement nuageux et sans vent. À Upi, 25,2 degrés, 73% d'humidité, 1014 au baromètre, un petit vent de sud et un ciel un petit peu voilé, nous dit Bernard. Merci pour vos météos au 04 75 40 10 10. On a aussi vos météos sur la page Facebook d'ici Drôme Ardèche avec à Charpey déjà 24 degrés chez Dorothée. Si on va faire un petit tour, je cherche de l'Ardèche. L'Ardèche est demandée et demandée. Je vais trouver, j'y arrive. Nous voici par exemple à Vallon-Pont-d'Arc. Ouf, j'ai trouvé 24,5 degrés sous abri. On est chez Eliane, chez Jean-Michel Argentière. Ça, je vous l'ai déjà dit, on avait 25 degrés. Donc c'est chaud, ça va être chaud aussi cet après-midi, jusqu'à 37 degrés en plaine, jusqu'à 33 à 1000 mètres d'altitude, sous un ciel dans l'ensemble dégagé, avec à Annonay et Privas 35 degrés, pour Romans, Valence, Montélimar et Aubenas, ce sera 36. Températures qui tendent à baisser dans les prochains jours, ça c'est la bonne nouvelle. On devrait avoir un petit peu d'orage aussi dans la journée de demain, on vous précisera où au fur et à mesure que ça se précisera.
9: Oui, elle n'est jamais partie la chaleur en fait, hein. Je disais ça, mais il fait chaud la nuit, il fait chaud le jour. J'espère que les orages vont ramener un petit peu de fraîcheur demain. Voilà. C'est tout ce que j'espère.
0: Bah oui, on l'espère tous, je pense. Je pense qu'on est tous comme vous.
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0: Et d'ailleurs, comment ça va ce matin? Est-ce que ça va bien ou est-ce que ça va moyen? Non, parce qu'il y en a. C'est sûr, on ne va pas vous laisser comme ça. Il faut qu'on vous remonte le moral. Alors, la première prescription, déjà, c'est de rester avec nous jusqu'à 9h. La deuxième, c'est d'écouter ça. Un petit abat des familles. Vous allez voir, ça requinque du feu de Dieu.

0: Sur Isidro Mardèche, il est 7h11.
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0: Les Cévennes sont à l'honneur ce soir sur France 5 dans la série documentaire Sale temps pour la planète. Alors on en parle avec son réalisateur Morad Aïdabouche d'ici une poignée de minutes. Et puis à suivre, c'est Mon œil dans le rétro de Gérald Roux. On va parler cette fois de passoires thermiques et de pollution de l'air.
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0: Il est 7h13, voici Mon œil dans le rétro avec Gérald Roux. Tout cet été, on se retourne sur ce qui nous a marqué depuis le début de l'année. Ce matin, la détresse des millions de Français qui suffoquent depuis le printemps dans des passoires thermiques.
5: Ça a commencé dès le mois de mai avec ce qu'on a appelé la première canicule précoce. Puis en juin avec la seconde. La France a redécouvert le piège des passoires thermiques alors que l'été n'avait même pas commencé. Les records absolus de température jusqu'à 44 degrés nous ont pris par surprise. Ils ont aussi agi comme un rappel à l'ordre très brutal. Depuis le mois de mai, entre 9 et 12 millions de personnes vivent l'enfer dans leur bouilloire thermique. Par exemple, sous les toits, où il peut faire plus de 40 degrés. Les pieds dans une bassine d'eau, des couvertures de survie aux fenêtres quand il n'y a pas de volets, des serviettes humides sur le corps, on se débrouille comme on peut. Et là, je me suis souvenu qu'un mois seulement avant la première canicule précoce, notre gouvernement avait décidé en avril de réautoriser la location de passoires thermiques à condition que les propriétaires appartements fassent des travaux dans les 5 ans. 5 ans, c'est long. Mais voilà, le monde de l'immobilier et les propriétaires faisaient pression depuis des années pour que les logements mal isolés puissent être malgré tout loués. Alors va pour les passoires thermiques et tant pis pour leurs millions d'occupants. Mais quand ils sont enfin parvenus à sortir de leur appartement bouilloire, ces Français malchanceux ont été saisis dans la rue par la pollution de l'air, à l'ozone notamment, en raison, là encore, de la canicule et du trafic routier notamment. Cette pollution a frappé très vite la majorité des régions françaises, les crises d'asthme se sont multipliées et les cabinets de pneumologues ont été assiégés. Et là, je me suis souvenu qu'en avril, encore une fois, le Parlement a supprimé les ZFE, les fameuses zones à faible émission, ces zones urbaines où les véhicules les plus polluants sont progressivement exclus. Les députés et les sénateurs trouvaient que les ZFE pénalisaient ceux qui ne peuvent pas acheter une voiture récente, ce qui est en partie vrai. Mais ne rien faire contre la pollution pénalise aussi la santé de tous. Finalement, le Conseil constitutionnel a annulé la décision du Parlement et les ZFE ne seront pas condamnés. On le voit, l'homme est ainsi fait, l'homme politique aussi. Il oublie que certaines mesures ont été prises pour l'aider à mieux vivre, pas forcément pour l'embêter avec des règles. Mais le changement du climat est là pour lui rafraîchir la mémoire.

Merci Drôme Ardèche, il est 7h18 et ce soir sur France 5 à 21h sera diffusé un épisode de la série documentaire Sale temps pour la planète dédié aux Cévennes. On y croise un pilote de montgolfière qui survole le territoire depuis 20 ans, le maire d'une commune qui s'équipe pour faire face aux crues, des analystes météo, des producteurs et autres habitants des Cévennes impactés par le dérèglement climatique qui constatent et qui agissent. Nous sommes avec le réalisateur de Sale temps

0: sécheresse, etc. Tous les critères sont là et il y a des catastrophes quasi tout le temps.
1: Avec des dérèglements que vous observez, vous, au local, au plus près des territoires, et cet épisode qui va être diffusé ce soir sur les Cévennes. Cévennes face aux colères du ciel. Alors les colères du ciel, les Cévennes les connaissaient déjà, c'était les fameux épisodes cévenols dont on a finalement l'habitude.
0: En fait, on a l'habitude des épisodes cévenols, mais ils étaient étalés sur à peu près 3 mois dans l'année à partir de septembre-octobre. Sauf que là, lorsqu'on est évidemment avec les pompiers qui sont toujours en première ligne sur le front, on se rend compte que malheureusement, cette période de 3 mois, maintenant c'est quasiment 9 à 10 mois pendant lesquels ils sont évidemment sur le qui-vive. Pourquoi 9 à 10 mois ? On n'est plus seulement sur des épisodes cévenols, ils les appellent aujourd'hui des épisodes méditerranéens. On se rappelle tous ce qui s'est passé en Espagne à Valence. Ça aurait pu se passer évidemment à Montpellier ou ailleurs. C'est ça qui est aujourd'hui assez terrible, c'est qu'en fait on voit bien qu'à chaque fois qu'on est au pied du mur, on se dit « oulala, c'est la catastrophe ». Pourtant, les experts tirent la sonnette d'alarme, les experts ne cessent de dire qu'on est vraiment dans une situation critique. On va pas non plus noircir le tableau, hein, mais c'est vrai qu'on a depuis des années un tableau exact de ce qui va se passer. Donc il faut pas se mentir, ça va s'aggraver. Maintenant, il y a des solutions aussi hein, pour essayer de freiner ou de limiter les dégâts.
1: Vous observez, vous, les solutions locales, souvent, celles qui, en fait, sont trouvées, mises en place par les petites mains qui font ce qu'elles peuvent, leur part de colibri, comme dirait Pierre Rabhi.
0: Exactement, mais pas seulement. Hein. Si on parle, par exemple, du Mont Aigoual et de cette forêt qui a été plantée hein, par des biologistes comme Flao, il y a des solutions qui existent depuis très longtemps. On sait que pour éviter le ruissellement, on sait que pour éviter les crues en aval, il faut impérativement tenter de retenir l'eau. Donc il y a des solutions. Maintenant, à hauteur d'homme, je vois bien que on essaye le plus possible de faire en sorte que ça soit moins dramatique. Pour autant, il faut impérativement, d'ailleurs c'est un sondage qui le montre, hein, 50% des actes, c'est les entreprises qui doivent les faire pour essayer de limiter notre empreinte carbone. 25%, c'est évidemment l'État qui doit insuffler des nouvelles dynamiques hein, pour essayer de mieux appréhender ce qui se passe. Et puis 25%, ce sont les citoyens, ceux dont vous parlez, qui ont des solutions. Et encore une fois, c'est un problème global, un problème planétaire. Donc j'essaye de donner la parole à ceux qui savent, qui pour moi sont des gens qu'il faut absolument écouter.
1: Et qu'on pourra écouter ce soir à l'occasion de la diffusion de Cévennes face aux colères du ciel, cet épisode de Saletan pour la planète, votre série documentaire. Merci beaucoup Morad Aïtabouche d'avoir été avec nous.
0: C'est moi qui vous remercie Héloïse.
1: Et rendez-vous à 21h sur France 5. Ici Drôme Ardèche, il est 7h22. On monte sur le Titanic avec une ardéchoise du nom de Daphné Michelat dans une poignée de minutes. Ce sera votre rubrique patrimoine. Mais pourquoi Daphné ? À suivre sur Ici Drôme Ardèche. Dèche.

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3: Vous avez des questions sur le patrimoine de Drôme et d'Ardèche? Elle a les réponses. Voici Daphné Michelin.
4: Mais pourquoi le destin d'une Ardéchoise a-t-il croisé celui du Titanic? Une histoire surprenante et fascinante qui commence loin des océans, loin des icebergs et des paquebots géants. En fait, elle commence en Ardèche.
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4: Mer dans les Hautes-Cévennes ardéchoises est un petit village accroché à la montagne où des vallées abruptes vous proposent une vie simple et rude à la fin du 19e siècle. Et c'est là qu'est née Victorine Chaudançon en 1875. Comme beaucoup de jeunes femmes de son époque, elle quitte sa terre natale pour travailler, d'abord au Teil, puis à Paris. Elle devient gouvernante, sérieuse, discrète, instruite, et elle est vouée à une vie modeste mais digne. Et puis un jour, le destin prend un tournant inattendu. Elle entre au service d'une riche famille américaine et doit les accompagner dans ses déplacements entre l'Europe et l'Amérique. Victorine doit partir aux États-Unis. En avril 1912, à Cherbourg, Victorine embarque à bord du RMS Titanic. Le paquebot flambant neuf, présenté comme insubmersible, est le plus grand navire du monde. Victorine est privilégiée. Elle voyage en première classe à côté de sa patronne, cabine B61 avec baignoire. Imaginez le contraste, hein ? Des montagnes ardéchoises aux escaliers monumentaux, des chemins cévenols au salon feutré d'un palace flottant, une ardéchoise au cœur du luxe et de la modernité triomphante. Mais est-il utile de vous raconter l'histoire du Titanic ? La nuit du 14 au 15 avril, le choc contre l'iceberg, le froid, l'incompréhension des passagers et Victorine qui rejoint le pont avec la famille américaine. Et il est même raconté qu'elle serait remontée en cabine récupérer les effets personnels de madame. D'ailleurs, elle embarque parmi les dernières dans un canot de sauvetage. Son patron lui cède son gilet, les femmes et les enfants d'abord. Victorine, notre Ardéchoise, survit à ce naufrage de l'histoire, mais elle ne reviendra jamais en Ardèche. Traumatisée par la traversée, elle choisit de rester en Pennsylvanie jusqu'à l'âge de 86 ans. Et voilà comment, un soir d'avril 1912, les montagnes ardéchoises se sont retrouvées liées à l'Atlantique Nord. Derrière les grandes tragédies de l'histoire, il y a toujours des destins individuels et celui de Victorine Chaudançon rappelle que l'Ardèche, elle aussi, a son chapitre dans l'histoire du Titanic.
3: Voici une histoire que vous allez peut-être dévorer cet été. Parmi les thrillers qui cartonnent cet été, voici la Conjuration de Tokyo de Cédric Panel, publié chez XO Éditions. 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L'auteur de l'enquête, Ren Kido, devra démêler une conspiration aussi redoutable que captivante. C'est rythmé, ça va vous tenir en haleine jusqu'à la dernière page si vous le remportez. 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Et pour cela, il faut nous appeler 04 75 40 10 10 Drôme ou Ardèche, le jeu où il n'y a que deux réponses possibles.
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3: Dylan Prieur dans l'info d'ici ce matin. La reprise du feu de Die, c'était il y a un mois, jour pour jour.
5: Oui, reprise dans la forêt domaniale de Justin à cause de la foudre. Résultat, 4200 hectares parcourus en une dizaine de jours, alors que la saison touristique venait de commencer. Sur place, les professionnels voient les visiteurs revenir petit à petit, mais le feu a laissé une image de territoire sinistré. C'est après le 90 secondes de Cyril Ardour.
6: Après avoir été fermé en raison d'un incendie, l'autoroute A61 a rouvert dans les deux sens dans l'Aude à hauteur de Carcassonne. Le feu, lui, est fixé après avoir parcouru 100 hectares. Les flammes sont parties d'un véhicule accidenté hier. En Gironde, retour à la maison possible dès 14h pour les habitants de Lègebourg et du Porge, dès 19h pour les résidents du Cap Ferré. Un guichet France Service sera ouvert pour accompagner les sinistrés d'ici ce soir. C'est donc la quasi-totalité des 224 000 sinistrés de ce département qui pourra retrouver son domicile. Dans ce contexte, aujourd'hui, 36 départements du sud et du nord du pays sont placés en orange pour un risque élevé d'incendie. La quasi-totalité du reste du pays est en jaune. Prudence aussi face aux orages et à la canicule. Météo France place au total 27 départements en vigilance orange, 20 départements du quart sud-est pour canicule, 7 départements du sud-ouest pour les orages. Confinement levé hier soir pour 30 000 personnes de 5 communes au nord de Metz en Moselle, contraintes de rester chez eux en raison d'un incendie sur un entrepôt de déchets industriels, un site classé Seveso, seuil bas. Les analyses ont permis d'écarter le risque de toxicité. Une enquête est en cours pour connaître l'origine des flammes. Et puis c'est la troisième étape du Tour de France Femmes. Aujourd'hui, les coureuses arrivent dans l'Hexagone après deux étapes en Suisse, 156 km entre Genève et Poligny dans le Jura. La néerlandaise Lorena Vibes reste en jaune. Le départ, c'est à 13h25.
5: Il y a un mois, l'incendie de Die reprenait dans la forêt domaniale de Justin. 4200 hectares parcourus en un peu plus de 10 jours. Plusieurs quartiers évacués à Ausson, Barsac, plusieurs campings aussi. Alors depuis, la saison touristique a repris. Ninon Pigagnol, les professionnels que vous avez rencontrés sentent bien que les images du feu sont très présentes dans l'esprit des visiteurs.
7: Charlotte a hésité avant de venir. Arrivée de Seine-et-Marne, elle a eu un peu d'appréhension en regardant les informations.
8: Peur d'avoir en effet l'image d'un désastre.
7: Depuis la piscine du camping de la Pinède, les flammes ne sont plus qu'un souvenir. Et pourtant, l'image reste. Les propriétaires Claudine et Christophe le constatent encore aujourd'hui.
9: On se heurte à des demandes par téléphone et par mail où les gens, malheureusement, ont peur d'arriver et que ce soit une scène d'apocalypse avec des cendres, avec des paysages lunaires, avec de la saleté.
10: En fait, aujourd'hui, les gens ne reviennent plus. Enfin, on a ceux qui ont réservé qui viennent globalement, mais on n'a pas de gens qui viennent en réservation de dernière minute.
7: Alors ils publient des vidéos sur les réseaux pour montrer que le paysage est vert, que les gens s'amusent.
9: On a aussi assoupli notre planning pour que les gens puissent venir une nuit seulement, minimum, au camping, et non pas une semaine minimum comme c'est souvent le cas dans d'autres campings.
7: Ils sont loin d'être les seuls impactés dans le Diwa. Le parc de Drôme Aventure, un peu plus loin, a vécu un début de saison difficile.
11: Bah, c'est les vacanciers qui viennent, donc s'il y a moins de monde au camping, bah, il y a moins de monde ici aussi.
7: Mode de travail comme opératrice à l'Acrobranche.
11: C'est un peu des répercussions globales, générales. Quoi.
7: Arnaché à quelques mètres au-dessus du sol, il y a tout de même des touristes dans les arbres. D'après Max, le responsable de l'Acrobranche, ce sont surtout des étrangers.
12: Alors du coup, les Hollandais sont encore là. Il y en a même certains qui ne sont pas au courant qu'il y a eu l'incendie. Les Français, un peu moins, du coup, au niveau des chiffres, un peu moins. Normalement, il y a quand même une bonne partie de Français qui vient aussi. Et là, c'est vrai qu'on ne parle pas souvent français au parc.
7: Pour attirer les vacanciers, l'Office de tourisme lance une campagne de promotion « Osez le Diwa ». Lander Marchioni, le président, détaille leur démarche.
13: On a envie de dire aux gens, bah, plutôt que de suivre les grands axes et de vous retrouver coincé dans les bouchons, prenez la sortie et venez découvrir un territoire magnifique, surprenant et surtout qui est prêt à vous accueillir.
7: Il compte aussi mettre en place un observatoire pour suivre précisément combien de vacanciers viennent chaque année dans le Diwa.
5: Dans le Diwa, les forêts domaniales de Solor, de Lope et de Justin sont toujours interdites d'accès pour les promeneurs. La faute à des arbres calcinés qui peuvent tomber sur les chemins. Ici Drôme Ardèche, il est 7h34 et dans l'actualité ce matin, nous avons trois mineurs suspectés d'avoir agressé le propriétaire d'une trottinette électrique car ils lui ont volé. Il refuse et il se prend un coup de couteau dans le ventre. Opéré à l'hôpital, ses jours ne sont pas en danger, mais les trois jeunes, eux, sont en garde à vue. Dans le journal de 8h, l'initiative d'un EHPAD de Bourg-de-Péage pour construire 3 km de banderoles en soutien-gorge. C'est dans le cadre d'Octobre Rose et de la sensibilisation au cancer du sein. Reportage avec les résidents dans un peu moins d'une demi-heure. pour la météo, Héloïse?
3: Eh bien, écoutez, c'est du chaud.
5: Tout simplement.
3: C'est du chaud. Bah, oui,
5: au moins, il n'y a pas de suspense.
3: Canicule. Hein. Voilà. Non, là, on manque un peu de suspense sur ce coup-là. Effectivement, toujours du chaud avec un ciel dans l'ensemble dégagé. Alors, il est un petit peu couvert ce matin. Ça devrait se dégager cet après-midi. On attend 27 à 33 degrés à 1000 mètres d'altitude, 31 à 37 partout ailleurs. À Burzet, vous aurez 31. À Bourdeaux, 34. À Alba-la-Romaine, ce sera 35 cet après-midi. Pareil à Valréas. Au Pouzin, 36. Et à Saint-Nazaire-en-Royan, également 36 degrés cet après-midi. Cette nuit, le ciel sera souvent voilé avec des minimales autour de 19 à 22 degrés en pleine. Et demain, c'est un temps instable qui domine en Drôme et en Ardèche. De possibles averses, possiblement orageuses, jusqu'à 36 degrés en pleine pour ce qui est des températures. Températures qui vont doucement baisser. Doucement, mais sûrement, mais doucement. Voilà.
5: Surtout doucement.
3: Soyons patients.
5: Bon, sur la route pour l'instant, il faut être patient ou ça va?
3: Non, ça va. On est tranquille. On a passé le plus difficile. C'était ce week-end qui était quand même très, très, très, très, très dense. Si vous avez choisi de faire la route aujourd'hui, bravo. C'est un excellent choix. 04 75 40 10 10. En cas de difficulté sur votre chemin, on fait la route ensemble sur Ici Drôme Ardèche.
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3: Ah, ils étaient en concert gratuit à Montélimar le 13 juillet dernier. Vous les avez peut-être loupés, alors on vous propose une petite séance de rattrapage sur Ici Drôme Ardèche. Séance avec les Négresses Vertes et leur tube. Voilà l'été.

0: voilà qui fait plaisir à Ludo qui réalise cette matinale. Il va dire kirikiki. Est-ce que Martine va dire kirikiki à part non? Bonjour Martine.
1: Je vous entends très mal, bonjour.
0: Ah mince alors. Alors, allô, essai, 1-2, micro.
1: C'est bon, mais je suis obligée de garder le
0: haut-parleur.
1: Oui.
0: Bon, écoutez, on va voir si ça fonctionne. Pour l'instant, ça fait pas trop d'écho, donc on va essayer de continuer comme ça. Martine, vous jouez tout de suite pour remporter La Conjuration de Tokyo de Cédric Banel, publié chez XO Éditions, votre thriller de l'été. On va vous poser une question. Vous aurez deux réponses possibles, Drôme ou Ardèche, et 5 secondes pour me répondre. Est-ce que c'est bon pour vous?
1: Bon.
0: Ok. De la Drôme ou de l'Ardèche, quel département est parmi les premiers producteurs français de truffes noires?
1: La Drôme.
0: Ça vous semble une évidence comme ça?
1: Oui, un peu, oui.
0: Oui, bah oui, bah vous avez raison. Ouais, on a le droit de mettre des questions faciles, hein, quelquefois aussi.
1: C'est quelque chose que j'aime, alors.
0: En plus, si vous êtes fan de truffes, alors j'ai pas de truffes à vous offrir, mais j'ai ce roman de Cédric Banel que j'espère vous apprécierez. Vous aimez lire des thrillers, des polars, des choses comme ça, Martine?
1: Je lis de tout.
0: Dévoreuse de livres, je sens.
1: Un peu.
0: Bon, bah écoutez, là c'est un bon pavé, hein. Vous en aurez pour quelques temps, je pense.
1: D'accord, je vous en remercie.
0: Mais c'est moi qui vous remercie. Je vous souhaite une excellente journée. À très bientôt sur Ici Drôme Ardèche.
1: Je vous remercie. Bonne journée à vous aussi. Au revoir.
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0: Ici Drôme Ardèche, il est 7h43. 4200 hectares parcourus, le plus grand feu jamais vu dans la Drôme. Il y a un mois, le feu de Die reprenait dans la forêt domaniale de Justin, puis dans tout le massif. On en parle avec votre invité, Dylan Prieur.
7: Guillaume Monnier, bonjour.
8: Oui, bonjour à vous.
7: Vous êtes le correspondant local en Drôme Ardèche de la DFCI, la défense de la forêt contre les incendies. Un mois après le début du feu, comment vont nos forêts du Diois? Dans quel état elles sont?
8: Écoutez, on a du coup eu un feu de 4200 hectares qui ont impacté plus ou moins fortement trois forêts domaniales. Forêt domaniale de Justin, forêt domaniale de Solor et forêt domaniale de Lope. Aujourd'hui, on l'observe sur le paysage. On a des zones qui ont fortement été impactées par le feu. On le voit sur le paysage, c'est noirci. On a des zones qui ont été moins impactées. On garde une ambiance verte. Et par contre, on a énormément de secteurs roussis. Donc des secteurs qui ont été impactés également par le feu, mais de manière un peu plus disparate. Ça va nécessiter une analyse sur ces secteurs pour savoir si les boisements ont vraiment été impactés fortement par le feu.
7: Et justement,
8: si on peut espérer que les arbres puissent repartir.
7: C'était ma question. Est-ce qu'on va pouvoir revoir les forêts telles qu'on les a connues? Si oui, dans combien de temps?
8: Alors non, je pense qu'aujourd'hui, il faut accepter qu'on ne va pas revoir les forêts qu'on a connues avant pas mal d'années. Et c'est tout le travail qu'on va chercher à mener au niveau de l'ONF sur les mois et les années qui viennent. Pour pouvoir d'abord sécuriser le massif, il y a un vrai besoin aujourd'hui de sécurisation vis-à-vis des problématiques de chute de branches, chute d'arbres, mais aussi vis-à-vis des problématiques liées au risque des forêts de protection. Donc aujourd'hui, ces forêts de protection vis-à-vis des risques naturels ont été impactées par le feu et on retrouve des risques chute de blocs, des risques ravinement, des risques de réactivation de phénomènes torrentiels qu'il faut aujourd'hui qu'on analyse et qu'on surveille.
7: Et quand est-ce qu'on peut espérer le voir éteint, ce feu de Die, parce qu'il est fixé mais il est toujours pas éteint?
8: Alors, c'est les pompiers qui pourront nous dire effectivement quand la situation c'est les pompiers qui pourront déclarer ce feu éteint. Aujourd'hui, on reste quand même sur une situation plutôt favorable. On a moins de points chauds qui sont détectés sur place. On a un allègement du dispositif de surveillance du SDIS, mais ce dispositif présent, on garde des conditions météo qui restent favorables aux incendies. Donc ça nécessite encore une surveillance active. Et puis on peut espérer des conditions.
7: C'est pour ça que les massifs sont toujours interdits aux promeneurs, on le rappelle. Guillaume Monnier, vous étiez le correspondant local en Drôme-Ardèche de la DFCI, la défense de la forêt contre les incendies à l'ONF. Merci d'avoir été avec nous.
8: Merci à vous.
7: Merci, bonne journée. Au revoir.
0: Une interview à retrouver sur le site et l'appli d'Ici Drôme-Ardèche.
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0: C'est le Jura au programme de l'étape du jour dans le Tour de France Femmes. On fait justement le repérage avec la directrice du Tour, Marion Rousse, dans une poignée de secondes. Ce sera après Stilto sur Ici Drôme-Ardèche. 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
1: Tilto sur ici Dromardèche à 8h10, petit tour de vos météos avec à Salavas chez Myriam. On est dans le sud Ardèche, 23 degrés, un ciel gris et sans vent aujourd'hui. Merci Myriam pour cette météo. Merci à Maurice aussi, à Saillant, vallée de la Drôme, ciel en partie dégagé, pas de vent, 21,5 degrés, 21 degrés à 10 chez Marc avec un ciel nuageux et sans vent. C'est un peu voilé aussi à Upi chez Bernard, 25,2 degrés. 73% d'humidité, 1014 au baromètre et un petit vent de sud. Il va rester modéré ce vent, le ciel doit se dégager cet après-midi. Normalement, on reste sur des températures très chaudes cet après-midi. Passe la frontière aujourd'hui sur la route du Tour de France Femmes, départ de Suisse, direction le Jura pour les coureuses et une troisième étape qui s'annonce redoutable. Les détails avec la directrice du Tour en compagnie d'Emmanuel Collardet.
2: Bonjour Marion Rousse.
3: Bonjour.
2: Alors direction la France et plus précisément le Jura avec un départ de Genève direction Poligny pour 157 km d'un parcours musclé.
3: Oh oui, puisque à peine après 6 km de course, nous irons chercher le premier col du Tour de France Femmes avec Zwift et pas n'importe quel. Hein. Le col de la Faucille, 11 km 400 à plus de 6% de moyenne. C'est vraiment une étape tracée pour les baroudeuses. Quand on a tracé l'épreuve, on s'est dit qu'un beau groupe d'échappés pourrait prendre le large assez rapidement puisque toutes les difficultés sont vraiment dans les premières parties de la course. Je ne sais pas si les leaders du classement général voudront vraiment faire rouler leur équipe dès le troisième jour de course, alors qu'on sait que la suite du programme est hyper intense.
2: Quand on dessine comme ça le parcours d'une étape, est-ce qu'on anticipe beaucoup et jusqu'à quel point les scénarios possibles? Comment on fait?
3: On essaye, mais vous savez, on propose et les coureuses disposent. Hein, donc parfois, on trace un parcours en s'imaginant un scénario. Et puis finalement, le jour J, rien ne se passe comme prévu. Mais c'est sûr que ce parcours, typiquement, il est trop dur pour que les pures sprinteuses puissent passer. En revanche, les baroudeuses, on en parlait avec ce grand départ depuis la Suisse, Elie Chabé, pas très clair. C'est une étape qu'elle peut cibler.
2: Vous préparez ce parcours évidemment d'abord sur des critères sportifs, mais aussi sur des critères de spectacle pour nous, les spectateurs. Et là, encore une fois, on va se faire plaisir avec les beaux paysages du Jura.
3: Oui, le Poligny, ça a déjà été ville d'étape arrivée sur le Tour de France Hommes. On ira chercher du comté, je l'espère en tout cas. Mais Poligny, oui, c'est vraiment une région où on aime le vélo et où on était très heureux de nous accueillir avec, vous verrez, une belle ligne droite d'arrivée aussi.
2: Très belle étape sur la route du Tour pour aujourd'hui, Marion Rousse.
3: Merci.
1: Arrivé à suivre en direct sur ici Dromardèche, radio officielle du Tour de France Femmes, bien entendu, ici Dromardèche, 7h53. Napoléon était-il petit? Il se dit que oui, mais Stéphane Bern n'est pas d'accord. Il nous dit pourquoi après Coq Robin.

0: Robine sur Isidro Mardèche, à suivre côté musique, Félix Gray, Supertramp, Marc Lavoine et Catherine Ringer. L'actu locale revient dans moins de 4 minutes.
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0: Allez, un petit peu d'histoire avant l'actu. Bonjour Stéphane Bern.
4: Bonjour la Drôme Ardèche.
0: Ce matin, on voyage au temps des batailles napoléoniennes.
4: On l'imagine minuscule, gesticulant sur un cheval trop grand. Et pourtant, Napoléon n'était pas petit. C'est la légende, pas la mesure, qui s'est emballée. Nous sommes en 1796, après la bataille de Lodi en Italie. Le général Bonaparte vient de s'illustrer en menant l'assaut sabre au poing. Ses soldats admiratifs le surnomment affectueusement notre petit caporal.
5: C'était toi, le petit caporal.
4: L'expression ne dit rien de sa taille, mais de sa proximité avec la troupe. Comme quand une fille évoque son nouveau petit copain et que cela ne signifie pas qu'elle vient de se lier d'amitié avec un nain. Et pourtant, la graine est plantée. Plus tard, le mot « petit » sera pris au pied de la lettre. À sa mort, les Anglais, heureux d'avoir enfin vaincu leur cauchemar corse, s'en donnent à cœur joie.
6: Napoléon est mort à Sainte-Hélène.
4: Caricatures, gravures, pamphlets. Napoléon y devient un nabo-colérique, un despote de poche. Le mythe du petit empereur est né dans les ateliers de caricaturistes londoniens. Pour casser l'image du grand homme, ils en ont fait un lilliputien. Le comble, c'est que les chiffres contredisent tout. 1m68, soit un peu au-dessus de la moyenne des Français au XVIIIe siècle, qui mesurent environ 1m64. Comme quoi, les chiffres ne mentent pas, contrairement aux hommes. Mais les Anglais, en traduisant les pieds du roi français en pieds impériaux, se sont perdus dans les unités de mesure et ont faussé leurs calculs.
7: Les calculs sont pas bons, Kevin.
4: La perfide Albion a donc rétréci notre empereur. Mais remarquez, difficile de leur jeter la pierre quand quelques années auparavant, la France elle-même avait rétréci son roi.
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0: Un excellent lundi 3 août à toutes et à tous. Vous écoutez ici, premier sur l'actu locale en Drôme et en Ardèche. Il est 8h. Dylan Prieur à Valence, des coups de couteau pour une trottinette électrique.
8: Trois jeunes Valentinois étaient en garde à vue hier soir, soupçonnés d'avoir poignardé le propriétaire d'une trottinette électrique. Ils essayaient de voler Louise Joyeux.
9: Oui, vers 4h du matin, ces trois adolescents, deux filles et un garçon, âgés de 14 à 18 ans, vont voir un jeune homme visiblement intéressé par sa trottinette électrique. On est rue Mathieu de la Drôme, quartier Château-Vert à Valence. Ils veulent lui acheter sa trottinette, mais le propriétaire de l'engin refuse, se prend un coup de couteau dans le ventre et s'effondre au sol. Les trois jeunes le laissent là et partent en courant avec sa trottinette. Des témoins assistent à la scène, donnent tous les détails à la police qui a pu remonter très vite à l'appartement où se sont réfugiés les mises en cause. Une fois sur place, un père de famille ouvre aux forces de l'ordre, il rend la trottinette à la police et les trois jeunes sont arrêtés puis placés en garde à vue. De son côté, la victime âgée de 21 ans a été transportée à l'hôpital, opérée car ses intestins ont été touchés, mais son pronostic vital n'est pas engagé.
8: Louise Joyeux. Un petit garçon de 2 ans et demi a été ramené à la vie hier, sauvé d'une noyade par les pompiers appelés dans la commune de Rochegude en fin de journée. L'enfant était tombé dans la piscine familiale. Conscient, il a été héliporté à l'hôpital Mère-Enfant à Bron, c'est juste à côté de Lyon. Le corps d'une femme de 55 ans retrouvé dans les décombres d'une maison à Davézieux en Nord-Ardèche. Un incendie s'était déclaré dans la bâtisse samedi soir. L'autre occupant, un homme de 58 ans, s'en sort sans blessure. Une enquête a été ouverte pour déterminer l'origine de l'incendie.
0: Il y a un mois, l'incendie de Die reprenait dans le massif de Justin.
8: Oui, et résultat, 4200 hectares parcourus en une dizaine de jours. Sur place, jusqu'à 600 pompiers mobilisés. Parmi eux, Vincent Reynaud, pompier volontaire, mais aussi cuisinier de Madame la préfète de la Drôme. Elle l'a laissé quitter son travail pendant une semaine pour aller à Die combattre les flammes. Alors même si en 20 ans d'expérience, ce pompier en a vu d'autres, des feux, celui de Die lui restera en mémoire.
7: Nous, dans la Drôme, ça nous a surpris parce que c'est des feux dont on n'a pas l'habitude. Avec ces barres rocheuses, avec ces falaises, où on n'a pas de sentier, on n'a pas d'accessibilité, nous, avec nos engins, même au sol, à pied. Notre objectif, c'est d'aller combattre le feu et de l'éteindre. Et là, c'est vrai que voir ces flammes, parce qu'elles étaient proches de nous, mais on ne pouvait pas y accéder, c'est assez frustrant et se dire, on l'attend, il va venir chez nous. Et de voir toute cette forêt brûler, ouais, c'est assez frustrant. Mais à côté de ça, on n'engage pas aussi des hommes par sécurité dans des secteurs dangereux. Malheureusement, comme je dis souvent aux jeunes, un hectare de forêt ne remplace pas une vie. Il faut rester humble face à un feu.
8: Feu fixé depuis plus de deux semaines, mais les massifs de Solor, de l'Aupe et de Justin sont toujours interdits aux promeneurs car des arbres calcinés peuvent tomber sur les chemins. Une sexagénaire blessée après une chute de 8 mètres de haut. C'était hier à Barbières, dans la Drôme. Les secours en montagne sont intervenus vers 17h30. La femme a visiblement est tombée d'un parapet. Elle a été transportée à l'hôpital de Valence. Une parapentiste de 30 ans, elle s'est retrouvée perchée à une quinzaine de mètres au-dessus du sol. Sa voile bloquée dans un arbre à Léoncelle, dans le Vercors. Le groupe Montagne des sapeurs-pompiers est intervenu en début d'après-midi pour la redescendre au sol. La trentenaire s'en sort sans aucune blessure.
0: La période estivale est un moment souvent compliqué pour avoir un rendez-vous chez le dentiste.
8: Une, deux, trois semaines ou même aucun rendez-vous avant la rentrée, sauf qu'un problème de dents, parfois ça n'attend pas. Alors pour pallier cette pénurie, des pharmaciens de 41 communes autour de Romans sont habilités à vous donner des antidouleurs, d'habitude prescrits par votre dentiste. Initiative portée par l'association de professionnels de santé, la CPTS Solidar, dont fait partie Jean-Marc Almessija, chirurgien dentiste depuis 32 ans à Romans.
10: L'idée, c'est que c'est très difficile de trouver un dentiste en urgence. On s'est aperçu que des gens qui souffraient, on pouvait, par le biais d'une formation qu'on a faite aux pharmaciens, de faire un diagnostic sans toucher dans la bouche, parce que ça, c'est pas leur métier, de faire un diagnostic sur un interrogatoire très précis. Ils puissent prescrire des antalgiques de palier 2, donc c'est des antalgiques qui sont pas en vente sans ordonnance, et puis des antibiotiques le cas échéant. Ce protocole est surtout limité pour la douleur, en fait, pour soulager les gens qui viendraient en urgence de toute façon dans un cabinet surchargé où on ne pourrait pas les recevoir, ou dans le meilleur des cas, on leur ferait aussi une ordonnance d'antibiotiques. Et c'est surtout dans une visée de soulager les gens, en fait.
8: 58 pharmaciens ont suivi cette formation de plusieurs heures pour être habilités à faire le diagnostic.
0: Une banderole de soutien-gorge de 3 km de long à Bourg-de-Péage.
8: Oui, c'est le projet de l'EHPAD des Minimes pour la campagne d'Octobre Rose. Les résidents recueillent actuellement des dizaines, des centaines de soutiens-gorge pour sensibiliser au cancer du sein. Linda Rousseau, vous êtes même allée les aider.
11: 5 résidents de l'EHPAD des Minimes trient les soutiens-gorge par nombre d'agrafes.
12: Et oui, c'est des petites tailles, c'est pas des grandes tailles, ça. Hein.
11: Ça rigole bien autour de cette table. Elisabeth, une bénévole, étend ensuite la lingerie sur un fil blanc.
13: Je prépare mon fil
11: et l'agrafe pour que ça tienne comme une guirlande.
13: Après, moi, je fais des petites piles comme ça. Il n'y a plus qu'à le mettre sur le câble. Voilà, ça gagne du temps. Voilà, ils sont tout prêts, ceux-là. Ils sont tous assemblés, ceux-là. C'est une guirlande qui va être très, très belle avec beaucoup de couleurs, du rose, du orange, du jaune, du noir. Alors, on essaie de faire quelque chose d'esthétique.
11: Le résultat attendu, c'est 3 km de banderoles accrochées pendant un mois dans la ville de Bourg-de-Péage. C'est ce qu'indique Laurence Bréal à l'origine de l'opération.
14: Octobre rose, cancer du sein. Voilà, ça me semblait logique de faire une banderole de soutien-gorge. C'est vrai que ça va peut-être choquer certaines personnes de voir des soutiens-gorge, mais bon, écoutez, voilà, c'est pour la bonne cause.
11: Déjà des milliers de dons de soutien-gorge.
14: Plus de 4000 à peu près.
11: Cette banderole est une nouveauté de cette année pour sensibiliser au dépistage du cancer du sein.
8: Et la collecte est encore ouverte jusqu'à cet automne. Pour les donner, c'est à l'EHPAD des Minimes. En cyclisme, la néerlandaise Lorena Wiebes, toujours en jaune ce matin, après 2 victoires sur les 2 premières étapes du Tour de France Femmes. La compétition quitte la Suisse aujourd'hui. Départ de Genève, arrivée à Poligny dans le Jura, 157 km au total. Malgré une belle attaque hier, la course n'a pas encore souri à notre ardéchoise. Célia Géry, 22e au classement général. Pour la météo, Héloïse, sans surprise, il fait chaud.
0: Il fait chaud déjà ce matin. Encore. 27 degrés à Montélimar. Une nuit très chaude, nous dit Serge. Chez Maria, à Châteauzange-le-Goubet, 24 degrés, ciel bleu, parsemé de quelques nuages et sans vent. On va du côté de l'Ardèche, à Joyeuse. Chez Yvette, 23 degrés, 79% d'humidité. Il fait très lourd et le ciel est nuageux. Pas de soleil ni de vent pour l'instant. Et à Guire-en-Grange, 22 degrés ce matin, avec un ciel légèrement voilé et un vent de sud. Merci Nicole, merci à toutes et tous pour toutes vos météos, soit au 04 75 40 10 10, soit par Facebook. Je vous rappelle qu'au 04 75 40 10 10, vous pouvez aussi nous envoyer des petits messages maintenant. Vous pouvez nous les envoyer via WhatsApp, n'hésitez surtout pas. Pour la météo du jour, donc cet après-midi, ce sera du soleil avec un ciel plus voilé sur la fin de journée du côté du plateau Ardéchois et du Bas-Vivarais. Nous aurons à Annonay, à Privas, 35 degrés, à Romans, Valence, Montélimar, Aubenas, 36 cet après-midi. Les températures baissent doucement au fil de la semaine et demain on devrait avoir un temps plus instable avec des nuages et des averses, peut-être de l'orage.
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0: J'espère que ça démarre bien pour vous cette journée avec nous, que vous soyez au café, déjà en route vers votre destin de ce lundi 3 août. Que vous réserve-t-il ?
8: Plein de choses.
0: Plein de choses.
8: Plein d'infos.
0: Et déjà un petit Félix Gray.
8: Oui.
0: Voilà, surtout, pour commencer.
8: Ça fait plaisir.

0: La Gitane, c'était Félix Grez sur Ici Dromardèche, il est 8h11.
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0: Les escrocs sont décidément très inventifs. Maintenant, ils nous envoient des cartes bleues par la poste. On fait le point sur cette toute nouvelle arnaque avec Aude Razo dans C'est pas vrai. Ça sera d'ici une petite minute. 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
0: Il est 8h13, voici C'est pas vrai, votre rendez-vous anti-arnaque avec Aude Razo. Et effectivement, cette nouvelle arnaque, ces escrocs qui ne reculent devant rien, ils nous envoient désormais de fausses cartes bleues dans nos boîtes aux lettres.
6: Oui, c'est assez fou, tellement fou d'ailleurs que la police nationale tire la sonnette d'alarme. Tout commence avec un courrier dans une enveloppe. Hein. Je ne parle pas de mail, je vous parle bien de la boîte aux lettres physique en bas de chez vous ou devant chez vous. Dans cette enveloppe, il y a une carte bancaire flambant neuve, on dirait une vraie, avec la puce, la bande magnétique, le logo de votre banque. Le courrier vous dit que c'est une carte plus sûre, plus sécurisée, et il vous demande de l'activer rapidement. Pour ça, il faut scanner un QR code.
0: Et le piège, c'est ce QR code, c'est ça ?
6: Et voilà, exactement. Il ne faut surtout pas flasher ce QR code, parce que si vous le faites, votre téléphone va vous afficher un site qui ressemble comme deux gouttes d'eau au site officiel de votre banque, et patatras, vous donnez aux escrocs tout un tas d'infos ultra sensibles, identifiant, mot de passe. Votre compte peut être vidé en quelques minutes, nous dit la police. Pour que les choses soient claires, déjà, jamais votre banque ne vous enverra une nouvelle carte bleue sans vous avoir prévenu avant. Et l'activation de la carte, elle ne se fait jamais via un QR code. La vraie procédure, on la connaît, on l'a tous fait, c'est toujours la même. Soit vous retirez de l'argent au distributeur, soit vous allez en boutique pour faire un achat. Si vous recevez ce type de courrier avec une carte dedans, un autre indice doit vous alerter. Les fausses cartes n'affichent ni votre nom, ni votre numéro de carte. Et ça ne va pas. En fait, ça n'a aucune valeur, c'est juste un bout de plastique.
0: Ok, c'est noté. Merci beaucoup Aude Razo de nous tenir informés de toutes ces nouveautés qui nous égayent le quotidien. C'est pas vrai, le rendez-vous anti-arnaque est à retrouver sur le site et l'appli d'ici Dromardèche en réécoute. Dans quelques minutes, c'est pas un escroc qu'on va rencontrer, c'est un pirate. Ce sera dans Les gens d'ici, la rubrique rencontre de Jean-Bernard Catella. Juste après, Dreamer, Supertramp.

0: Et c'est Noël, d'un seul coup, avec Supertramp sur ici, Drôme Ardèche. C'est Noël, oui, parce qu'il y a un cadeau à gagner sur votre radio préférée. Et oui, on va faire jouer Bernadette de la Coucourde. Bonjour Bernadette.
1: Bonjour Héloïse.
0: Vous êtes en forme ce matin?
1: Oui, ça va, merci.
0: Vous avez bien dormi, vous? Est-ce que la chaleur...
1: C'est difficile avec cette chaleur.
0: C'est compliqué.
1: C'est très, très difficile.
0: On est bien d'accord,
1: On laisse tout ouvert et malgré cela...
0: Ah oui, bah là, cette nuit, ça n'a pas changé grand-chose de laisser tout ouvert.

0: Non, c'est l'Ardèche.
1: Oh mais
0: c'est l'Ardèche parce qu'elle remonte plus haut. L'Ardèche, elle va jusque face à l'Isère.
1: Oui.
0: Et ouais, donc c'est un peu plus haut. Mais c'est pas grave, on va y retourner, hein?
1: Ah, oui.
0: Avec une autre question. Bon, alors de la Drôme ou de l'Ardèche, laquelle a la plus vaste superficie? Allez.
1: Bon, je dirais, ce coup-ci l'Ardèche.
0: Vous dites bien. Un petit peu plus. 5530 km² contre 4650 km². Félicitations. Ce livre est pour vous, Bernadette.
1: Merci beaucoup.
0: Voilà.
1: Ça fait vraiment plaisir.
0: Écoutez, je suis ravie de vous l'offrir. Vous aimez les thrillers?
1: Oh, j'aime un peu toutes les catégories, mais c'est vrai, le thriller, parfaitement, pendant l'été, avec cette chaleur, on se tient long.
0: Voilà, pour avoir des petits frissons de peur comme ça, ça sera très bien pour vous rafraîchir. Vous voyez, on fait ce qu'on peut pour vous rafraîchir sur ici, pour Mardèche, en fait.
1: Bien, tout bien.
0: Merci, passez une très bonne journée, Bernadette, je vous fais la bise.
1: Merci, ici Drôme Ardèche, à bientôt, au revoir.
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0: Il est 8h21, les Drômois et les Ardéchois sont étonnants. Il suffit de pousser leurs portes pour entrer dans un univers incroyable, comme celui que nous présente aujourd'hui Jean-Bernard Catella dans sa rubrique « Les gens d'ici ».
3: Bernard est un pirate dans la forêt de Soue. Dit comme ça, c'est un peu surprenant, mais son parcours l'est tout autant. Géologue de formation, il a été tour à tour alpiniste, navigateur, romancier, guide, homme de spectacle et de cinéma, conteur, conférencier, passionné d'histoire. Et la liste ne s'arrête pas là. Voici donc un morceau de la vie foisonnante d'un curieux de nature.
4: Donc là, on est dans ta bibliothèque. J'imagine que tu as un espace réservé à la forêt ou pas?
5: C'est le seul sujet sur lequel j'ai pas d'espace réservé parce qu'il y en a partout. Mais ça, il y a la très grande bibliothèque à Paris. Ça, c'est la très petite bibliothèque. Mais tu vois, là, tout ce qui est là-bas au fond, c'est sur la montagne. Tout ce qui est là, c'est sur l'autre passion que j'ai, c'est la mer. Et puis, tu as toutes les cartes topographiques du secteur. Et tu as effectivement tout un rayon qui est consacré à la Drôme, qui est là, avec les bouquins des copains, avec les archives que j'ai pu ramasser. Et puis en dessous, c'est les bouquins que j'ai écrits moi. J'en suis à mon 34e ouvrage, dont une bonne douzaine de romans. Alors j'ai commencé dans le roman policier, ma première notoriété, c'était dans le roman policier. Et là, maintenant, je travaille sur deux thèmes qui me sont chers. Le thème du loup, d'une part, et le thème de la piraterie. Ne vois pas de rapport entre les deux. Mais le loup et la piraterie, ce sont les deux sujets qui me passionnent. Donc j'écris beaucoup de biographies romancées sur ces deux sujets, à partir de personnages que je trouve un peu intéressants. Pour le loup, on va parler par exemple de la bête du Gévaudan. Et pour les pirates, je viens de sortir un livre sur Barbe Noire.
4: On devient comment, Bernard, curieux de nature?
5: Alors, je le dois à mes grands-pères, qui étaient l'un passionné par tout ce qui était scientifique, mathématiques, etc., etc. Mais l'autre qui était passionné par l'histoire de France et la musique classique. C'était un ouvrier du textile de Lyon, un descendant des Canuts. Et ce type était extraordinaire, et il avait une passion pour la musique, il avait une passion pour l'histoire, et on allait faire des grandes marches à pied ensemble dans l'Isère, à côté de sa maison, et on parlait pendant des heures, il me racontait, alors que l'autre c'était plus, il était à Beauchastel en Ardèche l'autre, et c'était plus le scientifique, un côté professeur Nimbus, tu vois. Alors il s'engueulait avec quelqu'un du village, puis il disait, tu vois, si j'avais un canon 75 en pointant à 43 degrés avec telle force de vent, etc., je tombe pile sur sa maison. C'était son petit amusement. Il était gentil comme tout, il aurait jamais pas fait de mal à une mouche. Et les deux m'ont donné cette curiosité de m'intéresser à des sujets qui, a priori, ne me semblaient pas faits pour moi. Et puis, ça m'a été relayé par mes parents aussi. On est une famille de gros lecteurs. On adorait lire, et ça s'est transmis. D'ailleurs, j'ai des petits-enfants, tu les mets sur un canapé avec trois bouquins, et c'est fini, ils sont tranquilles, ils bougent pas. Mais ce n'est pas qu'une passion intellectuelle, c'est aussi une passion physique. On aime bien tester, on aime bien essayer, on aime bien mettre en pratique ce qu'on apprend.
4: Une belle journée, pour toi, se termine comment ?
5: Une belle journée, ça se termine avec des amis, forcément, dans un jardin, autour d'une table, avec des produits du terroir. On a la chance d'avoir une gastronomie extraordinaire ici, tu vois, une bonne caillette, un bon picodon, un petit vin de Soue. On a une très belle vigne à Soue, avec une très belle cave, avec des copains et des copines. et puis refaire le monde ou refaire le village, puis parler des projets. Je suis un adepte du fait que quand on n'a plus de projets et qu'on n'a que des souvenirs, c'est bien triste. Donc je m'efforce d'avoir toujours, toujours des projets et de ne pas vivre que dans mes souvenirs.
3: Actuellement à la retraite, Bernard fait partie de l'Académie drômoise des lettres sciences.

0: Français Art, dont il est le trésorier. Je vous mets le lien sur notre site internet, rubrique Jean d'ici.
1: Merci Jean-Bernard Catella. On écoute Marc Lavoine, Catherine Ringer. On ira au jardin dans le prochain quart d'heure. Retrouvez Jean-Yves Ménien, notre expert jardinier, pour semer du cerfeuil.

0: Catherine Ringer et Marc Lavoine. À suivre côté musique, Jean-Jacques Goldman, Mariné Talk Talk. L'actu locale revient dans 2 minutes.
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0: On vous souhaite une excellente journée sur ICI, Drôme Ardèche. Nous sommes le lundi 3 août, il est 8h29 et Dylan Prieur dans l'info d'ICI ce matin. C'était il y a un mois, l'incendie de Die reprenait dans le massif de Justin.
3: 4200 hectares parcourus, plus de 600 pompiers mobilisés au plus fort de la crise et parmi eux, Vincent Reynaud, chef des cuisines de la préfecture de la Drôme, mais aussi pompier volontaire. Il a été autorisé à quitter son travail pour aller en renfort sur place. Son témoignage, c'est après le 90 secondes de Cyril Ardo-Redon.
4: Ces criminels s'insurgent, le maire de Corrence dans le Var, ça relève de l'attentat de mettre des vies en danger. Alors qu'un nouveau feu rapidement éteint s'est déclaré hier, sans doute d'origine intentionnelle, dans le massif du Gros Bessillon. La nuit a été plutôt calme, disent ce matin les pompiers. L'incendie n'est toujours pas fixé. La quasi-totalité des 224 000 personnes évacuées en raison de l'incendie en Gironde auront donc le droit de rentrer chez elles d'ici la fin de la journée, dès 14h pour les habitants de Lèchebourg et du Porge, dès 19h pour les résidents du Cap Ferré. Un guichet France Service sera ouvert pour accompagner les sinistrés. L'autoroute A61 a rouvert dans l'Aude à hauteur de Carcassonne. Elle a été temporairement fermée hier après un incendie parti d'un véhicule accidenté. 100 hectares ont été parcourus. Le feu est à présent fixé. Face aux incendies, 36 départements du sud et du nord du pays sont placés aujourd'hui en orange pour un risque élevé. La quasi-totalité du reste du pays est en jaune. Prudence aussi face aux orages et à la canicule. Météo France place 20 départements du quart sud-est en vigilance orange canicule. 7 départements du sud-ouest sont en orange pour les orages. Sur la route, suite de ce week-end chargé de chassés croisés, bison futé voit orange dans tout le pays dans le sens des départs. Et puis le Tour de France arrive dans l'Hexagone après 2 jours en Suisse. 3e étape, 156 km entre Genève et Poligny dans le Jura. La néerlandaise Lorena Vibes reste en jaune. Départ à 13h25.
3: Alors que l'incendie de Die dévorait des centaines d'hectares par jour, il y a un mois, la préfecture de la Drôme lançait un appel aux employeurs pour libérer les pompiers volontaires et leur permettre de venir en renfort sur le feu. L'un des premiers à en avoir profité s'appelle Vincent Reynaud, chef de cuisine de la préfète. Il est aussi pompier volontaire à Beaumont-les-Valences et il a quitté son travail du jour au lendemain. Damien Triomphe.
5: Vincent Reynaud a retrouvé ses cuisines dans les appartements de la préfète, mais il se rappelle encore très bien du moment où on lui a annoncé qu'il partait.
6: Le lundi, je suis venu travailler, sachant déjà ce qui se passait à Die, et puis Madame la préfète également, puisque mon employeur direct, c'est Madame la préfète. Et le lundi, elle m'a dit, Vincent, voilà, demain, je ne veux pas vous voir, vous partez au feu. Je m'y attendais, parce que sur des opérations comme ça, on a besoin de vraiment de beaucoup, beaucoup de monde.
5: Le soir même, il envoie un message à son chef de centre de Beaumont-les-Valences, la caserne où il est pompier volontaire. Depuis 20 ans. Là-bas, c'est la mobilisation générale. Il monte dans un camion dès le lendemain matin.
6: On prend les sacs, on fait nos sacs, on sait qu'on part pour quelques jours, au moins 24 heures minimum. Puis nous, on a l'adrénaline qui monte. On sait qu'on part au feu, qu'on va filer un coup de main au copain. On s'imagine le chantier parce qu'on l'a pas vu. Et on se dit, oulala, ça a l'air énorme.
5: Il passe 7 jours sur place au total. Les premières 48 heures, il est envoyé au plus près du feu, du côté de Montmorandiwa. Avec lui, un groupe d'intervention feu de forêt, soit 4 véhicules et 18 sapeurs-pompiers.
6: On s'est trouvé face à, de nuit, à un foyer qui était très très impressionnant. Le bruit, le crépitement, les arbres qui partent en torche et qui allument le ciel de rouge, c'est très impressionnant. La première fois, dès que je suis arrivé sur le terrain, on a dû dormir 3 petites heures la nuit. 3 petites heures qui pour nous étaient bien. Hein.
5: Une sieste souvent sur le toit ou à l'arrière du camion. Vincent Reynaud va ensuite utiliser ses 30 années d'expérience en tant que cuisinier en s'occupant de la logistique pour récupérer, amener, préparer la nourriture pour les pompiers à l'arrière.
6: J'ai fait des salades de pâtes pour 400 personnes. Donc voilà, On ne fait pas cuire 2 kilos de pâtes dans une casserole. Là, il m'a fallu des cocottes où j'ai mis 20 kilos de pâtes à la fois, quoi.
5: Pour faire ça, le pompier volontaire a profité de la cuisine centrale du collège de Die mise à sa disposition.
6: Ben, y a des restaurateurs, il y a des associations, il y a des petites mains qui sont spontanément venues pour donner un coup de main à faire des sandwichs, à faire des salades, à faire... Les habitants du Diouan ont été extraordinaires, extraordinaires.
5: Et aujourd'hui, Vincent Reynaud continue d'aller à Die le week-end ou sur son temps libre pour apporter des repas aux pompiers encore postés en surveillance.
3: À Die, l'ONF, l'Office National des Forêts, estime que plus d'un arbre sur trois a été complètement détruit par le passage du feu.
0: Ici Dromardèche, il est 8h34. Dans l'actu ce matin, le retour des touristes dans le Diois.
3: Oui, un mois après, les professionnels du tourisme font un bilan après un début de saison compliqué. L'Office du tourisme du Diois a aussi lancé une campagne de pub pour motiver les visiteurs à faire un détour par la vallée de la Drôme. Dans le journal de 8h, l'histoire d'un enfant de 2 ans et demi sauvé de la noyade par les pompiers hier à Rochegude, dans le sud Drôme. Rapidement sur place, les secours ont pu réanimer le petit garçon, ensuite héliporté à l'hôpital mère-enfant de Bron, à côté de Lyon. De la chaleur. Il fait chaud, il y a de la chaleur, Élise.
0: Voilà, c'est ça, ça résume bien. Avec un ciel un petit peu couvert ce matin, il le sera un petit peu moins cet après-midi. Et les maximales, toujours caniculaires. 27 à 33 degrés à 1000 mètres d'altitude, 31 à 37. Partout ailleurs, nous sommes toujours en vigilance orange à la canicule. Cet après-midi, à Coucouron, vous aurez 28 degrés et on vous envie. À Saint-Pierreville, 32 degrés. À la Motte-Chalancon, 34. À Châtillon-en-Diois, à Ruonce, 35 degrés. À Marsanne, à Pierrelatte, au Pouzin, 36. À Andance et à Saint-Rambert-d'Albon, 37. Vous voyez, il fait un petit peu plus chaud même sur le nord de la vallée du Rhône. Demain, temps plus instable avec des nuages, des averses qui peuvent tourner à l'orage et jusqu'à 36 degrés en Drôme et en Ardèche, jusqu'à 35 mercredi, jusqu'à 33 jeudi, vendredi. Vous me suivez?
3: Ça va dans le bon sens.
0: Ça va dans le bon sens. Voilà. Et ça, c'est plutôt une bonne nouvelle.
3: Ça va dans le bon sens. Sur la route aussi, Louis, ce matin.
0: Ça va dans les deux sens et sans problème.
3: Super.
0: Vous nous appelez au 04 75 40 10 10 si vous rencontrez une difficulté sur la route. On fait la route ensemble, bien sûr.
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incomparable intro de Jean-Jacques Goldman, bien entendu. Je marche seul. 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
0: Est-ce que vous aimez les bals? Les bals où on danse? Si oui, on vous emmène à Montbrun-les-Bains, dans les Baronnies, dans Par ici les sorties, ça va guincher sur Ici Drôme Ardèche dans 5 petites minutes. Mais comme tout se mérite, on va commencer par s'occuper de notre jardin. Pour ça, il nous faut l'homme de la situation, le super-héros du potager. Quelle chance nous avons de l'avoir chaque matin à l'antenne sur Ici Drôme Ardèche. Bienvenue au chef jardinier de l'abbaye de Val-Sainte. Bonjour Jean-Yves Ménien.
3: Bonjour Héloïse, bonjour à toutes et à tous.
0: Vous vouliez nous parler aujourd'hui du cerfeuil. Pourquoi le cerfeuil en ce moment?
3: Alors d'abord parce que je pense que c'est une herbe aromatique, alors je dirais un peu oubliée, qui se voit un petit peu voler la vedette par le basilic, le persil, certainement même la coriandre dont on parle beaucoup plus, et moins le cerfeuil qui a vraiment un côté gustatif très particulier, un peu anisé. Donc évidemment rien à voir avec l'aneth non plus, qui est un peu proche, avec ce côté un peu anisé, ou le fenouil. En plus c'est une herbe qui est très riche en beaucoup de vitamines, donc elle a vraiment tout son intérêt dans l'assiette. Mais c'est vrai que c'est aussi une culture un peu délicate, peut-être c'est la raison pour laquelle elle est moins cultivée que les autres. Il faut faire germer la graine, c'est une plante qui ne doit pas manquer d'eau. Alors évidemment dans des périodes chaudes c'est un petit peu plus compliqué, mais on peut cultiver le cerfeuil du printemps jusqu'à l'automne, donc presque toute l'année. Donc on peut même au cœur de l'été en semer.
0: On va d'abord faire germer nos graines, ou là on sème directement en terre?
3: Alors c'est des graines d'ombellifères, donc c'est la même famille que la carotte ou que le persil, sont dures et c'est vrai qu'elles demandent beaucoup d'humidité, un certain temps pour germer. L'idéal à cette saison, c'est vous mettez les graines dans l'eau la veille, le lendemain matin, vous sortez les graines de l'eau avec une petite passoire, et là vous allez pouvoir les semer. Alors, deux solutions, bien évidemment dans le jardin, un petit sillon, on met ses graines en fond, on recouvre d'une petite couche de terreau et on arrose abondamment. On peut aussi très bien faire son cerfeuil dans des pots, puisque l'intérêt c'est d'avoir des récoltes régulières. Il faut presque envisager d'en semer tous les 3-4 semaines, parce que le cerfeuil, on va le couper une fois, on ne va pas le récolter en plusieurs fois. Et que si le cerfeuil manque d'eau par la suite, une fois qu'il a poussé, il va très vite faire des fleurs et refaire des graines. Et donc à ce moment-là, il n'y a plus grand-chose à récolter. Et de ce fait, une fois on a pris l'habitude, tous les 3-4 semaines, on fait son petit semis de cerfeuil. Donc on n'en sème pas beaucoup à la fois, mais régulièrement, on tient à arroser. Et en plein été, je vous conseille de cultiver à l'ombre. Le printemps et l'automne, on peut les mettre en plein soleil, mais à cette saison, c'est vraiment à l'ombre, d'où des fois l'intérêt de les cultiver en pot plutôt qu'en pleine terre quand on le fait en plein été.
0: Le cerfeuil, une plante aromatique à redécouvrir donc et à cultiver. Cette chronique, elle est à retrouver sur le site et l'appli d'Ici Drôme Ardèche, rubrique Côté Jardin. Merci beaucoup Jean-Yves Ménien. Allez, on vous emmène danser dans quelques minutes. Je vous l'ai dit, ce sera dans les Baronnies, mais d'abord on va danser sur Marine qui débarque avec Escroc sur Ici Drôme Ardèche dans une poignée de secondes.
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1: La jolie voix de Marine, c'était Escroc sur ici, Drôme Ardèche. On salue Edith à la Voulte qui fait la météo avec nous sur la page Facebook d'ici Drôme Ardèche. Il y a des nuages, voilà, mais un peu de soleil qui fait son apparition, du vent aussi, une bonne journée ensoleillée. Merci beaucoup Edith. Nous avons Rény sur le WhatsApp d'ici Drôme Ardèche, 04 75 40 10 10 à La Chapelle-sous-Aubenas, 22,3 degrés avec un ciel gris moutonneux. On salue aussi Rose des Vents à Montboucher avec 24 degrés. Ce matin, 23 degrés à Flaviac chez Lola. À quand la pluie? On l'attend demain, peut-être.
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1: Et à 8h48, on retrouve tout de suite Jean-Bernard Catella pour sa sélection spectacle dans Par ici les sorties.
4: Le Festival des Petits Bals a repris du service après 2 ans d'absence dans les Baronnies. Et dimanche, c'est le dernier rendez-vous de la saison à Montbrun-les-Bains. Espace ombragé, grande table conviviale, churros, glace vegan, repas et boissons thématiques à 99% bio et local. Atelier, spectacle en début de soirée. Les Petits Bals, c'est vraiment une animation populaire comme on aime. Bonjour Julie Valade.
5: Bonjour.
4: Vous êtes la directrice de la structure organisatrice. Alors comme on a pris l'habitude maintenant, ça commence à 17h avec des animations pour toute la famille. Et à 19h30, place au spectacle avec Momo.
5: Momo le mono. Alors en fait c'est Momo le titre du spectacle. Et c'est Florin Chevalier de la compagnie Projet Coin. Donc qui est un circassien qui a fait l'école Fratellini, hein, qui est une grande école de cirque. Et qui a comme spécialité le monocycle. Il est également danseur et acrobate. Et il est comédien également. Et dans ce spectacle, il nous raconte son histoire passionnée avec son monocycle Momo. Et il nous fait découvrir cette discipline à travers, bien entendu, beaucoup de techniques avec le monocycle, mais également des histoires assez humoristiques autour de sa relation avec lui.
4: C'est très compliqué, hein, le monocycle. En tout cas, ça paraît compliqué.
5: Oui, je crois que ça l'est un peu. En tout cas, il y a des artistes qui arrivent vraiment à faire ce qu'on appelle de la recherche en cirque, et Florent fait partie de ces artistes-là qui ont vraiment passé des heures à chercher des figures, à chercher des choses à faire avec leur monocycle, autrement qu'en étant assis dessus. Mais je suis assez d'accord, moi j'ai beaucoup de difficultés à tenir dessus.
4: Momo le mono, donc à découvrir avant le dernier petit bal de la saison, un petit bal napolitain pour l'occasion, avec Ngassa, c'est à 21h.
5: Oui, alors Ngassa, donc c'est un groupe de Marseille qui propose un bal autour du folklore du sud de l'Italie, mais qui le métisse avec des musiques actuelles, donc funk, afrobeat, jazz. Et il propose, donc le percussionniste du groupe propose une initiation danse sur des danses napolitaines. C'est pour ça qu'on l'a appelé le petit bal napolitain.
4: Qu'est-ce qui vous a séduit chez Ngassa?
5: C'est la créativité de la fusion des musiques folkloriques avec des musiques actuelles, et puis aussi la sincérité de comment la musique est donnée, parce que c'est un élément qui est très important pour nous dans la programmation. On choisit des artistes qui aiment les gens. Ça peut paraître bête comme ça, mais en vrai, on a besoin d'artistes qui soient vraiment en communion avec les publics, qui aient vraiment une générosité, qui aient envie de leur donner, qui aient envie de communiquer avec eux. On n'a rien du tout, hein, contre les artistes qui sont un peu dans leur bulle, etc. Mais nous, c'est le choix qu'on fait sur ce festival, c'est vraiment de rendre un accès populaire à la culture, et donc d'avoir aussi un choix d'artistes vraiment des humains au grand cœur, quoi.
4: Un détail, rappelons-le Julie, qui fait la différence, c'est le prix libre qui accompagne ces petits bals.
5: Alors nous, on a toujours fait le prix libre, hein. Ça fait 13 ans que donc on œuvre dans les Hautes-Baronnies pour proposer de la culture pour tous. Et c'est quelque chose qu'on a fait dès le début en appliquant un peu de pédagogie. Donc l'idée principale du prix libre, c'est bien sûr de donner accès à tout le monde aux propositions culturelles, mais c'est également de pouvoir évoquer une réflexion chez le public qui est donc là en position de consommateur, mais justement on veut changer un peu cette posture, que ça ne soit pas simplement une consommation où on donne un prix sans réfléchir à la valeur de ce qu'on a en échange. Voilà. Donc c'est aussi une façon de parler de solidarité. Ceux qui peuvent donner plus donnent pour ceux qui peuvent donner moins, et tout le monde peut être là et partager ensemble sans frontières de moyens.
4: Dernier rendez-vous donc des petits bals dans les Baronnies après 2 ans d'absence, c'est dimanche dans le parc de Montbrun-les-Bains à partir de 17h, 19h30 pour le spectacle et 21h pour le petit bal. Merci Julie Valade, merci beaucoup.
5: Merci à vous.
1: Et dans quelques minutes, on va retrouver le docteur Kirzek, les amis, qui va nous aider à nous muscler le ventre. On va profiter d'être à la mer pour cela. Bon, voilà, on va se faire des abdos en nageant.

0: Sur ici, Drôme Ardèche, 9h05. On est avec le docteur Kirzek comme chaque matin pour être en forme tout l'été. Des conseils santé et on va nager en mer aujourd'hui. Bonjour docteur.
1: Bonjour à toutes et à tous. On a tous envie de transformer notre baignade en séance de sport secrète. Aujourd'hui, je vais vous révéler comment muscler les abdominaux discrètement. Alors, on nage depuis des années, mais finalement, on ne sait pas toujours quel mouvement cible la sangle abdominale. Il faut d'abord comprendre un principe. Dès que votre corps est horizontal dans l'eau, vos abdominaux travaillent pour vous maintenir à la surface. C'est du gainage naturel en quelque sorte, mais on peut amplifier le travail. Premier exercice, les ondulations avec une planche. Allongez-vous sur le ventre, tenez une planche devant vous et réalisez des ondulations de tout le corps à la manière d'un dauphin. Vos abdominaux sont en contraction constante pour stabiliser le mouvement. Deuxième exercice, les battements de jambes sur le dos. Allongez-vous sur le dos, sans planche, bras tendus le long du corps. Gardez vos jambes bien tendues. Effectuez des petits mouvements rapides, des petits battements sans arrêt. Et pour rester à la surface, votre sangle abdominale, elle doit travailler en permanence. Troisième exercice, le crawl en traction. Vous nagez le crawl, mais en gardant vos jambes totalement immobiles. Seuls vos bras tirent et sans l'aide des jambes, c'est vos abdominaux qui vont compenser pour maintenir l'équilibre. Et c'est un excellent exercice. Vous pouvez aussi l'agrémenter avec des petites palmes courtes. Ça permet d'ajouter de la résistance, donc de renforcer la contraction.
0: Alors, c'est super, mais on a souvent tendance à oublier les dangers de la mer et de l'océan. Alors,
1: trois règles vitales à retenir, évidemment, quand on nage en pleine mer. Règle numéro 1, on repère les courants de baïnes. Ce sont des trous dans le sable qui génèrent un courant d'arrachement très puissant. C'est surtout valable sur l'océan Atlantique. Donc, si vous êtes pris, ne luttez jamais à contre-courant. Nagez plutôt parallèlement à la plage pour sortir de la baïne. Règle numéro 2, on nage toujours dans une zone surveillée. Les drapeaux rouges et jaunes, ça indique une baignade encadrée par des maîtres nageurs, sauveteurs ou interdites. Et donc, on va les respecter, même si vous êtes un excellent nageur. Règle numéro 3, prévenez vos proches. Dites à votre entourage où vous allez nager et combien de temps vous comptez rester en mer. Et si possible, nagez à plusieurs, en groupe. En plus, ça peut être sympa. Et emportez une bouée de sécurité pour être vu et vous reposer si besoin. On en trouve des pas très chers dans tous les magasins de sport. Allez, à vos maillots et à vos bouées, j'allais dire. Bon été, bonne santé. À l'écoute d'ici, bien sûr.
0: On va faire plouf. Merci, docteur Kirzek.
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0: Et vous allez être très heureux de la retrouver toute bronzée de retour de congé. C'est Nelly Sorbier, bonjour.
7: Bonjour Héloïse, bonjour à tous.
0: On est ensemble avec vous ce matin de 9h à midi. On commence avec le meilleur de Bienvenue chez vous.
7: Oui, tout à fait, où l'on va parler notamment de mémoire. Comment cultiver notre mémoire avec une jeune femme qui a participé au championnat de France de la mémoire. Elle est drômoise, elle s'appelle Émilie Brun. On prendra soin de notre foi aussi, qui est peut-être un peu malmené en ce moment. Enfin, moi je dis ça, je dis rien. On parlera du foie gras.
0: Des apéros, c'est ça ?
7: Notamment des glaces, enfin, toutes ces bonnes choses. Et plus particulièrement de ce qu'on appelle le foie gras, la stéatose hépatique, avec notre diététicienne nutritionniste Muriel Blacher. Et puis, on fera un peu de rangement, ça fait pas de mal à cette période. Comment trier efficacement son appartement, sa maison ? On verra ça avec notre spécialiste Mylène Guillot, qui est home organizer. On passera par la cuisine également entre 10h et 10h30 avec un chef drômois nouvellement étoilé. C'est le chef du restaurant Le Mandibule, voilà, que l'on vous conseille de découvrir si vous le pouvez cet été. Et puis on jouera ensemble au 421 entre 10h, 11h et midi tout
0: le
7: à l'heure.
0: Le passeport de l'été, oui, il est là, mais entre 11h et midi, il va falloir être un peu patient.
7: C'est ça.
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0: Nous sommes le lundi 3 août, vous écoutez ici, premier sur l'actu locale en Drôme et en Ardèche. Il est 9h. Dylan Trieur.
8: Un petit garçon de 2 ans et demi sauvé de la noyade dans le sud de Drôme. Hier à Rochegude, l'enfant tombe dans la piscine familiale. En fin d'après-midi, les secours arrivent rapidement sur place et ils réussissent même à le réanimer, Louise Joyeux.
9: Oui, parce qu'à leur arrivée, le petit garçon ne respirait plus, son cœur ne battait plus. Les sapeurs-pompiers puis 2 équipes du SMUR ont tenté de le réanimer avec succès. L'enfant de 2 ans et demi a repris connaissance, puis a été héliporté par le SAMU à l'hôpital de Bronze, l'hôpital mère-enfant de Lyon. Car même conscient, il y avait de l'eau dans ses poumons et donc un risque infectieux, expliquent les pompiers. On ne sait pas combien de temps ce garçon est resté dans l'eau, ni en arrêt cardio-respiratoire. En revanche, on sait que ses proches ont tenté de le réanimer avant l'arrivée des secours. Ce sont des touristes en vacances dans la Drôme. Les gendarmes ont ouvert une enquête pour déterminer la responsabilité de chacun dans cette histoire qui aurait pu virer au drame.
8: Louise Joyeux. Un vol de trottinette qui se termine avec un coup de couteau. Hier, au petit matin, 3 adolescents proposent d'abord de racheter une trottinette électrique à un homme de 21 ans. Le propriétaire refuse avant de se prendre un coup de couteau dans le ventre. Quartier Châteauvert à Valence. Il est hors de danger aujourd'hui, mais 20 jours d'ITT lui ont été prescrits. Les auteurs âgés de 14 à 18 ans sont encore en garde à vue. Un corps retrouvé dans une maison calcinée à Davézieux, dans le nord Ardèche. Il s'agit d'une femme de 55 ans. L'autre occupant des lieux, un homme de 58 ans, n'a pas été blessé. Le feu lui s'est déclaré samedi soir, peu avant 22h. Une enquête est en cours pour déterminer l'origine. La Drôme et l'Ardèche toujours en vigilance orange canicule aujourd'hui, tout comme 18 autres départements du quart sud-est de la France, dont le Var, où l'incendie du Gros Bessillon, plus de 1800 hectares parcourus, n'est toujours pas fixé ce matin, mais sa progression est contenue. Une nuit plutôt calme, disent les pompiers. La Drôme et l'Ardèche placés en risque élevé, feu de forêt aujourd'hui, c'est également le cas de 34 autres départements en France. Début de saison compliqué pour les campings, les hôtels et les restaurants à Die après l'incendie qui a parcouru plus de 4200 hectares. Un mois après la reprise du feu, c'était le 3 juillet, Anthony, chef du restaurant L'ABC à Solor-en-Diois, dresse un premier bilan.
10: C'est vrai que ça nous a fortement impacté vraiment sur la semaine de l'incendie. On fait une 30aine de couverts par service en général sur cette période. Et sur la semaine de l'incendie, les plus gros services, on était à 8-10 couverts. La semaine qui a suivi, il y avait un petit peu de mieux, mais on sentait vraiment, de toute façon, on voyait que le DIY était très calme. Puis là, ça fait 15 jours où ça y est, on sent que les gens reviennent quand même, ont tendance à revenir, et c'est bien, parce qu'il faut, revenir, voilà, faut pas avoir peur, l'incendie c'est terminé, il n'y a plus de fumée, il n'y a plus d'odeur, et puis toutes les activités touristiques sont ouvertes, donc faut pas hésiter à revenir.
8: Mais venez ou revenez, le message des professionnels, mais aussi de l'Office du Tourisme du DIY, ils ont lancé une campagne de promotion baptisée Osez le DIY pour inciter les vacanciers à faire un petit détour dans la vallée de la Drôme. Une sexagénaire grièvement blessée après une chute de 8 mètres de haut. Hier, à Barbières, dans la Drôme, une équipe de secours en montagne est venue aider cette femme de 63 ans, tombée d'un parapet en marchant. Elle a été transportée à l'hôpital de Valence. Une parapentiste, elle se bloque à 15 mètres de haut dans un arbre, mais sans se blesser. Coup de chance pour cette femme de 30 ans, écrasée dans les branches à Léoncelles, c'est dans le Vercors drômois. Face à une pénurie de dentistes pendant l'été, les pharmaciens de Romans et de 40 communes aux alentours ont le droit de vous donner des antidouleurs à la place de votre dentiste. Une nouvelle compétence portée par l'association de professionnels de santé, la CPTS Solidar. Depuis le 20 juin, Damien Trion, vous avez pu tester ce dispositif.
11: Oui, je suis donc rentré dans l'une des 25 pharmacies concernées par ce dispositif. Elles sont réparties sur une 40aine de communes autour de Romans. Comme ici, à Châteauneuf-sur-Isère, le pharmacien Arnaud Bertrand tout m'accueille, j'ai mal aux dents, comment ça marche?
12: Si vous avez une douleur vraiment très forte, pulsatile, nocturne, on sent le cœur qui bat dans la dent, et là on peut donner un antalgique de palier 2, ce qui normalement nécessite une ordonnance.
11: Sont concernés les pulpites, les abcès ou les dents de sagesse qui apparaissent?
12: Alors l'amoxicilline par exemple en cas d'abcès, on va aller chercher
13: l'antibiotique.
11: Le pharmacien vous pose en fait quelques questions qui répondent à un protocole précis établi par des chirurgiens dentistes. Réaction de Marie juste devant l'officine.
14: Comment ils font après pour vérifier qu'on est bien chez le dentiste et qu'on vient pas 10 fois de suite prendre le même antidouleur?
11: Un historique est créé pour chaque ordonnance. Il s'affichera à chaque fois que vous allez à la pharmacie pour cette raison.
12: Et il faudra de toute façon, même si on répond au problème sur le moment, il faudra quand même que le patient aille voir son dentiste. Ça, c'est une évidence.
11: L'expérimentation va durer un an. Le programme a l'ambition d'être généralisé un peu partout en France.
8: Un protocole interdit aux moins de 15 ans aux femmes enceintes ou si vous avez des antécédents spécifiques. Direction le Jura aujourd'hui pour le Tour de France Femmes. Troisième étape au départ de Genève, direction Poligny. Célia Géry, notre Ardéchoise, championne de France, est 22e au classement général. La néerlandaise Lorena Wiebes, 2 victoires en 2 courses et toujours maillot jaune. Pour la météo, Nelly.
7: Alors Dylan, nous sommes en vigilance Drôme, orange dans la Drôme et en Ardèche, ouais, c'est ça. Vigilance canicule.
8: Exactement.
7: Bien évidemment, dans la Drôme et en Ardèche il fait chaud, ça n'a pas beaucoup baissé d'ailleurs la nuit dernière, hein. J'espère que vous avez réussi à dormir malgré tout. Aujourd'hui c'est à nouveau du soleil annoncé par Météo France avec quelques passages nuageux qui le contrarieront un petit peu en fin de journée, notamment sur Diolfi où quelques petites averses seront possibles, sinon partout ailleurs un temps qui va rester sec avec le vent du sud qui va s'orienter justement au sud, le vent. Côté température, il va faire 33 à 36 degrés en vallée du Rhône, Didi Wao Baronnie. Danonnet à Bourg-Saint-Andéol jusqu'aux Cévennes, entre 32 et 35 degrés. Entre 27 et 28 degrés sur les hauts plateaux ardéchois et au-dessus de 1000 mètres, 32 degrés dans le Vercors quand même cet après-midi. Avec peut-être la nuit prochaine, un ciel qui pourrait se voiler, un temps qui va rester sec, des températures toujours aussi chaudes hein, la nuit. Ça baissera un petit peu quand même par rapport à la nuit dernière. Et demain, on pourrait essuyer quelques petites gouttes de pluie. Ça ferait du bien.
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7: Les lundis matins, on le sait, c'est pas facile,
8: c'est compliqué
7: pour
8: tout le monde. Hein. Je vous l'accorde, j'ai fait pareil au début à 6h. Hein.
7: Voilà. Ça a été compliqué aussi.
8: Ça
7: bon.
8: Va. C'est normal.
7: Et c'est l'avantage d'écouter la radio ici de Drôme Ardèche. Nous sommes comme vous et vous êtes les bienvenus. Vous êtes ici chez vous.
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0: Et ça se passe comme ça ici de Romardèche, toute la musique qu'on aime, de bons moments culinaires pour titiller nos papilles gustatives à partager entre 10h et 11h. Entre 11h à midi, des cadeaux et notamment le passeport de l'été qui vous ouvrira les portes de 27 destinations pour toute la famille à travers la région Rhône-Alpes. Et puis avant cela, comme chaque matin, on partage également de bons conseils, ceux de nos experts entre 9h et 10h.
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0: Et cette année, par exemple, nous avons appris à cultiver notre mémoire avec Émilie Brun, orthopédagogue. Émilie a participé au championnat de France de la mémoire.
2: Effectivement, elle se cultive, elle se travaille. Il y a des personnes qui pensent que c'est quelque chose d'inné, mais alors pas du tout. Vraiment, ça se travaille énormément.
0: On a tous les mêmes bases au départ, les mêmes possibilités finalement.
2: Oui, alors après, on a un chemin, ce qu'on appelle avec Sébastien Martinez, qui a été mon formateur, en tout cas sur la mémoire, qui est très très connu en fait en France, parce qu'il a été champion de France et vice-champion du monde aussi. Et ça, c'est, je l'ai vu sur le terrain aussi, c'est que lorsque on mémorise quelque chose, on mémorise tous de la même manière. Alors des fois, on utilise plus la visualisation, on se parle, on le touchait aussi, mais il y a un chemin qui est le même pour tous.
0: Bonjour Marie-Jeanne.
3: Bonjour Mélie, bonjour à votre invité.
2: Bonjour.
0: Bienvenue. Alors, bonjour. Vous avez une excellente mémoire, vous aussi?
3: Alors, depuis l'enfance, mais je ne l'ai pas utilisée forcément pour l'école, mais j'ai mémorisé beaucoup d'événements, des dates, des lieux. Ça a commencé, j'avais une dizaine d'années. Alors, il y a des choses aussi que j'aimerais faire recette, parce que, entre guillemets, recette, pas une recette de cuisine, reset pour essayer de les effacer,
0: de
3: parce
0: les
3: que je n'en ai pas forcément l'utilité. Ouais. Hein. Moi, ce que j'aimerais, c'est avoir des trucs pour apprendre encore plus, en fait.
0: Ça doit se nettoyer. Justement, est-ce qu'on a de la place pour tout, finalement, ou pas?
2: Je pense qu'on a de la place pour tout, parce que quand je vois les scores des champions de France et même du monde, je pense qu'on a de la place pour tout. Après, effectivement, quand on encode une information, elle reste. Et si on l'a encodée pendant le long terme, elle reste. Par contre, c'est vrai que de l'oublier, c'est un peu plus complexe. J'ai pas vraiment d'astuce là-dessus. C'est juste de pas l'entraîner, déjà, l'information qu'on veut oublier.
0: Donc, quand la date arrive, par exemple, vous nous parliez de ça, Marie-Jeanne, on passe rapidement dessus, on s'éternise pas,
2: ouais,
0: par exemple.
2: Ouais, c'est ça, exactement. Pas donner trop d'importance là-dessus, si on veut vraiment l'oublier, bien sûr.
0: A contrario, quand on veut mémoriser, il faut ancrer les choses. Comment ça se passe, en fait?
2: Il faut vraiment ancrer les choses, et souvent par répétition, c'est-à-dire qu'on se répète l'information régulièrement.
0: Est-ce que vous connaissez le palais mental, Marie-Jeanne?
3: Non, pas du tout.
0: Ah, alors ça, c'est apparemment l'astuce qu'il faut absolument connaître, bon, ouais. Qui est assez complexe, mais on va essayer d'expliquer.
2: On va essayer d'expliquer. Après, il y a pas mal de vidéos de Sébastien Martinez sur ça. Faut pas hésiter à aller voir, parce que vraiment, ces vidéos sont bien tournées. Le palais mental, c'est de prendre une pièce ou un extérieur, peu importe, et vous vous déplacez dans la pièce. C'est-à-dire que vous choisissez des points. Par exemple, je suis dans une pièce, j'ai mon buffet à gauche avec mon petit porte-crayon. Cet endroit-là, ce point-là, je le choisis. Et je dois me rappeler d'une information qui est, par exemple, mal de course.
0: Parce que
2: je trouve que c'est vraiment plus parlant, parce que moi, je l'utilise quand même souvent. J'ai besoin de sucre, donc je visualise sucre, je visualise un sucre. Mais peut-être que d'autres personnes vont visualiser le paquet de sucre ou juste marquer sucre, peu importe.
0: Dans le pot à crayon, par exemple.
2: Il le met dans le pot à crayon, par exemple, le sucre qui se casse dans le pot à crayon. Une interaction. Et après, je passe au deuxième point. Je vois que mon deuxième point, c'est un tableau que j'aime bien. Je dois apprendre une autre information, je le place, etc. Et il faut que je me balade dans cette pièce. Et ça, c'est vraiment une astuce que j'utilise au championnat, qu'on utilise tous avec les champions, mais que j'essaye d'utiliser aussi à mes apprenants, parce qu'à l'école, ils peuvent vraiment l'utiliser, et j'en ai un pour le quotidien aussi.
0: Ouais, et vous verrez que c'est très chouette. Elle a beaucoup, beaucoup d'autres conseils à nous donner pour cultiver notre mémoire. Émilie Brun, orthopédagogue, qui a donc participé au championnat de France de la mémoire et que vous retrouvez dans cette émission en intégralité sur ici.fr. Bienvenue chez vous, l'invité. Mylène Farmer, c'est à qui le tour? Eh bien, dans un instant, ça sera notre diététicienne nutritionniste Muriel Blacher. Nous parlerons de la stéatose hépatique. N'ayez pas peur, ça fait peur comme ça, mais il s'agit du foie gras, tout simplement.

0: Take It Tour, single de Mylène Farmer qui est sorti le 29 mai dernier, composé avec le DJ Lewis et accompagné d'un clip très sympa, symbolique, réalisé par Julia Ducournau.
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0: Ouais, la santé, ça se cultive également. Nous en parlons avec nos experts et notamment notre diététicienne nutritionniste à 9h19, Muriel Blacher, qui est venue en direct évoquer avec nous la stéatose hépatique, que l'on connaît également et plus simplement sous le nom de foie gras.
2: Stéatose hépatique, qui est un peu l'état primaire en fait de la maladie du foie. Ça peut développer en fait une inflammation, puis après une fibrose, et puis après carrément la cirrhose. Alors chez les gens, quand on parle de cirrhose, on parle de suite cirrhose alcoolique. Mais en fait, la stéatose hépatique peut être une cirrhose non alcoolique, en fait, qui est due à une surcharge alimentaire, et notamment en graisse et en sucre.
0: Maladie insidieuse, c'est-à-dire qu'on peut avoir un problème de foie gras, de stéatose hépatique, et ne pas le savoir.
2: Tout à fait. Au début, il n'y a pas de signe clinique. En règle générale, quand les signes apparaissent et que le foie est quand même assez surchargé, alors elle se diagnostique, bien entendu, par des examens médicaux. Donc déjà par une prise de sang, et puis après les autres signes sont souvent, et c'est ce qui fait que les gens vont consulter

0: c'est déjà de bien boire et boire essentiellement de l'eau parce que le foie a besoin de se régénérer, au moins 1 litre d'eau par jour et en fonction bien entendu des températures, on peut monter jusqu'à 2 litres par jour. Et puis après, c'est la composition de ses repas. Si par exemple le midi il mange à l'extérieur et soit il se fait des sandwichs, soit il apporte des plats préparés ou il mange au restaurant, c'est souvent des plats qui sont un petit peu plus riches en graisse ou en sucre. Et donc vous, ce que vous pouvez faire, c'est le soir lui faire des repas, alors j'entends plus léger dans la composition, parce que le foie a tendance à se régénérer la nuit. Donc plus vous allez consommer des légumes, plus quelque part vous allez l'aider à éviter une surcharge en nutriments. Et je me rappelle d'une dame un jour qui était venue en consultation et qui avait un poids de forme tout à fait correct et qui me dit mais je vois pas pourquoi je dois venir vous voir, j'ai pas de problème de poids. Et en fait je lui dis en effet vous avez pas de problème de poids mais vous avez une surcharge hépatique qui fait qu'il faut revoir un petit peu votre alimentation. Et c'était une dame qui mangeait beaucoup de fruits et c'est un des aliments que j'ai tendance à leur dire de limiter parce que le fructose est un sucre qui est assimilé très rapidement et qui fait du coup augmenter votre insuline dans le sang et selon votre activité physique va se stocker en réserve graisseuse et notamment au niveau de votre foie. Beaucoup de gens me disent 5 fruits et légumes par jour mais en fait c'est surtout beaucoup de légumes et limité à 2 ou 3 fruits maximum par jour. Et le fait de revoir un petit peu ses apports nutritionnels en privilégiant des meilleures graisses, c'est-à-dire éviter tout ce qui est plat cuisiné, plat industriel, plat ultra transformé. Et on sait que notre société bouge moins, c'est ce qui fait qu'on a une surcharge pondérale et aussi une surcharge hépatique. Donc on peut manger tout, mais il faut trouver ce fameux équilibre entre les apports et ce qu'on dépense.
1: Voilà, et si votre foie tire la sonnette d'alarme, eh bien n'hésitez pas à vous rendre sur ici.fr pour en savoir plus sur cette stéatose hépatique, le foie gras qui touche 1 personne sur 4, mais qui se prend très facilement en charge. Voilà, c'est ce que nous explique notamment Muriel Bacher, diététicienne nutritionniste. Juste après 9h30, on se retrouvera sans jugement pour faire du rangement avec notre spécialiste Home Organizer. N'ayez pas peur, vous verrez, c'est très simple avec Mylène Guillot. C'est simple aussi ça, Simple Minds.

0: C'était le titre principal de Breakfast Club, le film de John Hughes. Sinon, c'est une chanson Don't You de Simple Minds qui est sortie en 1985.
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0: Souchon, qui a été notamment disque de platine enregistré en Angleterre en 1988. 9h30, Camille Principiano est avec nous pour quelques infos express.
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2: Adi, le jeudi 6 août, l'association Terre-Terre invite 45 potiers, potières et céramistes venus de toute la France pour exposer et vendre leur travail de 9h à 19h sur la place de la République. Une journée entière dédiée à la céramique avec des animations gratuites, ludiques et pédagogiques comme des démonstrations de tournage, terre siglée, grès, émail, faïence, il y en aura pour tous les goûts. Adi, ce jeudi 6 août, toute la journée, place de la République. Ce vendredi 7 août, côté Ardèche, Auteuil, à partir de 19h, l'Auteuil Plage vous invite à une soirée placée sous les couleurs de l'Espagne. Organisée par le Secours Populaire, ce moment convivial va mêler gastronomie espagnole, démonstration de flamenco et animation musicale. Cette soirée espagnole, ça se passe ce vendredi 7 août, à partir de 19h, au Secours Populaire d'Auteuil.
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0: Tiens, alors l'été, ça peut être l'occasion, si vous avez un petit peu de temps, si les enfants, les petits-enfants sont à la maison, de faire du tri, du rangement. Oui, mais parfois, on ne sait pas par quel bout commencer. Eh bien, on va en apprendre un petit peu plus sur le rangement avec une méthode efficace, celle que va nous proposer Mylène Guillot, qui est home organizer. Elle vit chez nous dans la Drôme et elle sera à mes côtés juste après. Julie Pietri, Ève, lève-toi. Oh.

0: Hymne à l'émancipation, s'il vous plaît, de Julie Pietri en 1986. Ève, lève-toi, 9h38.
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0: Non, mais alors, se lever pour ranger, on n'a pas toujours envie de le faire. Je peux vous comprendre. Trier, ranger, nous en avons parlé l'année passée avec vos questions, vos témoignages que vous avez pu poser en direct à notre spécialiste Mylène Guillot, qui est home organizer.
2: Alors, on peut pas toujours être au carré, même quand on est très organisé, mais en tout cas, c'est vrai que c'est difficile de se défaire d'affaires. On a toujours le au cas où, pourquoi pas, ça pourrait servir. Mais c'est vrai qu'il y a des petites astuces qui peuvent faire en sorte qu'on peut arriver à lâcher petit à petit. Et le tri, c'est vraiment un muscle. Donc, on peut muscler son muscle du tri pour arriver de mieux en mieux à le faire. Puis quand on aura pris l'habitude, quand le muscle du tri sera bien musclé, on finira par le sentimental, parce que ça, c'est vraiment, on fait un petit dédoublement. On dit que cet objet, c'est une personne, c'est un moment, et on a du mal à s'en séparer. C'est pour ça qu'on vient à le faire à la fin.
0: Bonjour Hélène.
3: Oui, bonjour. Tous les jours, mon mari me dit, oui, tu te rends pas compte, vous débarrassez ça. Les enfants, comment est-ce qu'ils vont faire? Comment est-ce qu'ils vont faire? Alors moi, ça peut être aussi bien dans la vaisselle, dans les bouquins. Alors je me dis, ben tiens, c'est l'occasion de vous demander pour avoir peut-être un petit coup de main.
2: Bonjour Hélène, Red, c'est ça, c'est que les objets prennent de la place petit à petit, du coup on se rend pas compte et un jour on relève la tête et ils ont pris beaucoup, beaucoup de place. Donc moi, la première chose que je dirais, c'est qu'il faut pas avoir honte, ça arrive à tout le monde, ça m'est même moi arrivé parce que j'ai eu des enfants. Et après, c'est de se dire, voilà, je vais commencer par un petit endroit usuel où j'ai pas plus d'affect que ça et je vais faire petit à petit dans les sens des aiguilles d'une montre. J'entre dans la pièce, je commence à gauche et je continue. Je peux faire ça pendant 15 minutes tous les jours plutôt que de faire ça pendant 2-3 jours et ne plus avoir envie de le faire pendant 2 ans. Mais par contre, il faut commencer par quelque chose qui est simple pour nous et surtout qu'on voit tous les jours parce que ça va nous motiver. Et surtout, surtout, faire une photo avant. Comme ça, on pourra voir ce que nous avons fait, parce que notre cerveau est très gentil, il nous aide à faire plein de choses, mais il oublie facilement aussi ce qu'on fait. Le mieux, c'est de faire 3 tas à jeter, c'est ce qui vraiment va pas pouvoir être donné, à donner ce qui est en bon état et qu'on peut donner à une association, et après, je garde. Et le but, c'est de se dire, par exemple, je vais enlever au moins 50% de ce que j'ai. Et même parfois, on peut se dire, j'en enlève déjà 3-4 de chaque catégorie, par exemple pour les vêtements, se dire, je prends chaque catégorie, je regarde combien j'en ai, je regarde s'ils sont en bon état, si je peux les donner, ou si je peux les jeter selon leur état. Et si j'ai envie de les garder, de faire en sorte que ça soit des choses qu'on aime, qui sont à notre taille. Et c'est là souvent où on s'arrête. On le prend, on met dans des sacs, des cartons, ce genre de choses, et après on le laisse dans notre garage. Et en fait, le tri, c'est vraiment aller jusqu'au bout de la démarche. C'est quand on a fait ces sacs ou ces cartons, les mettre dans notre coffre et après les amener en recyclerie ou à Emmaüs ou dans plein d'associations qu'on a la chance d'avoir en Drôme Ardèche. Et de se dire, en fait, je trie jusqu'au bout, je vais le faire sortir de chez moi, parce que si le tri reste dans le garage, en fait, on n'a pas trié, on a juste déplacé les objets.
0: Alors, on a Karine de Marche qui nous a appelé, qui est au travail. Elle aimerait savoir si c'est bien d'acheter des boîtes, des boxes pour ranger les affaires.
2: Alors, c'est bien, mais dans un second temps. Je m'explique. Quand on va trier quelque chose, on va vouloir enlever des choses et on va pas venir en rajouter pour en enlever. C'est un peu dissonant et c'est dommage. Ce qu'il faut faire, c'est faire son tri. Essayer, par exemple, si on veut des boîtes avec des boîtes à chaussures, voir si le système nous convient. À ce moment-là, on peut s'acheter une jolie boîte, mais on n'achète pas de boîte avant de trier.
0: Voilà, le ton est donné, pas de jugement, uniquement des solutions apportées par Mylène Guillot. Elle en a plein, elle est home organizer, c'est vraiment son métier. Vous la retrouvez avec tous ses conseils sur ici.fr. Bienvenue chez vous, l'invité, en tapant dans n'importe quel moteur de recherche aussi comment ranger et trier efficacement, par exemple, son appart, sa maison. Vous la retrouverez facilement. Là, vous les avez retrouvés ? Pascal Obispo et Francis Cabrel. Les

0: Il faudrait que pleuve l'amour, c'est vrai que ça fait du bien, il faudrait qu'il pleuve tout court, hein. Ça sera encore mieux. Pascal Obispo et Francis Cabrel, ici de Romardèche, à venir. Michel Sardou va faire un tour au bal populaire cette saison.
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0: Et tout l'été, 10h moins l'écart, on partage vos petits plaisirs. On nage ce matin dans le bonheur avec vous.
5: Bonjour, je m'appelle Alain.
6: Bonjour, je m'appelle André.
7: Bonjour, je m'appelle Pépito.
8: Et tous les trois, qu'est-ce que vous aimez faire ?
7: La pétanque.
6: La pétanque. La pétanque.
5: Ah ben, c'est il y a 30 ans. Bon, j'ai commencé avec un comité. Et puis, au fur et à mesure, je me suis passionné à ce jeu, quoi.
7: Ben parce que, bien sûr, comme tous, c'est ma passion. Ça fait 2 ans que je joue de plus en plus. Avant, j'aimais aussi, mais j'avais moins le temps à cause du travail. Maintenant, j'ai un peu plus de temps.
8: Comment on apprend à devenir un bon bouliste ?
5: Un bon bouliste, c'est en s'entraînant beaucoup, tous les jours. Au début, il y a moins, et après, on arrive à placer mieux. C'est à la fille du temps quoi, qu'on y arrive. Quoi.
7: Il faut avoir ça dans la peau, quand même. La pétanque, moi, je serais un petit bon joueur, mais je ne serais jamais un super bon... Parce qu'il faut du temps. Il faut du temps et puis il faut avoir l'œil pour bien pointer, tirer. Des fois, on fait des après-midi de 14h jusqu'à 17h.
8: Ça fait combien de parties, ça ?
7: Ah, ben, je sais pas, je pourrais pas vous le dire. Mais bon, on s'arrête entre-temps. On boit un coup, on boit de l'eau parce qu'il faut se rafraîchir avec le soleil, surtout en ce moment. Et puis voilà, quoi.
8: Et on s'entend toujours bien quand on joue à la pétanque avec des copains ?
7: Ah ben oui, on est une famille, nous. On est une famille et on s'entend super bien. Et c'est comme ça qu'on passe des bons après-midi.
0: Ouais, c'est vrai que c'est sympa, c'est convivial comme tout, les petits plaisirs de l'été. La pétanque, et il y en a d'autres qui aiment jouer, il n'y a pas que les humains qui aiment s'amuser. Les chats, nos chats adorent les jouets, on verra justement quels sont les jouets à se procurer pour stimuler nos chats, juste après Michel Sardou. Dans les...

0: Les bals populaires, comme on les aime chez nous en Dromardèche. D'ailleurs, il y en a plein qui sont organisés en ce moment. N'hésitez pas à nous en faire part en nous envoyant un petit message sur WhatsApp, par exemple. Nous ferons un plaisir de les annoncer. Bon, à 10h10, on retrouve notre vétérinaire.
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0: Et avec vous, Pierre Fabin, on parle aujourd'hui des chats. Les chats s'adorent beaucoup, c'est vrai, mais quand un chat est réveillé, il a besoin de s'occuper. Alors, quel jouet choisir pour stimuler son chat au quotidien? Vous êtes là justement pour nous en parler. Docteur, c'est vraiment important finalement les jouets pour un chat?
2: Eh ben oui, le problème en fait, c'est que si votre chat s'ennuie, certes il dort, mais il mange aussi, il gratte le canapé et il va attaquer vos mollets. Bref, il va trouver de quoi s'occuper. Mais comme vous l'aurez compris, ce n'est pas toujours comme vous le voulez. Les jouets, ce n'est pas juste pour l'amuser, c'est un vrai besoin. Votre chat est un chasseur. Il a besoin de courir, de bondir, de surprendre, même s'il ne chasse que des croquettes. Et bonne nouvelle, vous n'avez pas besoin de dévaliser une animalerie. Un bouchon de liège, une ficelle, une boîte en carton, un rouleau de papier toilette... Vous avez déjà de quoi faire un parc d'attractions pour votre chat à la maison.
0: Bon, c'est clair, Pierre Fabin, mais après, est-ce qu'il y a quand même des jouets plus intéressants que d'autres pour nos chats?
2: Oui, certains sont particulièrement adaptés à leur instinct. Les cannes à pêche avec des plumes, ça fait toujours fureur. Ça réveille le prédateur qui sommeille. Les souris en fausse fourrure, les petites balles qu'on peut faire rouler, ce sont des valeurs sûres. Les jouets distributeurs de croquettes, c'est super aussi. Ça fait marcher leur cerveau en plus de leur corps. Et vous pouvez en fabriquer vous-même avec un rouleau de sopalin que vous bouchez aux extrémités et dans lequel vous faites des trous pour laisser sortir les croquettes quand ils jouent avec. Et attention, tous les chats ne sont pas fans des mêmes choses. Il faut tester. Observer, varier.
0: Et vous pensez quoi des nouveaux jouets, là, les jeux électroniques, les lasers, les jouets à piles?
2: Alors, à condition de ne pas en abuser. Les lasers, par exemple, c'est génial pour faire courir un chat, mais ça peut vite devenir frustrant s'il n'y a jamais de récompense. Il faut toujours finir le jeu par un jouet qu'il peut attraper physiquement. Et puis, ce n'est pas parce qu'un jouet s'allume et clignote qu'il est mieux qu'une simple boule de papier alu. L'important, c'est que votre chat puisse mimer la séquence de chasse, observer, traquer, bondir, attraper. C'est encore plus important pour les chats d'intérieur qui ne sortent jamais. Ces jeux sont vraiment essentiels pour eux, sinon ils risquent l'ennui, le surpoids et parfois même des troubles du comportement.
0: Ah oui, quand même, hein, donc ça peut aller très très loin. Bon, pour en savoir plus, c'est pareil, vous retrouvez Pierre Fabin sur nos réseaux sociaux, Facebook, Instagram et puis également sur ici.fr.
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0: Les Innocents avec Jody, ici de Romardèche en 1982. Une étoile brillera dans ce studio juste après les actus de 10h. J'aurai le plaisir d'accueillir le chef étoilé, une étoile Michelin, Maxime Zépagnac du restaurant Mandibule à Alixan, avec lequel nous allons nous régaler.
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0: Ici premier sur l'actu locale en Dromardèche. Belle journée, 10h. Dylan Prieur.
2: Un coup de couteau pour une trottinette électrique. Trois ados valentinois âgés de 14 à 18 ans sont en garde à vue depuis hier soir. Interpellés au petit matin après que l'un d'entre eux ait poignardé un homme de 21 ans pour lui voler sa trottinette. Ça s'est passé quartier Châteauvert à Valence. La victime, blessée au niveau des intestins, ses jours ne sont pas en danger. L'histoire d'un petit miracle. Hier, à Rochegude, dans le sud Drôme, les pompiers et le SMUR ont pu réanimer un petit garçon de 2 ans et demi en évitant une noyade. Tombé dans la piscine familiale, l'enfant n'était pas conscient à l'arrivée des secours. Il a finalement été héliporté, conscient, à l'hôpital mère-enfant de Bron. Le corps d'une femme de 55 ans retrouvé dans les décombres d'une maison brûlée à Davézieux, c'est dans le nord Ardèche. L'incendie s'est déclaré samedi soir, un peu avant 22h. L'autre occupant des lieux, un homme de 58 ans, lui n'a pas été blessé. On ignore à cette heure l'origine du feu. Une enquête est en cours. La Drôme et l'Ardèche toujours en vigilance orange canicule. Aujourd'hui, tout comme 18 autres départements du quart sud-est de la France, nos deux départements, la Drôme et l'Ardèche, aussi en vigilance orange feu de forêt. Nous n'avons pas de rupture capacitaire. Réaction du porte-parole de la sécurité civile ce matin sur France Info, alors que l'incendie court toujours dans le Var, malgré une nuit plutôt calme, d'après les pompiers. En Gironde, les habitants de Lèche-Cap-Ferré et de plusieurs quartiers de Porges peuvent rentrer chez eux dès aujourd'hui. Plus besoin de trouver un dentiste à tout prix pour soulager une rage de dents. 41 communes autour de Romans peuvent désormais vous donner des antidouleurs sans la prescription d'un dentiste. C'est en place depuis le 20 juin par la CPTS Solidar, l'association des professionnels de santé. C'est en phase de test pendant un an et ce programme a ensuite l'ambition de se généraliser pour la suite. Le Tour de France Femmes rejoint le territoire français. Aujourd'hui, on quitte la Suisse, départ de Genève pour rejoindre Poligny dans le Jura. 157 kilomètres qui peuvent convenir à notre Ardéchoise, championne de France, Célia Géry. Elle est 22e du général. La néerlandaise Lorena Vibes est en jaune avec 2 victoires en 2 courses. Le Tour de France Femmes qui arrive chez nous aussi cette semaine, jeudi et vendredi. Vous avez le guide pratique sur ici.fr. Pour la météo, Nelly.
0: Ouais, du soleil pour aujourd'hui. Et encore de la chaleur. Eh oui, encore toujours de la chaleur.
2: Quelle surprise.
0: Il va faire 33-36 degrés cet après-midi en Vallée du Rhône, du Diois au Baronni. D'Annonay à Bourg-Saint-Andéol jusqu'aux Cévennes, vous aurez entre 32 et 35 degrés. Entre 27 et 28 degrés sur les hauts plateaux ardéchois au-dessus de 1000 mètres. Et 32 degrés quand même dans le Vercors. Avec cette journée qui s'annonce donc bien ensoleillée. Exception faite cet après-midi, on attend quelques nuages et des petites averses pour la région de Dieulfi. Partout ailleurs, donc, un soleil bleu et un ciel bleu et un soleil jaune.
2: Un soleil bleu et un ciel jaune.
0: Surtout.
2: De toute façon, on ne voit pas. Quand on regarde le soleil, ça éblouit.
0: Avec cette chaleur, la nuit, on ne dort pas bien. Après, on ne sait plus. On mélange tout. On ne sait plus du tout où on en est. Bon, la bonne nouvelle, c'est que d'après Météo France, demain, on pourrait avoir un petit peu de pluie. Quelques gouttes de pluie, mais il faudrait être bien placé parce que ça ne concernera pas tout le monde. Donc, on croise les doigts.
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0: Il y avait bien le soleil vert, hein. Pourquoi il n'y aurait pas le soleil bleu et le ciel jaune finalement?
2: L'arc-en-ciel, voilà.
0: Exactement, regardez, ça c'est un bel arc-en-ciel. Un arc-en-ciel qui a mis fin à une querelle entre Mick Jagger et Keith Richards. Start Me Up, les Rolling Stones, belle journée.

0: Me Up avec les Rolling Stones, ici Dromardèche, 10h07.
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0: Bienvenue chez vous en cuisine, dans la cuisine du restaurant Mandibule qui se trouve à Alixan avec son chef à mes côtés ce matin, Maxime Zépagnac. Bonjour Maxime.
2: Bonjour Nelly.
0: Merci de passer par les studios d'ici Dromardèche parce que vous êtes en plein boom actuellement dans le restaurant Mandibule. Il n'y a pas le ou là, hein, c'est Mandibule
2: c'est
0: tout court.
2: C'est Mandibule tout court, ouais. Non, beaucoup de boulot depuis l'étoile qu'on a eue il y a deux, trois mois. Non, ça désemplit pas, il y a du monde, les gens sont là, présents, il fait chaud, donc on s'adapte aussi aux températures et à ce qu'on peut proposer en cuisine. Et puis on passe par ici, Valence, voir des producteurs, voir des gens qui bossent avec nous depuis le début, donc voilà, c'est chouette, on bosse.
0: Ah, parce que c'est important pour vous justement de travailler, et on aura l'occasion de l'évoquer avec les produits locaux et nos producteurs locaux, ceux qui font vivre nos territoires et nos terroirs finalement.
2: Ah bah c'est primordial, hein. Sans eux, c'est souvent ce que je dis aux clients, c'est 80% du boulot est fait quand on a de bons produits, qu'on sélectionne de bons produits. À nous après d'aller les voir, d'aller les rencontrer, voir aussi ben ce qui peut aller, ce qui peut ne pas aller. Aujourd'hui, ben on a des contraintes au niveau des températures, donc les légumes ne poussent pas. Les tomates sont toutes petites, donc voilà, on s'adapte en permanence et puis on est au contact d'eux pour ils nous sollicitent pour avoir des conseils sur ce qu'on peut planter plus tard, si par exemple des pistachiers ça nous intéresserait. Donc voilà, on est dans cette démarche là de développer le futur de l'agriculture dromoise.
0: Ouais, c'est un tout, hein, finalement, l'agriculture. On pense pas forcément aux restaurateurs, mais vous y contribuez, vous aussi. Une étoile Michelin après seulement 2 ans et demi d'ouverture, c'est quand même un super cadeau, mais c'est mérité.
2: C'est sympa, ouais, c'est une belle reconnaissance. On s'y attendait pas du tout, que ce soit l'équipe ou moi. C'est d'abord, merci aux équipes, parce que sans eux, on n'aurait pas l'étoile. Merci aux producteurs aussi. Aujourd'hui, voilà, il faut continuer à bosser avec exigence, passion, durabilité aussi, parce que ça, c'est aussi l'enjeu de demain. Mais voilà, beaucoup de boulot, beaucoup de sacrifices, beaucoup de choses en amont à faire aussi. On s'arrêtera pas là. Voilà, faut prévoir
0: continuer.
2: La suite, faut
0: continuer. Oui.
2: Et puis voilà, on est bien entouré, on a une belle région, un beau département, on a de bons produits, donc on a tout à faire.
0: Mais vous êtes là en tant que chef d'orchestre pour harmoniser toutes ces saveurs et ces bons produits locaux. Maxime Zépagnac, notre invité du restaurant Mandibule à Alixan, avec nous jusqu'à 10h30. On se retrouve avec grand plaisir pour partager justement de bonnes choses, peut-être même une recette d'ici la fin de cette émission. Après, Vita, ça fait mal. Non, ça fait que du bien le matin ici de Dromardèche.

0: Ça fait mal, Vita, ici Dromardèche, 10h12.
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0: Et nous, on se fait du bien, comme tous les matins, entre 10h et 10h30, en accueillant en direct, justement, producteurs, transformateurs, restaurateurs locaux. Aujourd'hui, c'est le chef Maxime Zépagnac qui est à mes côtés. Une étoile Michelin pour ce restaurant Mandibule à Alixan. Ça fait 2 ans et demi que vous avez ce restaurant, qui est vraiment un restaurant emblématique d'Alixan.
2: On peut le voir sur la façade encore extérieure. On a le café Amé des Charins. Donc ça, c'est un café qui a été monté en 1906 par monsieur Amé des Charins. Donc c'était sa femme qui était au fourneau, lui était menuisier. Donc il a à peu près la même histoire que moi. Il est passé de la menuiserie aux cuisines pour aider sa femme. Et c'est assez rigolo parce qu'on a gardé cette façade, on veut pas l'enlever parce que ça fait partie de l'histoire, ça fait partie du village et ça apporte beaucoup de cachet.
0: Alors vous disiez il a la même histoire que moi, il est passé de la menuiserie à la cuisine. Expliquez-nous Maxime précisément.
2: Lui c'était un menuisier donc à l'époque de temps. Et moi donc du coup j'étais dans le BTP chez l'entreprise Cheval TP qu'on connaît tous bien ici avec Jean-Pierre Cheval qui on s'entend très bien. Voilà, le Covid arrive, je décide tout simplement de quitter ce métier qui, pour moi, avait manqué de sens. J'avais besoin de trouver un sens à ce que je voulais faire. Donc, encore aujourd'hui, je suis dans une quête de sens permanente avec la cuisine, avec une remise en question quasiment quotidienne, avec des arrivages de légumes tous les jours. Enfin, voilà, on continue à bosser là-dessus. Et petit à petit, l'oiseau fait son nid. J'ai commencé à la cachette à Valence. J'ai bien été aidé par Massa qui m'a bien formé. Beaucoup de boulot forcément après le Covid parce qu'il y avait beaucoup de désert dans ce métier-là, donc il y avait des places à prendre aussi, mais il fallait bosser. Voilà, puis après je suis parti un peu à Paris, en Bourgogne, chez Bruno Verjus, Eric Prat Maison La Meloise, William Frachot, le Chapeau Rouge 2 étoiles Michelin aussi. Voilà, j'ai fait un peu de route et puis me revoilà à Alixan depuis 2 ans et demi maintenant.
0: Ah, vous avez vraiment appris sur le tas. Hein. C'est un bel exemple pour tous les enfants, les ados là qui écoutent ici Dromardèche. C'est toujours possible aujourd'hui.
2: Je suis autodidacte, oui, 100% autodidacte. J'ai suivi une formation cuisine avec Thierry Marx qui était de 2 semaines à peu près, l'équivalent d'un CAP, mais j'ai pas plus de formation que ça. J'ai vraiment appris avec les chefs qui m'ont formé.
0: Mais vous avez toujours aimé ça depuis tout petit?
2: Non, pas nécessairement, mais j'avais une grand-mère qui était vietnamienne et qui, à l'époque, moi je faisais beaucoup de judo, donc je me nourrissais beaucoup, j'avais besoin de beaucoup de protéines. Et à l'époque, ma grand-mère me faisait manger de 8h du matin jusqu'à 22h le soir, donc je goûtais tout le temps. Ça a attisé un petit peu cette curiosité. Aujourd'hui, je pense que j'essaie de retrouver un petit peu ces saveurs que j'aimais finalement quand j'étais enfant. Puis j'essaie de faire perdurer aussi cette cuisine qui était familiale et qui aujourd'hui m'inspire beaucoup.
0: Mmh, donc c'est une cuisine 100% maison et engagée que vous nous proposez. Engagée dans le sens où tout est fait à partir de produits locaux, à moins de 20 km en gros.
2: C'est exactement ça, ouais. Tout est produit sur le territoire drômois, un petit peu en Ardèche, parce que voilà, on n'est pas trop chauvin non plus. Mais tout est ici. L'engagement se fait au niveau de tout ce qui est éthique, donc au niveau des abattages, des viandes aussi, des poissons, des légumes qui sont 100% bio, qui sont pas traités, avec des gens qui travaillent très très bien, qu'on rencontre souvent et qui nous explique comment il fonctionne, comment ça marche. Et voilà, donc là on a une saison avec à peu près 3 semaines de haricots, alors que normalement c'est à peu près 2-3 mois avec les chaleurs. Donc on s'adapte en permanence, on s'engage aussi auprès de nos équipes avec des semaines un peu plus courtes, avec des horaires un peu moins durs. Voilà.
0: Ouais, c'est un changement climatique, mais changement aussi finalement pour chacun d'entre nous, y compris en cuisine. Il faut s'adapter là aussi.
2: Tout le temps, oui. Puis après avec les clients, on s'adapte aussi au régime particulier, aux intolérances. Maintenant, il y a beaucoup de végétariens ou de véganes, donc on s'adapte aussi à ça. On sait le faire. On a une cuisine qui est très végétale, qui est très marquée dans cet esprit-là. On veut du légume. On a un terroir riche au niveau des légumes et on aime aussi les travailler, les mettre en valeur.
0: Alors mettez-nous un petit peu l'eau à la bouche, Maxime, en ce moment, à la carte.
2: À la carte, beaucoup, beaucoup de choses. La tomate, hein, beaucoup de tomates.
0: Même si elles sont toutes petites cette année, vous les mettez quand même à l'honneur?
2: Ouais, on essaie de mettre beaucoup de légumes à l'honneur sur le début des menus, parce qu'en fait, finalement, les légumes ont beaucoup d'eau, donc on essaie d'hydrater les gens avec les légumes, parce qu'on sait que beaucoup de gens ne boivent pas assez d'eau, donc surtout les personnes âgées. Donc on essaie de travailler la tomate sur une autre, sous forme d'autres tomates. Aux tomates, un peu tomates rôties, sous forme de ravioles aussi. Tomates cerises, les toutes petites tomates cerises bien juteuses qui ont été marinées dans un petit peu de vinaigre d'ail, voilà, un petit peu pour vous mettre un petit peu d'appétit. On va travailler les premières carottes primeurs aussi, voilà, très sucrées, vu qu'il n'y a pas d'eau, elles sont très très sucrées, donc on les travaille vraiment naturelles, on les met avec un petit peu de nectarine, on les mixe, on fait une petit velouté, petite soupe froide de carottes, nectarine, un tout petit peu de gingembre qui vient d'à côté aussi, de la ferme des Volonteux. On va travailler la laitue aussi, qui va être braisée, rôtie, et puis finie au four, tout doucement. Pas de côté brûlé, mais un côté un petit peu juteux, vraiment comme si on croquait dans une salade très, très croustillante, avec beaucoup d'eau, beaucoup de jus, et beaucoup de goût, forcément. On poursuit avec l'emblématique truite du Diwa de la pisciculture des sources d'Archiane, le pigeon de la maison Chabert, et puis un travail autour du dessert, autour de l'abricot, les Red Rubin. Un souvenir d'enfance que ma mère, tous mes copains bossaient à l'époque dans les vergers. Moi, j'avais pas envie de ça parce qu'il faisait trop chaud. Donc tous mes copains m'ont ramené et j'en avais marre de manger les fruits comme ça. Donc ma mère me dit, faut essayer de me faire autre chose parce que j'en ai marre. Donc elle m'a fait une soupe froide d'abricots, voilà, avec une petite crème prise, un petit biscuit à côté. J'essaie de créer ça, voilà, au restaurant. Donc
0: vous y arrivez très très bien, hein, il faut le dire. Hein, voilà, vous mettez justement nos papilles gustatives en émoi à chaque fois. Maxime Zébagnac, le chef du restaurant Mandibule à Alixan. On poursuit la découverte de votre restaurant, de votre façon de travailler au plus près des producteurs locaux et de l'agriculture locale. Juste après, Julien Doré, un petit tour à Porto Vecchio. En Corse.

0: Ouais, la mer, la chaleur aussi, hein, en Corse en ce moment. Porto Vecchio avec Julien Doré, 10h22.
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0: Vous êtes de passage chez nous en Drôme Ardèche, vous habitez la Drôme et l'Ardèche, faites un tour vraiment si vous le pouvez, si vous avez envie de vous faire plaisir au restaurant Mandibule qui se trouve à Alixan. Le chef Maxime Zépagnac est à mes côtés jusqu'à 10h30, encore pendant quelques petites minutes. Je tenais à préciser que même si vous avez décroché l'étoile Michelin le 16 mars dernier, ce n'est pas pour autant que vous avez augmenté vos prix et qu'il ne faut pas avoir peur, parce que forcément ça a un coût de venir manger chez vous, hein, mais normal, vous travaillez aussi avec des produits locaux, de bons produits, des produits de qualité. Et puis, il y a différentes déclinaisons. Mais ça commence à 45 euros.
2: Oui, le menu entrée plat dessert en semaine est à 45 euros. Et le plus gros menu, donc c'est le menu qu'on appelait dans la tête de Maxime. Donc là, on va vraiment être en immersion dans ma tête à 125 euros.
0: Et voilà. Il se passe quoi dans votre tête? Parce qu'il doit s'en passer des choses, hein, vu ce qu'on déguste, les couleurs, les saveurs, les parfums que l'on partage.
2: Non, il se passe beaucoup, beaucoup de choses. La cuisine, pour moi, c'est quelque chose, c'est une réflexion qui est permanente, avec une remise en question qui est également permanente, parce que les deux vont l'un avec l'autre. Donc, finalement, ce qui se passe dans ma tête un matin peut ne pas se passer dans ma tête le lendemain matin. Donc, c'est une cuisine qui est sans cesse en évolution. C'est de ce fait-là une cuisine qui est très instinctive. Donc, quand on vient manger chez nous, il n'y a pas de menu affiché. Vous choisissez entrée, plat, dessert, 5 temps, 7 temps ou dans la tête de Maxime. Et à partir de là, il faut vous laisser guider. Il ne faut pas avoir peur de venir déguster un peu ce qu'on va vous proposer. Mais c'est un peu comme une carte blanche. On va vous proposer des choses que vous n'avez pas l'habitude de manger. Sans, voilà, faut pas prendre peur. On travaille quand même des choses assez sympas, mais on va pas travailler de homard, ni de produits issus de la mer, ni de l'Atlantique, ni de la mer Méditerranée.
0: En revanche, vous allez travailler le pigeon, par exemple. Ça fait partie de vos points forts aussi.
2: On travaille le pigeon. On a beaucoup, beaucoup bossé là-dessus. Le pigeon de la Maison Chabert nous accompagne depuis maintenant 2 ans et demi. Les gens nous appellent et veulent réserver pour le pigeon aussi. Donc c'est quelque chose d'assez sympa chez nous et qu'on arrive à travailler. Qui est né d'une erreur, comme la tarte tatin chez. Nous, le pigeon est né d'une erreur, donc la maturation est née de cette erreur-là. Voilà, donc on vient pour déguster un tas de petites choses, mais on ne sait pas à l'avance ce qu'on va manger.
0: Alors, toutefois, si on n'a pas envie de manger du pigeon, qu'on est végétarien, on peut vous le préciser aussi et vous changer, vous adapter, là, encore une fois.
2: Oui, évidemment, on s'adapte à toutes les demandes des clients. Bon, il ne faut pas que ce soit trop farfelu non plus, mais des véganes, des végétariens, des sans poisson, des sans viande, des sans. Il nous arrive parfois d'avoir des sans légumes, c'est un peu plus compliqué, mais on s'adapte aussi. Voilà, on s'adapte à tout. Enfin, on veut que la cuisine reste accessible pour la plupart des gens.
0: Oui, voilà. Et malgré l'étoile, vous tenez à ça, hein, vraiment?
2: C'est important. Les gens étaient là avant l'étoile, donc on veut que les gens soient aussi là après l'étoile. Il faut garder les pieds sur terre, ça c'est important. Il ne faut pas non plus prendre pour avoir un melon, comme on dit cette saison, mais il ne faut pas l'avoir. Donc on veut rester accessible et pour nous c'est important d'être fidèle à nos valeurs. L'étoile a changé beaucoup de choses pour nous, mais ne nous a pas changé.
0: Alors il nous reste quelques petites minutes. Une idée peut-être d'association, parce que de recettes ça va être compliqué. Et puis de toute façon, voilà, un grand chef ne livre pas ses recettes si facilement que ça. Quoique vous êtes toujours à partager, Maxime.
2: Oui, oui. C'est vrai. Dès qu'il y a des questions, il ne faut pas hésiter.
0: Vous nous parliez des carottes qui vont très bien, les jeunes carottes, carottes nouvelles, qui vont très bien avec les nectarines en ce moment. Il y a une autre association comme ça qu'on peut tenter à la maison pour surprendre nos convives ou la famille, tout simplement?
2: Carrément. Hein, en ce moment, il y a les betteraves qui commencent à sortir avec la fin des framboises et la fin des fruits rouges de manière générale, donc les cassis, les groseilles, les myrtilles. On peut très bien faire une petite soupe froide de betteraves en entrée avec un petit peu de copeaux de feta, de par exemple de la ferme à Oust, je sais plus comment elle s'appelle, dessine-moi une brebis, je crois que c'est là-bas qu'ils font une très bonne feta. Voilà, juste une betterave cuite dans un bouillon, mixée avec des framboises, des groseilles, ça suffit. On le met en verrine avec des petits dés de fromage dessus, c'est super sympa, un petit peu de copeaux de basilic et puis l'affaire est faite. Non, ça c'est super, super intéressant.
0: Et vous trouvez tous ces produits-là en plus chez nous, sur notre territoire et dans notre terroir. Voilà, c'est l'avantage de votre restaurant. Petite précision aussi, on vous voit cuisiner en direct sous nos yeux. Ça, c'est important aussi pour vous, ce partage jusqu'au bout.
2: Ouais, la cuisine est ouverte aujourd'hui. Moi, je voulais surtout que les équipes aient conscience de

0: de faire à manger à des personnes, des êtres vivants. À l'époque, on était tous enfermés entre quatre murs. Les gens avec qui on bossait ne prenaient pas conscience que c'était quand même quelque chose d'assez fort. Enfin, c'est une symbolique forte, hein, de nourrir des gens qu'on ne connaît pas. Moi, je voulais qu'on rencontre ces personnes-là à travers, ben, des regards, des sourires, des bonjours, des au revoir. Et je trouve que c'est primordial, en fait, dans notre approche dans mon approche, en tout cas, de la cuisine. Et c'est ce que je veux transmettre à mes équipes, c'est que finalement, la cuisine, c'est quelque chose d'humain. Il faut que ça le reste et il faut que ce soit quelque chose de très simple à aborder avec beaucoup d'émotions et beaucoup de partage, finalement.
1: Et pas de cris, contrairement à ce qu'on peut voir dans certaines cuisines où on parle de brigade, où c'est très militaire. Là, on sent qu'il y a la pression, bien évidemment, parce que quand le service arrive, la pression monte, mais ça se fait tout en délicatesse, en finesse.
0: On s'organise différemment, on fait des briefs avant chaque service, on dit, ben, par exemple, telle table, voilà, on connaît, ou il y a une allergie sévère à la cacahuète, par exemple. On fait des briefs en amont, donc tout le monde est à sa place au moment du service. Dès que c'est midi, ben, plus personne ne parle, entre guillemets, parce que tout le monde sait ce qu'il a à faire. Et après, ben, le service déroule parce qu'on a des gens super compétents, des équipes qui sont là depuis bientôt un an et demi, deux ans avec nous, et voilà, elles sont là pour vous, en tout cas.
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0: 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Voilà. 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
1: Très bien, bah écoutez, on va vous suivre sur les réseaux, c'est une bonne façon aussi de partager avec vous, Maxime Zepagnac. Notez bien le nom de ce restaurant, Mandibule à Alixan, donc c'est en plein cœur d'Alixan, toutes les infos pratiques sur ici.fr. Merci, plein de bonnes choses, c'est ce qu'on vous souhaite puisque vous nous régalez de votre côté. À bientôt.
0: Merci beaucoup Nelly, à très
1: bientôt.
0: Bonne
1: journée, au revoir.
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0: la nuit dans les années 80, une chanteuse qui a fait battre de nombreux cœurs, elle aussi. Sandra, ici de Romardèche. À 10h33, on partage quelques infos express avec vous tout de suite. Camille Principiano.
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2: Une petite visite guidée au Lampion de Bourg-Saint-Andéol. Ça vous tente? Ce mardi 4 août, à la tombée du jour, retrouvez alors Carole qui vous entraînera dans les endroits les plus insolites de la ville. Au cours de votre balade, un musicien enchantera des lieux secrets spécialement pour vous. La réservation est conseillée à l'Office du Tourisme de Bourg-Saint-Andéol, d'où le départ sera donné à 21h le 4 août. Plus d'infos sur gorge-ardèche-pont-d'arc.fr. Le Festival des Nouvelles du Conte bat son plein dans la Drôme Provençale à Bordeaux jusqu'au 8 août. L'humain n'a pas de racines, il a des pieds. C'est le thème de ce Festival du Conte qui fête sa 38e édition avec une vingtaine de conteurs-conteuses, des rencontres, une librairie éphémère, des expositions ou encore des stages. Une équipe passionnée qui fait vibrer le petit village de Bordeaux ces jours-ci. Rendez-vous sur nouvellesduconte.org pour en savoir plus.
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0: Et on va continuer à se régaler, tiens, juste après Eddie Mitchell. On va découvrir les abeilles de Jojo et Angie à l'Esperon en Ardèche avec de bons produits de la ruche à partager juste après ce bel hommage. Un moment.

0: avec Eddie Mitchell ici Drôme Ardèche. Tiens, des saveurs qui vont nous rappeler peut-être l'enfance. On les partage tout de suite avec notre circuit court du jour à 11h20.
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0: Circuit court aujourd'hui à l'Esperon en Ardèche, pas très loin de la Lozère et de la Haute-Loire, avec les abeilles de Jojo et Engie, Engie et Geoffrey Testard.
2: À la base, j'ai commencé l'apiculture en 2017, très simplement, avec une ruche qu'on a mise dans le jardin, du coup, parce que ma compagne voulait des abeilles pour polliniser son potager. L'année suivante, j'ai attrapé un essaim en début de saison, puis un second juste après. Du coup, on arrivait à 3 ruches en fin d'année. Et tout doucement, on est passé à 6 ruches, 10 ruches. Et là, on arrive à bientôt une centaine de ruches. Et on veut monter jusqu'à à peu près 150 ruches maximum.
0: Et pourtant, à la base, rien ne prédestinait Geoffrey à devenir apiculteur. Il est aide-soignant sur l'hôpital de Langogne et cumule d'ailleurs toujours aujourd'hui ses 2 emplois.
2: De toute façon, je ne suis pas encore apiculteur professionnel, on va dire, au vu de la MSA. Il faudrait minimum 200 ruches pour être chef d'exploitation. Après, je pense que comme ça, c'est un bon compromis de cumuler un mi-temps en tant qu'aide-soignant et un mi-temps aux abeilles. Et après, bon, c'est vrai qu'on a beaucoup de boulot au niveau de la transformation, parce que moi, c'était pas prévu non plus de 3 à la base, mais ma femme aussi a toujours de nouvelles idées. Alors, on fait des sablés, on fait du nougat, on fait des bonbons artisanaux, on fait pain d'épices, bout artisanaux. Puis chaque année, on a des nouvelles recettes quoi qui sortent. Guimauve, on va essayer les craquants aux amandes de miel, plein de bonnes choses aussi en préparation.
0: Sans oublier la pâte à tartiner caramiel, caramel, miel, et tout ça en circuit court avec du beurre d'à côté, de la crème, de la farine locale. Vous trouvez bien évidemment des miels, pollen et propolis. Tout est vraiment fait ici artisanalement. Geoffrey va même jusqu'à construire ses ruches lui-même en prenant le bois chez le sieur de Lanars à 10 km de là. Seules les abeilles de Jojo et Engie dépassent parfois les frontières.
2: Une grosse partie de mes colonies hivernent dans le sud de la France, dans le Gard. Il y en a la moitié qui, une fois l'hiver fini, va aller en Basse-Ardèche, à côté d'Aubenas, et une autre partie qui monte directement à la montagne. Parce que le climat en montagne est assez rude, malgré qu'on ait plus de neige comme avant. Moi, je suis à un peu plus de 1000 mètres d'altitude. On dit bien que l'abeille craint pas le froid, qu'elle craint l'humidité, mais je trouve qu'elles sont quand même mieux dans le midi, quoi. Même au niveau des maladies. Ici, elles ont beaucoup de mal à sortir. Même quand il y a le soleil, il fait quand même très froid l'hiver. Ce qui est plus sain pour la colonie, quoi, au niveau des maladies. À partir du mois de mai, elles sont bien ici. Sachant que j'ai quelques colonies qui restent ici, je les descends pas toutes. Celles que je vais monter au mois de mai, qui ont passé l'hiver en bas, elles vont arriver de suite, elles vont faire du miel. De pissenlit, un miel qui a une odeur très forte, mais qui a un goût d'amande. Très très bon. C'est un miel très particulier, très recherché. Par contre, celles qui ont passé l'hiver ici, elles auront beaucoup plus de mal à redémarrer. C'est vrai que le but de l'apiculteur, c'est d'amener ces abeilles là où les fleurs sont pleines de nectar à un moment donné dans l'année. Que dès que ça démarre, on va dire sur l'acacia, fin avril, je commence à amener des colonies sur l'acacia. Donc elles vont me faire un miel d'acacia qui est pur, qui est translucide, qui est blanc, qui est magnifique. Et dès que l'acacia est terminée, je les monte un petit peu ici pour faire le miel de printemps qui reste à faire. Et certaines y sont déjà dessus. Et d'autres que je redescends après sur le châtaignier, ou d'autres que je mets un peu plus haut pour le miel de fleurs de montagne, d'autres que je mets sur le sapin. Voilà, le but c'est quand même d'avoir ces abeilles au bon endroit, au bon moment. Après, bon, tous les miels restent des très très bons miels. Ouais, niveau gustatif, c'est pas comme les miels de garrigue qui sont prononcés vachement fort. C'est des miels qui restent doux et très très bons. C'est vrai qu'à ce niveau-là, on a de la chance d'être en montagne.
0: Alors, pour en profiter, rendez-vous sur les marchés, notamment celui de Langogne, Coucouron également l'été, chez quelques revendeurs ou directement à la miellerie en appelant au préalable. Pour tout savoir sur les abeilles de Jojo et Engie, le plus simple, c'est de vous rendre sur ici.fr Drôme Ardèche, rubrique circuit court.

0: Son pour ma drôle de vie et sur ma drôle de vie, surtout avec Véronique Sanson, ici à Drôme Ardèche. On va décrocher la lune avec Christophe Maé dans un instant.
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0: C'est tendance et nous en parlons chaque jour, notre rendez-vous entre info et humour avec vous, Muriel Jourdan. Chaque jour, on apprend à mieux comprendre ce monde qui va trop vite. Aujourd'hui, le retour du téléphone à clapet.
2: Oui, c'est le retour d'un ancêtre qu'on connaît bien, le téléphone à clapet, baptisé aussi flip phone. Pour rappel, le téléphone à clapet, c'est un téléphone basique, pas connecté à Internet, et quand tu raccroches, t'as l'impression de fermer les volets. C'est la simplicité même. Tu téléphones, tu envoies des SMS.
3: Simple, basique.
2: De plus en plus d'adolescents et de jeunes adultes troquent volontairement leur smartphone pour ce genre d'appareil qu'ils trouvent aussi stylé. Donc, je m'adresse ici à tous les parents et grands-parents qui nous écoutent. Si vous ressortez vos vieux appareils de type BlackBerry, vos enfants ne vous traiteront pas de vieux cons. Parce que sur les réseaux sociaux, ces vieux téléphones sont à la mode.
4: Avec mon Dumbphone, je suis moins dépendant de mon téléphone. Mais ça m'a aussi permis de faire plus d'activités, ce que je galérais à faire avec mon ancien téléphone.
5: Voilà, nous allons découvrir aujourd'hui le Clap Facile 3. Donc, un téléphone juste pour téléphoner.
6: 2h30, c'est le temps que je passais tous les jours sur mon téléphone. Sauf qu'il y a un moment où je me suis demandé, mais est-ce que ce temps que je passe sur mon téléphone, il est réellement productif ?
7: Aujourd'hui, j'ai décidé de passer un mois avec un téléphone à clapet.
2: Tout ça illustre encore un phénomène de plus en plus documenté, les effets néfastes des écrans. Notre dépendance aux smartphones, aux applis, au scrolling.
0: Oui, Muriel, les ados qui se baladent avec un vieux téléphone veulent avant tout s'affranchir des réseaux sociaux, tout en restant joignables à minimum.
2: Oui, ils sont conscients des bénéfices sur leur sommeil, sur leur qualité de vie, et il y a un petit côté vintage dans les téléphones à clapet. Il y a 3 ans, des milliers de vidéos annonçaient la sortie du téléphone à clapet Barbie, tout rose, devenu la coqueluche des influenceurs. L'influenceuse Esterium, de son vrai nom Diane Benamou, vulgarise la tech sur les réseaux sociaux et elle a analysé ce phénomène.
8: Le problème aujourd'hui avec les nouvelles générations, c'est qu'on a tué l'ennui. Dès qu'il y a 3 secondes de vide, on sort le téléphone. On ne laisse plus notre cerveau se mettre en veille. Du coup, si la Gen Z achète ses vieux portables, c'est une stratégie de survie. Ils payent pour acheter du silence. Ils payent pour avoir le droit de ne plus être notifié.
2: Il y a quand même une nostalgie des jeunes pour ces années qu'ils n'ont pas connues, celle d'un monde sans téléphone portable, avec un bon vieux téléphone filaire, une cabine téléphonique, le beau teint, un monde plus libre pour ces lycéens à qui j'ai tendu mon micro.
9: C'était en plus simple, il y avait moins de technologie, on s'amusait avec très fun, très pas prise de tête. On est trop sur nos téléphones, on ne profite pas assez de la vie comme si on était dans les années 80.
10: T'aurais aimé vivre dans les années 90?
9: Ah oui, vraiment. Parce que j'adorerais en fait voir un monde où il n'y a pas de téléphone, où il n'y a pas de « Oh, qu'est-ce que je vais poster sur Instagram ?»
2: Bref, le téléphone à clapet, c'est tendance. Le mot-clé « flip-phone » engrange d'ailleurs près d'1 milliard de vues sur TikTok. Reste à savoir comment ces internautes ont pu filmer et poster leurs vidéos avec un téléphone à clapet.
0: Exactement, c'est un peu problématique, Muriel Jourdan. Bon, demain, on parlera d'un autre sujet, les pourboires. Alors, il y a les pourboires qu'on donne au café, au restaurant, par exemple, et puis il y a ceux qu'on nous demande régulièrement, vous savez, avec les terminaux de paiement. Vous dites oui ou non pour ce pourboire avant d'enchaîner votre paiement. On verra tout ça avec vous, Muriel Jourdan, et on en parlera avec vos témoignages à vous aussi demain à la même heure. Voilà un son qu'on aime bien entendre et qui date peut-être de l'époque des téléphones à clapet. Je pense ne pas me tromper en disant ça. Yazoo.

0: époque de la New Wave, le groupe britannique Yazoo, ici de Romardèche en 1982. Juste avant les actus de 11h, Louise Attaque, Je t'emmène au vent.
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0: Roussel, Louise Attaque, ici Drôme Ardèche. Préparez-vous à passer à l'attaque. En effet, juste après les actus de 11h, on jouera ensemble au 421, notre jeu de la mi-journée qui vous permettra de gagner votre passeport de l'été et de découvrir avec la personne de votre choix 27 sites touristiques pour toute la famille à travers la région Rhône-Alpes.
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0: Ici premier sur l'actu locale en Drôme Ardèche, une belle journée, 11h. Nathalie de Kayser.
2: Un coup de couteau pour une trottinette électrique hier à Valence. Trois ados de 14 à 18 ans ont été interpellés au petit matin. Ils venaient de poignarder un jeune homme de 21 ans, rue Mathier de la Drôme, dans le quartier de Châteauvert, pour lui voler sa trottinette. Touché à l'abdomen, le blessé a été transporté à l'hôpital, mais ses jours ne sont pas en danger. Ce matin, la garde à vue des trois adolescents a été prolongée. Le sauvetage miraculeux d'un petit garçon de 2 ans et demi, hier à Rochegude, dans le sud Drôme. Les pompiers et le SMUR ont pu réanimer l'enfant qui venait de tomber dans la piscine familiale. Le garçonnet avait perdu connaissance à l'arrivée des secours, mais il était conscient lorsqu'il a été héliporté à l'hôpital mère-enfant de Lyon. Que s'est-il passé à Davézieux, en Nord-Ardèche, samedi soir? Le corps d'une femme de 55 ans a été retrouvé dans les décombres d'une maison brûlée. L'incendie s'est déclaré un peu avant 22h. L'autre occupant des lieux, un homme de 58 ans, n'a pas été blessé. On ignore l'origine du feu, une enquête est ouverte et une autopsie de la victime va devoir être réalisée. La Drôme et l'Ardèche sont toujours en vigilance orange canicule aujourd'hui, tout comme 18 autres départements du quart sud-est de la France. Nos deux départements sont également en vigilance orange feu de forêt. 10 départements du sud-ouest sont eux placés en vigilance aux orages, de l'Aude jusqu'à la Dordogne. Et puis le Tour de France Femmes rentre enfin, j'ai envie de dire, dans l'Hexagone aujourd'hui. 3e étape au départ de Genève, direction Poligny dans le Jura. 157 kilomètres, l'Ardéchoise championne de France, Célia Géry, est 22e du classement général. C'est la Néerlandaise Lorena Wiebes qui a le maillot jaune après ses 2 victoires en 2 courses. Le Tour de France Femmes arrive chez nous cette semaine, c'est jeudi et vendredi. Vous avez absolument tous les détails du parcours chez nous sur ici.fr, bien sûr.
3: Nelly, la météo, bah c'est chaud quoi.
0: Exactement, dans les mêmes températures qu'hier à peu près, 33 à 36 degrés en plaine, 27 à 28 degrés sur les hauts plateaux ardéchois au-dessus de 1000 mètres, 32 degrés dans le Vercors avec un ciel bien dégagé aujourd'hui, exception faite en fin de journée, le ciel qui devrait se voiler, nous dit Météo France, sur le Bas-Vivarais, le plateau ardéchois et quelques averses possibles, mais c'est pas sûr du tout, sur la région de Dieulfi. Les averses, on en parle, ce sera peut-être un peu plus le cas demain, le temps sera instable avec des nuages et des averses qui pourraient tourner à l'orage, mais qui ne concerneront pas l'ensemble de nos deux départements de la Drôme et de l'Ardèche. Côté température, la nuit s'annonce encore chaude avec 19 à 22 degrés en plaine, 14 à 17 degrés pour les plus chanceux autour de 1000 mètres d'altitude.
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0: Et aujourd'hui, nous sommes le 3 août qui est le 215e jour de l'année que l'on surnomme le jour de la guimauve. Alors ça tombe bien parce qu'on va partager des petits bonbons jusqu'à midi. Celui-ci en fait partie, c'est un bonbon qui craque sous la dent mais qui nous rappelle de nombreux souvenirs. Le chanteur de Daniel Balavoine. Je me prie.

0: Le chanteur Daniel Balavoine, ici de Dromardèche, qui tombe à point nommé puisque nous allons chanter jusqu'à midi.
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0: Et j'espère vous en chanter, surtout en vous offrant votre passeport de l'été. Passeport qui vous permet de découvrir 27 sites à travers la région Rhône-Alpes pour toute la famille. Alors, il y a les destinations grottes et jardins, par exemple. La grotte Chauvet 2 en Ardèche. Le jardin des fontaines pétrifiantes. Les animaux. Le domaine des fauves. Les aigles du Léman. Des parcs d'attractions comme Walibi ou le grand parc d'Andilly. Culture et patrimoine. Si vous êtes amateur, la cité du chocolat Valrhona ou le musée de l'eau, ou encore, vous pourrez partir à l'aventure grâce à votre passeport de l'été, tester le vélo-rail de l'Ardèche ou le petit train de la Mure. Ce ne sont que des exemples, hein. J'ai pas cité les 27 destinations qui s'ouvriront à vous. Si vous reconnaissez ce premier extrait, le 421, c'est simple, vous avez 4 secondes, 2 secondes, 1 seconde pour identifier un groupe, des artistes, le titre d'une chanson, et si vous me le donner, et si vous faites 421, si vous identifiez les trois, eh bien je vous offre votre passeport de l'été. C'est facile. Allez, on commence avec l'extrait de 4 secondes. Ah, attention, subtil extrait pour commencer. 04 75 40 10 10, qui chante ou quel est le titre de cette chanson? Vous l'avez, vous nous appelez au 04 75 40 10 10. Vous venez me retrouver en direct pour tenter votre chance. Identifiez ensuite l'extrait de 2 secondes puis 1 seconde et gagnez. Je vous le souhaite en tout cas, votre passeport de l'été. C'est parti et en vous attendant, on danse un peu avec Johnny Clegg et Savouka, ici de Dromardèche.

0: Et depuis le temps, j'arrive toujours pas à passer la jambe derrière la tête, moi. J'ai pas vous en dansant avec Johnny Clegg et Savouka ici dans Mardèche, 11h12. Pour le 421, votre jeu de la mi-journée qui vous permet, ou qui vous permettra, on va le mettre au conditionnel parce que ce n'est pas sûr, de gagner votre passeport de l'été. Deux places à chaque fois pour visiter 27 des plus beaux sites de la région Rhône-Alpes, 27 destinations exceptionnelles de la région pour vivre des moments inoubliables, seul, en famille ou entre amis. Et alors, la première à être arrivée au 04 75 40 10 10 ce matin, c'est Sylvie de Saint-Marcel-les-Valences. Bonjour Sylvie.
1: Oui, bonjour, bonjour à tous.
0: Bon, vous êtes en voiture, Sylvie, peut-être?
1: Non, mais je me rends compte que... Non, je suis à la maison, mais je me rends compte que mon téléphone grésille. J'espère qu'il va tenir.
0: Oui, bon, on croise les doigts aussi, Sylvie, c'est important. Mettez-vous dans un endroit où ça passe bien, ça résonne un petit peu, mais ça va. Ouais. Ça va. Tranquille à la maison, donc, aujourd'hui, Sylvie?
1: Oui, je cuisine, là, et puis quand j'ai entendu le jeu, alors j'ai sauté sur mon téléphone.
0: Ah ben, vous avez bien fait, du coup, ça va brûler.
1: Non, ça
0: t'agace. Je vous laisse le temps de gérer tout ça en cuisine. On va accueillir pendant ce temps-là Annie. Annie de Beauvallon, bonjour Annie.
2: Oui, bonjour, bonjour à tous et à toutes.
0: Bon, cuisine ou pas cuisine, vous, à cette heure-là?
2: Oui, bien sûr.
0: Et que mange-t-on chez Annie, alors, aujourd'hui?
2: Alors, la ratatouille.
0: Ah, ben, c'est bon. C'est excellent, la ratatouille, mais mine de rien, c'est du boulot. On imagine pas tout ce qu'il faut faire pour faire une belle tête. Mais bon, quand on aime, on ne compte pas, c'est ça Annie?
2: Exactement.
0: Derrière vous, Elisabeth de Saulce-sur-Rhône. Bonjour Elisabeth.
3: Bonjour à tout le monde.
0: Oh, vous êtes loin vous aussi Elisabeth, loin de votre téléphone.
3: J'ai le nez dessus.
0: Ah ben voilà, ça va mieux, mais mettez plutôt l'oreille et la bouche, ça sera plus pratique. D'accord. Pour vous entendre. Bon Elisabeth, vous cuisinez, vous faites quoi vous aujourd'hui?
3: Ah, moi, c'est longe de porc et petite pomme de terre.
0: Oh, c'est pas mal non plus, ça, dites-moi. Très sympa. Et alors, attendez, j'ai pas demandé à Sylvie. Sylvie, vous, il y a quoi sur le feu?
4: Ah oui, moi, c'est une terrine de courgettes.
0: Ah, sympa aussi. Moi, très bien. Oui. Eh ben, dites-moi, mesdames, vous avez de bonnes idées. Hein, on va s'inviter chez vous, je crois.
4: Alors,
0: on s'invitera peut-être chez la gagnante. Voilà, qui aura plus le cœur à nous accueillir que les perdantes, forcément. Alors, on a joué avec un premier extrait, les filles, Sylvie, Annie et Elisabeth. C'était celui-ci. Alors, la première à être arrivée, c'est Sylvie, mais là, c'est pas grave, de toute façon, dans le désordre, Sylvie, Annie et Elisabeth, vous aviez toute la bonne réponse, c'est...
5: Yannick.
0: C'est bon, bravo les filles. Fallait pas se tromper, on a eu des Claude François, mais Yannick, c'est plus vieux que ça, c'est en 2000. Et d'ailleurs, on va jouer avec les années 2000. Alors, Annie et Elisabeth, pour l'instant, vous ne dites rien. C'est Sylvie qui garde la main. Je vais vous faire découvrir un extrait de 2 secondes. Et si vous le trouvez, vous resterez avec moi pour l'extrait d'une seconde. Sinon, on passera à Annie et ensuite à Elisabeth. D'accord ?
4: D'accord.
0: Alors Sylvie, c'est parti. Extrait de 2 secondes. Ça va très vite. Vous me donnez le nom de l'artiste, du groupe ou le titre de la chanson.
4: D'accord. Bon, Marc, tu l'as entendu la chanson?
6: Oui, c'est Robbie Williams.
0: C'est votre mari, Sylvie?
4: Oui, il est en train d'écouter la chanson.
0: Mais c'est l'homme à tout faire, hein. Il cuisine, enfin, il s'occupe de la cuisine,
4: oui,
0: quand vous n'y êtes pas.
4: Oui, la cuisson, pareil.
0: Et quel est son prénom?
4: Patrick.
0: Patrick. Sylvie et Patrick, alors vous confirmez?
4: Oui.
0: Robbie Williams, vous me dites?
4: Oui.
0: Vous en pensez quoi, Annie Elisabeth?
2: Oui, moi, je n'avais pas vu Robbie Williams, mais bon.
0: Vous aviez vu qui?
2: Coldplay.
0: Ah, d'accord. Ça, c'est Elisabeth ou Annie?
2: C'est Annie.
0: Annie, d'accord. Et vous, Elisabeth?
2: Moi, j'avais vu Robbie Williams, moi, j'avais vu.
0: Aussi, hein.
2: Oui.
0: Et exceptionnellement, on a le droit de crier Patrick. Merci Patrick sur ce coup-là.
4: Merci Patrick. Écoute bien la radio.
0: C'est ça. Patrick, lâchez le repas, lâchez le flan de courgette et rapprochez-vous de Sylvie peut-être. Annie, Elisabeth, désolée, je vous souhaite un bon repas, bonne fin de matinée, puis n'hésitez pas à revenir bientôt, d'accord?
2: Au revoir. Bon, avec plaisir. Au revoir.
0: Gros bisous les filles. Au revoir.
2: Au revoir.
0: Bon, Sylvie, Patrick, je vous garde sur le coude. Une seconde et le passeport de l'été est à vous. C'est quoi une seconde dans une vie ?
1: Oui, mais...
0: Ah, rien du tout. Mais c'est beaucoup quand on joue au 421. Beaucoup, là, ouais. Alors, au choix, l'interprète, le groupe ou le titre ? Alors, si vous voulez, on a le droit d'écouter une seconde. Pas une deuxième, parce que ça, y aura pas de troisième, mais une seconde fois, si vous voulez. Ça vous dit, Sylvie et Patrick ?
1: Oui.
0: Patrick est tombé dans le flanc ou pas ? On ne l'entend plus.
1: Je ferme parce qu'il a il écoute la radio. Il écoute, oui.
0: Ah, bon.
1: Il a l'oreille sur la radio.
0: Alors écoutez bien, parce que c'est la dernière fois, écoutez.
1: Oui, toi aussi, c'est pas Marc Lavoine.
0: Qu'en pense Patrick, Sylvie ?
1: Qu'en penses-tu, toi ? C'est ça ?
0: Et c'est le bruit du flan dans la bouche. Ça fait trembler la glotte. Alors, Marc Lavoine, on vérifie ?
5: Ouais.
0: Oui, Sylvie !
1: Oh, génial!
0: C'est gagné! Bah, bravo! Bravo à Patrick qui vous avait bien aidé dans un premier temps, mais là, bravo!
1: Ça y est, je l'ai eu!
0: Et c'était pas facile, hein, sincèrement. Dites-moi que l'amour, Marc Lavoine, donc. Ouais. Qui, à cette époque-là, n'était pas encore avec Adriana Carambeu. Mais bon, on va pas refaire toute sa vie amoureuse, hein.
1: Ah non, du tout.
0: On va plutôt s'occuper de la vôtre, Sylvie. Parce que du coup, avec Patrick, vous allez pouvoir découvrir 27 génial. Sites à travers la région Auvergne-Rhône-Alpes. Est-ce qu'il y a des sites déjà que vous avez envie de faire, là, tout de suite?
1: Qu'est-ce qu'il y en a? Il y en a tant. Ouais, le petit train de la mur. Comme ça, j'ai entendu parler.
0: Ouais. Il y a les jardins secrets, le safari de Peaugre, Vitam aussi. C'est très chouette. C'est un grand domaine nautique. Voilà, avec des toboggans. Vous pouvez buller dans les bassins de balnéo. Ça fait du bien en ce moment. On a besoin avec la chaleur.
1: Patrick, la ferme aux crocodiles, parce qu'on est à côté, on n'est jamais allé.
0: C'est vrai. Ah bah, c'est souvent comme ça. Hein, c'est vrai. Bon, bah, profitez bien tous les deux, Sylvie, Patrick, je vous envoie plein de bisous.
1: Merci à la radio, merci.
0: Et je pense que votre flan à la courgette n'aura pas la même saveur, du coup, ce midi.
1: Ah, hein, c'est ça. Là.
0: Allez, à très vite, belle journée.
1: Merci,
0: au revoir.
1: Merci beaucoup.
0: Céline Dion, ici de Romardèche, et on se retrouve juste après pour une nouvelle manche du 421. Il y en aura trois d'ici la fin de cette heure, donc ne bougez pas, restez bien avec nous à l'écoute d'ici de Romardèche.
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0: Et un vinyle maxi 12 pouces exclusif, incluant les titres Bonjour, Pardon, Merci qu'on vient d'écouter et Dansons sortira le 4 septembre prochain. Voilà, donc ça c'est très chouette. Céline Dion, ici de Romain Ardèche.
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0: piano, David Paich, ici dans le Mardèche. On le souligne, hein, parce que c'est vrai que ce passage-là de la chanson de Toto, Rosanna, dédiée apparemment à l'actrice Rosanna Arquette, vaut quand même le détour. Toto donc avec Rosanna en 1982.
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0: Gagnez votre passeport de l'été, 27 sites à travers la région Rhône-Alpes, le meilleur de notre région avec des parcs aquatiques, des espaces bien-être, de l'escalade, du fitness, du badminton. Nous avons également des animaux à découvrir, des plantes aussi qui se découvrent, l'eau avec le musée de l'eau qui se trouve à Pont-en-Royans. On se dit, bon, l'eau, on n'a pas de quoi faire un musée, ben, je peux vous assurer que ça vaut le coup d'œil vraiment. Et le coup d'oreille également à Pont-en-Royans. Alors, pour gagner votre passeport de l'été, deuxième manche. À vous d'identifier le premier extrait qui fait 4 secondes. Nous aurons ensuite en direct 2 secondes, puis 1 seconde, ce qui fait 421. Et si, comme Sylvie et Patrick, vous réussissez cet exploit, eh bien j'aurai le plaisir de vous offrir votre passeport de l'été avec chaque fois 2 entrées hein, pour les 27 sites en question. Alors, premier extrait à découvrir, celui de 4 secondes, le nom d'un groupe, le nom d'un artiste ou d'une artiste et le titre d'une chanson. Et j'ai dit le titre et le titre d'une chanson, c'est ou, hein, c'est soit le titre, soit le nom de l'interprète, le nom du groupe. 04 75 40 10 10. Vous avez reconnu ce titre, cette chanson, cet interprète, ce groupe. Venez nous le dire rapidement.
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0: Les yeux d'Émilie que l'on chante à tue-tête hein, depuis au moins 2-3 ans maintenant. Joe Dassin, ici Drôme Ardèche, 11h36. Ça sent l'été, ça sent le passeport de l'été, normal, hein. Chaque jour entre 11h et midi, j'ai le plaisir de vous offrir ce passeport de l'été. 27 sites qui vous ouvrent leurs portes avec la personne de votre choix. Premier arriveux standard, c'est David de Valence. Bonjour David.
1: Bonjour.
0: Vous entendez cette petite musique là? Vous imaginez en train de faire quoi sur cette musique?
1: Vous savez parler de musée de l'eau tout à l'heure, là. Et ça m'intéresserait d'aller le voir.
0: Ah, c'est sympa, le musée de l'eau à Pont-en-Royans. Voilà, bon, c'est l'un des sites proposés. Il y en a plein d'autres, David. Vous êtes actuellement en vacances?
1: Non, je viens à Valence.
0: D'accord. Alors, David, on a derrière vous Corinne qui s'impatiente, Corinne Dupouzin, et qui espère surtout pouvoir vous piquer la place. Bonjour, Corinne.
2: Bonjour à tous.
0: Bon, vous êtes en forme en ce lundi matin, Corinne?
2: Ah oui, très.
0: Vous avez passé un bon week-end?
2: Oui, bien.
0: Ouais, vous avez fait quoi?
2: On s'est promené près des rivières, hein, parce qu'en ce moment, on se rafraîchit. Hein.
0: C'est ça, se promener, c'est bien, mais en effet, il ne faut pas marcher trop vite, et puis plutôt à couvert, si possible. Hein. Vous avez raison. Bon, très bien. Corinne, après vous, Sylvie de Montpellier, une autre Sylvie. Bonjour, oui. Sylvie.
3: Bonjour.
0: J'espère que vous aurez la même chance que la Sylvie précédente, hein, qui a gagné son passeport de l'été avec Patrick. Vous êtes en troisième position, Sylvie, mais bon,
3: Oui. Hein,
0: ça arrive parfois. Vous faites quoi aujourd'hui, Sylvie?
3: Je suis avec une amie, je suis en repos, je suis en vacances, je ne fais rien de particulier.
0: Ah ben voilà, ne rien faire, c'est faire quelque chose, c'est prendre soin de soi et ça fait du bien. Alors, Sylvie, Corinne, David, écoutez bien ce premier extrait, c'est grâce à lui que vous êtes là. Et donc vous me dites c'est...
3: Susanna.
0: Oui. Et le nom du groupe peut-être?
2: Avery, non, pas quoi.
0: Comment dites-vous?
2: Avery, non.
0: Non.
1: Non, je l'ai plus en tête, ça, par contre.
0: Ah, c'est moins facile. Surtout que le nom du groupe à l'origine n'est pas celui qui nous a été donné sur cette chanson. C'était The Art Company. Et le groupe original de ce groupe suédois ou norvégien, je ne sais plus, c'est Wolf de Kunst. Donc vous voyez.
1: Ah oui, j'en ai trouvé.
0: Alors je ne sais pas si vous vous rappelez, mais cette chanson a été reprise par Carlos en français dans le texte. Pour ceux qui ont connu Carlos, ça vous dit quelque chose, David, Corinne et Sylvie, ou pas?
3: Non, peut-être.
0: Alors,
3: peut-être, ouais.
0: Écoutez, ça faisait ça. Est-ce qu'on a...
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1: Ah oui, je me rappelle.
0: Ah, ça revient là.
1: Oui, carrément.
0: Tu me traites comme un maigre quand je suis déshabillé. De faux maigre, c'est ça, oui. Bon, bref. Allez, des souvenirs, c'est ce qu'on partage aussi. Alors maintenant, 2 secondes. On a déjà trouvé les 4 secondes. On va devoir identifier l'interprète, le chanteur ou la chanteuse, ou le titre d'une chanson. Pour continuer ensemble, David, vous gardez la main pour l'instant. Corinne et Sylvie, vous ne dites rien. David, c'est à vous de jouer. Êtes-vous prêt?
1: Je suis prêt.
0: Allez, c'est parti.
1: Okay.
0: Ah, vous êtes sûr de vous sur ce coup-là, hein?
1: Ah oui, carrément, oui.
0: Vous m'avez dit tout de suite, ok. Toute. Ah, ça aurait pu être pris par Carlos. Bon, Sylvie, Corinne, bah écoutez, désolé mesdames. Ce fut bref, mais c'était très agréable de vous avoir en direct. Je vous envoie plein de gros bisous.
3: Journée.
0: Et merci d'avoir chanté, mesdames.
3: Au revoir.
0: Au revoir, Corinne et Sylvie. Au revoir. Allez, David, vous êtes à 1 seconde du bonheur du passeport de l'été. 27 destinations en région Rhône-Alpes avec la personne de votre choix. David, concentration. Nous jouons toujours avec les années 80. Vous aimez bien les années 80? Vous connaissez à peu près tout dans les années 80, David?
1: Ça va, je me défends.
0: Ouais. Bon, là, ça ne devrait pas vous poser trop de problèmes. Je ne pense pas. Écoutez.
1: Ok, Gilbert Montagnier, on va c'est bon.
0: Mais oui. Dans un avion sur le pont d'un bateau, on va s'aimer. À se brûler la peau. Eh oui, ça marche toujours, hein, même aujourd'hui, non, David. Ah oui, c'est ça, c'est extraordinaire. Et David, est-ce qu'il l'est encore plus? C'est qu'on vous aime et on vous le prouve. On vous offre votre passeport de l'été, David.
1: Eh ben moi aussi, je vous adore.
0: Oh, vous êtes un amour, ça fait du bien d'entendre ça. David, 27 destinations à découvrir avec la personne de votre choix. Alors il y a par exemple le Wo Safari Park de Peaugre, le grand site de la Veine d'Orniac, c'est chouette ça aussi, puis c'est au frais la Veine d'Orniac, c'est l'avantage. Les jardins secrets, les pays suspendus des géants, le palais idéal du facteur cheval. Enfin, le tout, c'est de trouver le temps de faire tout ça. Hein,
1: on va s'éclater.
0: Eh ben, super. Eh ben, profitez-en bien. Et si vous voulez de temps en temps nous mettre une petite photo sur WhatsApp, par exemple.
1: Ça sera fait, ne vous inquiétez pas.
0: Eh ben, merci beaucoup, David. Passez une belle journée. Portez-vous bien et à bientôt ici de Romardèche.
1: Merci.
0: Gros bisous. Au revoir.
1: Bisous. Au revoir.

0: Parce qu'on a toujours besoin de connaître un bon mécano ici, Dromardèche. Une femme avec une femme, midi moins le quart.
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0: Vous pouvez jouer seul ou être accompagné, hein, ça ne nous pose pas de problème. L'important, c'est de ne pas tricher. Voilà, ça c'est essentiel parce que sinon, nous avons de quoi sévir si vous nous cherchez. Bon, le but, c'est pas ça, c'est de s'amuser, de passer un bon moment ensemble justement et de vous offrir votre passeport de l'été. 27 destinations à travers la région Auvergne-Rhône-Alpes. Alors, on a par exemple le jardin des fontaines pétrifiantes au cœur de l'Isère. Voilà, jardin qui fait du bien extraordinaire avec des ruisseaux, cascades et des décors floraux qui sont renouvelés en plus chaque année. Hein. Donc, si vous y êtes déjà allé il y a 2 ou 3 ans, vous pouvez tout à fait y retourner. On a quoi d'autre à mettre en avant? La ferme aux crocodiles, la réserve tropicale. C'est la réserve tropicale dromoise de la ferme aux crocodiles qui nous propose une visite immersive avec 600 espèces de plantes tropicales et bien évidemment 1200 animaux dont 150 oiseaux et des crocodiles. Nous avons le grand parc d'Andilly, ça c'est le quotidien de l'homme le plus aimé au monde et sa famille. Ce n'est pas notre réalisateur Bastien, non, c'est le géant préféré des Français. Le grand parc d'Andilly, été comme hiver, avec justement cette proposition de réaliser nos plus grands rêves au cœur de ce parc, en se baladant et en profitant des spectacles. Voilà, il y a aussi Acrobastille pour survoler Grenoble, enfin bref. Tout un tas de sites incroyables, plus incroyables les uns que les autres. Pour gagner votre passeport de l'été, dernière possibilité aujourd'hui, c'est maintenant. 421, c'est ce que vous devez faire. 4 secondes, 2 secondes, 1 seconde de musique à découvrir. Premier extrait, maintenant. Alors, qui chante ça déjà? Quel est le titre de la chanson? Vous avez l'un ou l'autre? 04 75 40 10 10. On se retrouve pour jouer ensemble dans 5 minutes. À tout de suite, bonne chance.
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0: Ordinary avec Alex Warren, ici de Romardèche, midi moins 10. Eh oui, c'est déjà la dernière manche de notre 421. Alors, qui sont les heureux sélectionnés? Ah ben, le premier, c'est Julien de Larnage. Bonjour Julien.
1: Bonjour, vous allez bien?
0: Très bien, et vous alors?
1: Ben ça va, chaudement, mais ça va.
0: Eh, c'est ça. Hein. Bon, et à Larnage, il y a un peu de touristes ou pas du tout?
1: Oh oui, on est dans le pays du vin, alors oui, du chocolat aussi.
0: Ah oui,
1: alors, vous connaissez?
0: Oui, non, pas du tout. D'ailleurs, j'aimerais bien que vous me fassiez découvrir, Julien.
1: Ah ben, volonté, avec plaisir.
0: À volonté, vous avez dit en plus.
1: Ah oui.
0: Bon, Julien, vous êtes le premier et vous aurez donc la primeur de me donner la réponse du deuxième extrait que nous allons écouter dans un instant. Derrière vous, Joanne de Romans-sur-Isère. Bonjour Joanne.
2: Bonjour.
0: Gourmande aussi, Joanne.
2: Moi, je suis plus équipe salée, moi.
0: Ah, équipe salée, d'accord. Bon, et vous, vous avez quoi, par exemple, à nous proposer en salé du côté de Romans? Il y a plein de choses.
2: Les ravioles.
0: Ah, hein, voilà. Et cela dit qu'ils peuvent combiner sucré et salé avec les ravioles au chocolat,
2: aussi,
0: hein, notamment.
2: Aussi.
0: Bon. Joanne, vous êtes en vacances?
2: Oui, moi, j'ai la chance de travailler dans une école et du coup, j'ai des vacances.
0: Ouais, très bien. Vous êtes bien accompagnée.
2: Oui,
0: bien gardé.
2: Toujours au bon moment, comme les enfants.
0: C'est ça. Mais c'est pas gênant du tout, rassurez-vous. Bon. À côté de vous, Sylvie de Montpellier. Bonjour Sylvie.
3: Oui, rebonjour Nelly.
0: Ah, mais c'est encore vous, Sylvie.
3: Oui, bah,
0: vous
3: en troisième position.
0: Ah, mais bah, dites-moi, vous avez de la chance sur ce coup-là. C'est très très rare que ça arrive parce que vous êtes nombreux à batailler pour décrocher une place. Donc c'est votre jour de chance. On verra si ça se confirme ou pas.
3: Voilà. J'espère.
0: Alors Sylvie, Julien et Joanne. Qui chante ça ou quel est le titre de cette chanson? Alors, on vous écoute.
1: Il y a une Naïm.
0: Oui. Vous speak English very well. Joanne ou Sylvie? Je doute pas de votre anglais, Julien, c'est juste que j'entends une voix de femme chantant en anglais.
2: C'est Joanne, mais du coup, je fais plutôt du nanana que du...
0: C'est voilà. Très pratique, le nanana, le titata, le papampam. Je connais bien aussi, Joanne. Bon, alors, le titre de cette chanson, c'est New Soul, puisque vous aviez l'interprète Yael Naïm. Alors maintenant, Joanne, Sylvie, on ne chante plus. Si vous espérez que Julien déchante, ce qui n'est pas mon cas, hein. Moi, je n'ai pas de parti pris, pas de préférence. Julien, vous allez avoir 2 secondes pour me donner le titre de la chanson, le nom de l'interprète ou du groupe, et tenter ensuite le 1 seconde, ce qui fera 421 et votre passeport de l'été derrière. Julien, êtes-vous prêt?
1: Bien sûr, je suis prêt.
0: Écoutez bien. Alors, est-ce que ça vous parle, Julien, ou pas? Le titre?
1: C'est Emmanuel Moir, je dirais, moi.
2: Vous direz... Ah oui.
0: Ah, vous l'aviez, les filles, Joanne et Sylvie?
2: Ah oui, oui, oui.
0: Ah, ouais. Bravo Julien. Moi j'attendais parce qu'on était en train d'assister à un trio. Un trio s'était formé, on vous entendait chanter tous les trois, c'était très sympa. Joanne, Sylvie, Joanne, continuez bien vos vacances. Sylvie,
2: merci.
0: Pareillement. Et puis
2: merci.
0: On se retrouve prochainement. À bientôt.
2: Merci.
0: Au revoir.
3: Bonne journée, au revoir.
0: Bon Julien, vous êtes à 1 seconde du passeport de l'été. 27 sites avec la personne de votre choix, à découvrir avec la personne de votre choix. 1 seconde, mais il me faut une réponse très rapide, m'a-t-on dit. D'accord?
1: D'accord.
0: Réfléchissez pas trop doucement.
1: J'aurai le droit 2 fois, quand même, au moins.
0: Ah, vous aurez le droit à 2 écoutes, ça c'est possible, tout à fait. Allez, la première, bon. C'est maintenant. Alors, est-ce que vous voulez réécouter?
1: C'est toujours dur du piano, quand même.
0: Et puis 1 seconde, c'est dur, hein, ça passe vite, hein, quand même. Hein. Alors peut-être pour vous conforter dans l'idée que vous avez, ou trouver celle que vous n'avez pas encore, je ne sais pas Julien, on vous fait réécouter cet extrait.
1: Ouais, c'est hyper dur.
0: Ah ouais, essayez quelque chose, tentez quelque chose.
1: Franchement, Benabar?
0: Non. Vous êtes sûr?
1: Comment ça, non? Oui, je dirais Benabar.
4: C'est l'effet papillon.
0: Mais c'est ça en fait. On vous a soufflé. On vous a soufflé Benabar à l'autre bout du monde et vous l'avez entendu d'un seul coup à l'arnage. C'est ça, Julien?
1: J'hésitais entre deux, mais franchement, je vous avoue.
0: Eh ben, c'est gagné, c'est gagné. Bien joué, Julien. L'effet papillon qui joue en votre faveur.
1: Ah, magnifique.
0: Et alors, vous allez vous organiser comment pour découvrir ces sites à travers la région Rhône-Alpes?
1: Oh, ben écoutez, je traverse pas mal de territoires grenoblois, donc du coup, je suppose que je vais surtout, certainement aller faire aussi un petit peu Vitam, à mon avis.
0: Oui, et pourquoi vous traversez? Vous êtes en voiture?
1: J'ai ma compagne qui habite là-bas.
0: Ah oui, vous n'avez pas choisi la simplicité, mais cela dit, c'est bien aussi de se quitter pour mieux se retrouver, hein, c'est ça?
1: Exactement.
0: Bon, ben très bien, ben écoutez, sur votre route, beaucoup, beaucoup de choses à faire, Julien, avec ces 27 sites qui s'offrent à vous. Profitez-en bien, et puis bonjour à madame et au plaisir, à bientôt.
1: Eh ben merci à vous en tout cas.
0: Très belle journée, au revoir.
1: Au revoir.
0: Et on se retrouve demain pour de nouvelles manches du passeport de l'été à partir de 11h.
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0: ICI premier sur l'actu locale en Drôme Ardèche. Très belle journée, midi. Nathalie de Kayser.
11: Il y a un mois, jour pour jour, le Diwa s'embrasait à nouveau. L'incendie démarré le 24 juin par la foudre reprenait dans la forêt de Justin. En 10 jours, il a parcouru 4200 hectares sur place, jusqu'à 600 soldats du feu. Et dès le début, le patron des pompiers de Romont a appelé les employeurs à libérer leurs volontaires pour venir en renfort. Ça a été le cas pour Vincent Reynaud. Il est cuisinier de la préfecture de la Drôme. La préfète l'a évidemment libéré dès le premier jour pour qu'il aille combattre ce feu. Vincent Reynaud est pompier volontaire depuis 20 ans, mais il n'avait jamais rien vu de tel.
12: Nous, dans la Drôme, ça nous a surpris parce que c'est des feux dont on n'a pas l'habitude. Avec ces barres rocheuses, avec ces falaises, où on n'a pas de sentier, on n'a pas d'accessibilité, nous, avec nos engins, même au sol, à pied. Notre objectif, c'est d'aller combattre le feu et de l'éteindre. Et là, c'est vrai que voir ces flammes, parce qu'elles étaient proches de nous, mais on ne pouvait pas y accéder, c'est assez frustrant et se dire, ben, on l'attend, il va venir chez nous. Et de voir toute cette forêt brûler, ouais, c'est assez frustrant. Mais à côté de ça, on n'engage pas aussi des hommes par sécurité dans des secteurs dangereux. Malheureusement, comme je dis souvent aux jeunes, un hectare de forêt ne remplace pas une vie. Il faut rester humble face à un feu.
11: Le témoignage complet de Vincent Reynaud est à retrouver sur ICI.fr. Un incendiaire de 40 ans devant le tribunal de Privas dès 14h. Cet homme de 40 ans est soupçonné d'avoir mis le feu au garage souterrain de sa résidence à Bourg-lès-Valence samedi soir à 23h30. Et cet incendiaire a aussi provoqué des départs de feu quelques heures avant à Cornas, Guirangrange et Saint-Péret à l'aide d'un briquet au bord des routes. Tout simplement, il va donc être jugé en comparution immédiate dès cet après-midi. Garde à vue prolongée ce lundi pour les 3 ados, 2 filles et un garçon de 14 à 18 ans interpellé hier à l'aube à Valence. Il venait de blesser à coups de couteau un jeune homme pour lui voler sa trottinette électrique. C'était rue Mathieu de la Drôme, quartier Châteauvert. Le blessé, âgé de 21 ans, a été touché à l'abdomen, mais ses jours ne sont pas en danger. Le sauvetage miraculeux d'un petit garçon de 2 ans et demi hier à Roche Turgut dans le sud de Rome. Les pompiers et le SMUR ont pu réanimer l'enfant qui venait de tomber dans la piscine familiale. Le garçonnet avait perdu connaissance à l'arrivée des secours, mais il était conscient lorsqu'il a été héliporté à l'hôpital mère-enfant de Lyon. Une rage de dents, ça fait vraiment mal, mais c'est parfois bien compliqué de trouver un rendez-vous en urgence chez un dentiste. C'est pour ça que les pharmaciens de Romans et de 40 communes aux alentours peuvent désormais donner des antidouleurs à la place du dentiste en attendant le rendez-vous. C'est une expérimentation autorisée pendant un an et Dylan Prieur, vous avez pu tester ce nouveau dispositif.
13: Oui, je suis d'abord rentré dans l'une des 25 pharmacies concernées par le dispositif, réparties sur 41 communes autour de Romans. Comme ici, à Châteauneuf-sur-Isère, le pharmacien Arnaud Berthoud m'accueille. J'ai mal aux dents. Comment ça marche ?
14: Si vous avez une douleur vraiment très forte, pulsatile, nocturne, on sent le cœur qui bat dans la dent, et là, on peut donner un antalgique de palier 2, ce qui normalement nécessite une ordonnance.
13: Sont concernés les pulpites, les abcès ou les dents de sagesse qui apparaissent.
14: Alors, l'amoxicilline, par exemple, en cas d'abcès, on va aller chercher l'antibiotique.
13: Avant ça, le pharmacien vous pose en fait quelques questions qui répondent à un protocole très précis établi par des chirurgiens dentistes. Réaction de Marie, juste devant l'officine.
15: Comment ils font après pour vérifier qu'on est bien allé chez le dentiste et qu'on vient pas 10 fois de suite prendre le même antidouleur ?
13: Un historique est en fait créé pour chaque ordonnance donnée. Il s'affichera à chaque fois que vous allez dans une nouvelle pharmacie pour demander la même chose.
14: Et il faudra de toute façon, même si on répond au problème sur le moment, il faudra quand même que le patient aille voir son dentiste. Ça, c'est une évidence.
13: En phase de test pendant un an, le programme a l'ambition d'être généralisé un peu partout en France, comme les tests pour les cystites ou les angines en pharmacie.
11: Et tous les détails sont sur notre site internet. La Drôme et l'Ardèche toujours en vigilance orange canicule aujourd'hui, tout comme 18 autres départements du quart sud-est de la France. Nos deux départements sont aussi en vigilance orange pour le risque feu de forêt. 10 départements du sud-ouest sont placés en vigilance aux orages, cette fois de l'Aude à la Dordogne. Et puis le Tour de France Femmes rentre dans l'Hexagone aujourd'hui. 3e étape au départ de Genève, direction Poligny dans le Jura. 157 km. L'Ardéchoise, championne de France, Célia Géry, est 22e du classement général. C'est la néerlandaise Lorena Wiebes qui a le maillot jaune après ses 2 victoires d'étape en 2 jours. Le Tour de France Femmes arrive chez nous cette semaine, jeudi et vendredi. Vous avez bien sûr déjà les détails du parcours sur ici.fr. Nelly, c'est chaud, encore un peu de vent.
0: Oui, tout à fait. Chaleur constante, j'ai envie de vous dire. 33 à 36 degrés cet après-midi en pleine. 27 à 28 sur les hauts plateaux ardéchois. 32 dans le Vercors avec des petites pluies possibles annoncées par Météo France pour demain. En attendant, on vous souhaite une très belle journée au sec. Attention, si vous êtes sur l'A7, ça bouchonne pas mal. Restez bien à l'écoute d'ici de Romardèche et passez une belle journée, midi 5.
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17: Bonjour à toutes et à tous. J'espère que vous allez bien, que vous soyez à la maison, au travail, sur la route ou en vacances. Nous pensons également fort aux sinistrés des incendies et aux services de secours qui sont mobilisés depuis le début de cette vague de feu. Jusqu'à 13h, nous nous changeons les idées avec les meilleurs moments au taquet. Nous serons par exemple avec un ancien cuisinier qui nous parlera d'une spécialité bretonne, avec une candidate qui a failli participer à un jeu télévisé par erreur et une autre qui a cassé un balai sur le dos de son mari et qui nous raconte pourquoi sur votre radio ici.
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17: Mais avant de retrouver Valérie Damido, Éric Bastien, place à la musique avec Alain Chamfort avec une adaptation française d'un tube de Barry White.

0: Alain Chamfort qui a quelques dates de concert en octobre prochain. Il sera par exemple à Nancy et à Troyes, déchaîne-moi. Midi 9, c'est l'heure du déjeuner. Karine Dessy-Mayenne et Romuald Dessy-Armoric sont deux candidats qui aiment cuisiner et ils nous donnent des idées maintenant, comme une spécialité bretonne qui a beaucoup intéressé Éric Bastien et Valérie Damido sur votre radio ici.
1: Alors, nous sommes au taquet avec Karine qui joue avec ici Mayenne. Karine qui a trois filles, qui est référente territoriale. Tu cuisines pour tes enfants quand elles reviennent le week-end et tu adores la cuisine. Alors c'est quoi? Qu'est-ce que tu aimes faire? Qu'est-ce que tu leur fais?
2: Oh bah c'est très varié. J'aime bien faire des desserts, des crumbles, voilà, des toutes sortes de desserts, des gâteaux au chocolat. Voilà. Oh. Ma fille fait très bien les tiramisu, la petite dernière.
1: Oh bah voilà.
2: Elle cuisine bien aussi toutes les trois. Elles aiment bien manger.
1: Bah oui, tu m'étonnes. Est-ce qu'il y a un truc mieux que manger? Je ne suis pas sûre. Alors, tu es très sensible à l'environnement et oui. En ce moment, tu subventionnes beaucoup de rénovations de bâtiments publics. C'est-à-dire?
2: Oui, c'est... Eh bien, les élus ont des bâtiments, des salles polyvalentes, des écoles, des mairies, etc. Donc forcément, quand en vieillissant, les chauffages ne conviennent plus. Donc ils changent les chaudières, ils isolent leurs bâtiments, etc. Donc on donne des subventions pour avoir des meilleurs conforts thermiques dans ces bâtiments-là.
1: Et oui, tu t'es même inscrite dans une association environnementale et pour oui. sensibiliser les enfants à tout ce qui est biodiversité, etc. Donc tu es très investie oui. dans l'environnement et la biodiversité, c'est ça?
2: Tous les gestes, même au niveau de l'économie circulaire, ne pas gaspiller quand on fait un repas, ne pas jeter, des choses comme ça. Aussi préserver l'environnement, faire attention à l'eau, à la consommation d'eau, d'électricité, etc. Voilà.
1: Et oui, et tu le fais même pour toi, puisque tu vas même jusqu'à aller à bicyclette.
2: Oui.
1: Eh oui, t'es à bicyclette. Tu fais...
3: Mais elle devrait se présenter au municipal. Elle a l'air très engagée, très investie.
1: Bah oui, c'est
3: pourquoi
1: vrai,
3: elle
1: ça.
3: Se lance pas là-dedans?
2: C'est vrai que je pourrais. J'y ai pensé en effet, mais bon.
1: Allez, Paris sur
4: Braque. Je vote pour toi. Je vote pour toi.
1: Allez, on vote pour Karine. Karine, tu vas marquer ton deuxième point tout de suite avec la question, la deuxième, vrai ou faux, avec Lynn Renaud. Tiens.
5: Combien pousse ce chien dans la vitrine?
3: Ça nous rafraîchit, ça. Hein.
1: Ah, ça nous rafraîchit. J'adorais cette chanson quand j'étais petite. Autant te le dire. C'était quand? Dans les années 40. Allez, je sais, tu vas dire que je suis une vieille personne.
3: Non, je parlais de la chanson, je demandais en quelle année était la chanson.
1: Allez, tais-toi bien.
3: C'est moi.
1: Karine, écoute bien.
3: J'ai du respect pour vous.
1: Le Yorkshire, tu vois ce chien, la tête qu'il a, enfin ce chien.
2: Oui.
1: Le Yorkshire est le chien préféré des habitants de la région PACA. Vrai ou faux, top chrono, 5 secondes.
2: Vrai.
1: Tu dis vrai?
3: Elle a dit vrai. Hein.
1: Mais non, c'est un cliché. Eh oui, non, pas du tout. Les races de chiens les plus plébiscitées en région PACA, c'est le Chihuahua. Ah, c'est pas loin. Et le berger australien. Voilà. Bon, pas de point. Mais tu sauras maintenant.
3: Pour Romuald est en Bretagne. Romuald est en Ille-et-Vilaine. Il est à Bollon. Il joue avec ici Armoric. Notre Romuald qui est marié à Adeline. Romuald, puisqu'on parlait de cuisine et que bon, c'est l'heure, hein, franchement, midi 20, même si on n'est pas encore à table. Toi, tu adores cuisiner parce que, si j'ai bien compris, c'est ton premier métier, Romuald.
6: C'est ça, exactement. J'étais cuisinier avant de bifurquer, en fait, mais oui, c'est mon premier métier, exactement.
3: Et alors, tu as exercé où? Tu as eu un resto? Tu bossais où? C'était...
6: Non, j'ai fait des saisons en Bretagne, dans le sud de la France, aussi du côté d'Argelès-sur-Mer, Perpignan,
3: ouais.
6: En ce coin-là.
3: D'accord.
6: Et puis, voilà.
3: Alors, tu me vois venir, t'es breton. Moi, je veux tout savoir sur cette espèce de pot-au-feu breton. Comment ça s'appelle, déjà, cette spécialité? Et puis, comment ça se cuisine?
6: Qu'on appelle le kig à parf.
3: Ouais, alors c'est quoi?
6: Ouais, c'est comme un pot-au-feu, sauf qu'on y ajoute en fait une pâte à crêpes à base de sarrasin qu'on cuit dans un sac et après qu'on émiette. Donc en fait, c'est quand même roboratif et c'est très convivial. Ce qu'on peut, on peut comparer ça un petit peu au couscous breton. En fait.
3: Ah ouais, le couscous breton. Tu aimes le cassoulet, tu fais de la carbonade, et évidemment. Tu adores faire les crêpes, on va peut-être en reparler. Je vous rappelle que la chandeleur, c'est le 2 et que nous allons faire sauter les crêpes avec Valérie. Voici ta question pour un point supplémentaire. Dans certains films d'Alfred Hitchcock... que le sang était en réalité, ça tombe bien qu'on parle de cuisine, du chocolat. Est-ce que c'est vrai ou faux, selon toi, top chrono, 5 secondes dans les films d'Affen. Le sang, oui. Le sang. En fait, c'était du chocolat dans les films d'Affen Hitchcock.
6: Vite. Vrai.
3: On le prend parce que j'ai répété la question, vous êtes d'accord?
1: Ouais, on va le prendre parce qu'on est gentil. Ouais,
3: ouais, allez, on est sympa. Oui.
1: On sera sympa avec.
3: Exactement.
1: Avec
3: oui.
1: Karine.
3: Non, mais c'est vrai. Comme c'était en noir et blanc, on s'en foutait un petit peu de la couleur. Donc du coup,
1: voilà,
3: dans
1: il
3: psychose,
1: prenait du chocolat.
3: Et ben voilà, il avait pris du chocolat et dans la douche, okay. Il y a une scène de sang.
1: C'est du chocolat.
3: C'est du sirop de chocolat.

0: Vous écoutez ici Zou Shakira, titre qui fait partie de la bande originale du film Zootopie 2. Si vous rencontriez votre artiste préféré, comment réagiriez-vous? Que lui diriez-vous? Anne-Sophie a eu cette chance, mais elle a été très impressionnée, comme elle le raconte à Valérie Damido et Eric Bastien. Quant à Didier, c'était un motard, un vrai de vrai, sur votre radio ici.
1: Nous sommes avec Didier qui joue avec ici Auxerre et Anne-Sophie qui joue avec l'Auvergne. Alors, mon Didier, et on en parlait tout à l'heure, toi t'as toujours roulé en moto. T'as même pas ton permis voiture, c'est ça?
2: Ah, j'ai jamais voulu le passer.
1: Ah ben voilà. Bon, voilà.
2: J'étais à fond dedans.
1: Qu'est-ce que t'avais comme moto?
2: Oh, j'en ai eu pas mal, hein. Des japonaises, et puis là, dernièrement, c'était une Harley Davidson. J'en ai eu deux.
3: Ah ouais.
1: Cheveux au vent, mon Didier, dans les routes de tonnerre. Et il paraît que t'as arrêté la moto, pourquoi?
2: Ben, j'ai arrêté en 2015, hein, parce que c'est quand j'étais dans l'Aube, j'étais à Troyes, et puis j'ai déménagé, je suis revenu dans Lyon. Et puis, j'étais pas vieux, mais c'était un peu fatigant de faire de la moto, alors j'ai tout revendu, et puis je suis à pied.
1: T'es à pied, et où en voiture, je lis, où en voiture quand ta copine conduit?
2: Voilà, exactement.
1: Ah, tu te fais porte.
2: En passant, je lui fais un bisou parce qu'elle m'écoute, ma petite Monique.
1: Oh, bon, t'embrasse, bon, Monique.
3: Bisous, Monique.
1: Donc, en fait, tu te fais trimballer par Monique.
2: Ah, exactement.
1: Voilà, Monique, elle est avec toi en voiture. Bon, bah, ça, c'est pas mal du tout. Alors, tu fais quand même, t'as arrêté la moto, mais quand même, tu fais un peu de VTT, il paraît.
2: Ah là, oui, oui. Pas en ce moment, parce que le temps, il ne s'égrette pas, mais... Ah oui, je fais beaucoup de kilomètres, de marche à pied, de... Voilà, je me dépense.
1: Mais c'est pas mal, j'ai envie de te dire. Parce que tu me dis, la moto, c'est fatigant. Et le VTT, alors? C'est fatigant.
2: Ah oui, mais c'est pas pareil.
1: Ah, c'est pas...
2: C'est le long du canal, hein, c'est plat.
1: Ah, d'accord, ah,
3: ça
1: okay.
3: Nous va, ça,
1: ça, pas, ça, ça me va. Va. Ouais, moi, ça me va. Ça me va très, très bien, voilà. Alors, tu vas marquer ton premier point, je le sais, maintenant, tout de suite, avec la deuxième question, vrai ou faux. Tiens, Jean-Jacques Goldman. Parler du matin et le fait de faire son lit. Écoute bien la question. Faire son lit tous les matins, juste après s'être levé, il paraît que ça réduit la prolifération d'acariens et de bactéries dans les draps. Est-ce que juste après qu'on se lève, on fait son lit, ça empêche les bactéries et les acariens de se multiplier? C'est vrai ça ou c'est faux? Top chrono.
2: Non, c'est faux.
1: C'est faux.
2: Parce qu'il faut aérer le lit avant. Il faut l'aérer un peu.
1: Mais bien sûr qu'il faut l'aérer. Il faut aérer le lit et la pièce, 20 minutes à minima, et là c'est bon. Bravo, un point Didier.
3: Bon, Anne-Sophie, on n'a pas de point encore, mais c'est pas grave, on vient juste de commencer à jouer, on est en Auvergne, on est bien, on est du côté d'Issoire, on fait pas de sport non plus, on fait pas de bricolage non plus, on fait pas de jardinage non plus, parce que t'as pas la main verte. Et pour conclure, tu ne cuisines pas non plus. Eh ben alors, qu'est-ce que tu fais Anne-Sophie? Alors
4: pas grand-chose. Non, je fais les courses, je m'occupe de mes enfants, je m'occupe de mon mari.
3: Gentil.
4: Donc, ouais.
3: Ah, c'est Cédric qui cuisine à la maison? Ouais.
4: Tout à fait. Ah, il pêche, il cuisine.
3: Il pêche? Ah ouais. Il va où? Il a le nom d'un lac dans le coin? Il va où?
4: Il pêche dans la Couze, vers chez nous, en bord de mer, quand on descend en bord de mer.
3: Ouais, poisson tranquille à la maison.
1: Mais qu'est-ce qu'on mange comme poisson dans la Couze?
4: La truite.
3: C'est vrai qu'il y a beaucoup de truites là-bas,
1: d'accord.
3: C'est vrai. Bon, alors, pas de sport, pas de bricolage, pas de cuisine. En revanche, il y a quelque chose que tu adores et qui est une de tes passions et qui, en plus, voilà, t'es fan, c'est Pascal Obispo.
5: Oui.
3: Alors là, mais c'est vraiment the fan, Anne-Sophie. Tu l'as rencontré, notamment il n'y a pas longtemps, c'était un concert à Clermont-Ferrand. Tu avais gagné à l'époque avec France Bleu ton passe pour assister à la répétition. Vous étiez juste une petite dizaine dans le Zénith et il est venu te parler.
4: Oui.
3: Et alors?
4: Oui.
3: Bah, raconte.
4: Bah, j'ai pas réussi à lui parler.
3: T'étais impressionnée?
4: J'étais tellement impressionnée qu'il n'y a pas un seul mot qui est sorti de ma bouche.
3: Oh, Mais pourtant, il est cool, Pascal. Il t'a pas mis à l'aise. Il est tout souriant. Il est sympa. Dommage.
4: Oui, mais non, j'ai pas réussi.
3: Bon, mais ça peut se comprendre. T'as fait la photo quand même, rassure-moi.
4: Oui. Alors, j'ai eu la chance, en fait, d'être prise en photo par le journaliste, en fait, de France Bleu. On était 12 au Zénith d'Auvergne.
3: D'accord.
4: Et en fait, mon mari m'a dit « Va t'asseoir derrière sur le deuxième rang ». Alors je lui dis « Mais pourquoi ?» Il me dit « Vas-y, vas-y ».

0: prochain album est attendu pour l'automne et on a hâte. Mylène Farmer, Désenchantée, dans la playlist d'ici. Restez avec nous dans une poignée de secondes. C'est l'agenda de votre été avec des idées de sortie dans votre coin. Des activités sélectionnées rien que pour vous par votre radio locale ici. Puis ensuite, retour de la musique avec Kim Wilde et les meilleurs moments d'Otake avec Valérie Damido et Eric Bastien sur votre radio ici.
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4: Une petite visite guidée au Lampion de Bourg-Saint-Andéol, ça vous tente? 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

0: endroits les plus insolites de la ville. Au cours de votre balade, un musicien enchantera des lieux secrets spécialement pour vous. 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Le festival des nouvelles du conte bat son plein dans la Drôme provençale à Bordeaux jusqu'au 8 août. L'humain n'a pas de racines, il a des pieds. C'est le thème de ce festival du conte qui fête sa 38e édition avec une vingtaine de conteurs-conteuses, des rencontres, une librairie éphémère, des expositions ou encore des stages. Une équipe passionnée qui fait vibrer le petit village de Bordeaux ces jours-ci. Rendez-vous sur nouvellesduconte.org pour en savoir plus.
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2: 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Pour la bonne humeur, les meilleurs moments d'Otake avec Valérie Damido et Eric Bastien jusqu'à 13h. Et pour la musique, Kim Wilde sur votre radio ici.

0: Wild, Cambodia sur votre radio ici. Valérie Damido et Eric Bastien sont toujours avec Didier qui dans sa jeunesse a essayé de changer de look et il s'en souvient encore. Quant à Anne-Sophie qui a réagi un peu violemment à un appel de la gendarmerie, sincèrement, on la comprend sur votre radio ici.
1: Nous sommes au tac avec Didier qui a 3, Anne-Sophie qui a 6, Didier qui joue avec ici Auxerre qui habite à Tonnerre. Et alors, notre petit Didier qui adore la moto et tout ça, bon, évidemment, il s'habillait en fonction. Donc, il était en jean, en cuir, avec des Santiago. Mais, à un moment donné, il a voulu prendre le look de sa copine, qui était plutôt hippie dans les années 70.
2: Oh non, faut pas.
1: Ah ben si, tu l'as raconté, alors faut pas. Alors, il paraît que tu t'es acheté un pantalon jaune criard.
2: Oui, un pont marin jaune criard avec une chemise mauve.
3: Oh là, ça renvoie ça.
2: Des chaussures en daim bleues.
1: Oh my god, avec des colliers, comme Janis Joplin.
2: Exactement, je vais t'acheter à Paris spécialement.
1: Et alors, qu'est-ce qui s'est passé
2: J'ai voir au rendez-vous de mes copains, comme tous les samedis soirs. Ils étaient tous en cuir et en moto, et moi je me suis pointé dans le bar avec mon costume hippie.
1: Mmh. Et alors
2: tout le monde s'est moqué, tout le monde s'est roulé par terre, tout le monde s'est foutu de moi.
1: Oh my god, donc tu as remis direct tes Santiago.
2: Ah ben je suis rentré chez moi, je me suis mis en jean et puis en bottes, et puis là, ma copine je l'ai envoyé promener, et puis je...
1: Mais t'aurais pu lui demander de s'habiller comme toi.
2: Oh ben non, elle était à fond dans son trip, elle, hein. C'était... elle était à fond dans la hippie, hein. C'était Janis Joplin, ça, les lunettes rondes roses, les machins dans les cheveux, la jupe longue, c'était l'horreur, hein.
1: Non, c'était pas l'horreur, tu n'aimais pas, c'est pas pareil.
2: Voilà, oui, c'était le look des jeunes de l'époque, hein.
1: Voilà, c'était où, de toute façon, on était ou rocker ou un petit peu hippie. Voilà. Alors, il paraît que t'as un petit rituel. Je rêverais que tu remettes ton pantalon jaune et ta chemise violette pour accomplir ce petit rituel. Parce que tous les matins, tu vas boire ton café au bar des sports.
2: Tous les matins.
1: Ah, à quelle heure?
2: On va de 8h30 jusqu'à 11h, quoi. On papote, on fait le monde.
1: Ah oui, c'est la matinée, quoi. On est sur une petite matinée de café, là.
2: Voilà, c'est ça. Mince. On se ressasse nos souvenirs.
1: Au bar des sports.
2: Voilà.
1: Oh là.
3: Et il arrive avec son gilet jaune, son pantalon vert, et il est... Et alors?
1: What else? Bon, mon chat, c'est la dernière question qui peut te permettre de gagner 5 points, d'accord? Alors, écoute bien la question et réfléchis bien avant de répondre, tu as 10 secondes. Écoute bien. Comment s'appelle la pâtisserie américaine en forme d'anneau, de rond, nappé de glaçage ou de sucre? Comment s'appelle la pâtisserie américaine en forme de rond, nappé de glaçage ou de sucre? Top chrono, 10 secondes.
2: Ah oui, avec des grains de sucre dessus. Ah oui, c'est des... Oh mince. Hop, hop, hop. Je sais.
1: Mais oui, je sais que tu sais. Les jeunes, vous savez ce que c'est? Bah c'est le...
4: Donut.
1: Et ben voilà, le donut.
3: Il dit donut.
1: Ah oui, c'est devenu le symbole de Homer Simpson. On reste à 3 points pour Didier. T'inquiète pas Didier, il y a la question bingo.
3: Oui, il y a le bingo qui arrive. Bon, Anne-Sophie, on est toujours en Auvergne, on est toujours heureuse, on est bien, on a quitté la région parisienne pour le Puy-de-Dôme. On fait toujours pas la cuisine, c'est le chéri qui va s'en occuper aujourd'hui. Et en parlant de cuisine, pas du tout en parlant de cuisine, mais en parlant de films. Je voulais qu'on parle un petit peu de films. Écoutons ce générique. Ah, je vais raconter une petite histoire. En vacances, elle était en bord de mer. Cédric, elle nous l'a dit tout à l'heure, Cédric pêche. Et Cédric était parti chercher des oursins. Alors toi, Anne-Sophie, t'étais restée à la maison, le téléphone sonne, qui t'appelle?
5: La gendarmerie.
3: Et alors, qu'est-ce qui se passe?
5: Eh ben, la gendarmerie me dit qu'en fait, ils viennent de l'arrêter. Et clairement qu'il s'était énervé et qu'il avait frappé un gendarme et qu'il était en garde à vue.
3: Ah ouais, quand même. Donc, contrôle des oursins, il a abîmé un gendarme et en fait, tout ça était vrai ou faux?
5: Totalement faux.
3: Donc il t'a fait un prank, quoi. Il t'a fait une blague.
5: Ouais. En fait, je me suis mise à pleurer, dire à la personne, mais attendez, il est père de famille, etc. Enfin, non, je comprends pas. Et il me dit, oui, mais il a quand même abîmé un de nos gars, il est en garde à vue, vous pouvez pas le voir, etc.
3: Ah, je comprends, ouais.
5: Donc je me mets à pleurer, et en fait, là, je le vois apparaître devant la baie vitrée, en fait, et il était le sourire jusqu'aux oreilles.
3: Tu lui en as voulu?
5: J'ai eu le temps de sortir et j'ai attrapé le balai et je lui ai cassé sur le dos.
3: Ah oui, quand même. Ah oui, tu nous disais que tout à l'heure tu gueulais, tu grillais, effectivement.
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0: Pierre Demar qui repart en tournée à partir du mois de novembre. Il commencera par Reims, Strasbourg et Grenoble. Je pense à vous dans la bande-son d'ici. Nous sommes maintenant avec François d'ici Picardie et Marie d'ici Périgord. Les deux ont un point commun avec Valérie Damido. Valérie qui va encore une fois disputer Éric Bastien sur votre radio ici.
1: Alors, tu es responsable du service informatique d'une association. Et c'est quoi cette association ?
2: Une association de formation, en fait, de formation pour les demandeurs d'emploi ou autres.
1: D'accord, et alors qu'est-ce que c'est ?
2: Banque sociale.
1: D'accord, tu aides les gens à trouver du travail, à se réinsérer.
2: Voilà, tout à fait.
1: D'accord.
2: Voilà, tout à fait, ouais.
1: Et ben, c'est pas mal.
2: Exactement.
1: Ça. Et alors, oui. Avant, tu étais formateur en informatique ?
2: Oui, et remise à niveau aussi, toujours dans la même association, en fait, je veux les aider justement à leur donner le maximum de bagages pour pouvoir rentrer dans la vie, retrouver un travail, retourner dans la vie active.
1: Mais ça, c'est pas mal du tout. On adore.
2: Bah, oui.
3: Les auditeurs solidaires.
2: C'est une vocation.
3: C'est bon.
1: Oui, on a souvent des candidats et des auditeurs qui aident les autres. Et moi, j'aime bien ça.
3: Et soyons sérieux deux secondes, c'est vrai que c'est bien.
1: Eh ben oui, moi j'adore. Alors, par contre, petit, putain, encore un point commun.
3: Qu'est-ce qu'il y a ?
1: Eh ben, il voulait être comme moi, il voulait être vétérinaire.
2: Ah.
1: Ben oui.
2: J'adorais les animaux, ouais.
1: Oh là là, ben oui, moi aussi j'adorais les animaux, mais bon, t'es comme moi, t'as vu le nombre d'années qu'il fallait faire. Voilà, tu t'es dit bon je vais plutôt acheter des poules. Voilà.
3: La semaine dernière, vous avez dit que vous vouliez être écuyère, petite.
1: Non, mais bien sûr écuyère de cirque, mais je voulais être vétérinaire parce que moi j'aimais, c'était ma passion les animaux.
3: Mais vous êtes un peu véto avec tout l'animalerie que vous avez à la maison.
1: Exactement, j'ai quand même pris une ménagerie chez moi.
3: Ouais. Alors... Salut votre mari d'ailleurs.
1: Mais pourquoi tu me vouvoies ? Tu me fatigues.
3: Quand j'ai peur de votre répression, je me vouvoie.
1: Mais quand tu me traites de grosse vieille aux portes de l'EHPAD, ils s'en foutent. Oh, je te jure. François, prends le train, viens lui mettre une beigne.
2: J'arrive.
1: Ah, c'est magnifique. Ouais. Allez, la deuxième question pour marquer un deuxième point. On démarre avec Sylvie Vartan.
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1: François, écoute bien. Une cigarette sur trois dans le monde est fumée par un Américain. Une cigarette sur trois dans le monde est fumée par un Américain. Vrai ou faux, top chrono, 5 secondes.
2: On va dire oui, allez.
1: Eh ben non. Eh ben non, c'est la Chine qui consomme à elle seule plus d'un tiers des cigarettes mondiales. Loin devant les États-Unis. Voilà, c'est plus le cowboy Marlboro, c'est les Chinois qui fument le plus. Voilà.
3: Tu fumes, Marie, ou pas ?
5: Pas du tout. J'ai eu fumé, mais ça m'a passé.
3: T'as arrêté. Maintenant, alors, quels sont tes plaisirs ? Quelles sont tes passions ? On l'a dit que t'étais secrétaire médicale à l'hôpital de Périgueux, mais voilà, t'as bien des occupations en dehors de ton métier.
5: Alors, ce que j'aime, j'ai pas forcément de moi. J'aime bien rester chez moi.
3: Ouais.
5: J'aime bien m'occuper, de l'extérieur, ma maison, qu'elle soit propre. J'aime rester chez moi. Après, quand je pars en vacances, une semaine, grand max. Après, je m'ennuie un peu.
3: Ah oui, tu fais partie de ces gens qui aiment travailler, quoi. Voilà, c'est un peu trop de vacances.
5: Voilà.
3: Alors, dans tes passions, t'en as pas parlé, mais t'adores bricoler. Là, t'as posé des tringles à rideaux il y a pas longtemps.
1: C'est pas du bricolage.
5: Ah oui, ça j'aime bien.
3: Ah, pour moi, c'est du bricolage. Déjà, des tringles à rideaux quand même. Ah si,
1: je t'explique. Du bricolage, c'est pas poser des tringles. C'est la base. C'est-à-dire qu'un enfant de 8 ans, tu peux poser une tringle à rideaux.
3: C'est le problème. Il le fait à ma place, mon enfant de 8 ans.
5: Mais c'est parce qu'on peut pas rivaliser avec vous, Valérie, c'est normal.
3: Et effectivement, elle a raison.
1: D'accord,
3: elle
1: tout de même, poser une tringle à rideaux.
3: Non, mais dès que je fais un effort, un truc, elle me casse dans l'œuf comme ça.
1: Toi, tu me traites de vieille. Chacun son bonheur.
3: C'est pas vrai. Elle fait du vélo comme vous, d'ailleurs, Valérie. Une grande sportive. Toi, tu fais du vélo pour aller bosser quand il fait beau.
5: Je fais mes 9 km aller et 9 km retour.
3: Et quand même !
1: C'est bien,
3: c'est 18 km aller-retour, ça. C'est bien, hein ? C'est bien.
5: Alors, ce qui est bien chez nous, c'est qu'on a une voie verte, donc c'est quasiment toujours plein, et donc il n'y a pas de voiture, il n'y a rien, et on est au bord de la rivière.
3: Ouais, t'as bien raison d'en profiter. Marie qui aime cuisiner la blanquette, le bourguignon, là, avec les crêpes, la tartiflette. Oh, la blanquette de poisson aussi, Marie, tu fais ?
5: Ah oui, je l'ai faite hier soir, d'ailleurs.
3: Et puis les truffes, parce que t'es quand même dans le Périgord, on les oublie pas.
1: Ah oui,
5: mais j'en fais jamais parce que je n'aime pas ça, moi.
3: T'as eu raison, on avait vu dans le Périgord.
1: Oui.
3: Allez, voici ta question qui nous concerne, Valérie.
1: Ah ouais.
3: Selon de récentes études scientifiques, la gentillesse
6: T'as beau pas être beau. Oh, oh, oh, oh.
3: Rendrait beau, selon de récentes études scientifiques, la gentillesse rendrait beau. Vrai ou faux? 5 secondes.
5: Je dirais vrai.
3: Regardez à quel point Valérie et moi nous sommes gentils. Car c'est vrai, des études en psychologie sociale montrent que les personnes gentilles ou altruistes sont jugées plus attirantes, plus belles, plus positives.

0: Pierre Bachelet en l'an 2001 sur votre radio ici. Quelles sont vos expressions préférées? En février dernier, Valérie D'Amido en a utilisé une qu'Éric Bastien ne connaissait pas, moi non plus d'ailleurs. Il a donc utilisé pendant toute l'émission en parlant avec François d'ici Picardie et Marie d'ici Périgord que l'on retrouve dans quelques secondes sur votre radio ici.
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5: Alors, notre ami François, qui est sagittaire, qui a 61 ans, qui est superstitieux, qui a des bracelets porte-bonheur.
6: Bon, ça commence à suffire, là.
5: Ah, ça va.
6: On sent un petit peu trop dans cette émission avec vous deux. Hein.
5: D'habitude, c'est toi qui dragues les candidates,
6: oui,
5: alors.
6: Non, c'est pas vrai, ça.
5: Molo Pam Chips. Alors, il paraît que t'as...
6: Pardon, excusez-moi.
5: Molo Pam Chips.
6: Alors, ça, je connaissais pas.
5: Bah oui, c'est normal.
6: C'est normal, je suis jeune.
5: Non. François, prend le train. Quand il va arriver, oui. François, qui va se retrouver en bas de la Radio France et qui va dire...
6: Je vais moins la ramener.
5: Qui va te mettre une patate.
6: Ouais, mais j'ai des pommes et des chips, hein, pour
5: alors,
6: lui.
5: Molo Pomme Chips. Il paraît que mon petit François, tu es pas très bon en cuisine et en rangement.
7: Ah non, donc là, c'est vrai que c'est mes gros défauts, ça.
5: Et c'est-à-dire
7: à
5: que...
7: pâte au beurre, c'est tout ce que je sais faire en plat.
5: Mais c'est magnifique, les pâtes au beurre. C'est super.
7: Vrai, c'est excellent.
5: Hein. Bah, bien ouais, sûr, avec un peu de gruyère râpée dessus, c'est délicieux. Alors, il paraît qu'on est un mauvais perdant.
7: Oui, enfin, je dirais bon gagneur.
5: Oui. Ah bah, c'est-à-dire que si tu perds, tu gueules.
7: On peut appeler ça comme ça.
6: Ouais. On joue sur les mots, là. Hein.
5: Ça veut dire quoi si tu
7: oui.
5: perds hein? Ça veut dire quoi si tu perds ça, ça, hein? Qu'est-ce que tu
7: ah,
5: fais
7: bah, ouais, je peux. Ouais. Enfin, bon, je me suis canalisé, mais effectivement, plus jeune, c'était. J'explosais, quoi, en fait.
5: Ouais, c'est
6: toute
5: ça.
6: Proportion gardée, faut y aller, Molo Pomme Chips. C'est ouais. le plus important. Voilà. C'est le plus important.
5: Tu connaissais cette expression, François, Molo Pomme Chips?
7: Oui.
6: Regardez, j'ai l'équipe en face de moi, personne ne la connaît.
5: Mais ils ont 12 ans, là. Qu'est-ce que tu me parles, Céline?
6: Gwen Coupes.
5: Mais Gwen connaît, bien sûr, c'est des gens de qualité qui alors, connaissent enfin, cette expression. Elle était toi.
6: Pas loin de 60 ans, Gwen, je crois, donc.
5: Je vais le frapper, mais je vais le fracasser, Gwen.
6: Oh,
5: à tout moment, Gwen, tu peux rentrer dans la régie et voilà, et tu viens le frapper. Bien, mon petit François, je vais te poser la question à 3 points. Je vais te la poser, je te proposerai des réponses et tu auras 10 secondes pour me donner ta réponse. Tiens, on écoute Fatal Bazooka. J'adore Fatal Bazooka, j'embrasse très fort Michael Youn et Vincent Dessagna et Benjamin Marguen. Alors aujourd'hui, mon petit chat, c'est le 2 février, c'est la Chandeleur. Alors donc, un QCM spécial crêpe. Que signifie le mot Chandeleur? Le sacre des crêpes? Le jour du beurre? La fête des chandelles? La fête du slip? Voilà, alors ça veut dire quoi Chandeleur? Sacre des crêpes, jour du beurre, fête des chandelles, fête du slip. Top chrono, 10 secondes.
7: La lumière.
5: Donc
7: Son...
5: Donc
7: ben, je sais plus. Je
5: suis... Crêpeur ou chandelle?
6: Vite.
7: Crêpe, comment?
6: Aïe.
5: Non,
6: aïe.
5: Mon chat, le sacre des crêpes, le jour du beurre, la fête des chandelles.
7: Ouais, la fête des chandelles.
5: Ah oui, ouais, mon chat, mais t'avais...
7: Ah, j'ai merdé.
5: Ah, t'as merdé, mon petit François. C'était la fête des chandelles, bien sûr. Chandeleur vient du latin candelorum, qui signifie chandelle. Mmh. On allumait des bougies pour célébrer la lumière et la fin de l'hiver.
6: Exactement.
5: Bon, bah, pas de points.
6: Bon, Marie, on a 2 points. On y va piano, petit à petit, encore une fois. Molo Pomme Chips jusqu'à 13h. C'est le plus important. ça va nous rester. Dis-moi, Marie, alors il t'est arrivé un truc marrant et que n'oubliez pas les paroles, l'émission. Figure-toi, Valérie, que la prod l'a appelé en étant convaincue que la prod s'adressait à Marie, mais en fait, une autre Marie.
5: Ah.
6: Et donc, Marie, elle s'est dit, je vais jouer le jeu, mais t'as été jusqu'où? T'as fait croire que t'étais, voilà, et t'as été loin?
8: Non, bah en fait, j'ai quelqu'un m'a appelé en disant bonjour Marie, tout ça, voilà, je vous appelle parce que vous avez été inscrite par une amie, parce que vous chantez bien, vous faites du karaoké, patata. Je dis oui, ok, d'accord, c'est vrai, machin, enfin, je fais du karaoké, et donc elle me dit bah c'est telle personne et tout, bah, j'ai dit je la connais pas. Bon, bah, elle me dit écoutez, on va commencer tout ça, donc je suis quand même allée pas mal loin. Jusqu'à qu'elle me dise, mais en fait, je trouve pas votre Facebook. Et en fait, elle se rend compte par le biais du Facebook que c'est pas du tout la même Marie qu'elle voulait appeler. mais elle voulait quand même que je continue.
6: Et ben alors
8: Eh ben non, j'ai pas voulu.
6: Mais pourquoi t'as pas voulu? T'avais une occasion en or, là.
8: Ouais, mais non, parce qu'après, il fallait que je fasse une vidéo, que je mette sur les réseaux, oh, pour partager et tout.
6: Ah, t'as pas voulu. Bon, bah c'est dommage.
8: Je ne suis pas, j'ai pas honte, mais quand même.
6: Ah, j'ai bien compris. Bon, Marie, t'as beaucoup voyagé parce que t'avais un papa routier à l'international. Oui. Écoute ça, Valérie, une fois son père l'a oublié. Donc déjà, bon, voilà, il t'a oublié
8: m'a
6: dans...
8: m'a perdu.
6: Carrément, il t'a perdu dans une usine Kinder.
8: De
5: chaud, ouais. Bah, c'est génial, ça. T'as mangé toute l'usine.
6: Non, mais il a fallu fermer toute l'usine et c'est finalement un ouvrier qui t'a retrouvé, c'est ça? Toute seule?
8: Ouais. En fait, voilà, je me promenais, bien sûr, forcément. Et en fait, ils m'ont assis sur une palette jusqu'à ce que mon père vienne me chercher. Puis je mangeais les Kinder en attendant.
6: Ouais, bah oui, tant qu'à faire. C'est drôle, quand même, cette histoire. Ouais.

Masquerada, Sergio Mendes et Brasil 66, parfait pour terminer cette heure des meilleurs moments d'Otake. Valérie Damido et Eric Bastien reviennent demain avec d'autres candidats, dont l'un aurait aimé être une souris. Un autre, son chien s'est verrouillé les portes des voitures. Et puis, il y aura aussi deux candidates très, mais alors vraiment très tête en l'air sur notre radio ici.

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1: Très bel été avec votre radio ici. Il est 13h. Les informations, Valentin Bertrand. Bonjour Valentin.
2: Bonjour Catherine, bonjour à tous.
1: À la une aujourd'hui.
2: Lutter encore et encore contre les flammes sans relâcher la vigilance, c'est le défi des pompiers toujours déployés dans le Var et en Gironde où la plupart des évacués sont autorisés à rentrer chez eux. Nous serons à leur côté. Les enquêtes qui avancent après des séries d'incendies suspects, 375 personnes interpellées, dont deux tiers accusés de mise à feu volontaire. Le coup de chaud aussi sur le Tour de France Femmes avec 7 abandons en 3 jours. Et puis ce sont les stars du zoo de Beauvais. Les deux petits pandas ont soufflé hier leur 5e bougie, l'avant-dernier anniversaire avant leur départ pour la Chine.
1: Répit sur le front des incendies.
2: Le Var est très durement touché cet été, à peine le feu fixé dans le massif du Gros Bessillon qu'un autre s'est déclenché en fin de semaine dernière. Il a parcouru environ 1800 hectares. Un feu aujourd'hui stabilisé grâce au travail des pompiers, aidé par la baisse des températures, mais l'équilibre est fragile et s'inquiète la maire de Corrence, Nicole Ruland, dont le village est toujours en bordure des flammes.
3: Malheureusement, on commence à rentrer dans une routine, c'est-à-dire qu'on sait qu'on est le matin, on est tranquille et que l'après-midi, ça brûle. Et donc, l'angoisse, évidemment, est liée. Mais je tiens à souligner quand même que la population, dans sa totalité, a fait preuve de maîtrise et de compréhension face aux difficultés qu'on a rencontrées.
2: Nicole Ruland, en colère contre les pyromanes avec encore un départ de feu criminel déclaré hier au Muy, à une cinquantaine de kilomètres plus à l'est, dans l'arrière-pays de Fréjus. Le ministère de l'Intérieur fait ce matin le bilan des enquêtes liées aux incendies. 375 personnes interpellées, dont les deux tiers pour des mises à feu volontaires. Beaucoup de jeunes, voire très jeunes aussi. 142 sont mineurs. Au total, dans le seul département du Var, on est donc à 6000 hectares parcourus par les flammes et toujours 1500 pompiers mobilisés pour traiter les reprises de feu. Un travail long et minutieux, comme l'explique le commandant William Vogel, des pompiers du Var, interrogé sur France Info.
4: Sur un incendie comme ça, on est environ à 250 km de lisière et c'est ces lisières qu'il faut sécuriser. C'est un vrai travail de forçat, c'est un travail de fourmi. Mètre après mètre, il faut dérouler les tuyaux, aller chercher toutes ces petites souches qui sont encore incandescentes, tout ce feu qui couve par endroits et qui, sous l'effet de la chaleur et du vent, peut se réactiver. Donc vous doutez bien que 250 km, ouais. c'est énorme, c'est gigantesque. Et aujourd'hui, les personnels au sol, donc les 1500 sapeurs-pompiers, ça sert vraiment à effectuer ce travail de pionnier.
5: Est-ce que le vent vous inquiète toujours autant ?
4: Le moindre petit coup de vent peut de suite avoir des conséquences dramatiques. Donc c'est pour ça qu'on a positionné bon nombre de sapeurs-pompiers sur le terrain, prépositionnés pour lutter contre ces petites reprises à différents endroits. Et aussi sur tout le reste du département, parce qu'on parle beaucoup de ce feu-là qui est très important. Mais on a aussi tous les autres massifs du département, la Sainte-Baume, l'Estérel, le massif des Morts, qui sont sous vigilance extrême parce que on a une météo qui est très compliquée.
2: Le commandant des pompiers du Var, William Vogel.
1: Et ils n'ont pas dormi chez eux depuis 11 jours.
2: La plupart des évacués de Gironde autorisés aujourd'hui à rentrer chez eux. Retour ce soir dès 19h sur la presqu'île du Cap Ferret. Et dans une petite heure maintenant pour les résidents du bourg de Lège et du Porge, où l'on vous retrouve, Jules Brélas, pour Ici Gironde. On le rappelle, 183 maisons ont brûlé. Et pour ceux qui ont encore un toit, le retour s'annonce aussi comme un moment éprouvant.
6: Oui, d'abord, pour arriver jusqu'ici, il faut traverser une forêt noire sur des kilomètres et des kilomètres, des pins calcinés comme un immense cimetière avec cette odeur de brûlé qui prend encore au nez jusqu'à l'entrée de la commune du Porge, protégée par des gendarmes et des habitants sous la pluie, comme Christian, gilet orange sur les épaules. Le retraité appréhende une journée de retour qui s'annonce traumatisante.
7: C'est un gros drame lorsqu'on retrouve sa maison brûlée. Je pense qu'avec les réseaux sociaux maintenant, chacun doit savoir quel est l'état de sa maison. Lorsqu'ils vont arriver, entre une photo et puis ça va être un gros choc. Et je pense qu'il va y avoir des gens qui ont la difficulté à pouvoir assimiler ce genre de choses. Et nous, on le redoute parce qu'on doit filtrer tout le monde.
6: Filtrer tout le monde pour éviter les curieux. Jusqu'à l'ouverture de la route prévue à 14h, les bénévoles sont là. Ils proposent une aide médico-psychologique aux habitants de retour. Christian, comme tous les autres porgers que j'ai croisés, dit aussi ressentir, il faut bien le dire, beaucoup de colère, une impression d'avoir été abandonné, ce qui expliquerait selon eux pourquoi tant de maisons ici ont brûlé. Cette journée de retour qui devra encore attendre pour ceux qui habitent dans les quartiers Féron et Plein Soleil, car l'incendie l'incendie y a réveillé un stock d'obus et de munitions de la Seconde Guerre mondiale.
2: Des habitants de retour sous une pluie fine, plus que bienvenue en Gironde. Elle va tomber en abondance, par contre, dans la vallée de la Garonne et dans le bassin toulousain jusqu'aux Pyrénées. 10 départements de l'Ariège à la Corrèze passeront à 15h en vigilance orange aux orages, avec également de la grêle attendue et des rafales jusqu'à 100 km/h. Autre vigilance reconduite, cette fois dans le sud-est et le centre-est du pays, en alerte orange canicule avec jusqu'à 38 degrés attendus à l'ombre. Des sécheresses suivies d'orages, les maraîchers font face à leur pires ennemis cet été. La filière des salades et des légumes en sachet redoute déjà une saison dans le rouge et demande donc, Édouard Marguier, un coup de pouce sur les prix d'achat de la grande distribution et des restaurants.
5: La production de salades s'effondre à cause de la chaleur.
4: Que ce soit des jeunes pousses, un épinard, roquette, mesclun, ou de l'iceberg, ou de la feuille de chêne, ou de la laitue.
5: Loïc Letière, c'est maraîcher en Loire-Atlantique, président de l'association Légumes de 4e gamme, c'est-à-dire ceux qui sont vendus en sachet.
4: Les feuilles sont fines, elles sont clairement exposées à la lumière, fragiles aux conditions climatiques. La température élevée, hein, nous on est habitués à faire face à 25, 30 degrés sans difficulté. Mais quand on est passé 35 et qu'on arrive même aux 40 ou plus de 40, là franchement c'est difficile.
5: Les pertes de rendement peuvent aller jusqu'à 70%. Et pour tenter d'assurer une production, il faut innover. Installer par exemple des filets dans les champs pour faire de l'ombre.
4: Quand il faut déployer des filets de protection dans les champs, puis après les enlever, et quelquefois les remettre pour les enlever une deuxième fois en fonction des à-coups climatiques. Forcément, c'est du temps de travail pour permettre d'avoir un beau produit, donc ça vaut le coup de le faire, mais ça mérite rémunération.
5: C'est pourquoi il demande à la grande distribution et aux restaurateurs de faire un geste. Les prix sont en effet fixés avant le début de la saison.
4: Puisque c'est eux qui distribuent derrière ou qui utilisent en restauration les produits que nous travaillons.
5: Si rien n'est fait, des entreprises de maraîchage risquent de disparaître, selon lui.
2: Et ce secteur représente 3500 emplois en France.
1: 13h07, on connaissait l'enfer de Matignon pour les premiers ministres. Des salariés alertent aussi sur le fonctionnement de cette immense administration.
2: 2 suicides et 2 tentatives au cours des 5 derniers mois. Le parquet de Paris a ouvert une enquête préliminaire après la plainte d'une agence sauvée in extremis alors qu'elle s'apprêtait à se jeter sous un train. Elle dénonce sa mise à l'écart des dossiers, des réunions et son transfert dans un bureau au sous-sol de Matignon. Plusieurs de ses collègues dénoncent l'instabilité liée aux changements successifs de premiers ministres. 4 se sont succédés en 2 ans.
1: Arrivé dans l'Hexagone pour le Tour de France féminin.
2: Avec la 3e étape entre Genève et Poligny, le berceau du comté dans le Jura, 156 km à parcourir et toujours le maillot jaune sur les épaules de la néerlandaise Lorena Vibes. Autour d'elle, un peloton moins fourni. Après déjà 7 abandons, il reste donc 139 coureuses éprouvées par la chaleur, Emma Sarango.
8: Par 2 fois dans les côtes sur les hauteurs du lac Léman, Evita Music s'est fait surprendre.
9: J'ai le cœur qui est monté d'un seul coup, la température aussi, et après les gens ne me suivent plus. Et il y a eu un nuage, une descente, donc tout ça a fait que ça allait un petit peu mieux.
8: Et elle est loin d'être la seule. Alice Coutinho, qui s'entraîne pourtant dans le sud de la France, a elle aussi été prise de court.
10: On ne s'attendait pas à ce qu'il fasse si chaud parce qu'aux prévisions météo, ils ne prévoyaient pas cette chaleur-là. Du coup, on aura plus de ravitaillement et on a de l'eau, on a des glaçons, on essaye de se rafraîchir et de ne pas trop faire monter la température, quoi. Et même nous, on le sait, donc on va essayer de boire plus sur le vélo aussi.
8: Pourtant, les coureuses se sont entraînées dans la chaleur depuis la fin du mois de juin. Mais en course, c'est autre chose. Et parfois, la limite est ténue, reconnaît Flavien Soenen, directeur de la performance de la FDJ United Suez.
11: Peut-être que des fois, on se laisse un peu avoir par la course. On oublie à un moment donné d'optimiser sur une poche de glace en plus, quelque chose comme ça. Et derrière, en fait, on va à peine trop loin à un moment donné. Et quand on passe la limite, en fait, c'est trop tard.
8: Dans le Jura, cet après-midi, les températures devraient encore dépassé de près de 10 degrés les normales de saison.
2: Et on va suivre ça bien sûr sur votre radio ici. Départ dans une petite demi-heure maintenant à 13h45.
1: L'heure frémousse nous fait fondre. Les deux pandas du zoo de Beauval ont fêté leurs 5 ans.
2: Un anniversaire fêté hier pour Juan Lili et Yuan Doudou, les deux uniques pandas accueillis en France. Et cette bougie de plus nous rapproche donc un peu plus de leur départ pour la Chine l'année prochaine, Léopold Picot.
12: Alors, pour la sieste ou pour le repas ?
13: Le gâteau de glace en forme de panda, sans façon. Pour les jumelles, elles préfèrent les bambous et ça donne le sourire aux plus jeunes comme Tom.
14: Je trouve ça trop mignon. Il faut protéger les animaux, sinon il n'y en aura plus et après on ne pourra plus jamais les voir.
13: Les plus âgés, eux, pensent déjà au départ de l'an prochain. Un crève-cœur pour Louis, chaussures panda, t-shirt panda, casquette panda, sac à dos panda, 15 ans qu'il vient à Beauval.
15: Ouais, c'est un peu triste pour nous, les fans de panda. C'est dommage qu'on ne peut pas en en garder une des deux.
13: Michel parraine Yuan Doudou, comme Kylian Mbappé. Le retraité vit juste à côté du parc. Il était là au départ des parents panda.
15: On est venu le matin, à 5h du matin. Ah ben ça fait mal au cœur. Et bon, on sait que ça va revenir.
13: Une panda mania plutôt bien vue de l'animateur.
16: On a des fans de panda ici. Ah oui, je vois la petite casquette.
13: Même bienveillance du côté du soigneur Florian Crété.
17: Le panda, il va servir aussi d'emblème de la faune sauvage, du coup préserver d'autres animaux.
13: Florian s'occupe des jumelles depuis leurs 6 mois.
17: Les voir adultes maintenant dépasser le poids de leur père et de leur mère, même, ça fait bizarre, mais bon, c'est la vie. Elles revivront en Chine une vie décente aussi, donc c'est un mal pour un bien, on va dire.
13: Mais il reste encore un peu de temps. Les deux pandas resteront à Beauval au moins jusqu'à janvier.
2: Et oui, ça grandit vite, les bébés pandas.
1: Merci Valentin Bertrand. À tout à l'heure, 14h.
2: Pour l'info, le retour de l'info.
1: Ça marche, à tout à l'heure. Claude Monet était un des peintres à l'origine du mouvement impressionniste. Si sa maison et ses jardins se trouvent à Giverny, en Normandie, son histoire s'écrit aussi dans la Creuse. Et c'est là que nous partons dans une minute sur votre radio ici.
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1: 23, c'est le numéro du département de la Creuse et c'est là que nous partons maintenant en randonnée à la Vallée des Peintres. Claude Monet et d'autres impressionnistes y sont venus nombreux au 19e siècle et puis il y aura aussi une chasse au trésor pour profiter de ces beaux paysages.
21: La Creuse, vous ne savez peut-être même pas où la situer sur une carte. Vous pensez sans doute que c'est un trou perdu où il y a plus de vaches que d'habitants. Eh bien c'est vrai. Et croyez-moi, c'est hyper reposant, surtout quand on vient de la ville. Mais moi, je vais vous montrer qu'on peut venir faire un week-end nature et culture, un deux en un. Je vous emmène dans la Vallée des Peintres, dans le nord de la Creuse, là où des impressionnistes ont posé leur chevalet au 19e siècle. Et à la fin de cet épisode, vous saurez pourquoi un arbre a rendu fou Claude Monet. Je m'appelle Marie-Jeanne Delepol, je suis journaliste à Ici Creuse. Et j'adore cette vallée des peintres. C'est un décor de cartes postales, à la fois rocailleux, sauvage, lumineux et apaisant, avec la rivière, les gorges, les ruines du château médiéval. D'ailleurs, c'est bien simple, dès que la famille ou les amis viennent me voir, je leur dis de prendre leurs chaussures de marche, je les emmène là, et à chaque fois, ça ne loupe pas, ils sont bluffés. Bienvenue dans Partir, en Creuse, dans les pas de Monet et des impressionnistes. Notre point de départ, c'est le village de Fresslin, 500 habitants, à 40 minutes de route de Guéret, la préfecture. Pour commencer, on peut s'éloigner un peu du bourg, pour s'asseoir en haut d'un gros rocher, au milieu des chênes, des hêtres et des châtaigniers. Face à nous, il y a du sable, de l'eau, mais ce n'est pas la mer, c'est la rivière Creuse qui coule. Et c'est ici, pile sur ce rocher, qu'un certain Claude Monet a posé son chevalet. Ce coin s'appelle la Vallée des Peintres parce qu'il a attiré de nombreux impressionnistes. De 1830 à 1930, au moins 500 artistes ont quitté leurs ateliers parisiens et ont entrepris un long voyage, 7 heures de train, puis une heure de diligence, tout ça pour venir peindre la Creuse. Mais si je dois vous conseiller le meilleur moment pour venir, je dirais le mois de mai. En fait, l'été, même si on est en Creuse et que ce n'est pas non plus la cohue, il y a quand même pas mal de monde. L'automne et l'hiver, j'adore. La nature est magnifique. Mais la plupart des activités sont fermées. Elles rouvrent en mai. Et donc, c'est le moment parfait pour visiter. Oui, désolée, j'ai pas pu résister. Ici, c'est aussi un super lieu pour se baigner. Bon, à condition d'aimer le côté sauvage et d'oublier un peu le confort. Évidemment, pas de douche, on marche pieds nus sur des galets. Mais c'est un immense sentiment de liberté. Tout le long de la rivière Creuse, il y a plein de jolis petits coins bordés d'arbres. Et si vous avez des enfants et que vous voulez absolument un maître nageur qui surveille, il suffit de remonter un tout petit peu au nord, au lac des Gusons. C'est à 15 minutes en voiture et il y a une base de loisirs. Bon, c'est pas tout ça, mais il faudrait peut-être que je descende de mon rocher. On va prendre le petit sentier qui longe la rivière. Il y a une boucle balisée de 3 km. Et c'est parfait pour les randonneurs comme moi qui se perdent tout le temps, parce que là, pas de risque. On croise régulièrement des petits panneaux explicatifs, tous sur Claude Monet. On apprend par exemple qu'il commençait plein de toiles en même temps. À un moment, il avait 23 tableaux à terminer. Et il y a même, au milieu de cette balade, une grande reproduction de l'une de ses toiles. Ce tableau, il s'appelle « Vallée de la Petite Creuse ». Et l'original est exposé au Musée des Beaux-Arts de Boston, aux États-Unis. En fait, Monet a peint 5 tableaux de cette même vue de la rivière. Et l'un d'eux a été vendu aux enchères, il y a quelques années, par la prestigieuse maison américaine Sotheby's. Il est parti à presque 8 millions d'euros. Ah tenez, en parlant d'argent. Si vous venez en Creuse, pensez à avoir toujours un peu de liquide sur vous, surtout si vous prévoyez de faire les marchés par exemple. Ça arrive régulièrement que les petits producteurs ne prennent pas la carte bleue, et il n'y a pas de distributeur dans toutes les communes. Autre petit conseil, pensez à réserver si vous voulez aller au resto. Il n'y a pas beaucoup de commerce, et dans le coin, il n'y a que des tout petits bourgs. Vous l'avez compris, Fraisseline, ça a été le coup de cœur de Claude Monet. Mais la vallée des peintres ne s'arrête pas là. On va découvrir maintenant mon lieu préféré. Ici, on est donc à Crozant, à 8 km, 10 minutes en voiture. Ce bourg fait à peu près la même taille que Fraisseline, mais dans l'histoire de la vallée des peintres, c'est lui qui a donné son nom au courant artistique né à cette époque, l'école de Crozant. Plus précisément, là, je suis devant le moulin de la Folie. Une vieille bâtisse en pierre du XVIIIe siècle, reliée à la berge par un pont cabossé qui a l'air d'avoir traversé les siècles. Ce moulin, il paraît pas comme ça, mais il est connu dans le monde entier. Il a été peint plus de 5000 fois. Et ses toiles se trouvent aujourd'hui aux quatre coins de la planète. Paul Madeline, Armand Guillaumin, plus tard Francis Picabia. Les artistes qui viennent en Creuse dès le XIXe siècle sont fascinés par ce vieux moulin. Ils y passent des heures, les sabots aux pieds, parfois même les pieds dans la rivière. Parce que c'est exactement ça l'impressionnisme. Grâce à l'invention, notamment des tubes de peinture, les peintres se mettent à sortir de leurs ateliers. Ils plantent leurs chevalets en pleine nature pour essayer de saisir l'âme des paysages avec leurs petites touches de couleur.
0: Bonjour.
3: Bonjour.
21: Lui, c'est Jean-Marie Labertonnière. Il est artiste peintre et c'est un enfant du pays. Il a 72 ans, il est né à Crozant et il n'a jamais quitté le village.
3: C'est greffé dans mon ADN. Voilà, j'ai ça dans la peau, donc il faut... Bon, je trouve toujours des nouveaux motifs que je n'ai pas vus forcément avant. Quelquefois, quand il y a des éclairages un petit peu exceptionnels, donc là, c'est surprenant à chaque pas, quoi.
0: Jean-Marie, vous venez souvent ici ?
3: Très souvent, oui. Moi, j'aime bien arpenter encore pendant que je peux... Ces lieux un petit peu abrupts. Si c'est gelé le matin, s'il y a un petit peu de brume, bon hop, je descends.
21: Quand on écoute Jean-Marie, on a envie de s'émerveiller de tout. Mais si vous ne deviez prendre qu'une seule photo, je vous conseille d'aller jusqu'à un point de vue qui s'appelle le Rocher des Fileuses. Il faut partir du pont qui enjambe la rivière, en bas de Crozant. Il y a 30 minutes de marche. C'est escarpé et ça grimpe, n'y allez pas en petites sandales. Mais ça vaut vraiment le coup. On arrive en haut, on surplombe la vallée. L'été, c'est couvert de bruyères, de digital, de genêts. On a une vue panoramique sur les gorges et sur les ruines d'une énorme forteresse médiévale. Au passage, elle aussi se visite. Ça vaut vraiment le coup. Mais je vous en reparlerai tout à l'heure. Je vous parle beaucoup de randonnée depuis le début de l'épisode. Mais on peut aussi profiter de la vallée des peintres en poussette ou en fauteuil roulant. Si vous ne pouvez pas trop marcher, je vous conseille de vous garer pas loin de l'église de Crozant. Là aussi, il y a une très très belle vue sur les gorges, et puis il y a même des bancs pour en profiter.
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6: Et là, Jean-Marie, on arrive devant l'hôtel Lépina.
3: Ouais. C'est une bâtisse assez imposante quand même. Hein. Beaucoup de peintres sont passés ici, quoi.
6: En fait, au 19e siècle, les peintres impressionnistes y venaient un petit peu en colonie de vacances et beaucoup y logeaient ici, là, dans cet hôtel, entre guillemets.
3: Ouais, colonie de vacances.
6: Studieuse.
3: Voilà, oui, ils travaillaient quand même parce que la peinture, c'est aussi un travail quand même. C'est pas que regarder les petits oiseaux et tout, quoi.
21: Aujourd'hui, cet hôtel de Crozant est devenu un musée et je vous conseille vraiment de le visiter. Il y a beaucoup de tableaux au mur et surtout toute une scénographie qui explique pourquoi les impressionnistes sont venus en Creuse, comment ils ont travaillé et leur vie quotidienne, avec plein d'anecdotes. Par exemple, parmi les objets exposés, il y a une porte de chambre entièrement peinte. Et ça montre bien l'ambiance de l'époque. Si les artistes avaient envie de peindre, ils prenaient le premier support venu et hop, peu importe si c'était pas une toile. Le musée consacre aussi toute une salle au voyage des peintres jusqu'en Creuse grâce à l'arrivée du chemin de fer. Et sachez qu'on peut faire comme eux, visiter la vallée des peintres sans voiture. Au départ de Paris, par exemple, c'est 3 heures. Vous prenez votre vélo, vous le mettez dans le train, vous payez un supplément de quelques euros, il y a un petit changement et vous vous arrêtez à la gare de Saint-Sébastien. Ensuite, il n'y a que 8 km à pédaler pour arriver à Crozant. Et pour Fraisseline, pareil, 8 km. Alors, il y a du dénivelé, hein, mais si vous êtes sportif, n'hésitez pas. Dans le musée Lépina, on ne voit plus les chambres d'époque parce que l'hôtel a eu plein de propriétaires différents qui l'ont aménagé à leur sauce. Mais il y a encore, en bas, la salle à manger qui nous fait remonter le temps. Avec des murs en pierre, des poutres au plafond et surtout cette grande cheminée d'origine à foyer ouvert.
3: Donc souvent, dans la cheminée, il y avait du feu, bien sûr. Et il y avait des châtaignes qui devaient cuire. Et
6: ici, vous pensez qu'on refaisait le monde, on buvait un coup aussi, voire plusieurs?
3: À l'époque, il y avait beaucoup de peintres différents et qui avaient des façons de peindre différentes. Et donc, ça devait y avoir des discussions entre eux, bien sûr, sur les techniques, sur pourquoi tu fais ci comme ça, t'emploies quoi comme peinture. Ça pouvait être très animé, je pense. Et voilà. Puis, oui, les coups aidants, ça devait être très agréable.
21: Alors, très agréable de boire de la soupe ou du vin au coin du feu, j'en doute pas. Mais le séjour des impressionnistes n'a pas été tout rose. Claude Monet, notamment, n'a pas eu de chance. Il est resté 2 mois et demi et il a eu une météo pourrie, que de la pluie. D'ailleurs, il s'en plaint beaucoup dans ses lettres. La nature lui a donné du fil à retordre. Une fois, il a commencé à peindre un chêne en hiver. Quand il revient, catastrophe. Les feuilles ont poussé. Impossible de finir sa toile dans ces conditions. Alors il a carrément payé le propriétaire pour qu'il arrache les feuilles une par une. Eh oui, je vous avais dit au début de l'épisode qu'un arbre avait rendu fou Monet. Maintenant, vous savez pourquoi. Dans la vallée des peintres, comme les impressionnistes, vous pouvez loger dans un hôtel. Mais il y a surtout des gîtes et des chambres d'hôtes en Creuse. Vous pouvez aussi chercher du côté des campings. Et si vous êtes un peu baroudeur, venez en van. Il y a plein d'endroits tranquilles pour s'installer. Ils sont signalés sur les sites spécialisés pour trouver le meilleur emplacement sans se garer n'importe où. Si vous avez encore un peu de temps devant vous, si votre week-end n'est pas terminé, j'ai une dernière idée.

0: enfin une petite boîte surprise cachée dans la nature. Il y a plein de parcours Terra Aventura dans toute la région Nouvelle-Aquitaine. Et rien que dans la Vallée des Peintres, il y en a deux.
1: C'est plus agréable parce qu'en fait, on est en pleine nature. Et il y a ce côté ludique d'apprendre quelque chose et de le voir en même temps, en fait, en réalité. Alors, combien de lettres composent son nom et son prénom ?
2: 4 pour son prénom.
1: Oui.
2: Et 8 pour son nom.
1: Donc 8 plus 4 ?
2: 12.
1: Très bien.
0: Si vous avez des enfants, je vous conseille vraiment d'essayer Terra Aventura. Déjà parce que c'est gratuit et puis pas trop long. Souvent, les balades durent 1 ou 2 heures. Évidemment, il faut avoir la batterie du téléphone bien chargée. Et le mieux, c'est de télécharger le parcours à l'avance. Comme ça, même si vous traversez une zone blanche, vous ne serez pas coincé. Ce jour-là, j'ai fait le parcours de Crozant. Je l'aime bien parce qu'il raconte, entre autres, l'histoire de cette forteresse qu'on aperçoit depuis tout à l'heure. Au Moyen-Âge, c'était l'un des châteaux les plus puissants de France. Aujourd'hui, il ne reste que quelques morceaux de tour et un bout du donjon. Mais justement, ces ruines ont un charme très romantique. D'ailleurs, l'écrivaine George Sand en est tombée littéralement amoureuse. Elle venait s'y promener avec le compositeur Chopin. Et en réalité, c'est elle qui a convaincu les peintres impressionnistes de quitter Paris pour découvrir la Creuse. Pour elle, ici, c'est la vraie campagne, sauvage et riante. Elle dit que c'est un pays aride, digne de sa renommée. Mais ça, vous le vérifierez quand vous viendrez.
3: Ça marche. Merci Marie-Jeanne Delepaule d'ici Creuse pour cette belle balade dans les pas de Claude Monet et des impressionnistes. 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Demain, autre destination. Nous partirons à l'île d'Oléron à la découverte des trésors naturels de la deuxième plus grande île de France. À suivre le Tour de France Femmes, nous ferons un point sur l'étape du jour. Ce sera juste après Renaud et Miss Maggie sur votre radio Ici.

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1: sur Miss Maggie Renault. Et c'est maintenant le moment d'aller faire un tour sur les routes du Tour de France Femmes. Troisième étape ce lundi entre Genève et Poligny dans le Jura. Les coureuses sont sur le départ et nous les suivons tout l'après-midi avec votre radio ici.
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4: Et vous suivez cette troisième étape du Tour de France Femmes avec votre radio ici et au programme pour le peloton 157 km entre Genève, ensuite en Suisse et Poligny. Ça y est, on rejoint la France avec un premier col qui attend assez rapidement nos coureuses. Emma Sarango, vous êtes sur la moto ici et ça y est, le départ fictif a été donné il y a 5 petites minutes.
5: Oui, et les coureuses comme nous voient les derniers petits drapeaux rouges à croix blanche avant de retrouver les drapeaux bleu, blanc, rouge une fois qu'on aura franchi la frontière. On est encore en Suisse, mais vraiment pour le principe. On va faire que quelques kilomètres avant de retrouver la France et de retrouver ce terrible col de la Faucille. En effet, Manon, qui nous attend 20 kilomètres seulement après le départ, le premier col de première catégorie de ce Tour de France. Très long, 11 kilomètres avec une pente à 6% en moyenne et ça risque dès le début de lâcher une partie du peloton. On sait que les coureuses s'y sont préparées, mais on sait qu'il y a déjà eu des dégâts, notamment avec la chaleur. Et il fait très chaud et très lourd ici encore en Suisse à la frontière avec le Jura.
4: Et c'est vrai qu'il fait, Emma, vous le disiez, encore un peu plus chaud qu'hier et certaines coureuses vont tenter de faire la différence dès cette arrivée dans le col de la Faucille. Vous le disiez, il arrive rapidement. Premier col de catégorie 1 sur ce Tour de France Femmes avec 139 coureuses partantes pour cette troisième étape avec déjà 8 abandons en deux étapes et la chaleur qui joue beaucoup, vous le disiez, Emma, plus de 35 degrés qui sont attendus encore sur le vélo avec au total 4 difficultés qui attendent nos coureuses avant l'arrivée dans le Jura à Poligny. Et on vit évidemment cette troisième étape du Tour de France Femmes entre Genève et Poligny avec vous sur votre radio. Ici, le prochain point, c'est dans une demi-heure.
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1: Adi, le jeudi 6 août, l'association Terre-Terre invite 45 potiers, potières et céramistes venus de toute la France pour exposer et vendre leur travail de 9h à 19h sur la place de la République. Une journée entière dédiée à la céramique avec des animations gratuites, ludiques et pédagogiques comme des démonstrations de tournage, terre siglée, grès, émail, faïence, il y en aura pour tous les goûts. Adi, ce jeudi 6 août, toute la journée, place de la République. Ce vendredi 7 août, côté Ardèche, Auteuil, à partir de 19h, l'Auteuil Plage vous invite à une soirée placée sous les couleurs de l'Espagne. Organisée par le Secours Populaire, ce moment convivial va mêler gastronomie espagnole, démonstration de flamenco et animation musicale. Cette soirée espagnole, ça se passe ce vendredi 7 août, à partir de 19h, au Secours Populaire d'Auteuil.
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Fabien Aymaud, on passe l'après-midi ensemble, info locale, musique, bonne humeur, on s'occupe de tout. Toute l'après-midi, nous allons suivre bien sûr la troisième étape du Tour de France féminin, Genève-Poligny. Nous vivrons ensemble l'arrivée tout à l'heure dans le Jura, car ici, vous le savez, c'est la radio officielle du Tour de France. Côté musique, on a tout ce qu'il faut, on écoute tout de suite l'un des tubes de l'été, Manon Lisa avec Le Petit Pêcheur. Bon début de semaine à l'écoute de votre radio.

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1: On retrouve tout de suite Jean-Bernard Catella pour sa sélection spectacle dans Par ici les sorties.
2: Le Festival des Petits Bals a repris du service après 2 ans d'absence dans les Baronnies. Et dimanche, c'est le dernier rendez-vous de la saison à Montbrun-les-Bains. Espace ombragé, grande table conviviale, churros, glace vegan, repas et boissons thématiques à 99% bio et local. Atelier, spectacle en début de soirée. Les Petits Bals, c'est vraiment une animation populaire comme on aime. Bonjour Julie Valade.
3: Bonjour.
2: Vous êtes la directrice de la structure organisatrice. Alors, comme on a pris l'habitude maintenant, ça commence à 17h avec des animations pour toute la famille et à 19h30, place au spectacle avec Momo.
3: Momo le mono. Alors, en fait, c'est Momo, le titre du spectacle, et c'est Florin Chevalier de la compagnie Projet Coin, donc qui est un circassien qui a fait l'école Fratellini, qui est une grande école de cirque et qui a comme spécialité le monocycle. Il est également danseur et acrobate et il est comédien également. Et dans ce spectacle, il nous raconte son histoire passionnée avec son monocycle Momo. Et il nous fait découvrir cette discipline à travers, bien entendu, beaucoup de techniques avec le monocycle, mais également des histoires assez humoristiques autour de sa relation avec lui.
2: C'est très compliqué, hein, le monocycle. En tout cas, ça paraît compliqué.
3: Oui, je crois que ça l'est un peu. En tout cas, il y a des artistes qui arrivent vraiment à faire ce qu'on appelle de la recherche en cirque, et Florent fait partie de ces artistes-là qui ont vraiment passé des heures à chercher des figures, à chercher des choses à faire avec leur monocycle autrement qu'en étant assis dessus. Mais je suis assez d'accord, moi j'ai beaucoup de difficultés à tenir dessus.
2: Momo le mono, donc à découvrir avant le dernier petit bal de la saison, un petit bal napolitain pour l'occasion, avec Ngassa, c'est à 21h.
3: Oui, alors Ngassa, donc c'est un groupe de Marseille qui propose un bal autour du folklore du sud de l'Italie, mais qui le métisse avec des musiques actuelles, donc funk, afrobeat, jazz. Et il propose, donc le percussionniste du groupe propose une initiation danse sur des danses napolitaines. C'est pour ça qu'on l'a appelé le petit bal napolitain.
2: Qu'est-ce qui vous a séduit chez Ngassa?
3: C'est la créativité de la fusion des musiques folkloriques avec des musiques actuelles, et puis aussi la sincérité de comment la musique est donnée, parce que c'est un élément qui est très important pour nous dans la programmation. On choisit des artistes qui aiment les gens. Ça peut paraître bête comme ça, mais en vrai, on a besoin d'artistes qui soient vraiment en communion avec les publics, qui aient vraiment une générosité, qui aient envie de leur donner, qui aient envie de communiquer avec eux. On n'a rien du tout contre les artistes qui sont un peu dans leur bulle, etc. Mais nous, c'est le choix qu'on fait sur ce festival, c'est vraiment de rendre un accès populaire à la culture et donc d'avoir aussi un choix d'artistes vraiment des humains au grand cœur, quoi.
2: Un détail, rappelons-le, Julie, qui fait la différence, c'est le prix libre qui accompagne ces petits bals.
3: Alors nous, on a toujours fait le prix libre. Ça fait 13 ans qu'on œuvre dans les Hautes-Baronnies pour proposer de la culture pour tous. Et c'est quelque chose qu'on a fait dès le début en appliquant un peu de pédagogie. Donc l'idée principale du prix libre, c'est bien sûr de donner accès à tout le monde aux propositions culturelles, mais c'est également de pouvoir évoquer une réflexion chez le public qui est donc là en position de consommateur, mais justement on veut changer un peu cette posture, que ça ne soit pas simplement une consommation où on donne un prix sans réfléchir à la valeur de ce qu'on a en échange. Voilà. Donc c'est aussi une façon de parler de solidarité. Ceux qui peuvent donner plus donne pour ceux qui peuvent donner moins, et tout le monde peut être là et partager ensemble sans frontières de moyens.
2: Dernier rendez-vous donc des petits bals dans les Baronnies après 2 ans d'absence, c'est dimanche dans le parc de Montbrun-les-Bains à partir de 17h, 19h30 pour le spectacle et 21h pour le petit bal. Merci Julie Valade, merci beaucoup.
3: Merci à vous.
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0: C'était M Pokora avec la chanson Quand même sur votre radio ici. Tiens, pour tous les fans de M Pokora, il sera en concert le jeudi 20 août à Château-Gontier-sur-Mayenne. Concert à ne pas louper si vous êtes dans cette région cet été. La suite sur votre radio, les infos de 14h, ne bougez pas. Mais avant, on écoute Zazie, un point c'est toi. Zazie qui va démarrer une nouvelle tournée en 2027. Elle sera le jeudi 27 mars au Palais des Congrès de Poitiers. Bel après-midi.
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2: Ce qui est magnifique, c'est dans chaque pièce, il y a une exposition. Avec des vitrines, avec différents décors d'époque. Donc, ça nous permet vraiment de passer dans le Moyen-Âge, on va dire, en l'espace de quelques secondes. Donc, c'est vraiment un retour dans le temps qui est super sympa. Et puis, en plus, il y a un jeu qu'on peut faire avec les enfants qui nous permet un peu d'explorer toutes les pièces et qui nous permet aussi d'améliorer notre culture sur toute cette période-là. Et oui, on redevient un grand enfant parce qu'on joue avec les petits. Je vous recommande cette activité à passer en famille, car c'est ludique, c'est un moment suspendu qui restera en mémoire.
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1: Merci pour votre fidélité à votre radio ici, il est 14h. 14h, c'est l'heure de retrouver toute l'info en France et dans le monde en 90 secondes avec Valentin Bertrand.
2: Le nord du bassin d'Arcachon reprend vie. Les habitants évacués des communes du Porge et du bourg de Lège sont autorisés à rentrer chez eux. Ce soir, ce sera le tour des résidents de la presqu'île du Cap Ferré. Un retour alors que le feu est fixé mais pas encore éteint. Cela prendra plusieurs jours, préviennent les pompiers. Dans le Var, la bataille du jour, c'est le vent et le risque de reprise de feu dans le massif du Gros Bessillon où un nouvel incendie s'est déclaré vendredi dernier. Il a parcouru 1800 hectares et mobilise toujours 1500 pompiers. Du vent jusqu'à 100 km/h accompagné de fortes pluies et même de grêlons. 10 départements du sud-ouest passeront dans une heure en vigilance orange aux orages. Le secteur concerné va de la Corrèze à l'Ariège et de la Dordogne à l'Aveyron. Autre alerte orange à la canicule. Cette fois, elle concerne toujours 20 départements de la Côte d'Azur au centre-est. Avec ces chaleurs, la tentation est grande de piquer une tête. Mais attention, avant de se jeter à l'eau, la baignade en dehors des zones autorisées ou lorsque le drapeau rouge est hissé est désormais passible d'une amende jusqu'à 68 €. Que se passe-t-il à Matignon? La justice s'est saisie de la question après le suicide de deux agents et les tentatives de deux autres issus de différents services. En coulisses, des fonctionnaires alertent sur l'instabilité liée au changement. 4 premiers ministres en 2 ans. Le top départ a été donné il y a un quart d'heure maintenant sur la 3e étape du Tour de France Femmes aujourd'hui. 156 km à parcourir entre Genève et Poligny dans le Jura. Et pour la 2e journée d'affilée, le maillot jaune est sur les épaules de la néerlandaise Lorena Wiebes.
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3: Et vous suivez cette 3e étape du Tour de France Femmes avec votre radio. Ici, les 139 concurrentes du peloton sont parties de Genève il y a 35 minutes. Elles ont parcouru une dizaine de kilomètres et ça y est, elles sont en France, dans l'Ain, pour le début de cette étape longue de 156 kilomètres avec déjà une petite chute, mais sans gravité pour notre Française Victoire Gilman de la Cofidis. Elle est repartie et c'est le terrible col de la Faucille qui attend nos coureuses dans une vingtaine de minutes. Col de catégorie 1. 11 km 400 à 6,3%, ça va déjà faire des dégâts pendant que les baroudeuses tenteront de faire peut-être déjà la différence dans cette longue ascension, peut-être une première échappée, mais c'est difficile à dire pour le moment et la chaleur toujours au rendez-vous, encore 147 km à parcourir. On continue de vivre ensemble cette 3e étape du Tour de France Femmes sur votre radio ici. Prochain point dans une demi-heure.
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5: C'est encore une journée caniculaire en Drôme-Ardèche avec des maximales de l'ordre de 27 à 33 degrés à 1000 mètres d'altitude et jusqu'à 37 degrés en plaine. Si le soleil est au rendez-vous, en fin de journée, le ciel peut se voiler du Bas-Vivarais au plateau ardéchois. Cette nuit, le ciel est justement partagé et les minimales affichent 19 à 22 degrés en plaine, 14 à 17 autour de 1000 mètres. Demain mardi, le temps est instable avec des averses qui peuvent tourner à l'orage. Les maximales les plus chaudes atteignent encore 36 degrés. Le thermomètre descend progressivement au fil de la semaine.
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0: Radio, ici c'est Fabien Hémeau, je suis avec vous toute la journée, j'espère que tout va bien pour vous. Je sais que beaucoup d'entre vous ont la chance d'être en vacances, et s'il y a bien une chose que les Français adorent manger pendant les vacances, c'est du fromage. Oui, selon la région où l'on se trouve, on aime goûter, voilà la spécialité locale, et justement j'ai avec moi le top 3 des fromages préférés des Français. Troisième place pour l'Emmental, deuxième position pour le Comté, et sur la première marche du podium, on retrouve le camembert made in Normandie. Alors pour info, les Français consomment environ 27 kilos de fromage par an et par personne. Voilà, on ne va pas en faire tout un fromage cet après-midi. Nous ici, sur votre radio, on préfère consommer de la bonne chanson française. Et voici, tiens, trois chansons françaises à la suite. Étienne Dao, Benjamin Biolay. Et on démarre avec Laurent Voulzy. Bel après-midi.
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0: C'était Tim Daou avec Bleu comme toi sur votre radio ici. On passe maintenant en mode Tour de France. Il est 14h30. Où se trouvent les coureuses? Quelque part entre Genève et le Jura. On vous dit tout, car ici, vous le savez, c'est la radio officielle du Tour de France.
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3: Et vous suivez toujours cette troisième étape du Tour de France Femmes sur votre radio. Ici, déjà 30 kilomètres de parcouru depuis Genève en Suisse pour rejoindre Poligny dans le Jura. Et ça y est, les coureuses sont en France, ont entamé l'ascension du col de la Faucille. Emma Sarango, vous êtes sur la moto ici de Julien Girard. C'est une ascension sous le soleil avec déjà les premières chutes.
4: Oui, celle importante de l'une des favorites, hein, Demi Vollering, la néerlandaise, qui a chuté à l'arrière du peloton avec également la championne du monde, Vallière. Les deux concurrentes se sont relevées assez rapidement. Francis Cacor, la coéquipière de Demi Vollering, l'a attendue pour lui permettre de rejoindre rapidement le peloton. Mais elle avait la mauvaise idée, hein, l'ancienne vainqueur de ce tour en 2023, Demi Vollering, d'être à l'arrière du peloton. Et on sait que pour l'instant, l'arrière du peloton fait des dégâts. En tout cas, cette ascension, eh bien, elle se poursuit à rythme régulier puisque le peloton est encore groupé. Aucune des concurrentes, on est à 4 km du sommet, n'a encore osé attaquer. Mais à l'arrière, en revanche, il y a déjà des concurrentes lâchées. Et nous signale à l'instant dans l'oreillette de Radio Tour un premier abandon, Manon, dans cette troisième étape du Tour de France.
3: Ouais, nous avons donc seulement maintenant 138 concurrentes en course. Vous le disiez, Emma, 4 km encore avant le sommet, un col de catégorie 1 avec 10 points à aller chercher pour le classement du maillot à poids. Pour le moment, c'est encore notre Française Océane Maé qui l'a sur le dos dans le peloton. On a toujours la maillot jaune, Lorena Wiebes, hein, pour la team SD Works. Alors peut-être qu'elle va tenter, eh bien, de rester à l'avant. Pourquoi pas gagner une troisième étape? Ça, c'est encore difficile à dire, hein. Il pourrait y avoir une échappée. La route est encore longue. Au total, 4 difficultés sur cette étape qu'on continue de vivre ensemble, hein, sur cette troisième étape du Tour de France Femmes avec votre radio. Ici, encore 135 km à parcourir. Le prochain point, c'est dans une demi-heure.
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5: Une petite visite guidée au Lampion de Bourg-Saint-Andéol, ça vous tente? Ce mardi 4 août, à la tombée du jour, retrouvez alors Carole qui vous entraînera dans les endroits les plus insolites de la ville. Au cours de votre balade, un musicien enchantera des lieux secrets spécialement pour vous. La réservation est conseillée à l'Office du tourisme de Bourg-Saint-Andéol, d'où le départ sera donné à 21h le 4 août. Plus d'infos sur gorge-ardèche-pont-d'arc.fr. Le Festival des Nouvelles du Conte bat son plein dans la Drôme provençale à Bordeaux jusqu'au 8 août. L'humain n'a pas de racines, il a des pieds. C'est le thème de ce Festival du Conte qui fête sa 38e édition avec une vingtaine de conteurs-conteuses, des rencontres, une librairie éphémère, des expositions ou encore des stages. Une équipe passionnée qui fait vibrer le petit village de Bordeaux ces jours-ci. Rendez-vous sur nouvellesduconte.org pour en savoir plus.
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0: Soyez tous les bienvenus sur votre radio ici. On passe ce lundi 3 août ensemble. 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La suite de votre après-midi en musique avec Mike and the Mechanics. Bel été sur votre radio.
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1: Merci d'avoir choisi votre radio ici, il est 15h. C'est l'heure de retrouver toute l'info en France et dans le monde en 90 secondes, avec vous, Valentin Bertrand.
2: Au milieu des pins calcinés, le retour à la maison pour les habitants du Porge et du bourg de Lège en Gironde après 10 nuits passées dans des dortoirs de fortune. C'est aussi l'heure du bilan pour les 240 familles dont la maison a brûlé. Au nord du bassin d'Arcachon, le feu est maintenant fixé mais pas encore éteint pour tenir dans la durée. Les pompiers français sont depuis ce matin épaulés par 70 collègues ukrainiens. C'est la première fois que cette solidarité est mise en place entre les deux pays. Dans le Var, c'est une nouvelle journée à haut risque dans le massif du Gros Bessillon, touché depuis la fin de semaine dernière par un nouveau départ de feu. Les flammes qui risquent d'être attisées par le retour du vent. Au total, on est dans ce secteur à 6000 hectares brûlés. Le Gers et le Lot-et-Garonne s'ajoutent à la liste des départements en vigilance orange aux orages. Ils sont désormais 12 en alerte à partir de 16h dans une heure, du Massif central jusqu'aux Pyrénées, avec de violentes pluies attendues, de la grêle par endroits et des rafales de vent attendues jusqu'à 100 km/h. Un nouveau musée pris pour cible, celui de Grenoble. D'après les informations d'ici Isère, un cambriolage a été déjoué dans la nuit de samedi à dimanche, des voleurs mis en fuite par des gardiens. Après avoir fracturé la fenêtre d'une salle où sont exposées plusieurs œuvres de grande valeur et notamment le tableau Femme lisant de Pablo Picasso. Et puis le Tour de France, enfin arrivé en France, troisième étape aujourd'hui entre Genève et Poligny dans le Jura, 156 km à parcourir, étape que l'on vous fait vivre sur votre radio ici.
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3: Et vous la suivez, cette troisième étape du Tour de France Femmes sur votre radio. Ici, le peloton parti de Genève en Suisse à 13h25 qui, ça y est, a déjà passé la première difficulté de la journée. Quelle difficulté, ascension du col de la Faucille, 11 km 400 à 6,3%. Et il a déjà fait quelques dégâts après être resté un temps à l'avant. La maillot jaune Lorena Vibus notamment accuse désormais un retard de plus d'une minute sur le peloton. Groupe dans lequel on retrouve d'ailleurs également la Française Océane Mahé qui va perdre son maillot à pois. Aujourd'hui, c'est d'ailleurs Peck Peters, la Néerlandaise, qui est passée en tête et a pris les 10 points de la montagne haute, ce col de la Faucille. Une première heure intense avec une centaine de coureuses toujours dans le peloton et notamment les favorites Pauline Ferrand-Prévot et Demi Vollering arrivée attendue dans le Jura. Vous continuez de suivre cette troisième étape du Tour de France Femmes sur votre radio ici.
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5: C'est encore une journée caniculaire en Drôme Ardèche avec des maximales de l'ordre de 27 à 33 degrés à 1000 mètres d'altitude et jusqu'à 37 degrés en plaine. Si le soleil est au rendez-vous, en fin de journée, le ciel peut se voiler du bas Vivarais au plateau ardéchois. Cette nuit, le ciel est justement partagé et les minimales affichent 19 à 22 degrés en plaine, 14 à 17 autour de 1000 mètres. Demain mardi, le temps est instable avec des averses qui peuvent tourner à l'orage. Les maximales les plus chaudes atteignent encore 36 degrés. Le thermomètre descend progressivement au fil de la semaine.
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0: Bonjour, bienvenue sur votre radio, ici c'est Fabien Hémeau. Tout l'été, votre radio s'occupe de tout. Dans un instant, on va écouter trois chansons françaises à la suite au programme Alain Bachung, Vanessa Paradis et Michel Sardou. Michel Sardou qui a vendu plus de 100 millions de disques dans sa carrière. Mais savez-vous quelles sont les chansons que les Français préfèrent vraiment de notre Michel National? Eh bien, le podium est assez clair. À la troisième place, on retrouve Je vais t'aimer, considéré comme sa plus belle chanson d'amour. À la deuxième place, on retrouve les lacs du Connemara qui résonnent souvent en fin de soirée, hein, quand tout le monde est bien chaud. Et sur la première marche du podium, on retrouve La Maladie d'amour. Eh bien, bonne nouvelle, on l'écoute tout de suite, La Maladie d'amour. Montez le son et je veux entendre tout le monde chanter, que vous soyez en voiture, à la plage ou chez vous. Faites-vous plaisir.
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0: C'était Vertige de l'amour avec Alain Bachung sur votre radio. Ici, il est 15h30, l'heure du point Tour de France. Où en sont nos coureuses? Réponse tout de suite avec nos journalistes au cœur de cette troisième étape.
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3: Et vous suivez cette troisième étape de ce Tour de France Femmes avec votre radio. Ici, le peloton a déjà parcouru une soixantaine de kilomètres, enchaîné les deux premières difficultés, dont le difficile, terrible col de la Faucille qui a déjà fait des dégâts. Emma Sarango, vous êtes toujours en course sur la moto ici de Julien Girard. Vous étiez il y a quelques minutes derrière le groupe des favorites.

0: on est toujours derrière le groupe des favorites avec notamment Pauline Ferrand-Prévot et Demi Vollering, mais il y a une échappée qui a réussi à creuser un petit écart, une trentaine de secondes désormais avec le peloton. Et dans cette échappée, il y a la championne de France, Célia Géry, de la formation FDJ 16 Suez United. Célia Géry qui était au début groupée avec le peloton. C'est Lucie Dabrand, hein, de la formation Lidl Trek, qui avait d'abord pris l'échappée en solo avant qu'il y ait un groupe d'une dizaine de coureuses, parmi laquelle la championne de France, qui parviennent à faire la jonction. Et les voilà donc 11 au devant avec une petite trentaine de secondes d'écart. On ne sait pas si ça va suffire, hein, parce qu'il y a une autre difficulté de deuxième catégorie qui s'approche, et c'est celle-là qui sera sûrement le juge de paix pour savoir si l'échappée pourra prendre davantage d'écart avec le peloton.
1: Et dans cette petite échappée, en tout cas 30 secondes d'avance sur le peloton, on compte, vous le disiez, Emma Célia Géry, la seule française en tête pour le moment. Il y a aussi la double championne du monde, Lotte Kopecky, la belge qui court pour la SD Works, et il s'est déjà passé plein de chose dans ce début de course, notamment la chute de la favorite Demi Vollering, mais vous en parliez, Emma, elle est bien de retour aux côtés de Pauline Ferrand-Prévot, autre grandissime favorite. Un abandon aussi du côté de la Lotto Intermarché. Il n'y a déjà plus que 3 coureuses dans cette équipe sur les 7 qui ont pris le départ, et la maillot jaune distancée, hein, Lorena Vibes, qui devrait le perdre ce soir. Il reste 95 km à parcourir jusqu'à Poligny dans le Jura, où on est déjà, et on continue de vivre cette troisième étape du Tour de France Femmes avec votre radio ici. Le prochain point, c'est dans une demi-heure. Et rendez-vous.
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3: Adi, le jeudi 6 août, l'association Terre-Terre invite 45 potiers, potières et céramistes venus de toute la France pour exposer et vendre leur travail de 9h à 19h sur la place de la République. Une journée entière dédiée à la céramique avec des animations gratuites, ludiques et pédagogiques comme des démonstrations de tournage, terre siglée, grès, émail, faïence, il y en aura pour tous les goûts. Adi, ce jeudi 6 août, toute la journée, place de la République. Ce vendredi 7 août, côté Ardèche, Auteuil, à partir de 19h, l'Auteuil Plage vous invite à une soirée placée sous les couleurs de l'Espagne. Organisée par le Secours Populaire, ce moment convivial va mêler gastronomie espagnole, démonstration de flamenco et animation musicale. Cette soirée espagnole, ça se passe ce vendredi 7 août, à partir de 19h, au Secours Populaire d'Auteuil.
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0: Bel après-midi à l'écoute de votre radio ici, dans un instant les infos de 16h, mais avant on écoute Dépêche Mode, la chanteuse Auria, originaire de Nice avec sa chanson Soirée mondaine, mais avant on écoute un classique du rock français, Téléphone avec Cendrillon, ce qui me permet tiens, de faire un petit clin d'œil à Jean-Louis Aubert. Le musicien a donné il y a quelques semaines un concert dans son village où il a grandi, Ville-sur-Ozon, c'est dans le Vaucluse, concert caritatif car tout l'argent fait récolter va servir pour restaurer l'église du village, donc bravo monsieur Jean-Louis Aubert qu'on écoute dans un instant avec Téléphone.
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1: Merci d'être à l'écoute de votre radio ici, il est 16h. C'est l'heure de retrouver toute l'info en France et dans le monde en 90 secondes avec Valentin Bertrand.
2: Un retour chargé en émotions pour les évacués des villes du Porge et de Lège en Gironde, autorisés à rentrer chez eux cet après-midi. Ce soir, ce sera le tour des habitants du Cap Ferré. Seuls les campeurs de la Presqu'île ne peuvent pas retrouver leurs emplacements. Un retour impossible pour les 240 familles dont la maison a brûlé. Pour leur venir en aide, plusieurs célébrités se mobilisent. L'acteur et réalisateur Guillaume Canet, l'instagrammeuse Léna Situation ou encore le chanteur Jérémy Frérot ont relayé sur leurs réseaux sociaux plusieurs appels aux dons et pour donner en toute sécurité. Vous retrouvez nos conseils sur ici.fr. La chasse aux incendiaires, elle, se poursuit. Le ministère de l'Intérieur annonce 375 interpellations. Deux tiers sont suspectés de départ de feu volontaire. Dans ce bilan, on retrouve aussi un tiers de mineurs, des arrestations qui ont donné lieu à 36 incarcérations. La star de la gastronomie française, le chef Jean Humbert, entendu depuis ce matin par les enquêteurs pour des accusations de violence conjugale. Trois femmes ont porté plainte contre le cuisinier révélé par l'émission Top Chef. En avril dernier, il avait annoncé quitter ses fonctions au sein du restaurant 5 étoiles, le Plaza Athénée à Paris. Que se passe-t-il à Matignon? La justice est saisie de la question après le suicide de deux agents et les tentatives de deux autres issus de différents services. En coulisses, des fonctionnaires alertent sur l'instabilité liée aux quatre changements de Premier ministre en deux ans. Et puis, il va encore faire chaud sur la route du Tour de France Femmes. Vigilance orange, canicule, la ligne d'arrivée dans le Jura comme dans 20 départements du centre et du Sud-Est. On suit cette troisième étape sur votre radio ici.
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3: Et cette troisième étape du Tour de France Femmes entre Genève et Poligny dans le Jura que vous continuez de vivre sur votre radio ici. Et ça y est, les 138 désormais concurrentes, elles ont parcouru la moitié là du parcours avec les deux grosses difficultés au départ, notamment le col de la Faucille. Et ça y est, là, elles ont passé, elles sont dans la descente après le col de la Savine. C'était cette troisième difficulté sur les quatre que compte cette étape. Et c'est Sigrid Auxet, une Norvégienne de la Uno X Mobility, qui est en tête. Elle compte 30, même une minute maintenant d'avance sur le peloton. Ça a un petit peu gagné pour elle, le peloton où on compte toujours les favorites, hein, Pauline Ferrand-Prévot, Demi Vollering notamment. On a vu Célia Géry un temps en tête, notre championne de France en bleu, blanc, rouge. Le maillot jaune lui changera ce soir et vous continuez de vivre cette troisième étape sur votre radio. Ici, le prochain point, c'est dans une demi-heure.
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5: La Drôme et l'Ardèche toujours en vigilance orange canicule aujourd'hui, 37 degrés, c'est la maximale du jour. Il fera chaud ce soir aussi avec un ciel un peu voilé et on descendra à peine sous les 30 degrés. Demain, mardi, très ensoleillé le matin avec 27-28 degrés et puis Météo France nous annonce un risque de pluie voire d'orage à partir de la mi-journée. Des perturbations qui devraient concerner un petit peu tout le monde sur notre territoire avant un retour au sec prévu dans la soirée. 32 degrés, ce sera la maximale de demain avant que ça se réchauffe de nouveau pour mercredi.
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0: Retour dans les années 1990 avec ce titre de Céline Dion, le ballet sur Ici Dromardèche. Très bon lundi tout le monde, et comme chaque après-midi, c'est Jordan Soubeyran qu'on retrouve. Elle nous recommande comme tous les jours un de ses coups de cœur, et aujourd'hui Jordan, c'est à Cré que vous nous emmenez.
1: Je vous propose de parler du dispensaire de soins naturels situé à Cré dans la vallée de la Drôme. L'association qui gère ce lieu convivial de soins naturels, accessible à toutes et à tous, existe depuis 2009. Ici sont organisés quotidiennement des ateliers d'information et de mise en pratique de soins naturels compatibles avec le parcours de soins de chacun, de chacune. Il s'agit de se responsabiliser, de gagner en autonomie grâce à la prévention et à l'éducation à la santé. Chaque praticien, chaque praticienne est là pour écouter, conseiller, transmettre ses savoirs. La complémentarité des pratiques proposées est la vraie richesse de ce dispensaire de soins naturels. L'association qui gère ce lieu souhaite pouvoir rendre accessible au plus grand nombre ces pratiques, trop souvent rendues inaccessibles pour des raisons économiques. C'est pour cette raison qu'a été mise en place une tarification proportionnelle aux revenus. Et sur place, une boîte à dons permet d'offrir aux plus démunis des séances suspendues, sur le modèle par exemple des cafés suspendus. Le concept est simple, une personne qui le peut donne par avance une somme pour que quelqu'un dans le besoin puisse en profiter en toute discrétion. Alors avant toute chose, il faut bien savoir qu'ici les recettes servent uniquement au paiement des charges de fonctionnement de l'association. Ainsi donc, les praticiennes et les praticiens interviennent dans ce dispensaire de manière totalement bénévole. Et puis depuis sa création, l'offre de soins du dispensaire de soins naturels de la vallée de la Drôme est en constante évolution. Aussi, l'offre de soins varie selon les disponibilités des praticiens et des praticiennes. L'ensemble de leurs spécialités a une base traditionnelle qui correspond pleinement à l'idée de soins de santé primaire définie par la déclaration Kalma Atta faite lors d'une conférence internationale de l'OMS en septembre 1978 et lors de laquelle elle a ambitionné, en réponse aux inégalités qui existent dans la situation sanitaire des populations, de proposer une stratégie pour réduire ces écarts en préconisant un changement fondamental des systèmes de santé et de la fourniture des soins. Constatant que l'accès équitable aux soins de santé peut améliorer le niveau de santé des populations, leur permettre de mener une vie sociale et économique satisfaisante et de devenir ainsi le moteur du développement. Pour ce faire ici, donc, vous pouvez accéder à des soins d'ostéopathie, de naturopathie, de shiatsu, de réflexologie, de médecine traditionnelle chinoise, des massages ou encore de l'écoute psychologique, entre autres, puisque, comme je vous le disais, la liste est longue et disponible sur le site dispensaire-de-soins-naturels-tout-attaché.org. Alors, la prise de rendez-vous est très encadrée. Le dispensaire est actuellement ouvert 2 jours par semaine et il est nécessaire de prendre rendez-vous par téléphone ou en venant sur place au 19A Avenue des Arbres Écrits à Cré durant les heures d'ouverture, qui sont le lundi de 9h à 12h et de 14h à 17h, le mardi de 9h à 12h et de 16h à 19h, et enfin un mercredi sur deux de 11h à 14h.
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Hot Shot, Karen Young sur ICI, Drôme Ardèche. Bon après-midi tout le monde, 16h30. Dans quelques minutes, on fera un point complet sur la troisième étape du Tour de France Femmes. D'ici là, c'est en musique qu'on continue avec Bernard Lavillier et Nicoletta, Idée Noire dans un instant.

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2: Et vous suivez cette troisième étape du Tour de France Femmes, partie de Genève sur votre radio. Ici, les 138 concurrentes ont déjà parcouru 100 kilomètres. Elles sont dans le Jura. Après avoir avalé les trois premières difficultés de la journée, il en restera une, avec toujours une coureuse en tête, une Norvégienne, Sigrid Augset et Emma Sarango. Vous êtes toujours sur la moto ici, Julien Girard, juste derrière elle.
3: Oui, Sigrid Augset qui vient de passer Champagnole, où elle a été acclamée, encouragée par tous les habitants qui avaient évidemment sorti les pancartes pour les Françaises, mais qui peuvent changer la vie parfois. Et donc encourage la Norvégienne avec son maillot rouge à croix bleue, hein, de championne de Norvège, Sigrid Hauser, qui a pris son envol dans la montée tout à l'heure de Morbier, hein, la première ville de fromage que l'on traverse dans cette troisième étape du Tour de France, et qui continue à garder son avance sur le groupe des favorites, puisque elle a fait notamment une très bonne descente au cœur des sapins dans un moment un peu de rafraîchissement avec enfin un peu d'ombre.

0: sombre sur ce parcours. Elle a notamment pu échanger à ce moment-là avec son directeur sportif qui lui a proposé un bidon qu'elle a refusé, signe qu'elle était alors en forme. Elle a l'air un peu plus en peine désormais, Sigrid Auxerre, alors que on attaque une petite bosse en sortie de Champagnole. Il reste une cinquantaine de kilomètres. Ça va être compliqué quand même de tenir, surtout que derrière elle, il y a Lotte Kopecky, la double championne du monde. Qui est en chasse-patate, donc voilà, ça va être compliqué pour Sigrid Auxerre, mais qui joue son va-tout dans cette étape.
1: Et on ne voit pas pour le moment les favorites qui, elles, restent bien au chaud dans le peloton, qui accuse 4 minutes de retard, encore une cinquantaine de kilomètres à parcourir sur les routes du Jura. C'est à la maison pour la Française Evita Music. On continue de vivre ensemble cette troisième étape du Tour de France Femmes avec votre radio ici, partenaire officiel du Tour de France.
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3: Une petite visite guidée au Lampion de Bourg-Saint-Andéol, ça vous tente? Ce mardi 4 août, à la tombée du jour, retrouvez alors Carole qui vous entraînera dans les endroits les plus insolites de la ville. Au cours de votre balade, un musicien enchantera des lieux secrets spécialement pour vous. La réservation est conseillée à l'Office du Tourisme de Bourg-Saint-Andéol, d'où le départ sera donné à 21h le 4 août. Plus d'infos sur gorge-ardèche-pont-d'arc.fr. Le Festival des Nouvelles du Conte bat son plein dans la Drôme Provençale à Bordeaux jusqu'au 8 août. L'humain n'a pas de racines, il a des pieds. C'est le thème de ce Festival du Conte qui fête sa 38e édition avec une vingtaine de conteurs-conteuses, des rencontres, une librairie éphémère, des expositions ou encore des stages. Une équipe passionnée qui fait vibrer le petit village de Bordeaux ces jours-ci. Rendez-vous sur nouvellesduconte.org pour en savoir plus.
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0: Lewis Capaldi sur ici de Remardèche, wish you the best. Une question en cette période estivale, comment bien choisir sa crème solaire? En tout cas, pour faire le bon choix, faut surtout pas écouter les conseils des experts que Fred Ballard a réunis aujourd'hui pour nous protéger des UV dans l'humour en tube.
1: C'est quoi ça?
2: Ça, c'est de la crème solaire fabrication maison, mon petit gars. Okay. Elle est de 76, celle-là.
3: Voilà, bon, alors là déjà il y a double faute, hein. Ne suivez pas l'exemple de la famille Baudin, la mère est très économe, voire radine. Donc la crème solaire faite maison avec du lait de chèvre du siècle dernier, ça attire les mouches et les coups de soleil. Mais il n'y a pas que ça, hein, dans l'écran total de Maria Baudin.
2: Il y a quoi là-dedans? Que des choses naturelles, de l'huile de colza, de la graisse d'oie, du maroilles, hein? Un œuf de pigeon pour bien nourrir l'épiderme de la peau et 3 cuillères à soupe de Bondex. Voilà, c'est tout.
1: Du Bondex pour le bois?
2: Bah, ça protège le bois des intempéries, ça peut même nous protéger la couenne du soleil quand même.
3: Hein? Ah bah c'est sûr que quand ça forme une croûte sur la peau, il n'y a pas que le soleil qui passe plus. Hein. Donc pour sauver sa peau, on oublie la décoction de Maria Baudin, on suit les directives des dermatos, on bronze en douceur à certaines heures et on ne fait surtout pas comme certaines personnes que Kev Adams a croisées dans le sud de la France.
4: On croise des gens ici à Jouy-les-Pins, Antibes, souvent des gens âgés. Ils ont atteint un niveau de bronzage. Il est temps que quelqu'un parle de ce bronzage, non? T'as des gens, t'as envie d'aller les voir, de leur dire « Madame, le soleil, ça suffit, ça y est, vous êtes arrivé au maximum du soleil. C'est plus du bronzage, c'est une cuisson, vous êtes à point, madame, vous êtes à point. »
3: Voilà, c'est pas facile hein, de trouver sa cuisson idéale, saisie, dorée, à point ou bien grillée. Entre Caramel Man et Andy Woman, il faut choisir ou pas. Hein. On peut choisir d'en rire, même si l'humour sauve de tout, sauf des coups de soleil.
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0: Élie Médéros, toi mon toit sur ici Drôme Ardèche. Bonne fin d'après-midi tout le monde avec votre radio. On rappelle que la Drôme et l'Ardèche sont toujours en vigilance orange canicule. Hein, peut-être un petit peu de pluie demain. On fait le point sur votre météo après vos infos de 17h qui arrivent dans moins de 8 minutes.
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1: Ici, premier sur l'actu locale en Drôme et en Ardèche, il est 17h. Les infos, Nathalie Dequeyser.
2: Un incendiaire soupçonné d'avoir provoqué une dizaine de départs de feu en Drôme-Ardèche a été interpellé et présenté au parquet de Privas cet après-midi. L'homme de 40 ans vit à Bourg-les-Valence et Robin Montel toute la journée de samedi. Il a essayé de faire partir des incendies dans nos deux départements.
3: Oui, au volant de sa voiture, samedi après-midi, il se balade. Dehors, il fait 37 degrés. L'homme s'arrête au bord de la route à Cornas. Allume des feux à plusieurs endroits, très sèche, l'herbe brûle rapidement. Les pompiers viennent tout éteindre, mais l'incendiaire est déjà parti. En début de soirée, il recommence, cette fois Saint-Péret, puis Guirengrange. Là, il est surpris, briquet à la main par une femme qui passe à côté. Elle essaye de le dissuader, le prend en photo, lui et sa voiture, prévient la police. La police de Guire en patrouille et met un avis de recherche. 3 heures plus tard, un autre incendie suspect se déclare de l'autre côté du Rhône, à Bourg-les-Valence. Mais cette fois, le feu prend à l'intérieur, dans un garage souterrain près de la cartoucherie. Toute la résidence est évacuée, les affaires sont bien liées. Les policiers reconnaissent l'incendiaire grâce à la photo prise un peu plus tôt. L'homme de 40 ans habite là-bas, dans la résidence. Il est interpellé et placé en garde à vue au commissariat de Guirengrange. Les enquêteurs le soupçonnent aussi d'avoir provoqué 5 départs de feu à Valence. Depuis quelques heures, il s'explique devant un magistrat du parquet à Privas.
2: Les explications de Robin Montel à retrouver sur ici.fr. Le chef Jean Humbert, soupçonné de violence conjugale, est entendu par les policiers depuis ce matin à Paris. Il est visé par 3 plaintes. Le chef de 45 ans, ancien gagnant de Top Chef, devenu l'une des stars de la gastronomie française, est mis en cause par les témoignages d'ex-compagnes dénonçant des violences conjugales, notamment entre 2012 et 2014, des faits que le cuisinier star conteste. En Gironde, c'est le soulagement aujourd'hui. Les habitants évacués à cause du méga-feu peuvent enfin rentrer chez eux, notamment au Porges, la commune où 183 maisons ont été détruites par les flammes. Et puis c'est une journée de galère en gare de Valence TGV, jusqu'à 3 heures de retard sur certains trains depuis ce matin, qu'ils viennent du sud ou du nord. Pour les trains qui montent, c'est un suicide en début de matinée dans l'Hérault, qui a bloqué les voies et désorganisé tout le trafic en provenance de Montpellier. Pour les autres, il s'agit plutôt de retard dans la préparation ou la maintenance des trains. Certains TGV affichent encore en ce moment des retards de 2 heures à 45 minutes en direction de Paris ou Strasbourg. Là encore, vous avez toutes les précisions sur ici.fr. La météo, encore une vigilance orange canicule.
1: Hein. Ouais, vous l'avez dit Nathalie, la Drôme et l'Ardèche sont toujours sous cette vigilance orange canicule, 37 degrés. Hein, pour cause, c'est la maximale du jour. Il fera encore chaud ce soir avec un ciel un petit peu voilé et on descendra à peine sous les 30 degrés. Demain, mardi 13, ensoleillé le matin, 27-28 degrés. Et puis Météo France vous annonce un risque de pluie, voire d'orage à partir de la mi-journée, des perturbations qui devraient concerner un peu tout le monde sur notre territoire avant un retour sec prévu dans la soirée. 32 degrés, ce sera la maximale de demain, avant que ça ne se réchauffe de nouveau pour mercredi.
2: Sur les routes, beaucoup de monde aussi. Hein.
1: Ouais, effectivement, notamment sur l'A7, suite à un accident survenu il y a quelques minutes, dont on ignore encore la nature, mais qui provoque pour le moment pas mal de ralentissements au niveau de Livron, dans le sens nord-sud. Livron, Loriol, vous avez, d'après nos écrans, 6 à 7 km de ralentissement sur cette portion de l'autoroute A7. En parallèle, la nationale, aussi la N7 est assez encombrée en arrivant au niveau de Livron également sur 3 à 4 km. Et puis, toujours en parallèle, mais plus à l'ouest cette fois-ci, sur la D86, quand vous la prenez entre Beauchastel et Le Pouzin, vous avez un ralentissement qui est en train de s'estomper petit à petit, mais reste toujours un peu plus d'un kilomètre où vous faites l'accordéon sur cette zone de la D86. On fera un prochain point sur vos conditions de circulation aux alentours de 17h35 sur votre radio ici Drôme Ardèche.
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1: Très bonne fin d'après-midi avec votre radio ici Drôme Ardèche. Il va se passer plein de choses d'ici à 18h. Je vous raconte le programme en détail dans quelques instants, juste après avoir écouté Phil Collins, bien sûr. C'est Easy Lover sur ici Drôme Ardèche. Bonne fin d'après-midi.

0: Phil Collins, Easy Lover sur ici de Romardèche.
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0: Et je vous le disais, il va se passer plein de choses d'ici à 18h, à commencer par un très beau cadeau qu'on a à vous offrir. C'est un roman, un thriller, une des meilleures ventes de l'été qu'on vous offrira tout à l'heure dans notre jeu Drôme ou Ardèche. Ce sera dans une bonne demi-heure. Restez bien dans le coin. Et puis vous le savez, ici est la radio officielle du Tour de France Femmes, dont la troisième étape se court aujourd'hui entre Genève et Poligny, arrivée dans le Jura. Donc on suivra en direct l'arrivée de cette troisième étape du Tour de France Femmes. Ce sera aux alentours de 17h50, 18h. À peu près, on vous en reparlera évidemment. Et puis on évoquera aussi un festival qui met à l'honneur des légendes de la French Touch ou encore du rock belge. Ouais, ça se passe le week-end du 15 août à Étoile-sur-Rhône avec la deuxième édition du Perséide Festival. Et on va en parler avec le directeur du festival. Ce sera aux alentours de 17h35. Quant à nous, on va continuer en musique dans quelques instants avant d'aller à l'office du tourisme Porte Dromardèche avec Jessica qui a plein de bons plans et de jeux interactifs à nous proposer cet été dans la région. Ce sera juste après Jennifer, qui reprend à sa sauce Mourir sur scène.

0: Mourir sur scène, version 2026, c'est signé. 2026, c'est signé Jennifer sur Ici Drôme Ardèche. Allez, comme promis, on est à Haute-Rive à présent, mais pas que. À Haute-Rive, avec l'Office de tourisme Porte Drôme Ardèche. Bonjour Jessica.
1: Oui, bonjour à tous.
0: Jessica Brière avec nous de l'Office du tourisme. On a pas mal de choses à faire et à voir avec vous, Jessica, mais il y a un point commun parmi toutes ces choses, c'est l'application Baludik, B-A-L-U-D-I-K, qui a été développée, je crois, avec le concours des Offices du tourisme du département aussi, de l'Ardèche, qui nous permet de découvrir plein d'endroits et de faire notamment, je crois, une dizaine de jeux interactifs là sur votre territoire à vous.
1: Oui, tout à fait. Nous, on a 10 communes où on a installé ce jeu Baludik. Donc déjà, pour parler du jeu, c'est très très simple. Il faut télécharger l'application. Elle est complètement gratuite. Vous êtes géolocalisé et vous allez voir toutes les communes qui ont un jeu Baludik sur leur territoire. Donc c'est pour les enfants à partir de 5 ans. C'est gratuit. C'est du coup à faire toute l'année. On fait 1 à 2, 3 kilomètres. C'est facile et ça fait une heure de jeu et de découverte parce qu'on découvre toujours quelque chose sur la commune où on fait le jeu.
0: Ah bah oui, c'est toujours un petit peu le but d'apprendre des choses, forcément, en s'amusant. On est sur des genres d'énigmes, de chasse, de fausses chasses au trésor, ce genre de jeu, par exemple ?
1: Exactement, des énigmes, des défis, et ça parle du lieu où on est. Donc, par exemple, on en a un à Morat-Saint-Valoir, et là, on fait le jeu dans les vergers, puisque vous savez qu'il y a des poires à Morat-Saint-Valoir. Ouais. Donc là, le jeu s'appelle « À la recherche du poirier sacré ». Et donc, vous avez une heure pour découvrir où est caché le poirier sacré qui est caché depuis 200 ans. Donc voilà, il y a une vraie quête et un vrai intérêt à faire cette balade et ces jeux avec les enfants. Et puis, je peux vous parler aussi du jeu Baludik à la Tour d'Albon.
0: Allons-y.
1: Donc là, vous allez faire le tournoi du dauphin. Donc, on est parti à l'époque médiévale. Le fils aîné du roi est de passage à Albon. Et la terre dont il a hérité son titre de dauphin. Et donc là, une fête est organisée et il y a un tournoi en préparation et ce dauphin promet une récompense à celui qui remportera donc toutes les énigmes. Et vous tournez autour de la tour d'Albon, vous avez une très belle vue et à chaque fois, voilà, le jeu a un rapport avec la commune.
0: Avec la commune, le patrimoine, ça, l'histoire, les légendes.
1: Effectivement. Exactement.
0: Tout ça sur Baludik. Donc, et ça, c'est ce qui est bien. Une fois qu'on a téléchargé l'application, qui est gratuite, on le répète, on peut le faire à deux, entre amis ou en famille, on peut le faire n'importe quand, en fait. C'est à notre bon vouloir une fois qu'on a l'appli. Donc,
1: exactement,
0: ça, c'est super.
1: Exactement. C'est toujours disponible. Et ce qui est sympa, comme vous l'avez dit, c'est que nous, on a 10 jeux sur nos communes Porte de Drôme-Ardèche. Donc, Sarah, Saint-Vallier, Anneyron, voilà. Mais vous en avez aussi sur Annonay, Tintournon, donc vous pouvez en faire plein toute l'année.
0: Ouais, il y en a un peu partout toute l'année et pour tous les goûts. Et Baludik, on répète, Baludik, si vous voulez télécharger cette appli entièrement gratuite pour découvrir plein de choses en vous amusant sur notre beau territoire. Merci Jessica.
1: Eh ben merci à vous, à bientôt.
0: À bientôt, et je rappelle, si vous voulez aller faire un tour sur le site de l'Office du tourisme, c'est autour-du-palais-idéal.fr, tout simplement, où vous retrouvez toutes les bonnes infos. Il est 17h17, on va continuer en musique, nous, avec Gérard Blanc, qu'on écoute maintenant. Une autre histoire sur votre radio, ici, Drôme Ardèche. À tout de suite.

0: Gérard Blanc, une autre histoire sur votre radio ici, Drôme Argès. Tiens, j'en profite pour vous signaler une collecte de sang qui sera organisée demain à l'espace Saint-Martin de Montélimar. Ça se passe de 8h à 12h30 et de 14h30 à 18h30. La salle de prélèvement est climatisée, hein, c'est pas négligeable. Un ticket même pour le parking Saint-Martin sera offert à chaque donneur, plus la collation qui va bien à la fin de votre don de sang. On rappelle que les stocks de poches de sang sont à un niveau assez critique. Si vous êtes dans le coin demain à Saint-Martin de Montélimar, à l'espace Saint-Martin de Montélimar, de 8h à 12h30 et de 14h30 à 18h30. N'hésitez pas à venir donner votre sang. Quant à nous, on va continuer en musique dans quelques instants avec Sia, Gimme Love sur Récit Drôme Ardèche.
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0: S'il y a Gimme Love sur ici de Romardèche. Comme chaque jour un petit peu avant 17h30, on va s'occuper de ce qu'il y a dans la valise de Perrine Clément. Elle est avec nous tout l'été pour nous narrer un petit peu tous les indispensables qu'on peut mettre dans sa valise avant de partir en vacances. Aujourd'hui, on le met pas dans la valise, mais ça reste un indispensable. On parle du parasol.
1: Dans ma valise, il y a...
2: Ah ben merci les amis. Non seulement je fais le service, mais quand j'arrive pour m'asseoir, il n'y a même plus une place à l'ombre.
1: Un parasol.
2: Je crois qu'il y a les merguez qui brûlent. Il n'y a pas quelqu'un qui veut y aller?
3: Le parasol, c'est l'ancêtre de l'ombrelle. C'est celui qui protège notre peau du soleil tout en nous offrant un peu d'ombre. Le parasol décore notre été. Il se veut rayé, coloré ou personnalisé par certaines marques. On l'installe dans le jardin, en terrasse, au bord de la piscine ou à la plage.
4: La petite sieste, comme tous les ans, toujours au mois d'août, sur la même plage, et bien sûr, sous le même parasol.
3: Parasol qui parfois s'envole, et après lequel on court. Et pourtant, on a marché un bon moment sur le sable brûlant, avant de trouver la bonne place, vue sur mer, loin des autres vacanciers. On a estimé, au doigt mouillé, le sens du vent, et puis on s'est mis à creuser, planter le parasol le plus profondément possible dans le sable, on le recouvre, on y ajoute de gros cailloux, voire même la glacière. Et malgré tout cela, il y a des jours où notre parasol rêve de prendre son envol.
5: Oh, laissez-moi vivre comme je veux, sur des nuages, sous mon soleil bleu.
6: Le parasol, c'est tout à la fois un signal et puis un totem, enfin, parce qu'on organise tout autour du parasol. On dépose la glacière, on étale les rabanes, on étale les serviettes, on disperse les accessoires pour éventuellement étendre les limites de la tribu.
3: Et vous, avez-vous un parasol?
7: Le parasol, super important pour mettre ses affaires à l'ombre, pour pas que le téléphone y prenne trop chaud.
8: J'en ai eu au moins 4 identiques qui étaient très reconnaissables, donc c'était assez pratique sur la plage pour que les copains puissent nous repérer.
9: Oh, j'ai un parasol multicolore, je l'ai depuis une trentaine d'années. Donc c'est un objet vintage, collector, tout ce qu'on veut. Hein.
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0: On la retrouve demain, Perrine et tous ses témoignages. On parlera cette fois-ci, non pas du parasol, mais du parapluie.
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0: Comme prévu à 17h30, on regarde ensemble ce qui se passe sur les routes de Drôme et d'Ardèche et le ralentissement dont on vous parlait tout à l'heure a disparu. En tout cas, d'après nos écrans, la situation est revenue à la normale. C'était au niveau de Livron-Loriol sur la 7 dans le sens de la descente, dans le sens nord-sud. A priori, ça roule normalement de nouveau sur ce secteur. Juste à côté, sur la nationale, ça coince toujours un peu, toujours au même niveau de Livron et de Loriol dans le sens de la descente. Et puis un peu plus haut, c'est toute la portion de la 7 qui longe l'agglo de Valence, qui est un peu chargée, tout comme le sud de la Lacra, pour vous insérer sur cette partie de l'autoroute 7 A7. Un peu plus bas, pas mal de monde aussi sur la 7 au niveau de Portes-les-Valence, de Charmes-sur-Rhône. Vous faites un petit peu l'accordéon sur 3 à 4 km. Mis à part cela, il n'y a pas d'autres gros soucis à vous signaler sur les routes de Drôme et d'Ardèche. On reste vigilant, bien sûr, et on fera des points réguliers d'ici à 19h.
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0: Vous êtes bien sur ici Drôme Ardèche, votre radio un petit peu partout. On continue en musique avec Renaud en cloque.
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1: En cloque, Renaud sur Ici Drôme Ardèche.
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1: Une légende de la French Touch, une légende du rock belge, ça fait partie des têtes d'affiche que vous propose le Percéi de Festival, dont la deuxième édition se profile. Ce sera les 14 et 15 août prochains à Étoile-sur-Rhône. Bonjour Grégoire.
3: Bonjour.
1: Grégoire Fontaine, vous êtes avec nous, le directeur du festival. Alors avant de parler de programmation et des à côté, Grégoire, je vous laisse nous présenter le lieu où le festival aura lieu. C'est un lieu qu'on connaît au moins de nom, c'est le domaine des Clévaux. Et pour ceux qui ne sont jamais allés, présentez-nous ce bel endroit, Grégoire.
3: Oui, alors le domaine des Clévaux, donc ça se situe dans le village d'Étoile-sur-Rhône. Donc c'est un magnifique bâtiment au milieu d'un grand parc arboré de 4,5 hectares.
1: Ouais.
3: Et donc, qui attend qu'une chose, c'est qu'un festival se passe dedans, quoi. Donc, en accord avec la mairie, on leur a proposé ça, ils nous ont suivis, et je crois qu'ils ne le regrettent pas.
1: Oui, puisque la première édition, manifestement, s'est bien passée, et l'attente, eh ben, il reste plus que 10-11 jours d'attente, là, deux soirs de fête, un vendredi plutôt axé électro, et un samedi plus rock. Vendredi, on aura un des deux membres d'un duo français qui a fait danser la planète entière, Grégoire.
3: Ouais, tout à fait. Donc, il y aura Cassius qui sera en live. Ouais. Donc, forcément tout seul, parce que malheureusement, son acolyte est décédé il y a quelques années maintenant. Mais du coup, il fait son retour en live et ça, c'est vraiment super. Il sera suivi de Mid, qui lui aussi sera en live. Donc, en fait, deux représentants de la French Touch. Donc, il y aura French Touch ancienne génération et French Touch nouvelle génération.
1: Ouais, la relève avec Mid, effectivement, le DJ et producteur de région parisienne aussi. Samedi, on passera en mode rock belge. Et là, la tête d'affiche, c'est Ginzou. J'espère que je le prononce bien.
3: C'est complètement ça. C'est Ginzou, ouais. Donc Ginzou, ouais, c'est un peu un groupe culte belge qui avait pas donné beaucoup de nouvelles depuis 17 ans, qui avait rien sorti. Et là, ils viennent de sortir leur nouvel album, Wawa.
1: Ouais.
3: Et donc, ils commencent à tourner pour le présenter en live. Et donc, ils passeront notamment au Perséide le samedi 15.
1: Eh ben c'est trop bien, vous avez pu réussir à les avoir et on pourra en profiter, donc les Drômois et les Ardéchois qui veulent venir au domaine des Clévaux pour cette deuxième édition du Perséide Festival. Ça s'est tellement bien passé l'année dernière que ça y est, vous ouvrez les portes du camping cette année ?
3: Oui, tout à fait. Ouais. On ouvre un camping, alors un petit camping pour l'instant,
1: ouais.
3: Mais parce qu'on semblait que c'était juste, enfin, on se disait que c'était judicieux d'ouvrir un camping pour les gens qui viennent de loin. Et qu'ils puissent profiter éventuellement des deux jours ou au moins dormir sur place si jamais ils profitent un peu trop de la buvette. Question de sécurité aussi. Donc voilà, il y aura un camping qui est vraiment juste à côté du domaine, de l'autre côté de la rue exactement. Donc voilà, possibilité de dormir sur place.
1: Et ben c'est parfait. On voit tout ça, hein, évidemment, toutes les infos pratiques, la programmation, la billetterie, ça se passe sur le site de perseide-festival.fr. Vous avez tous les onglets qui vont bien. Parmi tous les à côté, vous l'avez dit, évidemment, la buvette, les food trucks, la restauration. Il y aura aussi du live painting sur le site du domaine des Clévaux, je crois.
3: Tout à fait, ouais. Avec le collectif Sorry Graffiti, qui fera deux fresques, donc une fresque par soir.
1: Trop bien.
3: Pendant les concerts, donc tout le long de la soirée.
1: On pourra voir l'évolution de ça pendant chaque soirée, ce sera chouette. Deuxième édition, avec déjà des très très belles têtes d'affiche. Vous attendez à peu près combien de personnes, vous le savez déjà, Grégoire, ou c'est un peu tôt?
3: Alors, c'est encore un peu tôt. Là, il reste des places à vendre. Donc, s'il y en a qui sont intéressés, n'hésitez pas.
1: Ouais.
3: Mais on espère une jauge entre 1500 et 2000 par jour.
1: Quand même? Ah oui, quand même, ok. Eh ben, c'est tout ce qu'on vous souhaite en tout cas, et vous l'avez entendu, il reste des places, n'hésitez pas, les prix ne sont absolument pas exorbitants en plus, donc n'hésitez pas à aller vous rendre sur perseide-festival.fr, hein, je l'appelle au cas où, perseide-festival.fr. Merci Grégoire, bon festival.
3: Merci à vous, beaucoup.
1: Avec grand
3: Bonne
1: plaisir.
3: Journée.
1: Bonne journée, Grégoire Fontaine, directeur du festival Perséide avec nous, dont la deuxième édition aura lieu très bientôt, les 14 et 15 août, sur le site du domaine des Clévaux. On continue tout de suite avec Jackie Quartz sur votre radio, ici Drôme Ardèche.

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0: Jackie Quartz, mise au point sur votre radio ici, Dromardèche, il est 17h42, l'heure pour nous de retrouver toutes les équipes d'ici en direct de l'arrivée de la troisième étape du Tour de France Femmes. Les équipes d'ici en direct pour suivre l'arrivée.
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2: Et vous vivez la fin de cette troisième étape du Tour de France Femmes, toujours en direct avec votre radio ici, et toujours cette Norvégienne en tête. Elle s'appelle Sigrid Hogseth, elle a 27 ans. Sigrid Hogseth, elle a son maillot de championne de Norvège sur le dos, et c'est énorme ce qu'elle fait dans cette étape, parce que tenez-vous bien, ça fait 100 km maintenant qu'elle est échappée. Elle a commencé par arriver dans le groupe de tête avec une dizaine de coureuses, et puis elle s'est échappée seule sans jamais être rattrapée, même si elle a la double championne du monde, la Belge Lotte Kopecky, derrière elle, mais à 30 secondes toujours. Et pour l'instant, l'écart se maintient alors qu'il reste 4 km 800 avant cette arrivée qui devrait se jouer au duel, parce que les poursuivantes et les favorites du peloton, notamment Demi Vollering pour la FDJ United Suez, ou encore évidemment la tenante du titre Pauline Ferrand-Prévot pour Visma Lease Bike, eh bien elles sont à 3 minutes. Là, ça devient très très très compliqué de remonter, puisqu'il reste 4 km 700 maintenant avant l'arrivée ici à Poligny dans le Jura. Olivier Estrange, justement, vous êtes en ce qu'on appelle en fond de ligne, c'est juste derrière la ligne d'arrivée où les supporters comme vous attendent les coureuses, et il fait très très chaud, hein. Ça a été peut-être encore plus chaud aujourd'hui que ces deux derniers jours.
3: C'était indubitablement plus chaud, c'est dingue. Voilà, on a passé la frontière, on était en Suisse ces deux derniers jours, nous voilà dans le Jura, mais c'est pas le Jura qu'on imagine. C'est un vrai four, il faut dire les choses. Et on pense aux coureuses qui ont dû fournir un effort considérable dans des conditions pareilles. On a vu en effet beaucoup de ravitaillement en eau, des cyclistes qui s'aspergent pour garder un minimum de fraîcheur. Mais c'est certain qu'il y aura beaucoup de casques, il y aura sans doute de la souffrance dans le peloton. On va peut-être faire le point. Je suis avec un des attachés de presse du groupe Saint-Michel, Aubert. Est-ce que la chaleur aujourd'hui a vraiment fait des dégâts selon vous?
4: Oui, elle va faire des dégâts, mais toutes les équipes et la nôtre étaient préparées. Ce matin, les filles sont parties avec des gilets de froid, avec des poches de glace. Et toute la journée, l'équipe était... On a multiplié les points d'eau pour pouvoir rafraîchir les organismes.
3: Les coureuses vous le réclament, elles vous parlent de ces conditions qui sont quand même très particulières.
4: Oui, mais c'est pas une surprise, on le savait. Donc on s'est vraiment préparé en fonction pour amortir le choc, si on peut dire.
3: Et ensuite, en question de récupération, une fois qu'elles sont au bus, une fois, comment est-ce qu'on les remet en condition?
4: C'est une collation tout de suite après l'arrivée, c'est une douche, et tout est fait, pareil, des gilets de froid aussi à l'arrivée, pour vraiment faire redescendre le corps en température et retrouver un fonctionnement normal, on va dire.
3: Merci beaucoup. Voilà les astuces, les techniques de l'équipe Saint-Michel, Home Préférence, Aubert 93. Et on espère bien sûr toutes retrouver les concurrentes sur la ligne d'arrivée dans la meilleure forme possible.
2: Ça rajoute peut-être, Olivier, encore un peu plus à l'exploit que réalise cette Norvégienne, Sigrid Hogseth, 27 ans. C'est une très bonne rouleuse. Elle est aussi réputée pour être excellente en contre-la-montre, en chrono. Ça tombe bien, il y en a un demain. Mais là, je le redis, imaginez, ça fait 100 kilomètres qu'elle est... Alors, elle a été au début avec quelques coureuses dans l'échappée, mais elle est depuis des kilomètres maintenant seule en tête. Et elle résiste à une double championne du monde, la Belge Lotte Kopecky, qui a, elle, choisi la stratégie du chasse-patate. Donc elle est sortie du peloton pour aller s'intercaler entre le groupe des favorites et puis cette Norvégienne qui est seule en tête. Mais Lotte Kopecky, elle repère encore un peu plus de temps, parce qu'il y a quelques minutes elle avait 15 secondes de retard. Donc on s'est dit, bon, elle va peut-être remonter sur notre Norvégienne, championne de Norvège, Sigrid Hogseth. Mais finalement, non, parce que la Belge, là, elle est à 37 secondes et il reste 3 km maintenant avant de passer la ligne d'arrivée ici à Poligny. Alors la Norvégienne, vous ne la connaissez peut-être pas, et c'est normal, c'est son deuxième Tour de France à Sigrid Hogseth, 27 ans. Elle n'a pas gagné d'étape encore, elle va peut-être là gagner sa première étape, puisque je leur dis, elle a toujours 37 secondes d'avance sur la double championne du monde, Lotte Kopecky, la Belge qui va tout faire malgré cette chaleur. Vous en parliez, Olivier, pour aller peut-être la distancer, peut-être lui passer devant sur la ligne d'arrivée, mais ça paraît de plus en plus compliqué, hein. 2,3 km 600 restants avant la ligne d'arrivée ici à Poligny. Et le peloton, avec toutes les favorites dont on parlait, il y a Paula Blasi, l'Espagnole, il y a la Française, évidemment, Pauline Ferrand-Prévot avec la Visma Lise Bike, ou encore la Néerlandaise Demi Vollering, qui court pour l'équipe française FDJ United Suez. Elles sont à 2 minutes 50. Le peloton, il ne reviendra pas à 2 km 300 restants avant de passer cette ligne d'arrivée. C'est vraiment énorme ce qu'elle fait, cette coureuse de la Uno X. Et puis, il faut se redire aussi que la Norvégienne, là, elle va peut-être être maillot jaune, parce qu'en fait, elle a gagné beaucoup de temps avec cette échappée en solitaire. Et c'est à souligner, on le sait depuis très longtemps maintenant, le maillot jaune, de toute façon, ce soir, il change d'épaule. Parce que Lorena Wiebes, elle a été distancée très vite dans le col de la Faucille. Et elle a, je vais regarder, là, j'allais dire 13 minutes. Non, elle a même 17 maintenant minutes de retard. Imaginez un petit peu. Elle n'a pas réussi à passer la séquence. Quatre difficultés, ça lui a fait trop mal à la reine du sprint mondial. Il reste maintenant 1 km 800 avant de passer la ligne d'arrivée. Lotte Kopecky qui perd encore plus de temps, la double championne du monde, la Belge en championne de monde sur route. Eh bien, elle est à 55 secondes de notre Norvégienne Sigrid Hauxset, qui là nous fait clairement un numéro en solitaire, et elle est acclamée. Elle n'est pas française, mais ici dans le Jura, c'est bien elle qu'on applaudit. Elle a plus qu'un kilomètre 400 à peine, allez, ça y est, à aller parcourir pour eh bien gagner sa première étape sur le Tour de France. Elle a 27 ans, elle n'en a encore jamais gagné. La coureuse norvégienne, championne de Norvège, c'était peut-être son plus gros trophée dans son palmarès. Et bien voilà, là, imaginez, elle va aller gagner, peut-être, on l'espère pour elle, après cette bataille qu'elle a menée seule en tête pendant 100 kilomètres sur cette étape partie de Genève qui en comptait 156. Eh bien, ça va être très très très difficile là de revenir sur elle. Et ça y est, elle passe à l'instant sous la flamme du kilomètre, dernier kilomètre, avec les supporters jurassiens qui l'attendent ici sur la ligne d'arrivée à Poligny. C'est énorme ce qu'elle a fait, c'est vraiment exceptionnel. On la voit qui sourit, parce que là, elle le sait, la double championne du monde, on lui a sûrement dit à l'oreillette, elle a 56 secondes de retard, Lotte Kopecky, elle ne reviendra pas. 780 mètres et Sigrid Hauxset, eh bien, va aller remporter ici à Poligny, où ça tape déjà sur les barrières, sur la ligne d'arrivée, pour l'applaudir. Elle va remporter dans 500 mètres maintenant la première étape du Tour de France. C'est la première fois qu'elle va aller gagner, passer la ligne. Et en plus, eh bien, avec Lotte Kopecky à 50 secondes derrière elle, elle a même le temps de savourer après ce numéro exceptionnel en solitaire, cette coureuse qui en plus va aller prendre le maillot jaune. Imaginez, première étape gagnée ici à Poligny, ça y est, elle lève les bras, elle harangue les supporters, et en plus elle va revêtir le maillot jaune ce soir. Coup double, eh bien, pour la Uno X, qui avait repéré, était allée plusieurs fois faire ce parcours entre Genève et Poligny. Et ben voilà, ça n'est pas un hasard, et on la voit ici, c'est dur quand même pour elle, il a fait 37 degrés sur le vélo, mais là elle peut savourer, parce que au bout de 4h05 d'effort, eh bien, la Norvégienne, la championne de Norvège, Sigrid Hauxset, elle va aller passer la ligne dans quelques secondes. Elle n'en revient pas, on la voit là qui dodeline un peu de la tête. Elle va au bout de son effort, elle est acclamée par tous les supporters jurassiens qui sont ici, et on la voit à l'instant passer devant nous. Et ça y est, Sigrid Hauxset, championne de Norvège, 27 ans, qui vient de passer la ligne, et elle lève le bras gauche, la coureuse de la Uno X qui remporte sa première étape sur le Tour de France, et qui en plus va prendre le maillot jaune. Et on a juste derrière elle la coureuse de la SD Works, Lotte Kopecky, double championne du monde, la Belge. C'était l'une des favorites pour cette étape, Lotte Kopecky, qui souffle. Ça a été difficile, il a fait jusqu'à 37 degrés ici. Lotte Kopecky qui passera la ligne d'arrivée en deuxième position avec le peloton et toutes les favorites à sa poursuite, avec 3 minutes de retard. On va en profiter, Olivier Estrin, pour venir vous voir derrière la ligne d'arrivée. Est-ce que vous l'avez vu passer, cette Norvégienne qui vient de remporter la troisième étape du Tour de France Femmes?
3: Oui, écoutez, non, elle n'est pas encore dans la zone de la ligne d'arrivée, Lotte Kopecky. Elle est, voilà, elle vient de mettre le... Il y a encore beaucoup, beaucoup de monde, et je ne vous avoue que je ne la vois pas, puisque il y a totalement un écran devant moi.
2: Bon, eh ben, mais écoutez, voilà. Olivier,
3: elle s'est arrêtée en fait avant d'arriver jusqu'à nous.
2: Elle est en train là de prendre dans ses bras évidemment son équipe. Elle n'en revient pas, elle est épuisée, la Norvégienne, et c'est normal. Après ce numéro en solitaire, 100 km dans l'échappée, 100 km seule, la coureuse de la Uno X, la Norvégienne, qui à 27 ans remporte, Sigrid Hauxset, sa première étape sur le Tour de France Femmes. Elle va prendre prendre le maillot jaune ce soir sur le podium. Et à l'instant, la double championne du monde, Lotte Kopecky, qui passe la ligne d'arrivée en deuxième position. On attend toujours le peloton avec toutes les favorites qui passeront dans deux ou trois minutes ici sur la ligne d'arrivée à Poligny dans le Jura. Et c'est donc Sigrid Augset qui remporte cette troisième étape du Tour de France Femmes.
0: Et comme prévu, un poil en retard, c'est vrai, mais on ne déroge pas à la règle, on joue ensemble avant 18h sur votre radio, ici de Remardèche, avec un roman à vous faire gagner, pas n'importe lequel, c'est un thriller, une des meilleures ventes de l'année, rien que ça, ça s'appelle La Conjuration de Tokyo, c'est signé de l'écrivain Cédric Banel, et les critiques sont unanimes, une plongée fascinante dans les arcanes du Japon, un thriller haletant porté par des héroïnes inoubliables, la lecture de l'été aux éditions XO, La Conjuration de Tokyo, de Cédric Banel, c'est à remporter maintenant au 04 75 40 10 10. N'hésitez pas, vous nous passez un coup de fil et vous jouez ensemble avec nous à notre jeu Drôme ou Ardèche. Je vous poserai une petite question à laquelle la réponse est forcément 26 ou 07 04 75 40 10 10. Et vous repartez avec un des thrillers de l'année. Je vous souhaite bonne chance et on se retrouve après Étienne Dao, Le Grand Sommeil sur Essidro Ardèche.

0: Le grand sommeil, Étienne Dao sur votre radio, ici Drôme Ardèche. Nous sommes avec Joël qui est avec nous. Bonjour Joël.
1: Bonjour.
0: Joël, vous nous appelez de Peaugre en Ardèche.
1: Oui.
0: Et vous aimeriez bien repartir avec un bon thriller, Joël, je crois.
1: Oui, bien sûr.
0: Grande lectrice.
1: Oui, mais jolie.
0: Bon, vous êtes familière peut-être avec l'écrivain Cédric Banel.
1: Alors Cédric, comment vous avez dit?
0: Banel, B-A-2-N-E-L.
1: B-A-2-L-E-L.
0: Bon, visiblement pas tant que ça pour l'instant.
1: Non,
0: en tout cas. Bon, en tout cas, son livre est une des meilleures ventes de thriller cette année. Il sera peut-être pour vous, Joël, si vous répondez correctement à la question que je vais vous poser. Est-ce que vous êtes prête?
1: Oui, je suis prête.
0: Attention Joël, c'est parti. Où va se dérouler le Perséide Festival dont on a parlé il y a quelques minutes sur l'antenne? En Drôme ou en Ardèche?
1: En Drôme.
0: Vous dites en Drôme, Joël. Est-ce que vous êtes sûr de vous?
1: Ouais.
0: Ouais, vous avez l'air sûr de vous. Hein. Eh bien, ça va se passer exactement...
1: À Étoile,
0: voilà. C'est bien une fidèle auditrice récompensée par sa fidélité. Et voilà, il est à vous, il est dans votre poche, ce roman, ce thriller. Bravo, Joël.
1: Merci.
0: Eh bien, avec grand plaisir, vous allez pouvoir bouquiner ça cet été, tranquillement, aux éditions XO, La Conjuration de Tokyo. Joël, qu'est-ce que vous êtes prévu là pour ces prochains jours à peu près?
1: Déjà soigner les petits enfants.
0: Ah oui, j'imagine. Il faut s'occuper d'eux, il faut les préserver de la chaleur, effectivement. Ça, c'est un boulot à plein temps, Joël. Ouais.
1: Ah, tout à fait.
0: Bon, la lecture viendra un peu plus tard, alors peut-être pour la rentrée. On imagine. En tout cas, merci d'avoir joué avec nous. Joël, je vous embrasse à Peaugre.
1: Oui, merci.
0: À bientôt.
1: Bonne
0: soirée à vous. Et des jeux, évidemment, c'est toute la journée sur l'antenne d'ici à Drôme Ardèche. Quant à nous, on va se retrouver avec vos infos de 18h dans un peu plus d'une minute.
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0: Ici, premier sur l'actu locale en Drôme et en Ardèche, il est 18h. Nathalie de Kayser.
8: Un incendiaire soupçonné d'avoir provoqué une dizaine de départs de feu en Drôme Ardèche est interpellé et présenté au parquet de Privas cet après-midi. L'homme de 40 ans vit à Bourg-les-Valences et Robin Montel toute la journée de samedi. Il a essayé de faire partir des incendies dans nos deux départements.
9: Oui, samedi après-midi, il se balade au volant de sa voiture. Dehors, il fait 37 degrés. L'homme s'arrête au bord de la route à Cornas. Il allume des feux à plusieurs endroits. Très sèche, l'herbe brûle rapidement. Les pompiers viennent tout éteindre, mais l'incendiaire est déjà parti. En début de soirée, il recommence, cette fois à Saint-Péray, puis Guire-en-Grange. Là, il est surpris, briqué à la main par une femme qui passe à côté. Elle essaye de le dissuader, le prend en photo, lui et sa voiture, prévient la police. La police de Guire en patrouille, émet un avis de recherche. 3 heures plus tard, il fait nuit, un incendie suspect se déclare de l'autre côté du Rhône, à Bourg-les-Valences. Mais cette fois, le feu prend à l'intérieur, dans un garage souterrain, près de la cartoucherie. La résidence est évacuée, les affaires sont bien liées, les policiers policiers reconnaissent l'incendiaire grâce à la photo prise un peu plus tôt. L'homme de 40 ans est un habitant de la résidence. Il est interpellé, placé en garde à vue au commissariat de Guérengrange. Les enquêteurs le soupçonnent aussi d'avoir provoqué 5 départs de feu à Valence. Depuis quelques heures, il s'explique devant un magistrat du parquet à Privas.
8: Robin Montel. À Saint-Nazaire-en-Royans, les pompiers ont maîtrisé un feu de végétation cet après-midi. Un incendie parti d'un champ, il était 16h. Les flammes ont commencé à se propager à la forêt d'à côté, rapidement circonscrit par 17 pompiers sur place et 4 lances. Le feu a seulement parcouru 1300 mètres carrés. On ne connaît pas l'origine de cet incendie. Le chef Jean Humbert est en garde à vue depuis ce matin à Paris, soupçonné de violence conjugale. Il est visé par 3 plaintes. L'ancien gagnant de Top Chef est mis en cause par d'ex-compagnes qui dénonce des violences conjugales, notamment entre 2012 et 2014, des faits que le cuisinier star conteste. Le réacteur numéro 4 de la centrale du Tricastin tournera au ralenti demain à cause de la canicule, annonce EDF. L'électricien applique les règles environnementales fixées par la SNR, l'autorité de sûreté nucléaire, pour préserver la faune et la flore. Tricastin utilise l'eau du Rhône pour refroidir ses installations, mais rejette ensuite l'eau réchauffée, ce qui ne peut pas se faire lorsque l'eau est déjà trop chaude dans le canal de Donzère-Mondragon à cause de la canicule. Depuis le début de l'été, plusieurs réacteurs français ont déjà été ralentis, mais c'est la première fois cette année que Tricastin est impacté. En revanche, la centrale a déjà dû s'arrêter ou ralentir ses réacteurs en 2003, 2006 et 2022. Une journée de galère en gare de Valence TGV, jusqu'à 3 heures de retard sur certains trains depuis ce matin. Pour les trains qui montaient du sud notamment, c'est un suicide en début de matinée dans l'Hérault qui a bloqué les voies et désorganisé tout le trafic en provenance de Montpellier. Pour les autres, il s'agit plutôt de retard dans la préparation ou la maintenance des TGV. Certains trains affichent encore cet après-midi des retards de 2 heures à 45 minutes en direction de Paris ou Strasbourg. Vous avez les précisions sur ici.fr. Et puis le Tour de France, la Norvégienne Sigrid Hoeseth remporte la 3e étape et endosse le maillot jaune au terme donc de la 3e 157 km arrivée à Poligny dans le Jura. On vous dit tout sur cette étape dans le journal du Tour à 18h30. Demain, un contre-la-montre individuel de 21 km entre Gevrey-Chambertin et Dijon. Et bien sûr, vous le savez déjà, mais le Tour de France Femmes arrive chez nous, c'est jeudi et vendredi. Et vous avez déjà tous les détails du parcours sur ici.fr. Axel, que nous réserve cette soirée de lundi ?
0: Eh ben, il fait chaud, un ciel un peu voilé, on descendra à peine sous les 30 degrés d'après Météo France. On est toujours en vigilance orange, canicule en Drôme et en Ardèche. On le rappelle, demain mardi, journée un peu coupée en deux. Très ensoleillé le matin, 27-28 degrés très rapidement dans la matinée. Et puis, Météo France annonce un risque de pluie, voire d'orage à partir de la mi-journée. Des perturbations qui devraient concerner un petit peu tout le monde sur le territoire avant un retour sec prévu dans la soirée. 32 degrés demain. Ce sera la maximale avant que ça ne se réchauffe de nouveau pour la journée de mercredi.
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0: Un petit peu mieux que tout à l'heure, Nathalie. On a toujours un léger ralentissement. C'est plus au sud, cette fois-ci, sur l'A7, quand vous arrivez au niveau de Montélimar, dans le sens nord-sud, avec à peu près 2 km de ralentissement sur cette portion de l'autoroute. Et c'est à peu près tout sur l'autoroute A7. Le prochain ralentissement, il est au niveau de l'agglo de Valence. Quand vous l'allongez, Bourg-les-Valence, Valence dans le sens de la descente, avec toujours un petit peu de monde également dans le sud de la Lacra pour s'insérer sur cette portion de l'A7. Mis à part ça, ça va mieux sur la D86, c'était compliqué tout à l'heure, plus de soucis à présent, ça va mieux aussi au niveau de Livron et de Loriole sur Drôme, où la circulation est fluide dans les deux sens. Toujours un petit peu de monde sur la Nationale, si la Nationale 7, en arrivant, en descendant là sur Livron, à peu près 1 km où vous êtes ralenti, mais rien de bien méchant partout ailleurs. Ça se passe plutôt bien si vous prenez le volant.
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0: Très bon début de soirée avec votre radio. On commence avec Michel Delpech, un petit tour dans le Loir-et-Cher.

0: Michel Delpech, le Loir-et-Cher, sur ici Dromardèche.
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0: Très bon début de soirée avec votre radio ici. Il est 6h08 précisément ce lundi soir. Il va se passer des petites choses sympas là. Tiens, dans les prochaines minutes. D'ailleurs, vous l'avez entendu, on a vécu en direct l'arrivée de la troisième étape du Tour de France Femmes entre Genève et Poligny avec la victoire de la Norvégienne Sigrid Hogset. Vous aurez toutes les infos, évidemment, les conséquences sur le classement général, la projection sur l'étape de demain dans le journal du Tour. Ce sera à 18h30. Et puis, on en parlera aussi du Tour tout à l'heure avec Johan Rock dans les coulisses de la télé, lui qui donnera son micro, qui tendra son micro à un des commentateurs de France Télévisions, un des commentateurs cultes du Tour de France, homme comme femme d'ailleurs. Les coulisses de la télé, ce sera aux alentours de 18h40. Et puis, on va partir à Charmes-sur-l'Herbasse, dans quelques instants, faire une chasse au trésor. Chasse au trésor qui se passe au parc animalier des Mille et Une Cornes. On va en parler dans quelques instants sur votre radio. Ce sera juste après Sam Brown dans quelques instants et tout de suite. Eh oui, j'ai même pas besoin de l'annoncer, vous avez reconnu. C'est Die Die, ça c'est le titre. Et c'est qui? Bah c'est Shakira, bien sûr, sur ici Dromardèche.

0: Stop, Sam Brown, à l'instant sur ici Drôme Ardèche.
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0: On est dans le nord de la Drôme, à présent à Charmes-sur-l'Herbasse, au parc Mille et Une Cornes, qui vous propose tout plein de choses pour cet été. Bonjour Clémence.
2: Oui, bonjour.
0: 150 animaux, plus de 30 races différentes sur plus de 4 hectares, le parc Mille et Une Cornes qui fête ses 25 ans d'existence cette année. Et pour la période estivale, Clémence, vous proposez, avec l'Office de Tourisme d'ailleurs, une chasse au trésor dans le parc. Racontez-nous un petit peu.
2: Les Aravis à la rescousse, donc c'est une race de moutons qui est vraiment qui est vraiment en voie de disparition. Ouais. Ce sont des moutons qui viennent de Haute-Savoie. Et du coup, on propose avec l'application Baludique de faire une chasse au trésor et de retrouver plein d'indices pour sauver cette race de moutons, les Aravis. Au retour, lorsque vous avez passé toutes les étapes, on propose une petite récompense.
0: Tous les joueurs seront récompensés, en tout cas à la fin. Donc vous l'avez compris, il suffit juste de télécharger l'application Baludique, qui est une appli qui a été développée, si je ne dis pas de bêtises, par l'Office de Tourisme et le département également. C'est gratuit, évidemment, et grâce à cela, vous pouvez mener votre petite enquête sur les 4 hectares du parc Mille et Une Cornes pour venir en aide à Aravis, vous l'avez compris. Ça, c'est tout l'été, du coup? On peut faire ça tous les jours chez vous?
2: Oui, c'est tout l'été, c'est même jusqu'au mois de novembre.
0: Okay.
2: Et une fois que vous avez enregistré cette application, vous pouvez faire plein d'autres chasses au trésor sur Saint-Donat, dans d'autres sites, c'est vraiment sympa. Ouais.
0: Et oui, vous faites bien de le rappeler, ouais, sur Baludique, il y a plein de choses à faire un peu partout sur le territoire, donc n'hésitez pas à télécharger l'appli hein, Baludique DIK à la fin. On peut toujours dormir chez vous aussi cet été, Clémence?
2: Oui, on a des hébergements insolites en roulotte. Donc, on a 4 roulottes, des authentiques roulottes hein, qu'on a achetées, qui étaient toutes abîmées, qu'on a rénovées à l'identique. Et on pouvait dormir dedans et c'est au cœur du parc animalier. Du coup, lorsque nous fermons le parc vers 20h, vous êtes tranquille dans les roulottes, vous pouvez faire le tour et c'est vous les bergers.
0: Et on dort au milieu des cornes, tranquillement, avec toujours ces animaux à voir, évidemment, les moutons noirs, les alpagas, les béliers camerounais et autres. Et à l'occasion de vos 25 ans, vous accueillez plusieurs événements pendant la saison. Le prochain, c'est à la fin du mois d'août, le samedi 29 août. Et là, on va revivre des belles heures du rock français, j'ai l'impression.
2: Ouais, là, c'est pour... Ça va être génial. En fait, on fait les 25 ans, on fait ce concert. On va faire plaisir au public qui vient, mais on va aussi se faire plaisir à nous. Mmh. Donc, c'est un concert de rock avec Sapuce. C'est un ancien qui jouait avec les Garçons Bouchers. Donc, ça va dépoter, quoi.
0: Ça vous parle sûrement. Le chanteur Sapu, ancien chanteur des Garçons Bouchers. Oui, ça, c'est de la clique des Vampas, des Berruriers Noirs, tout ça.
2: Ouais, c'est ça, c'est des barbus, quoi.
0: 29 août. Et d'ailleurs, vous pouvez prendre votre place, hein, le lien est disponible. C'est sur Hello Asso. Vous avez le lien sur le site du parc Mille et Une Cornes, hein, tout attaché au .fr. Ouais, vous retrouvez toutes les infos qui vont bien. La billetterie est ouverte. Une chasse au trésor, des animaux, des roulottes, donner le biberon aussi, un concert et bien d'autres choses. Hein. Venez passer de bons moments au parc Mille et Une Cornes. C'est ouvert jusqu'au mois de novembre et il s'y passe plein de choses tout ce mois d'août.
2: Et nous, on est un petit peu comme pour ce concert avec Sapuce et on résiste, on tient. Ça fait 25 ans qu'on fait de la sauvegarde. On a commencé avec 5 races. Maintenant, on a 30 races qu'on sauvegarde. Donc, on est à fond, on est au taquet.
0: Eh ben, longue vie au parc Mille et Une Cornes. En tout cas, merci beaucoup, Clémence.
2: Merci à vous.
0: Bon été à vous, au revoir.
2: Au revoir.
0: On était donc dans le Nord Drôme à l'instant à Mille et Une Cornes. Dans moins de 10 minutes maintenant, ce sera l'heure du journal du Tour, le résumé de cette troisième étape dont vous avez pu vivre l'arrivée en direct entre Genève et Poligny avec la victoire de la Norvégienne Sigrid Hogseth, nouvelle maillot jaune de ce Tour 2026. Toutes les infos à 18h30 pour l'heure. Vous avez reconnu derrière moi Goldman, Fredericks et Jones qu'on écoute maintenant juste après sur ici Drôme Ardèche.

0: Juste après Goldman, Frédéric Jones sur votre radio, ici Drôme, Ardèche. Dans 5 minutes, restez bien dans le coin, ce sera le journal du Tour à l'issue de cette 3e étape du Tour de France Femmes. On en profitera également juste après ça, à 18h35, pour faire un point sur vos conditions de circulation en ce début de soirée. La musique revient dans une minute avec Grand Corps Malade et Stilto.
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0: Des Stiltos, le prochain rêve sur votre radio ici de Romardèche. Très joli duo. 6h30, on retrouve toutes les équipes d'ici pour ce Tour de France Femmes. C'est l'heure du Journal du Tour.
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2: Bienvenue dans votre journal du Tour de France Femmes, un Tour de France dont la légende est faite d'exploits au bout de la souffrance. Et c'est ce qui s'est passé aujourd'hui sur la troisième étape entre Genève en Suisse et Champigny dans le Jura. Une chevauchée fantastique, une viking seule contre toutes pendant plus de 100 km. La Norvégienne Sigrid Hogseth l'emporte et prend par le même coup le maillot jaune.
3: I never thought it was possible.
2: Et elle dit à l'arrivée de l'étape qu'elle n'aurait jamais trouvé ça possible, elle n'aurait jamais pensé ça possible, que s'asseoir à la place du vainqueur à l'arrivée, c'est exceptionnel. Et que faire ça, résister au retour des poursuivantes, en plus emportant le maillot de championne de Norvège, et bien c'est fantastique. On entendait la joie de Sigrid Hogseth. On va vous raconter son exploit. Bonsoir Manon Vautier-Cholet.
4: Bonsoir Alexandre, bonsoir à tous.
2: Vous avez commenté cette course pour ici. Quelle performance de la coureuse du NOX.
4: Sigrid Hogseth, championne norvégienne de 27 ans, qui l'a vraiment réalisé un numéro exceptionnel pour la Uno X. Elle a commencé par s'échapper avec un petit groupe de coureuses. D'ailleurs, il y avait la française dedans, Célia Géry, à peu près à 100 km de l'arrivée de Poligny. Et puis, elle a fini par partir seule en tête, malgré la chaleur et malgré une certaine Lotte Kopecky, double championne du monde, à sa poursuite. Mais la norvégienne, aujourd'hui, était trop forte. Elle a fait coup double. Vous le disiez Alexandre, en remportant sa toute première étape et en endossant au passage le maillot jaune. Autant vous dire qu'elle est passée sur le podium applaudie il y a quelques minutes et qu'elle se rappellera de cette journée.
2: Manon, à tout exploit, il y a évidemment des circonstances favorables. Le groupe des favorites qui était en chasse n'a pas roulé à fond tout le temps, mais on a vu les toutes premières attaques de ce tour.
4: Oui, c'est d'ailleurs la locale de l'étape, la française jurassienne Evita Music, qui avait prévenu ce matin la dernière ascension, la quatrième difficulté de la journée dans la côte de Chaux-Champagny. Elle pouvait être décisive. Alors c'est finalement là que les favorites ont décidé de s'attaquer. Dans le groupe, on comptait notamment la grande tenante du titre, Pauline Ferrand-Prévot, évidemment pour la Visma-Lee The Bike, Demi Vollering aussi, ou encore l'Espagnole Paula Blasi, mais sans finalement réussir à faire de différence. Et quand on regarde le classement général, ça ne bouge pas ou presque, Alexandre. C'est donc Sigrid Hogseth qui a le maillot jaune. Kim Lecourte est juste derrière elle. Demi Vollering reste à la troisième place. On a la française Cédrine Carbajal qui est sixième. Et Pauline Ferrand-Prévot reste dans le top 10 puisqu'elle pointe à la dixième position du général ce soir.
2: Manon Vautier-Cholet, merci beaucoup en direct de la ligne d'arrivée où il a fait chose qui rajoute encore à cet exploit.

0: l'exploit majuscule de la championne venue du froid, la Norvégienne Sigrid Hauxset. La chaleur qui a fait souffrir le peloton, vous parliez de Cédrine Kerbaol, la bretonne de l'équipe IF Education Oatly, qu'on écoute au micro ici, juste après l'arrivée à propos de cette chaleur et de la manière dont les équipes luttent.
1: De notre côté, ça s'est plutôt bien passé parce que les filles sont allées chercher beaucoup d'eau à la voiture. On a pris tous les ravitaux qu'on avait, donc on a fait de notre mieux pour limiter la casse là-dessus.
2: Nous, ici, on souffre de la chaleur. Vous, comment vous arrivez à gérer ça sur le vélo? Ça semble incroyable.
1: Ouais, alors il y a beaucoup de choses. Dans la voiture, on a de la glace, on a de l'eau fraîche. Sur le bord de la route aussi, on a Asus qui nous a fait une combi qui est traitée aussi contre la chaleur. De choses mises en place.
0: La bretonne Cédrine Kerbaol au micro de notre reporter Olivier Estran sur la ligne d'arrivée. On rappelle donc la victoire de la Norvégienne Sigrid Hauxset dans cette troisième étape devant la Belge Lotte Kopecky. Marianne Vos termine troisième, règle le groupe des favorites. Au général, Hauxset revêt le maillot jaune. 2 minutes d'avance sur les favorites comme Demi Vollering ou Pauline Ferrand-Prévot qui sont arrivées dans le même temps. Il va falloir les départager, ces favorites. Et pour ça, rien de tel qu'un contre-la-montre. C'est au menu de l'étape 4 demain. Parcours magnifique entre Gevrey-Chambertin et Dijon, 21 km qui vont peser dans la suite de la course selon la directrice du Tour de France Femmes, Marion Rousse.
3: Bien souvent, on se dit qu'un contre-la-montre, eh bien, ça enlève du suspense. Mais là, je pense que ça va même en redonner parce que des concurrentes qui seront là pour la victoire au classement général, qui n'aiment pas forcément ce type d'exercice, vont forcément perdre du temps sur des immenses rouleuses à l'image d'une Demi Vollering, d'une Marlène Reusser. Et donc, on va devoir imposer à ces filles d'attaquer un peu plus tôt et de rattraper le retard perdu.
0: Gevrey, Chambertin, Dijon, contre la montre. Premier départ, 14h34. La maillot jaune s'élancera à 17h28. Je vous le rappelle, si vous n'étiez pas là avec nous au début de ce journal du Tour de France, c'est la Norvégienne Sigrid Hauxset qui a remporté l'étape 3, qui portera donc le maillot jaune demain et s'élancera en dernier. Tour de France à suivre et à vivre sur votre radio ici.
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5: Et comme prévu, on jette un coup d'œil aux routes sur votre radio, les routes qui sont plutôt avec une circulation plutôt fluide en ce début de soirée. Ça, c'est la bonne nouvelle. On a un petit peu de monde sur l'autoroute A7 quand vous la prenez dans le sens sud-nord en remontant en direction de Loriol sur Drôme. Juste avant d'arriver à ce niveau-là, vous avez 1 km à peu près de ralentissement dans le sens nord-sud. Cette fois-ci, où ça coinçait tout à l'heure, et ben ça a l'air d'aller mieux, tout comme quand vous longez Bourg-les-Valence et Valence, et même après, hein, Porte-les-Valence, etc. Le trafic semble fluide à cette heure-ci, donc c'est une bonne nouvelle. Vous pouvez circuler tranquillement à cette heure-ci sur cette portion de l'autoroute A7. Restez prudent, bien évidemment, et restez à l'écoute d'ici Dromardèche.
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5: Et on parlait du Tour de France Femmes il y a quelques instants. On va continuer d'en parler avec un des commentateurs iconiques du vélo sur France Télévisions. Ça arrive dans les coulisses de la télé après Laurent Voulzy. Tout de suite, Rock Collection sur Ici Dromardèche.

0: Laurent Voulzy, vous avez reconnu Rock Collection, bien sûr, sur ici de Romardèche. À 6h20, on allume la télé et on s'en va dans les coulisses de celle-ci avec Johan Rock, qui nous emmène cette fois-ci dans les coulisses du Tour de France Femmes.
1: Après deux jours passés en Suisse, le Tour traverse ce lundi le Jura. Une nouvelle édition qui emmènera cette année les coureuses jusqu'à la promenade des Anglais à Nice dimanche prochain. Et forcément, tous les espoirs reposent sur celle qui a brillé l'année dernière.
2: Pauline Ferrand-Prévot remporte donc le Tour de France, immense championne.
3: Bravo madame.
2: Eh oui, elle l'a fait, elle a survolé Tour de France 36 ans après Jeannie Longo.
1: Au commentaire, on retrouve l'ancien sprinteur Laurent Jalabert et le journaliste Nicolas Gé. 20 ans que ce passionné couvre le Tour pour France Télévisions. Je lui ai demandé si sa pratique assidue du vélo lui permettait de mieux commenter la course.
4: Alors oui et non. J'ai monté les plus grands cols, donc je sais ce que c'est de souffrir dans un col. Après, il faut surtout pas se prendre pour un coureur ou une coureuse. Pas avoir la prétention de se dire bah, « moi je sais », parce que non, moi je sais pas ce qu'ils vivent. Je sais de quoi je parle. Après, encore une fois, faut jamais se prendre pour un coureur.
1: C'est la 5e édition du Tour Femmes, sous la forme qu'on lui connaît actuellement. Une course qui exista un temps, au milieu des années 80, pour finalement disparaître. C'est dire si le retour du cyclisme féminin au premier plan ne fut pas une promenade de santé.
4: Je pense qu'on a perdu en effet beaucoup de temps. Les petites filles n'avaient pas de modèle. Dans les clubs, il n'y avait pas de structure femme. Et maintenant, on est dans un cercle vertueux où tout se remet. Le cyclisme féminin avait besoin de ce Tour de France. Donc oui, je pense que ça ne s'est pas fait pour des raisons économiques. Et puis à un moment, il y a aussi la période d'air du temps. C'est-à-dire qu'à un moment, on ne pouvait pas se passer d'un Tour de France femme. C'était pas normal qu'il n'y ait pas de Tour de France femme avec des championnes qui étaient vraiment très performantes.
1: Nicolas Gé, qui assure donc les commentaires de la course. Et pendant longtemps, il était même sur la moto. Un exercice de haute voltige. D'ailleurs, est-ce que c'est le meilleur endroit pour suivre le Tour?
4: C'est pas là qu'on voit le mieux la course. On voit pas forcément l'avant du peloton. Des fois, on sait pas ce qui se passe exactement. Alors, bien sûr, on entend les commentaires. En revanche, oui, c'est là qu'on comprend mieux la course. C'est là qu'on voit le mieux les coureurs ou les coureuses parce qu'on est collé à eux. On les entend respirer. On voit tout ce qui se passe à l'arrière. On voit les stratégies. On voit les défaillances. C'est vraiment un poste, certes, qui fait rêver, mais c'est un poste, oui, usant, fatigant. J'ai arrêté surtout pour des raisons physiques. Voilà, j'ai des problèmes de genoux. Oui, j'ai eu un peu peur à la fin, mais c'est pas la raison première. Mais c'est sûr qu'il y a des descentes où on serre les fesses quand même.
1: La course est à suivre chaque après-midi, suivie de Vélo Club à 18h sur France 2.
0: Et la course est aussi à suivre sur votre radio. Ici, évidemment, la radio officielle du Tour de France Femmes 2026, 6h42. On continue ce début de soirée en musique avec Enya. Tiens, qu'on écoute maintenant Sail Away sur votre radio ici de Romardèche. Et juste après, c'est Daphné Michelat qu'on retrouvera, qui va nous raconter l'histoire d'une Ardéchoise née à la fin du 19e siècle, qui s'est retrouvée en première classe sur le Titanic. À tout de suite.

0: Sail Away, c'était Enya sur votre radio, ici Dromardèche.
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0: Avec Daphné Michla, qu'on retrouve comme chaque début de soirée. Daphné qui nous apprend tout au long de l'année, tout au long de l'été, tout un tas d'histoires ultra passionnantes sur notre patrimoine, nos histoires, nos légendes à nous en Drôme et en Ardèche. On va s'intéresser à une vie bien réelle, cette fois-ci celle d'une Ardéchoise née à la fin du 19e siècle et qui a connu un destin mémorable, Daphné.
2: Mais pourquoi le destin d'une Ardéchoise a-t-il croisé celui du Titanic ? Une histoire surprenante et fascinante qui commence loin des océans, loin des icebergs et des paquebots géants. En fait, elle commence en Ardèche.
3: Mais pourquoi, Daphné ?
2: Mer dans les Hautes-Cévennes ardéchoises est un petit village accroché à la montagne où des vallées abruptes vous proposent une vie simple et rude à la fin du 19e siècle. Et c'est là qu'est née Victorine Chaudançon en 1875. Comme beaucoup de jeunes femmes de son époque, elle quitte sa terre natale pour travailler, d'abord au Teil, puis à Paris. Elle devient gouvernante, sérieuse, discrète, instruite, et elle est vouée à une vie modeste mais digne. Et puis un jour, le destin prend un tournant inattendu. Elle entre au service d'une riche famille américaine et doit les accompagner dans ses déplacements entre l'Europe et l'Amérique. Victorine doit partir aux États-Unis. En avril 1912, à Cherbourg, Victorine embarque à bord du RMS Titanic. Le paquebot flambant neuf, présenté comme insubmersible, est le plus grand navire du monde. Victorine est privilégiée. Elle voyage en première classe à côté de sa patronne, cabine B61 avec baignoire. Imaginez le contraste, hein ? Des montagnes ardéchoises aux escaliers monumentaux, des chemins cévenols au salon feutré d'un palace flottant, une ardéchoise au cœur du luxe et de la modernité triomphante. Mais est-il utile de vous raconter l'histoire du Titanic ? La nuit du 14 au 15 avril, le choc contre l'iceberg, le froid, l'incompréhension des passagers et Victorine qui rejoint le pont avec la famille américaine. Et il est même raconté qu'elle serait remontée en cabine récupérer les effets personnels de madame. D'ailleurs, elle embarque parmi les dernières dans un canot de sauvetage. Son patron lui cède son gilet, les femmes et les enfants d'abord. Victorine, notre Ardéchoise, survit à ce naufrage de l'histoire, mais elle ne reviendra jamais en Ardèche. Traumatisée par la traversée, elle choisit de rester en Pennsylvanie jusqu'à l'âge de 86 ans. Et voilà comment, un soir d'avril 1912, les montagnes ardéchoises se sont retrouvées liées à l'Atlantique Nord. Derrière les grandes tragédies de l'histoire, il y a toujours des destins individuels et celui de Victorine Chaudançon rappelle que l'Ardèche, elle aussi, a son chapitre dans l'histoire du Titanic.
0: Merci Daphné pour cette sacrée histoire. Cet épisode ainsi que tous les autres sont à écouter et réécouter sur ici.fr. Il est 6h50, tout pile. On continue avec Soprano, tiens, DJ sur Ici Dromardèche.
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0: Soprano DJ sur votre radio ici de Remardèche. Bientôt vos infos de 19h là qui se profilent à l'horizon et on va y aller tranquillement en musique avec Youssou N'Dour et Néné Cherry, 7 Seconds dans une minute.
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0: 7 Seconds, Youssou N'Dour et Néné Chéri sur votre radio ici de Romardèche. A tout de suite pour vos infos.
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0: Je vous souhaite une très très bonne soirée sur votre radio ici, il est 19h. 100% années 80 dans quelques instants avec Laurent Petit-Guillaume et voici les infos avec Valentin et Bertrand.
2: Un soulagement pour certains, un cauchemar pour d'autres. La plupart des évacués en Gironde de retour chez eux. Ce soir, la presqu'île du Cap Ferré vient de rouvrir. Un peu plus tôt cet après-midi, les retours se sont succédés à Lège et au Porge. Après 10 nuits passées dans des dortoirs de fortune, Boris Loumagne, vous avez suivi ces sinistrés de retour dans leur commune, l'une des plus touchées par les flammes, avec 183 maisons brûlées.
3: Alain a construit cette maison de ses propres mains il y a 20 ans. Mais aujourd'hui,
4: tout a brûlé, il n'y a plus rien à récupérer.
3: Le toit est effondré, des pans de murs sont à terre, il ne reste que des gravats et des morceaux de ferraille.
4: Il y a tout qui a brûlé. Quoi. Il y avait une voiture, là, une Mercedes, il y avait une moto qui était là, tout est dedans, les souvenirs, tout, il y a tout là. Voilà. Mais les ordinateurs, tout a brûlé, il n'y a plus rien. Voilà, tout a recommencé.
3: À quelques centaines de mètres de chez Alain, il y a la maison de Marius, ou plutôt ce qu'il en reste.
5: Tout est parti en fumée. Il y avait une voiture, il y avait un bateau. Tout est parti. Il y avait une dépendance avec des outils, outillage, tout, la piscine, petit potager, il n'y a plus rien.
3: Ici aussi, le toit s'est effondré, tous les appareils électroménagers ont brûlé, le jardin aussi, et la petite forêt au fond.
5: Là, c'était le paradis, tout était vert, c'est pour ça qu'on a pris cette maison. C'était magnifique, c'était... Le train, il s'arrête là-bas au bout, il est grand, il y avait une partie de la végétation. C'était super, mais non, il n'y a plus rien.
3: Alors aujourd'hui, Marius appelle à l'aide.
5: Les assureurs, ou l'État, ou quelqu'un, il faut qu'il fasse quelque chose. C'est tout un village qui attend ça, je pense.
3: Mais en attendant, pas question de baisser les bras pour Marius. Lui, l'artisan de métier, il compte bien tout reconstruire.
5: Ça prend du temps, je sais, c'est long. On n'a pas le choix.
2: Boris Loumagne avec les moyens techniques de Martin Troadec et vous retrouvez les images du Porge sur notre site et notre application ici. Dans le Var, pas de nouvelles évacuations mais des heures d'attente à guetter les reprises de feu dans le massif du Gros Bessillon qui continue de brûler. En 3 jours, 1800 hectares ont été parcourus par les flammes. La chasse aux incendiaires, elle aussi, se poursuit. Le ministère de l'Intérieur annonce 375 interpellations. 2/3 sont suspectés de départ de feu volontaire. Dans ce bilan, on retrouve aussi 1/3 de mineurs des arrestations qui ont donné lieu à 36 incarcérations. 1/3 de la France en vigilance orange. Ce soir, 12 départements du Massif central aux Pyrénées sont en alerte face aux orages, avec des grêlons et des rafales jusqu'à 100 km/h de vent attendus. Du centre-est à la Côte d'Azur, là, 20 départements sont en vigilance canicule, une vague de chaleur qui ne cesse de s'allonger, Guillaume Fariol.
6: Nous sommes toujours dans la 3e vague de chaleur de l'été. Elle a débuté il y a maintenant 6 jours. 3 vagues de chaleur qui s'enchaînent, c'est très rare. Avant cette année, ce n'était arrivé qu'aux étés 2017 et 2022. Il a encore fait très chaud aujourd'hui, plus de 40 à Aubréville dans la Meuse, record pour un mois d'août, plus de 39 dans la Drôme, dans le Rhône et jusqu'en Seine-et-Marne. Cette chaleur va peu à peu reculer à partir de demain et surtout mercredi. Un air moins chaud arrive par l'Atlantique. Localement, nous devrions même passer dans les prochains jours sous les normales de saison. Le risque incendie va donc diminuer sur une très large partie de la France, mais pas au bord de la Méditerranée. Là, les températures vont rester élevées toute la semaine. Et la Tramontane et le Mistral vont aussi faire leur retour mercredi.
2: Et ce soir à 22h, 2 départements sortent de la vigilance orange canicule, les Hautes-Alpes et les Alpes de Haute-Provence. Il est accusé de violence conjugale sur plusieurs ex-compagnes. Le chef cuisinier Jean Humbert est entendu depuis ce matin par les enquêteurs révélés par l'émission Top Chef avant de devenir une star de la gastronomie française. Il s'est progressivement mis en retrait de ses fonctions, notamment du luxueux Plaza Athénée à Paris. Des croix gammées et plusieurs tags néo-nazis découverts dans la Sarthe, près de la mairie de la Flèche, entre Angers et Le Mans. Un acte odieux, une atteinte grave aux valeurs de la République, condamne le maire Romain Lemoigne, élu sous l'étiquette RN en mars dernier. Le signe que les groupuscules d'extrême droite se sentent comme chez eux, dénonce l'opposition de gauche. Le groupe Intermarché confirme ce soir avoir été victime d'une cyber cyberattaque. Les données de 290 000 clients ont fuité, des numéros de téléphone, des paniers de courses, des noms, mais pas de coordonnées bancaires, assure l'enseigne. Les clients concernés ont été prévenus aujourd'hui par mail. Un nouveau nom à retenir sur le Tour de France Femmes, celui de la Norvégienne Sigrid Hogset. Elle s'est imposée sur la troisième étape au terme d'un raid en solitaire, 88 km en échappée. À 27 ans, elle s'empare du maillot jaune et pour cette inconnue du grand public, difficile de réaliser l'exploit accompli.
7: Jamais j'aurais pensé que ce soit possible, être ici, prête à monter sur le podium, c'est irréel. Les gens m'ont tellement encouragé, je devais forcément tout donner. J'en reviens toujours pas d'avoir fait ça. En plus, avec mon maillot de championne de Norvège, c'est fantastique.
2: Et pour le reste du classement général, les écarts se maintiennent entre les grandes favorites avant une explication demain au contre-la-montre.
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0: La Drôme et l'Ardèche toujours en vigilance orange canicule. Aujourd'hui, 37 degrés, c'était la maximale du jour. Il fait chaud ce soir aussi avec un ciel un peu voilé et on descend à peine sous les 30 degrés. Demain, mardi, très ensoleillé le matin avec 27-28 degrés. Et puis, Météo France nous annonce un risque de pluie, voire d'orage à partir de la mi-journée. Des perturbations qui devraient concerner un peu tout le monde sur notre territoire avant un retour au sec prévu dans la soirée. 32 degrés, ce sera la maximale de demain avant que ça se réchauffe de nouveau pour mercredi.
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8: Bonsoir à tous, j'espère que vous avez passé une bonne journée. À l'heure de l'apéro tout l'été, on vous propose une petite ambiance revival années 80 jusqu'à 20h. Vous n'êtes pas à l'abri de quelques refrains qui vont vous donner envie de chanter. On vous aura prévenu, ça commence comme ça.

0: Philippe Lafontaine, c'était Cœur de loup.
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0: Bon, c'est plus joli que cœur d'artichaut ou cœur de pierre, hein. Mais ce cœur de loup a quand même valu à Philippe Lafontaine une polémique au Canada lors de sa sortie en 89. La phrase « La victime est si belle et le cœur est si gai » a été considérée par des féministes comme un appel au viol. Bon, il s'en est expliqué, tout est rentré dans l'ordre. Ouf ! Pas de polémique à l'horizon pour ce qui arrive, rien que de l'amour avec un hymne à l'amour venu d'Italie. C'était en 81. Sarà perché ti amo, ricchi e poveri.
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0: The Weather Girls, c'était It's Raining Men. Il pleut des hommes, le cri de joie des Weather Girls, deux choristes imposantes devenues stars, qui grâce à ce titre vont faire danser la planète en 82. Et une chanson qui avait été proposée mais refusée par Diana Ross, Donna Summer et même Barbara Streisand. Tout le monde peut se tromper. Dans un instant, on change de registre. Dans 100% années 80, Daniel Balavoine pour la femme veuve qui s'éveille juste après ça.
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0: 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Cette soirée espagnole, ça se passe ce vendredi 7 août, à partir de 19h, au Secours Populaire d'Auteuil.
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0: années 80. Laurent Petit-Guillaume.
1: Eh oui, les années 80, c'est aussi la décennie qui a permis à David Bowie de passer de vedette adulée en Angleterre à star mondiale, grâce à l'album Let's Dance, sur lequel se trouve ce titre écrit avec le copain des fêtes débridées, Iggy Pop.

0: qui d'ailleurs avait déjà enregistré une version de ce China Girl en 77. Bon, en parlant de fêtes débridées, si vous avez les chevilles qui vous démangent, vous pouvez tenter un petit pas de danse avec des hanchements sympas grâce à la suite. François Feldman, Jonice Jameson arrive avec Joupa.
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0: A Kind of Magic. Un groupe qui nous a rendu royalistes. Et oui, on était et on reste fan de Queen. Ce nom, Freddie Mercury l'avait imposé, car en argot britannique, ça se traduit aussi par gay, avec un Y. La suite de votre soirée sera joyeuse et gay, musicale. Dès 20h, c'est Émilie Mazoyer avec les essentiels de Décibel. Mais on va pas s'arrêter comme ça. Les années 80 reviennent. Billy Joel, Uptown Girl, juste après ça.
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1: Belle soirée, bel été à l'écoute d'ici, il est 20h.
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2: Bonsoir Émilie.
3: Mais qu'est-ce que je suis contente.
2: Ça s'entend, hein.
3: Mais moi aussi, je suis ravie, hein. J'ai ma voix qui part dans les aigus, tellement je suis contente. Julie, il faut que je vous dise que je vous trouve formidable, que vous êtes belle, que vous sentez bon, que je suis à la fois impressionnée et à la fois je me sens en confiance quand vous êtes avec moi dans le studio.
2: Ah oui, je ne suis pas une méchante
3: non,
2: nana.
3: Non, vous n'êtes pas une méchante.
2: Non, je suis au contraire dans la sororité, l'amitié,
3: la douceur
2: de vivre et l'envie de vivre tout simplement et de partager.
3: Alors Julie, on fête un anniversaire ensemble ce soir. C'est les 40 ans de cette chanson incroyable, Ève, lève-toi. Évidemment, dans quelques minutes, mais alors en préparant l'émission, je me suis rendu compte d'un truc, c'est que cette chanson, elle vous a pas juste apporté un tube. Vous en aviez eu avant des tubes, par exemple Amoureux fou avec Herbert Léonard.

0: parler de slow qui tue.
1: Ouais, c'est le slow qui tue de l'été 83. Puis encore avant, il y a même eu Maria Magdalena. Mais vous n'étiez que Julie. Vous n'aviez pas de nom de famille.
0: Ah oui, c'est une histoire de fou, ça. C'est parce que je me suis tirée des pattes d'un producteur qui était celui de Sheila. Je n'en pouvais plus de faire des choses qui finissaient par ne plus du tout me correspondre. Et finalement, bien m'en a pris parce que je suis partie, mais c'était pas gagné parce que j'ai repris mon nom de famille, j'ai trouvé une nouvelle équipe, j'ai voulu montrer que Ève Lavetoit existait et que c'était surtout mon champ de libération à moi, c'était ma propre liberté que je célébrais au travers de celle des femmes que j'appelais de mes voeux, mais à l'époque ça ne se faisait pas, ni de récupérer son nom de famille Pietri, en plus c'est pas génial comme c'est mon vrai nom.
2: C'est joli, Julie Pietri.
0: Alors, I c'est joli. C'est une belle rime.
2: Ouais.
0: Mais
2: le producteur, alors, c'est ça que je comprends pas. J'aimerais que vous m'expliquiez. Alors, c'est avec mes yeux de 2026, donc il faut que vous me remettiez aussi en contexte. Oui. C'était quoi le problème? Parce que Michel Sardou, on l'a jamais appelé Michel. On peut éventuellement l'appeler Mimiche un soir si on le croise un peu bourré, mais on l'a jamais appelé juste Michel. Claude François, c'était Claude François. Enfin, je veux dire, c'est depuis les années 60, 50, les chanteurs ont des noms de famille, pas les chanteuses.
0: Il sait pas. Les chanteuses n'ont pas de nom de famille. Ce ne sont juste que des petits objets qu'on pose là.
2: C'est fou quand même.
0: Non, mais alors, dans une époque où on était très objectifiés, j'ai enregistré ce morceau qui était Maria Magdalena. Pensant, parce que moi je suis très défaitiste, pensant que ça allait faire un flop, je me suis barrée à Ibiza. écoutez, il y avait déjà des super DJ et tout, avec ma bande pour les vacances. Et puis quand je suis rentrée, je me suis aperçue qu'ils avaient sorti le morceau sans me demander mon avis déjà, ni pour la photo, ni pour le nom. Et comme ils n'ont pas voulu retrouver le contrat que j'avais signé au bord d'une table, en pensant que de toute façon, encore une fois, ça ne marcherait pas, ils sont partis en disant, elle s'appelle comment la fille là? Cherche pas. Julie chante Magdalena. Et c'est parti comme ça. Non mais nous, on a essuyé les plâtres, hein, moi les Dana moi. Moi je suis ravie de voir les jeunes femmes qui s'occupent de leur carrière, se produisent, composent, etc. sans qu'on leur dise, cocotte, tais-toi. Moi c'était sois belle et tais-toi, écoute, t'es mignonne, ferme ta gueule. Pardon d'être aussi vulgaire,
2: mais c'était
0: vraiment ça. Donc, pendant des années, ça a été la petite Julie. Mais la petite Julie, non, je ne m'appelle pas la petite Julie. Encore une fois, les garçons, on leur demandait pas ça. Donc, quand j'ai pu me libérer, en laissant entre parenthèses toutes mes royalties sur les ventes de disques au fameux producteur de Sheila qui probablement avait besoin d'un cure-dent en diamant parce que le pauvre chéri là,
1: celui en or n'était pas terrible
0: et donc en fait je lui ai dit qu'est-ce qu'il faut pour avoir mon contrat. Il m'a dit oh tu me laisses toutes les royalties sur les ventes de disques. Je lui ai dit écoute, je crois que ma liberté n'a pas de prix. Prends-les. Wow. Ça te portera sûrement bonheur. En tout cas, lui, il pensait que je ne ferais plus jamais rien.
1: Et puis,
0: je suis devenue Julie Pietri et j'ai fait tout un album dont Ève, lève-toi. Et comme je me sentais tellement frustrée pendant des années, pendant 5 ans, d'avoir été prise pour une pauvre petite chose et d'avoir été chosifiée, finalement, ce Ève, lève-toi, ça a été vraiment mon cri de libération. Et je me suis dit, OK, je sens que ça se fait pas autour de moi, même dans les années 80, 85, 86, 87. Moi, je vais le faire quand même. Et j'y croyais, mais tellement. Je crois que c'est la première fois de ma vie où je suis pas défaitiste, où je dis, je suis sûre de que je tiens là quelque chose entre les sonorités de mélange de culture, puisque moi, je suis née en Afrique du Nord, donc je voulais un truc qui fait, je voulais que ce soit un peu oriental. Et puis, je voulais parler aux femmes, des femmes, et de moi.
1: Ouais.
0: Et de notre faculté à rester debout. Ce qui est passé complètement à l'as à l'époque. Hein. Les gens, ils faisaient, non mais attends, c'est une nana, elle se lève et elle va danser. Ah, ok, mais alors pourquoi je commence par « Ô femme unique pour un serpent de Bible a brisé son empire ?» Ah non, mais on n'avait pas compris ça, nous.
2: C'est ça. Des paroles voilà. que vous avez d'ailleurs co-écrites. Hein. C'est oui, ça aussi, on ne le disait pas absolument. À l'époque, mais la jolie fille qui chante, bah, elle sait écrire aussi.
0: Bah, j'écris depuis, depuis mon troisième tube, c'est-à-dire...
2: c'est depuis 82 que vous écrivez.
0: C'est, et c'est comme si, ouais. C'est une adaptation des Pretenders. Et c'est là que j'ai écrit mon premier texte. Et donc, ouais. j'ai toujours beaucoup écrit et je continue. Ouais.
2: Alors, Ève, lève-toi, les amis. C'est une chanson, donc, qui donne à Julie son nom Pietri. Enfin, c'est une chanson qui est un tube. C'est une chanson qui traverse les époques. La Star Academy l'a chantée.
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2: Et même si vous faites des soirées techno, vous pouvez tomber sur la version de Sazio.
0: C'est Cockbox, ça.
2: C'est fou ça.
0: C'est génial, il l'a fait pendant un festival en Belgique, le plus gros festival de techno.
2: De techno belge, exactement.
0: Là, t'es DJ Cockbox.
2: Et puis, il y a un de mes groupes français préférés qui s'appelle Mauvais Oeil, un duo un peu héritier d'Erita Mitsuko. Et
0: je alors, les aime, je les adore. Nous, on est ensemble, on a même fait un featuring ensemble au travers d'une vidéo sur Ève, lève-toi. Ils sont fantastiques.
2: Ils sont géniaux et leur version...

0: 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Ah,
1: elle chante tellement bien. Et puis bon, elle a ce côté Natacha Atlas que moi j'adore. Ouais. Et quand elle reprend, voilà, ça c'est une chose de qualité. Elle reprend cette chanson.
0: Elle a comprise en fait, je pense.
1: C'est complètement. Ouais. Elle a renouvelé le truc en faisant très oriental électro. Franchement, non, mais j'en suis
0: belle
1: très fière.
0: Reprise, hein.
1: Alors, ouais. Moi, ça vaut le coup d'avoir quand même écrit, ou en tout cas voulu cette chanson de A jusqu'à Z, alors qu'on me disait que j'étais fichue, quoi. J'allais reprendre Pietri, mon nom de famille, j'allais faire une chanson féministe, c'est mort. Pourquoi elle dit aux femmes uniques, est-elle homosexuelle, est-elle féministe? Eh ben, si même si c'était les deux, j'en suis très fière et j'en serai très fière. Merci. On avance.
0: Depuis, Julie, vous en avez sorti hein, des albums dans tout un tas de styles différents. Vous avez été très rockeuse, vous avez été jazz, vous avez fait des duos, plein de choses. Je vous fais écouter des petits extraits et vous me racontez.
1: Allez, j'adore.
0: Ce que ça vous fait. Ça, c'était juste après Eve, lève-toi, une chanson qui s'appelle Salammbô.

0: La légende des Madones, c'était le nom de cet album. Vous avez bossé avec Daran.
1: Mais bien sûr que j'ai bossé avec Daran.
0: Rockeur, parmi
1: et
0: les rockeurs.
1: Ouais, ouais, ouais. J'ai bossé avec Serge Guirao, avec des gens formidables.
0: Ouais. Et
1: avec
0: c'est un bon souvenir, ça.
1: Comment ?
0: C'est un bon souvenir.
1: Oh, c'était merveilleux parce que j'ai fait ce que je voulais encore une fois.
0: Ah, voilà.
1: Ah, quelle tête dure celle-là, oh, je te jure. Mais vraiment. Et non, franchement, tout l'album est complètement dingue parce que c'est comme une musique. Je l'ai voulu comme une musique de film. Tous les morceaux sont liés. Il n'y a pas de plage de silence.
0: D'accord.
1: Il n'y a pas. C'est tout lié en musique. C'est comme une musique de film. D'ailleurs, c'est comme un film qui se déroule, quoi. Mais. Ah, ce qui me semble incroyable, c'est qu'aujourd'hui, on ne me parle pas de cet album dit de Salambo, sauf certains aficionados, c'est quand même un album d'or.
0: Oui.
1: C'était quand même classé 35e au top 50. C'est pas anodin, je veux dire, c'était pas « Oh, elle a sorti ça, ça n'a pas marché ». Non, ouais. Et donc, je suis contente qu'on en parle.
0: Eh ben, parlons-en. Mais bien sûr, Julie, bien sûr. Donc l'album La Légende des Madones, que vous feriez bien d'ailleurs de réviser un petit peu avant d'aller applaudir Julie à l'Alhambra.
1: Mais exactement, il va y avoir des surprises. Il va y avoir des interros écrites sur La Légende des Madones, sur le moment jazzy, sur les Pretenders, sur... Je vous en ai concocté quelques-unes. Hein. Pendant 2 heures, il va y avoir du lourd. Puis moi, ça faisait très longtemps parce que j'étais pas venue voir un peu les Parisiens parce que j'ai eu tout un arrêt à un moment donné parce que bon, j'étais atteinte d'un cancer, un cancer de l'endomètre féminin, parlons-en, j'appelle un chat, oui. Et il n'y a pas de souci là-dessus. Et donc, j'ai levé le pied sur toutes les tournées qui devaient se passer à ce moment-là, ce qui était vraiment difficile. Et donc là, aujourd'hui, je prends la température. Alors, j'ai le syndrome, il y aura 30 personnes dans la salle, mais il paraît que c'est déjà rempli.
0: Bien sûr, c'est rempli, enfin, n'importe quoi. Folle. Vous l'avez abordé, alors je me permets de vous reparler de ça. C'est vrai qu'il y a l'album Origami qui est sorti, que vous étiez prête à partir en tournée, donc on vous a diagnostiqué ce cancer. Vous êtes battue fort et vous avez gagné fort aussi, bravo. Et vous avez ressorti l'album Origami avec des duos en plus, et il y a un duo génial avec une autre spécialiste des coups durs contre lesquels elle se bat fort.
1: Exactement.
0: C'est Lio.

0: forêts du Sud, Julie Pietri et Lio. Ouais, vous avez démarré à peu près en même temps hein, avec Lio.
1: Je crois qu'elle est plus jeune que moi parce qu'elle a commencé à 16 ans.
0: Oui.
1: Moi, j'ai commencé un peu tard dans la mesure où j'ai fait des études. Je suis orthophoniste. J'ai fait des études à la fac de médecine à la Salpêtrière et j'ai un diplôme parce que sinon, avec mon père, c'était la guerre. À l'époque, il me coupait tout. Déjà que j'avais pas grand chose.
0: Ouais, alors, il fallait chambre passer de bonne, le diplôme.
1: J'avais que l'eau froide avec les toilettes sur le palier. Pardon de donner cette petite digression très, très privée. Mais enfin, bon, ça chauffait déjà difficilement. Enfin, je dis ça, mais j'ai beaucoup d'amour pour mon papa qui est parti maintenant. Parce que juste après mon cancer et les traitements, j'ai perdu en plus mon papa. Donc, je sais que de là où il est, peut-être il me voit, il me donne son énergie positive. Et je sais qu'il était... over fan. Alors les histoires qu'on avait quand moi j'avais 18-19 ans, où il me disait oui, tu dois faire des études. Cela dit, c'était pas con parce que il me disait si t'es pas indépendante, tu t'en sortiras pas. Donc je trouve que pour un mec qui sortait un peu à la pied noir là d'Alger, bah je trouvais qu'il était assez avancé au niveau du
0: se dire il faut que ma fille soit indépendante.
1: Oui, il faut que ma fille soit indépendante. Donc bravo, c'est ouais. Gisèle Halimi qui disait je ne cesserai de vous dire que l'indépendance économique c'est la clé de l'indépendance de la femme et de sa liberté.
0: Elle avait raison. Et c'est bien de citer Gisèle Halimi, parce que hier, c'était le 8 mars, journée internationale des droits des femmes. Enfin, le 9 mars, ça marche très, très bien aussi.
1: Ça marche très bien.
0: Gisèle Halimi, tous les jours, en fait. Julie Pietri, j'avais aussi envie qu'on écoute quelques notes beaucoup plus jazzy. Vous avez un album dans lequel vous avez fait des reprises hyper étonnantes. Vous avez, par exemple, chanté Dao.

0: autour de minuit, sorti en 2007.
1: Ah, moi, j'adore. Je crois qu'il y a beaucoup de gens qui se demandent pourquoi je vais dans tout le... Mais parce que moi, il y a des genres que j'adore. Tant pis si c'est pas dans l'air du temps ou que c'est pas ce qu'il faut faire quand on est une chanteuse dite de variété. Ça aussi, c'est tellement restrictif. Mais bon. Moi, je suis sortie des sentiers. Ça me rappelle les signes indiens dans mon album Origami. Je suis sortie hors des terrains minés. Parce que je trouve que tout ce qu'on nous impose, là, il faut que ce soit balisé. Mais pas du tout. Moi, je suis une nana. J'écoute de la musique avec mon grand frère qui m'a appris tout et amené voir Miles Davis comme Pink Floyd, comme Véronique Sanson ou comme Nougaro. Je veux dire, c'était un... Voilà, la musique, elle est partout.
0: Elle
1: j'adore
0: est belle,
1: la
0: elle
1: musique.
0: Est multiple.
1: Bah oui. Elle est multiple. Je vais même à l'opéra. J'emmène ma fille voir l'opéra. Enfin, c'est... La musique, moi, ça m'obsède. C'est ma thérapie. C'est comme quand vous allez voir, je sais pas, il y a une autre chose que, voilà, quand vous allez voir un opéra, c'est une thérapie. Quand vous chantez du jazz, c'est une thérapie. Quand vous allez voir une exposition à Orsay, c'est une thérapie. L'art, c'est une thérapie. Moi, je suis fanatique de tout ça. Voilà. Ouais.
0: Et alors, j'imagine que en vous écoutant chanter les heures hindoues, là, par exemple, avec une voix très douce, très feutrée.
1: Mais on croit pas que je suis capable de faire ça.
0: Alors justement, il y a peut-être plein de gens qui vont se dire, ah, elle fait ça, Julie Pietri. Alors oui, elle fait ça. Est-ce que au fond, ça vous agace un petit peu de vous dire, j'ai ce Ève, lève-toi et quelques énormes tubes, là, on va écouter Maria Magdalena, qui font que il y a finalement une partie de vous que le public n'a pas forcément
1: rencontré. Non, c'est vrai que le public n'a absolument pas, croit me connaître, mais n'a absolument pas accès à mes goûts artistiques ni à tout ce que j'ai fait. Bah, il faut accepter. Qu'est-ce que je vais dire de ça? Non, bah, j'accepte. Oui, j'ai fait ce sublime album de jazz autour de minuit. J'ai même fait un Bataclan overbooké, enfin c'était en 2008.
0: Hein, avec un big band de jazz
1: ouais. Qui était quand même rempli. Mais c'est marrant comme les gens. J'ai beau remplir, j'ai beau faire. Les gens reviennent toujours à ma plus simple expression. Mais je crois qu'il faut l'accepter. Je crois que c'est pas grave. C'est comme quand on dit, ah oui, certaines femmes disent, ah oui, mais moi je veux pas vieillir. Mais si, accepte-le. C'est le sens de la vie, hein. Et puis c'est une joie de pouvoir le faire. Moi qui ai eu un cancer, par exemple, je me dis, mais la vache, j'ai du pot, je suis en vie, et je peux vieillir, justement. Alors que j'en voyais pas le bout. Ouais. Mais moi, je suis ravie de vieillir. Et puis bon. S'il reste que Ève, c'est déjà une trace de moi qui restera. Qu'est-ce que vous voulez que je vous dise? Ou alors, peut-être quand j'aurai 80 ans, on me dira, dites donc, vous avez fait ça, ça, ça et ça, c'était vachement bien.
0: Vous allez nous faire une Salvador, moi je suis sûre. Vous allez nous faire une Henri Salvador. Il y a Benjamin Biolay qui va vous écrire un album quand vous aurez 90 ans. Et là, vous, vous allez avoir 8 victoires
1: c'est
0: de la musique.
1: Mon rêve.
0: Mais oui, je sais.
1: Mon rêve.
0: Il faut faire ça.
1: Je vais faire une Salvadorerie.
0: Ouais, c'est ça qu'il
1: non,
0: faut
1: mais
0: faire.
1: Henri Salvador. Eh ben, moi, je serai Julie Pietri.
0: Ben voilà.
1: 90 ans.
0: Allez. Julie Pietri, c'est évidemment, les amis, on en parlait tout à l'heure, hein, ce tout premier tube, Maria Magdalena. Un tube dans ma famille, donc je me dis que sans doute dans la vôtre aussi, on la chantait très très fort dans la voiture en partant en vacances.

0: saumon femme. Je pense que si on mettait vos paroles dans ChatGPT, qu'on lui disait « Dis donc, chat, c'est quoi le mot préféré de Julie Pietri ?» C'est sans doute femme.
1: Moi, je crois, je sais pas, on n'écoute pas tout ce que j'ai fait dans ma carrière. Même, j'écoutais ma petite voix de gamine là, sur Magdalena, ce qui était mon tout premier truc, là. Oh là, mon Dieu. Et cette petite voix comme ça, que j'adore. Et ben, même là-dedans, je dis, elle rêve de gloire, de bravo, de cinéma. Elle ne vit que pour ça. Laisse-la vivre en solo. Elle quitte un mec pour aller réussir. Et donc, les gens, mais tout le monde s'en fout.
0: Mais c'est pas grave, vous êtes contente. C'est quelque part, c'est enregistré, c'est là, c'est la postérité. Et puis,
1: Mais peut-être, peut-être. Ouais. Mais de toute façon, s'il ne reste qu'une seule trace de moi et que c'est celle de Ève, franchement, je suis contente, je suis quand même fière. C'était, voilà, je fais partie du patrimoine de la musique pop française, c'est chouette, voilà. Ouais. J'ai essayé de faire mille et une choses. En tout cas, je me suis bien amusée dans cette carrière et dans cette vie.
0: Et vous avez été une sacrée roqueuse. Vous l'avez abordé tout à l'heure, mais là, on va rentrer dans ce sujet-là parce que moi, ça me passionne. Il y a un groupe qui s'appelle les Kinks. D'ailleurs, quand on vous demande si vous êtes plutôt Stones ou plutôt Beatles, dites donc aux gens, moi, je suis plutôt Kinks, et ça va leur couper le sifflet. C'est un des grands groupes de rock des années 60. Et donc, le chanteur des Kinks, le leader des Kinks, Ray Davies, était très amoureux et fiancé à Chrissy Hynde,
2: Pretenders.
0: Il a écrit une chanson magnifique pour elle qui s'appelle I Go To Sleep, qu'elle a chantée donc avec son groupe les Pretenders.

0: Et ben en 1982, bébé Julie Pietri, elle se dit tiens, c'est ça que je vais écrire, c'est ce texte. Vous avez écrit l'adaptation française de I Go to Sleep. Oui. Ça s'appelle Et c'est comme si. C'est votre premier texte que vous avez déposé de toute votre vie à la SACEM.
1: Il a fallu le montrer à Ray Davies en Angleterre.
0: Alors, il a dit quoi?
1: Parce qu'il dit, pas oui.
0: Ah bah non, il dit pas
1: comme
0: oui.
1: Ça. Hein. Ouais. C'est quand même c'est un héros. Hein. C'est ouais. Voilà, c'est une rock idol. Et il a dit oui.
0: Il a dit
1: et
0: yes.
1: J'ai signé mon premier texte à la SACEM, Julie Pietri, Ray Davies. Alors là,
0: ça s'encadre.
1: Ah non, mais ça. Oui, j'ai pas mis le truc dans un cadre, mais quand même, c'était pour moi. J'ai dit à mon frère, tu te rends compte? Mon grand frère qui m'avait montré tout ça quand j'avais 12 ans. Eh, tu te rends compte, j'ai signé avec Ray Davies. Ah.
0: Julie Pietri, on va écouter votre version, votre adaptation française de I Go to Sleep, parce que moi, c'est une des plus jolies choses, je trouve, que vous ayez faites. Et je vous souhaite une très bonne route pour la suite.
1: Merci, Émilie.

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3: Manu, Quelu d'Elmer Footbeat sont avec moi. Salut messieurs.
4: Oui, bonjour.
3: Bienvenue, bon anniversaire.
4: Non, merci, c'est gentil. Vraiment.
3: Il y a 40 ans, en Loire-Atlantique, se montait un petit groupe de potes qui ont fait de la musique ou des gens qui se sont rencontrés grâce à la musique et qui sont devenus potes.
4: Alors, oui, on peut dire qu'on s'est rencontrés grâce à la musique. On est des potes de lycée, en fait, les membres fondateurs. On était dans le même lycée, mais pas forcément dans la même classe. Et on est devenus potes parce qu'on avait différents groupes de rock classique, de base. Et puis on est devenus potes grâce à la musique et grâce à Pierriac-sur-Mer où on se retrouvait l'été et les week-ends quand il faisait beau. Et c'est là qu'on sévissait et qu'on s'est dit, tiens, allez, puisqu'on est jeune, fringant et vigoureux et large d'épaule, on va faire un groupe pour séduire les filles.
3: Et voilà, et c'était voilà. Il y a 40 ans, la naissance d'Elmer Footbeat. Manu, tu es le chanteur, Quelu, guitariste, auteur, compositeur. C'est à toi sans doute que l'on doit cette rime riche.

0: plastique, c'est fantastique. La chanson de prévention, sans doute la plus efficace de tous les temps. Oui. On avait tellement tous envie d'acheter des capotes juste pour pouvoir dire le plastique, c'est fantastique.
1: Ah bah, c'est réussi, du coup.
0: Exactement. Ah bah, voilà. Bravo. Donc, c'est toi, Quelu, qui a écrit le plastique, c'est fantastique.
2: Oui, c'est moi. Oui, c'est parti de la phrase. Hein. Le plastique, c'est fantastique. Je me suis levé un jour et dit oh, ça, c'est un bon slogan.
0: C'est pas mal du tout, effectivement. Je suis étonnée d'ailleurs que le ministère de la Santé s'en soit pas emparé parce que, franchement.
1: Ils ont utilisé la chanson.
0: Ils ont utilisé, je savais pas. Ah, parce que pour moi, c'était, tu sais, sortez couvert.
1: Oui, oui.
0: Ah, mais il y avait
1: ils
0: le
1: ont
0: plastique.
1: Utilisé, ils ont fait une cassette qui distribuait dans les. Alors, je sais plus si c'était les lycées ou les facs.
0: Ouais.
1: Il n'y avait pas que nous, hein, sur la cassette, des chansons. Sur le sujet de la capote, du préservatif, du sida, toutes ces choses-là. Et dedans, il y avait un préservatif avec la cassette.
0: Avec la cassette.
1: Voilà, et c'est le ministère de la Santé qui avait mis ça en place et qui nous avait demandé s'il pouvait utiliser la chanson. Et évidemment, on a dit oui, bien sûr.
0: Et ça marche encore aujourd'hui, croyez-moi, j'ai quelques ados dans mon entourage. Besoin. Oui, alors on en a encore besoin, mais la chanson est toujours aussi efficace.
1: Oui,
0: aussi. Il faut bien le dire. Alors, Elmer Footbeat, vous fêtez vos 40 ans, mais il y a évidemment la question qui brûle un peu les lèvres de tout le monde, parce qu'on se souvient bien de cet album. Il y a 35 ans et demi maintenant, 30 centimètres, premier album d'Elmer Footbeat, un phénomène, un raz-de-marée. Tout le monde chantait vos chansons, que ce soit la caissière de chez Leclerc, Couroploplo ou encore Madame l'infirmière. Mais on se dit, justement, alors que vous fêtez vos 40 ans, 35 ans plus tard, les temps ont changé. Est-ce que vous avez un peu serré les fesses en vous disant

0: après arriver en radio, au départ, nous on pensait ne pas pouvoir passer en radio en 90. Hein.
1: Parce que trop grivois.
0: Oui, oui, on disait, non, ça passera pas. Et Peter Murray à l'époque nous disait non, on va se débrouiller, machin. Et voilà. Et puis en fait, il y a des gens qui nous ont aidés. Il y a des animateurs radio à l'époque qui sont un petit peu passés au-delà de leur droit en fait,
1: oui,
0: voilà. Et qui ont commencé à pas à le programmer, mais à le passer de temps en temps. Et puis ça a pris. Et puis voilà, les uns les autres, et voilà. Et on est arrivé à avoir des vraies rotations en radio. On s'y attendait vraiment pas du tout.
1: Ah ouais, ouais. Et puis cet album vraiment qui a cartonné 30 cm. Mmh. Moi je me souviens, hein, je suis M2, 6e, je sais plus, toute l'école chantait Elmer Footbe. Ah. Mais nous on chantait, mais les instits chantaient aussi. Ouais. Mon daron dans la voiture, Daniela à fond, on chantait aussi. Il y avait quand même quelque chose qui se passait. Alors j'ai envie de vous faire écouter, messieurs, je pense que vous l'avez déjà entendu, mais aussi pour celles et ceux qui nous écoutent ce soir sur leur radio locale ici. Ce qu'en dit Manu Payet, on adore. Manu,
0: oui.
1: Excellent humoriste, il est en tournée et il a un sketch justement autour de ce phénomène Elmer Footbeat. Et qu'est-ce que ça fait quand, avec les oreilles de 2026, on écoute ce qu'on braillait en 91.
2: Elmer Footbeat, c'était des gars qui chantaient des chansons de cul. Il n'y avait aucun problème à écouter Elmer Footbeat à l'époque, c'était un carton national, ça passait sur toutes les radios. Caroline s'endort, légèrement humide, une ligne tiède coule entre ses jambes, 7h40 tout de suite l'horoscope, les béliers. Elmer Footbeat, ils avaient une copine madame qui s'appelait Daniela, qui avait un sens de l'accueil. Il y a toujours de la place pour les copains qui passent. Et moi, j'étais dans ma chambre, j'avais 15 ans, je me disais, putain, si en plus je peux y aller avec Thierry et Pascal.
1: Bravo, Manu Payet. C'est très drôle. Oui. Et il résume bien, finalement, la situation.
3: Oui. Ah oui, parce que comme il le dit, il avait 15 ans.
1: Ouais.
3: Et donc, c'était improbable. effectivement. Ouais, mais même nous, on se faisait rire nous-mêmes, en fait, quand on faisait les chansons, on les répétait, et ça nous fait rire nous, donc forcément, ça fait rire le public. Et là, on s'est dit, ça plaît, allez, allons-y, quoi.
0: Hein. T'as raison de dire, le but premier, c'était que nous, on se marre.
1: Ouais.
0: Mais c'était pas forcément fait pour sortir en dehors des bars, quoi. Et donc, nous, on rigolait énormément en écrivant ces conneries, parce qu'il n'y a pas d'autre terme. mais par contre, ce qui est important, en fait, effectivement, c'est d'avoir une espèce de rebond chez les gens qui nous redonnent la pêche après. Enfin, ouais. Et ça, on l'a eu très rarement.
1: Très rapidement.
0: À notre grand étonnement quelque part. Et puis aujourd'hui, si on est sur scène encore, on a encore ça, quoi. Il y a une bonne ambiance dans les concerts.
3: Il y a la même ambiance qu'il y a 40 ans.
0: Ça saute moins haut.
3: Ça saute moins haut. Oui, voilà.
1: Ah, on a les chevilles un peu plus raides.
3: Ce qui est drôle, c'est de voir les quadras quinca qui viennent pour se rappeler leur jeunesse, leurs premiers émois et tout. Et qu'on la banane jusque-là, de la même façon.
1: Évidemment.
3: Et puis, il y a des gamins qui viennent, ils emmènent leurs enfants, eux aussi. Et voilà.
0: Bravo.
1: Et puis, parce qu'on parle souvent, évidemment, des paroles d'Elmer Footbeat, mais n'oublions pas aussi l'excellente qualité du rock'n'roll proposé. Que lui, tu disais, on se prenait pour des punks, on n'en était pas. Effectivement, le son n'est pas punk, mais le son est extrêmement rock, rockab. Et alors ça a toujours été l'esthétique d'Elmer Footbeat. Vous avez fait 2-3 pas de côté, mais quand même, en gros, c'est ça. Et que si les gens, je sais pas moi, étaient fans même de tout le rock alternatif, des Vampas, de la Mano, etc., on n'était pas dépaysés avec vous. Il y a toujours eu de la guitare, quoi.
0: Qu'on le veuille ou non, on cherchait pas à ça, mais on faisait partie de ce qu'on appelait le rock indépendant à l'époque.
1: Bah ouais. Voilà,
0: ouais. Alors nous, on sentait un petit peu l'extérieur quand même, parce que les autres gens qu'on croisait, on a croisé les gens de la Mano, et comme ça, c'est des gens sérieux. C'est des gens qui faisaient du rock vraiment, que c'est des vrais rockers. Nous, avec nos stupidités, on pouvait pas revendiquer le côté rebelle réel, quoi.
1: Ouais.
0: Oui, donc,
3: on avait sur scène, malgré tout, cette énergie qui est la même que tous ces groupes que tu viens de citer.
1: Ouais.
3: Ce mouvement alternatif, rock'n'roll.
1: Regarde, les garçons bouchés, ils avaient des paroles marrantes aussi.
3: Oui. Puis même Didier Vampasse,
1: il y a des fois,
3: c'est drôle.
1: Tu vois, les garçons bouchés, c'est la lambada, on n'aime pas ça.
3: Mais voilà, il y a un côté, on a ce côté-là musicalement.
1: Ouais.
3: Rock, très rock. Et sur scène, c'est encore pire que sur les disques. C'est vraiment très, très
1: encore
3: rock.
1: Mieux, Manu, pas encore pire.
0: C'est pire.
1: C'est pire, c'est pas sa faute.

0: Banger, comme on dit aujourd'hui. Elmer Footbeat, Daniela, donc, qui a toujours le choix, qui est toujours d'accord, etc., etc. C'était pas à la mode, les histoires de consentement, il y a 35 ans, je sais même pas si on avait encore mis le mot consentement, mais n'empêche que il y a beaucoup ça dans les chansons, notamment de 30 cm du premier album d'Elmer Footbeat. C'est quoi, ça vous est venu d'instinct, vous dire, bon, on va parler des nichons des filles, mais on va quand même mettre les formes?
1: Mais c'est
0: On va mettre bien les formes. Non, mais c'est vrai.
1: C'est surtout que c'est les filles, quoi. Donc c'est elles qui décident, qui font. C'est ça le truc, quoi.
2: Bah moi, j'ai toujours appris ça chez moi. C'est une question d'éducation aussi.
1: Oui, c'est non.
2: Si c'est oui, bah ça veut dire vas-y. Et si c'est non, ça veut dire t'y vas pas.
0: Et c'est tout.
2: Et donc on peut rigoler avec tout ça.
1: Et avec les filles.
2: Enfin, voilà.
1: C'est ça qui est c'est on fait pour rigoler. Et je pense
0: que c'est pour ça. Alors pour le coup, moi qui suis une féministe, mais vraiment le couteau entre les dents, et j'ai aucun problème avec vous. Moi je vous adore, Elmer Footbeat.
2: C'est la preuve qu'on est des bons garçons.
0: Vous allez voir, j'ai fouillé les paroles, j'ai cherché le truc qui va pas. Tout va à l'intérieur.

0: le veux bien. Ben voilà. C'est aussi compliqué. C'est pas si compliqué le consentement. Alors j'ai quand même une question. Avez-vous croisé pendant vos pérégrinations, je rappelle que le groupe a 40 ans, vous avez joué dans toutes les salles de France et de Navarre, avez-vous croisé des caissières travaillant dans les magasins Leclerc et qu'ont-elles pensé de l'hymne que vous leur avez écrit?
1: Alors, ben on n'en a pas croisé tant que ça. On a eu une copine à l'époque, mais elle était pour l'été.
0: C'était la caissière stagiaire de chez Leclerc. Voilà.
1: Bon. Ouais. Alors par contre, là-dessus, il y a une anecdote, c'est qu'elle, certaines avaient demandé à Monsieur Leclerc, quand c'est sorti, Leclerc fils, donc, faudrait faire quelque chose. Certaines n'étaient pas très contentes. Bon, et ben, il nous avait défendu. Pour dire, mais non, les filles, c'est rigolo, c'est au contraire. Bon, on lui faisait de la pub gratuitement
0: oui,
1: aussi, quelque part. mais voilà. Et donc, c'est passé. On n'a eu aucun retour de mouvement féministe et de caissière et d'infirmière et de boulangère qui se sont...
0: qui n'étaient pas d'accord.
1: Mais non.
0: Bah non, évidemment. Alors, la caissière de chez Leclerc, c'est quand même partie des incontournables d'Elmer Footbeat. Et ça dessine bien aussi le personnage. Hein, donc, ce garçon polisson, plein d'hormones, qui fantasme dès qu'il en a l'occasion. Et donc, quand il fait la queue chez Leclerc, au moment de vider le chariot...

0: c'est la caissière de chez Leclerc. Hey, je lui proposerai demain à nouveau. On est
1: dans le consentement.
0: Alors, vous avez envie de voir Elmer Footbeat en concert, les amis. Ça tombe bien, puisque je le disais tout à l'heure, vos 40 ans, vous avez eu envie de les fêter sur scène.
2: Oui.
0: Vous avez sorti il y a 3 ans, votre dernier album s'appelait Le Bruit des Potes.
2: Oui.
0: Donc, vous aviez tourné à ce moment-là. Là, c'est vraiment une tournée spéciale pour les 40 ans du groupe.
2: Voilà. Alors, en fait, c'est une tournée spéciale parce qu'on n'a jamais arrêté de tourner.
0: Oui.
2: Enfin, il y a eu une petite pause 7 ans et demi, 8 ans, 9 ans. Mais on va dire que depuis, on est tout le temps sur la route. Mais là, on voulait marquer le coup pour les 40 ans, donc faire plus de bruit autour de cette tournée. Et que lui, ici présent, est revenu à réintégrer le groupe.
0: Que lui, t'étais parti, t'es revenu.
2: Voilà.
1: Je suis parti il y a 35 ans, ouais.
0: Ouais.
1: 35 ans, non, je dis une bêtise. Enfin, 93, je suis parti.
0: C'est ça, t'es parti après le gros
1: boom. Oui, c'est ça, les trois premiers albums. Voilà.
0: Les trois premiers albums.
1: Ça ne m'intéressait plus d'écrire ce genre de choses.
0: Ouais.
1: J'avais plus envie. J'étais fatigué. J'en avais marre.
0: Mais t'avais mis le concert dans les pattes aussi.
1: C'est ça. Ouais, et donc, à un moment, j'avais envie de faire de la musique.
0: Ouais.
1: Donc, je me suis dit, je vais peut-être faire un vrai groupe. Ce que j'ai fait. Hein. Encore une fois échoué, lamentablement. Mais bon, le seul truc que j'ai fait pour rigoler dans ma vie, c'est le seul truc qui a marché, en fait,
2: t'aimes pas les chanteurs rigolos, toi.
1: J'aime pas non plus les chanteurs rigolos. Mais,
0: mais est-ce que justement, alors, le fait d'avoir pris du recul et d'être revenu et de te dire, tu disais un vrai groupe, c'est un vrai groupe, parce que sinon, 40 ans plus tard, il n'y aurait plus rien.
1: Absolument, c'est un vrai groupe au vrai sens du terme, c'est-à-dire que c'est, quelque part on pourrait dire que ce n'est pas des vraies chansons, parce que les paroles
2: c'est des vraies chansons.
1: Mais
0: en vrai, les gens les chantent. C'est nous qui avons raison, c'est toujours le public qui décide.
1: À mon grand étonnement.
0: C'est vrai, c'est fou ça.
1: J'en écris
2: quelques-unes
1: quand même.
2: Mais pour moi, ce sont des vraies chansons.
1: Voilà, et moi j'ai toujours eu l'impression de raconter des bêtises et de me faire rigoler tout seul dans ma pioule à écrire ça, de les chanter aux gars qui me disent si c'était vraiment stupide et de faire ça. Et je pense que Twisto c'était pareil quand il a
2: parlé les
1: chansons, c'était la même chose.
2: Oui, vous avez le sens de la chanson, de la mélodie, des harmonies, des guitares. Donc ça c'est des chansons, on n'y peut rien, c'est comme ça. Et ben quel que soit le texte, c'est de la chanson.
0: Ah tiens, je disais tout à l'heure quelques pas de côté. On adore ce petit pas de côté dès le premier album. C'était rock, mais pas que.

0: Bernard Lavillier, moi j'ai tout oublié sauf tes gros nénés, courou coucou roploplo. Lavillier, il a écouté la chanson, il, vous a, il s'est manifesté pas. Ou pas?
1: On n'a pas eu de retour de ça.
0: Si, ah Bernard
1: ouais, à mon avis, ça, je ne sais pas si ça l'amuse trop, mais...
0: Si. Pas. J'en sais rien. Ah, je demanderai la prochaine fois qu'il viendra.
1: Et si,
2: Bah, vaut mieux que ça l'amuse, que vu comment on est maillé, vu comment lui il est maillé, s'il nous en met une, on va pas gagner. Hein, même
0: à eux. Moi, je pense que ça l'a fait marrer. Les Fatal Picard ont fait une chanson sur lui et ça l'a fait marrer. Donc, il n'y a pas de raison.
1: Il n'y a pas de raison.
0: Oui, alors je parlais de coucou, coucou, coucou, roploplo, pardon. Et voilà, et pour cette ambiance musicale un petit peu plus.
2: C'est brésilien.
0: C'est brésilien.
2: On est spécialiste du Brésil.
0: Voilà. Donc Bernard Lavillier, je ne sais pas s'il est fan. En revanche, on sait que Jacques Martin a été grand fan de vous.
1: Oui, oui.
0: À l'époque, il avait repris Daniela.
1: Ouais. En version opérette. C'est un bon chanteur, hein, Jacques Martin. Il chantait bien l'opérette, ou l'opéra plutôt opérette. Et il avait repris Daniela, oui.
0: Ça, c'est génial. Ouais. Et on m'a dit aussi que, alors un peu à retardement, mais tout de même, vous avez été censuré par YouTube mais il y a 3 ans.
1: Oui.
0: Les mecs se sont réveillés, c'est-à-dire ça faisait 30 ans que tout le monde chantait Daniela. Il y a 3 ans, YouTube, ils ont dit quand même, c'est dégueulasse.
1: Et c'est pas Daniela en plus, le pire.
0: C'est laquelle?
1: Le plastique, c'est fantastique. Non, mais il faut y aller quand même, là.
0: Oui, c'est la chanson de prévention. Oui.
1: La plus politiquement correcte et qui a un vrai sens utile, on va dire. Et parce que dans le clip, à un moment, je mets ma main dans ma braguette pour sortir une photo. Sauf que comme je mets ma main dans ma braguette,
0: L'algorithme
1: a dû dire « Oh là là, qu'est-ce qui va sortir ? Stop !» Alors que je sors rien d'autre qu'une photo, en fait.
0: Oui, ouais.
1: Et voilà. Mais ça a été remis parce qu'il y a eu un tel...
0: Tollé.
1: Ah oui. Donc dès 2 jours après, ou dès le lendemain, c'était remis à nouveau. Bah cette chanson-là en plus, ça va.
0: Dans tous les albums d'Elmer Footbeat, bien sûr, il y a les thèmes qu'on a déjà abordés, les chansons hyper grivoises, hyper sexy, hyper marrantes. N'empêche que parfois, il n'arrive pas à conclure ce bon Elmer, et il dort tout seul. Je vais encore dormir tout seul ce soir. C'était le deuxième album. Comment faire pour lui plaire? Parfois ça marche pas. Il y a aussi une réflexion assez cool sur le succès avant, après.

0: ce star d'aujourd'hui au placard demain.
1: Ouais.
0: Ça, c'est une réflexion que vous avez eue. Alors, que lui, d'autant plus toi qui as quitté le groupe et qui est revenu.
2: J'ai écrit cette chanson-là, je me suis barré.
0: Ouais. Mais c'est intéressant parce que, effectivement, aujourd'hui, on ne s'en rend peut-être pas compte, mais à quel point ça avait été énorme le phénomène de l'Air Footbeat. Vous étiez vraiment partout, tous les plateaux télé, etc. etc. Ça vous a fait flipper à un moment
1: Alors, moi, non.
0: La grosse vague, non, Manou, non.
1: Moi, non. Parce que moi,
0: un
1: je
0: bon chanteur, toi t'es content. Plus on crie, plus t'es content.
1: Moi je me rendais compte de rien. Moi, vas-y, tête
0: tout
1: baissée.
0: Droit, ouais.
1: Donc non. Par contre après coup, oui, quand ça s'est arrêté, quand on a fait notre petite pause là, là j'ai compris que sans Elmer je n'existais plus.
0: Et publiquement, mais t'avais ta vie.
1: Oui, mais fallait que je reprenne, que je redevienne le petit Manou que j'étais avant d'être la petite vedette. Et ça demandait du temps, hein. Mais là, tu tombes le nez dans le ruisseau et c'est pas de la faute à Rousseau, hein.
0: Ouais.
1: Et non, là, ça a fait mal. Mais parce que ça avait été énorme et moi, j'y croyais, quoi. Voilà, c'est tout.
0: Il y a aussi une chanson que j'aime beaucoup d'Elmer Footbeat, là encore, pardon, personne ne se met à poil, c'est Radio.

0: Elmer is playing on the radio. Vous vous souvenez la première fois que vous avez entendu Elmer Footbeat à la radio? Vous nous disiez tout à l'heure, c'est souvent grâce à des animateurs qui n'avaient pas trop demandé l'autorisation à leur directeur des programmes. Mais ça vous avait fait quoi?
1: Oh, c'est impressionnant, tu peux pas savoir, de passer à la radio comme ça. Et moi, ça m'était arrivé avec un groupe avant, Elmer, déjà, en pleine nuit. Tu sais, il y avait des nocturnes, je sais plus, c'était sur France Inter, je crois. J'avais entendu une de mes chansons qui passait à la radio. Waouh, c'était, tu sais, t'es là. Oh, qu'est-ce qui se passe
0: voilà. Tout le monde peut m'entendre.
1: Et avec Elmer, encore pire. Et puis là, ça s'est affolé, comme dit Manu. Une fois que c'est parti, ça a tout emporté.
2: Et donc, on a Daniela à la radio, quoi. C'est...
1: Oh là là, ouais.
2: Alors, je me rappelle plus de la première fois, vraiment, sincèrement, du choc que ça m'a fait. Mais à force, je dis, mais c'est pas possible. Ouais. Il se passe
1: un
2: truc
1: peu de la science-fiction, quand même.
2: Oui, de la science-fiction. Voilà.
1: Ouais, clairement, c'est de la science-fiction.
0: Quand ça s'emballe, Elmer Footbeat, dans votre répertoire. Alors, je sais pas si vous aurez le temps de tout jouer dans les concerts anniversaires des 40 ans. Mais il y a aussi un chouette clin d'œil à Frédéric Dard. Ah.

0: ambiance guitare surf et oui, Frédéric oui. Dardor.
1: Ça, c'est Twistos qui a écrit ça parce qu'il était fan de San Antonio.
0: Ouais.
1: Et donc, il voulait faire un clin d'œil à Frédéric Dard ouais. quand il est décédé, quoi.
0: Et puis, il y a 3 ans, je le disais, Le bruit des potes, c'est le dernier album en date d'Elmer Footbeat.
1: Oui.

0: d'Elmer Footbeat, 8 albums et plus 6 affinités.
1: Bien sûr.
0: Bon, et bon anniversaire.
2: Merci beaucoup.
1: Merci, c'est gentil.
0: Elmer Footbeat dans Décibels.
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seulement 20 ans, Jules Levert, originaire des déserts près de La Fécla dans les Bauges en Savoie, sort son premier single, Courant éclair. Étudiant en triple diplôme et sportif de haut niveau, Jules a aussi participé à The Voice Kids il y a quelques années.

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6: J'avais déjà des mondes imaginaires. J'aimais pas le foot, j'aimais pas le vélo, j'étais pas un enfant d'extérieur non plus. Tout le temps à dessiner, donc c'était vraiment mon moyen d'expression et d'évasion.
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8: Dès qu'on le rencontre, Sylvain a sur la tête un chapeau ou une casquette noire, comme son vernis à ongles d'ailleurs. Son nom d'artiste, c'est Sia. Il m'accueille dans son atelier quartier Beaujardin à Tours. Forcément, il dessine, même quand il est en train de parler et de raconter ses souvenirs.
6: C'était un rêve hypothétique. Moi, je voyais à l'époque, dans les années 80-90, il y avait beaucoup d'affiches et de couvertures de romans qui étaient peints à la main, donc ça me donnait envie, mais j'imaginais pas vraiment que ça soit un métier quand on est petit. Après, il y avait Cabu, qui était au Club Dorothée, qui dessinait en direct. Là, on a un peu plus percuté de que ça pouvait être un métier. À mon compte, ça fait qu'une quinzaine d'années que je fais ça. Il a fallu, une fois, au Saltimbanque de Véretz, c'était la troupe de théâtre à l'époque, j'avais proposé ça comme animation, aussi pour gagner un peu de sous. À l'époque où je débutais, sans penser que ça allait devenir une activité. Mais là, je proposais aux clients pendant l'entracte du théâtre. C'est pas de la caricature vraiment déformée. Moi, j'appelle ça portrait BD, même si ça en fait un peu partie. C'est du dessin rapide. Mais voilà, j'essaie d'avoir un côté bienveillant et ressemblant. Je pense que c'est aussi ce qu'apprécient les gens. Surtout pour des entreprises ou des mariages, les gens, ils veulent un cadeau plutôt correct. Il y a plein de gens qui me disent qu'ils l'encadrent après chez eux, à la maison.
8: Et plus réaliste finalement, puisque si on prend des traits physiques, moi, j'ai plutôt des grandes dents. Tu m'as dessiné.
6: On va les faire, mais pas non plus.
8: Tu vas pas me faire des dents immenses.
6: Humoristique, peut-être sympathique, mais c'est pas non plus exagéré. Même quand j'ai fait un peu de BD étant ado, c'était plus les Marvel que les Gaston Lagaffe.
8: Sympathique, mais pas moqueur. Un dessinateur comme Sylvain est au cœur de moments intimes.
6: À l'été dernier, pour la foire, c'était un ami chanteur qui était déjà papa d'un petit de 3 ans, je crois. Sa compagne m'a contacté sans le prévenir qu'elle allait attendre un deuxième. Et quand ils sont venus me voir, donc on a préparé tout ça, et j'ai fait le portrait, et puis je rajoute une place. Alors j'imaginais, vu qu'il n'est pas encore né, mais j'ai imaginé le quatrième, le petit bébé. Alors au début, il tiquait, il ne comprenait pas trop. Tiens, c'est quoi? C'est un futur hypothétique deuxième enfant. Et là, sa femme a pu faire la déclaration, grâce au dessin, de dire, non, tu vas être encore papa. On l'a répété 2-3 fois, parce qu'il n'a pas compris tout de suite. Et c'est ça aussi qui me plaît dans le dessin, c'est le côté relationnel avec les gens, intime. Ça l'a touché. C'est marrant de pouvoir toucher les gens comme ça, avec juste un peu de couleur, un peu de dessin. On se dit qu'on sert à quelque chose.
8: Laissez-vous croquer par Sia, S-Y-A, un sacré coup de crayon, tout en émotion.
6: Avec le tampon. À juger.
9: En bleu de ciel.
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10: Un début de conversation pour vous aider dans l'apprentissage de la langue bretonne aujourd'hui, et puis après un nom de famille qui permet de faire front.
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10: Alors, c'est pas évident d'apprendre la langue à la radio. J'essaie de vous donner quelques clés chaque jour, mais pour ça encore faut-il être à l'heure pour écouter les chroniques. Donc, pour ne pas rater l'heure, il y a une question que vous devez connaître. Une phrase. Pédéré. Je suis sympa. C'est une phrase courte. 3 mots. Pédéré. Et ou éo, si vous voulez. C'est facile à traduire. C'est quelle heure est-il? Péd, c'est un mot interrogatif qui signifie combien? Péd. À retenir, évidemment, ça sert dans plein d'utilisations. Pédéré. Quelle heure? Et à la fin, éo. C'est une des formes du verbe être en breton conjugué. Pédéré. Pédéré. Quelle heure est-il? Retenir cette phrase vous permettra de ne jamais rater vos rendez-vous de toutes sortes et surtout vos rendez-vous radiophoniques. Peder et O, quelle heure est-il? Alors pour répondre s'il est midi par exemple, vous répondrez Christeis et O. Midi, il est. Et on n'oublie pas le verbe à la phrase, on ne dit pas juste Christeis, on dit Christeis et O. Peder et O, quelle heure est-il? Christeis et O. Il est midi. Bon, dites pas ça une autre heure qu'à midi, ça marchera moins bien.
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10: Et un patronyme frontal aujourd'hui, ou un nom qui fait front, comme je vous le disais, ou même plusieurs, Taldir ou Talourn. Deux mots commençant avec le préfixe Tal, T-A-L. Et Tal, qui n'est pas la chanteuse en breton, a plusieurs sens. En premier, c'est le front humain, évidemment, Tal, Antal, le front, Tal, Antal et Begarpen, le front en haut de la tête. C'est mieux s'il est là, d'ailleurs. Et donc, si votre nom de famille est Taldir ou Talouarn, eh bien, mieux vaut ne pas donner de coup de tête au risque de casser celle d'en face, car Taldir veut littéralement dire front d'acier, rien que ça. Et Talouarn, c'est pas en reste non plus, Talouarn, c'est le front de fer. Alors, encore un nom ramenant une époque où les hommes se faisaient remarquer sur les champs de bataille ou dans les mêlées. Et les Taldir ou Talouarn n'étaient visiblement pas mauvais pour donner ou amortir les coups. C'est pas une raison pour faire pareil. Moi, je vous dis à demain, même heure.
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0: Parce que si le week-end, comme moi, vous entendez votre épouse vous dire « Tu sais quoi, j'ai réfléchi à... » Ou alors « Ah, tu sais ce qu'on pourrait faire ce week-end » ben vous savez que vous allez passer le week-end entier dans des magasins de bricolage, seul, et à vous battre avec la perceuse et l'outillage, seul. Bon, là, il fallait que je rajoute une étagère dans une cloison. Mais bon, j'étais mal réveillé dimanche matin, j'ai percé un peu trop loin. Et maintenant, la cheville est trop enfoncée, ça lotle, ça bouge, c'est une galère, quoi. Alors ma maman, elle m'a regardé galérer, là, pour ressortir la cheville du mur, et elle m'a demandé « Pourquoi tu n'utilises pas du scotch ?» Je lui dis « Mais maman, mais attends, mais le scotch, c'est pas assez solide pour retirer la tivle du mur. » Et là, elle me répond « Tu todle, aïe, c'est pour mettre le tivle, la cheville, pas pour l'enlever. » Bah oui, parce qu'elle m'a montré que pour ne pas percer plus loin qu'il ne faut, vous mesurez la longueur voulue, ou vous prenez la longueur de votre cheville et vous la mettez jusqu'au bout du forêt. Puis vous y mettez un scotch qui remonte bien un petit peu. Ah oui, et quand vous percez, en fait, vous voyez exactement là où il faut que vous vous arrêtiez pour que la cheville n'aille pas trop loin dans la cloison. Et comme ça tient bien. Merci ma maman, mais j'aurais aimé avoir l'info avant de percer.
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1: Oui, avec un agriculteur exploitant qui a 39 ans à Angluzel et Courcelles, on est à 10 km de Cézanne. Bonjour Alexis Le Herle.
2: Bonjour.
1: Quel est votre parcours pour arriver jusqu'ici en tant qu'exploitant agricole?
2: Alors moi, je suis agriculteur, donc installé à Angluzel depuis 4 ans. Donc avant, j'étais double actif pendant 2 ans. Avant de m'installer, j'étais 10 ans conseiller agricole, donc notamment sur l'installation en agriculture.
1: C'est 10 ans d'expérience en tant que personne spécialisée pour l'installation de nouveaux agriculteurs, agricultrices. Ça consistait en quoi? Combien de personnes vous avez accompagnées et comment?
2: Je recevais toutes les personnes qui souhaitaient s'installer en agriculture, viticulture, maraîchage, élevage, tout projet agricole. J'étais là pour les accompagner, pour les renseigner sur les démarches à faire pour devenir agriculteur. Donc j'en rencontrais à peu près 200 personnes par an sur tout le département de la Marne.
1: Et c'était quoi l'étude de faisabilité, la reprise d'exploitation, la création d'exploitation?
2: Alors j'étais vraiment là sur la partie renseignement dans les démarches, notamment les formations, tout ce qui était réglementation à respecter lors de l'installation, et puis quelle aide on pourrait bénéficier pour s'installer en tant que jeune agriculteur.
1: Quel est le profil des personnes que vous avez accompagnées pour l'installation? C'est plus des jeunes, des personnes en reconversion professionnelle qui décident de se lancer dans l'agriculture?
2: Alors, en 10 ans d'expérience, j'ai vu le profil légèrement évoluer. Alors, on voit que l'âge moyen d'installation a progressé. Donc, les gens s'installent de plus en plus tard. Et donc, en termes de profil, on avait beaucoup de profils donc sur des exploitations, on va dire, assez classiques de la région. Donc, grande culture, céréales, viticulture. Mais on voit de plus en plus de projets avec de la diversification, production de maraîchage, développement de nouveaux élevages sur les exploitations.
1: Quand on entend parler des agriculteurs, souvent, c'est la reprise d'une exploitation familiale, c'était essentiellement le cas ou pas?
2: Alors dans la Marne, oui, on est essentiellement sur des reprises d'exploitation familiale, donc des enfants, filles ou neveux, nièces d'exploitants agricoles qui reprennent la suite dans l'exploitation familiale. Mais de plus en plus, on a des personnes donc extérieures au milieu agricole qui reviennent, qui ont un projet de revenir sur l'exploitation. Donc dans ces cas-là, la difficulté, c'est aussi l'accès au foncier. Donc c'est pas facile de trouver des surfaces agricoles pour exploiter dans la Marne.
1: Alexis Le Herle, pendant 10 ans, 200 agriculteurs et agricultrices par an reçus pour l'aide à l'installation. Quelles étaient les principales sources de motivation et les freins de ces personnes que vous avez rencontrées et aidées à s'installer?
2: La première motivation, c'est continuer l'entreprise familiale, donc poursuivre cette activité avec souvent des projets de diversification, de nouvelles activités sur cette exploitation avec de nouvelles cultures ou création ou développement de certains élevages. Après niveau frein, les freins, c'est aussi souvent quand même le financement de ces projets d'exploitation, car une reprise d'exploitation, c'est quand même relativement onéreux à reprendre avec des emprunts sur une durée assez longue. Donc faut avoir les capacités financières de pouvoir assumer ces reprises.
1: Voilà Alexis Le Herle qui a aidé des agriculteurs à s'installer pendant près de 10 ans en Champagne-Ardenne. Merci Alexis.
2: Merci.
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3: Dans le Nord-Pas-de-Calais, dès que les beaux jours reviennent, il n'y a pas que les shorts et les jupes qui font leur réapparition.
4: Je m'appelle Marc Osselet et je suis glacier artisanal dans le Pas-de-Calais.
3: Alors Marc, c'est quoi votre histoire? Vous avez été longtemps éloigné de la région, non?
4: Moi je suis né à Lens, en 81. Quand j'ai eu 7 ans, mes parents ils ont quitté la France pour partir en Polynésie française. Donc j'ai grandi à Tahiti et je suis revenu vivre en France sur mes terres, j'ai envie de dire, en 2011. Aujourd'hui, j'ai eu un petit parcours qui a fait qu'aujourd'hui, j'ai monté mon entreprise en 2019 et on fabrique des glaces artisanales à l'étrême.
3: Et à Tahiti, vous étiez déjà en train de fabriquer des glaces?
4: Oui, oui. Pendant presque 7 ans aussi, mon père avait racheté une fabrique de glace là-bas et on servait tous les archipels de Polynésie en glace pour la restauration, les hôtels, les cafés, les restaurants, et je me suis régalé là-dedans. Et c'est là que j'ai appris à découvrir tout ce qui est le goût, les produits locaux, exotiques, etc. L'appétence sur le goût et le produit. Ouais.
3: Alors, partir en vacances à Tahiti et vivre à Tahiti, c'est deux choses qui n'ont rien à voir. C'est très différent, j'imagine.
4: C'est toujours pareil, c'est différent. C'est comme, faut comparer ça à la vie dans un village, parce que tout le monde se connaît à peu près. Moi, je crois que j'ai jamais passé une fois à aller faire mes courses dans un supermarché sans croiser quelqu'un que je connaissais. Donc, c'est comme un village. C'est la belle vie, quoi. C'est quand on s'en va qu'on se rend compte que avoir la mer à proximité, l'océan, la mer bleue, les lagons, et puis Moréa qui est juste en face. C'est quand on s'en rend plus trop compte. Quand on y est, ça paraît évident, mais quand on en part, on a effectivement ce manque qui revient, quoi.
3: Revenons à la crème glacée. Il paraît que c'est dans le Nord-Pas-de-Calais qu'on en mange le plus, c'est vrai?
4: Il fait pas très beau dans notre secteur, donc on se réchauffe avec des produits froids, j'en sais rien, ça réchauffe le cœur.
3: Et qu'est-ce qu'elles ont de commun avec Tahiti, vos crèmes glacées?
4: La générosité. Parce que là-bas, c'est une population qui est très généreuse, très accueillante. Là-bas, il n'y a pas de règles. C'est-à-dire, tu passes, t'es là, bah viens, on t'accueille, tu manges. Enfin, c'est vraiment rassembleur. Et moi, je pense que dans l'éthique que j'ai de mes recettes, c'est ça, c'est de la générosité, de l'intensité, du goût, donner du goût, quoi. Voilà. Et de l'amour dans ce qu'on fait. Ça, c'est très important. Alors, moi, c'est ici, à l'Étrême, où j'ai eu la chance de pouvoir m'installer dans notre entreprise Les Glaces de Marque, juste en face de chez Roquette, où on essaye de vraiment respecter la tradition de l'authenticité, de la naturalité, de la générosité, comme j'ai pu connaître à Tahiti et dans le cœur des gens du Nord-Pas-de-Calais.
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2: Complètement gaga avec Olivier Glin. Alors, bonjour Olivier, on parle d'eau aujourd'hui ?
1: Vouille, sagasouille. Bonjour les amis, aujourd'hui on va voir des mots comme on en trouve nulle part ailleurs. Chez nous, dans le parler gaga, on a des termes pour tout. Et pour patauger dans l'eau ou la gadoue, on n'a pas un mot, mais trois. Bassouiller, gabouiller et gassouiller. Oui, trois verbes pour exprimer le bonheur de tripoter de la flotte ou de barboter dans la boue liquide. Et, comme on est généreux hein, quand même, on ne s'est pas arrêté là et on a même des noms qui vont avec. On appelle ça des déverbaux, car ces noms viennent des verbes. On a la bassouille, la gassouille et la gabouille. Ces mots sont employés dans la Loire, mais également dans le Lyonnais et le Beaujolais, et puis de façon plus générale dans une bonne partie de la région Rhône-Alpes. Voici une maxime qui nous est donnée par Jean-Baptiste Martin. T'as beau gabouiller la bassouille, t'en feras pas rien des œufs à la neige. La plupart du temps, c'est juste remuer l'eau, éclabousser, patauger. Bref, faire ce que les mamans, elles y trouvent à redire quand les enfants reviennent avec le pantalon trempé. Et s'il y a des gens qui aiment bien gassouiller, ce sont bien les enfants. Les matrues, il n'y a pas besoin de faire grand-chose pour leur faire plaisir. Tu sors une petite bassine, tu mets un peu d'eau au fond et c'est parti pour la gassouille. C'est que ça peut gassouiller jusqu'à l'évaporation totale. La gassouille, c'est révélateur de la personnalité profonde des gens. Hein. Comme le dit l'adage, dans la gassouille, il y a deux sortes de gens. Ceux et ceux qui y tombent et ceux et celles qui t'y poussent. Bon, la nage n'existait pas hein, jusqu'à aujourd'hui, mais mieux vaut tard que jamais. Ou alors celui-ci, d'adage. Quand t'as les pieds dans la gabouille, c'est pas le moment de chercher tes pantoufles. Et oui, chez nous, la gassouille, c'est souvent un souvenir d'enfance. Mais entre nous, on est tous encore un peu des garagnas. Hein. On y aime bien parfois encore. Quel plaisir de gassouiller un peu.
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3: Les petits bonheurs, généralement, ce sont des sourires qui se récoltent tous les jours au hasard des rencontres. Il suffit d'un micro ici, de ne surtout pas prendre de rendez-vous et de ne pas se présenter. Ça marche très bien à Megève, par exemple. Nous sommes donc en Haute-Savoie, sur les hauteurs de Megève, au Mont d'Arbois, pendant que des chevaux sont en train de monter dans une bétaillère.
4: Bonjour.
3: Bonjour. Matin de bonheur, venez vous occuper des bêtes.
4: C'est ça, on vient les mettre au chaud, ouais.
3: Ah, c'est-à-dire que là, ils quittent la montagne?
4: Ouais, ce coup-ci, ouais, c'est bon. Ce coup-ci, on va les ramener, on va les mettre en pension pour cet hiver, ouais. Ils ont passé tout l'été en montagne, donc ce coup-ci, ça y est. Ils vont aller se mettre au chaud pour l'hiver.
3: Ah oui, ils font toute la saison hein, ici?
4: Ouais, ouais, ceux-là, ils font toute la saison ici. Il y en a qui sont là pour la monte, il y en a qui sont là pour l'attelage. Et puis, vu que nous, on est élevage, il y en a, ils sont juste là pour grandir.
3: Vous, c'est pas juste un loisir, c'est votre métier?
4: Ouais, ouais, moi, c'est mon métier. Ouais. Je suis cocher palefrenier. Ouais.
3: Quand vous dites pour l'attelage, c'est les calèches qu'on peut voir à Megève, par exemple?
4: Exactement, c'est ça.
3: Donc, les chevaux, quand ils sont pas attelés, on les voit ici sur les hauteurs de Megève?
4: Ouais, c'est ça. Nous, on en a à l'Alpette, comme là en face, en haut de la côte 2000. On en a aussi au Mont d'Arbois, là, juste derrière. Et puis, après, au fur et à mesure de la saison, on les fait descendre petit à petit. Puis là, ils atteignent leur point le plus bas sur Megève. Puis après, on les change de département et puis voilà.
3: Donc là, ils montent dans le bus?
4: C'est ça, ouais. Ils montent dans le bus. Là, je vais en mettre 4. Là, après, j'ai mon patron qui va arriver. Il va prendre le reste. Et puis après, on va prendre un camion et une remorque. Puis on y charge tout dedans. Puis lui, il part cet après-midi.
3: Et là, ils partent où, hein, en résidence d'hiver?
4: Ils partent dans l'Allier, ceux-là. Ils partent dans l'Allier. Ils ont des gros champs de plusieurs hectares où c'est qu'ils ont du foin, des abris pour eux, de l'eau à volonté. Puis voilà.
3: L'Allier, donc en Auvergne, si je ne m'abuse, il fait pas beaucoup plus chaud qu'ici l'hiver.
4: Non, non, il fait pas beaucoup plus chaud. Mais par contre, ils auront plus d'herbe qu'ici, on va dire. Ils auront moins de neige, ils auront un peu plus de foin, un peu plus d'eau. Parce que nous, ici, c'est qu'on est tout de suite dans la neige. Et puis nous, on n'a pas assez de foin pour tous les nourrir l'hiver. Donc on préfère les mettre en pension. C'est beaucoup plus agréable pour eux. Puis pour nous, l'hiver, on a déjà bien assez de boulot comme ça. Donc au moins, ils sont un peu tranquille aussi de leur côté.
3: Alors justement, vous faites quoi l'hiver si vous avez plus de chevaux?
4: Alors c'est pas qu'on en a plus, c'est qu'on en a moins. Toute la partie élevage en fait part tout en pension et en fait l'hiver nous on fait énormément de calèches sur Megève. On a des grosses calèches qui montent jusqu'à 12 personnes. C'est qu'on fait les fondus en calèche en soirée ou midi et on fait juste des balades en calèche.
3: Bon, vous j'imagine que le cheval c'est une passion, on fait pas ce métier là par hasard.
4: Mon grand-père était déjà éleveur de chevaux. Là maintenant je bosse chez un ami de mon grand-père. Puis voilà, après on fait ça par passion. De toute façon c'est pas par l'argent qu'on va le faire, hein, comme dans tout métier agricole.
3: Même à Megève?
4: Même à Megève, l'agricole, ça reste l'agricole, à Megève ou pas.
3: Je peux vous demander votre prénom?
4: Moi, c'est Mathieu, moi.
3: Et c'est quoi le dernier petit bonheur de Mathieu, s'il vous plaît?
4: Mon dernier petit bonheur, c'est d'avoir fait un galop sur les crêtes de la côte 2000 en plein été avec le soleil couchant. Et ça, je pense que je m'en souviendrai jusqu'à ma mort.
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6: Itinéraire bis à Mailly-le-Château cette semaine et aujourd'hui, eh bien, je me suis arrêtée chez Olana, chez Amélie Moreau, ici à Mailly-le-Château. Amélie, bonjour.
7: Bonjour.
6: Olana, c'est quoi, Amélie ?
7: Olana, c'est une prolongation de moi. C'est mon entreprise, en fait, que j'ai créée en 2020. Et donc, c'est Olana, laine et savoir-faire. Et donc, en deux mots, tout est dit. Laine et les savoir-faire pour la transformer.
6: Cette laine, elle vient d'où ?
7: Elle vient du troupeau d'Adrien Sala, qui est aussi à Mailly-le-Château et qui est éleveur agro-pastoral, c'est-à-dire qu'il est éleveur itinérant. Et son troupeau est très intéressant pour la laine, puisque la race des brebis est Estalaine Mérinos. Et pour moi, c'est la Rolls des toisons.
6: Pratiquement, votre métier, il consiste en quoi ? Vous n'élevez pas les brebis pour la laine, mais vous arrivez à quel moment ?
7: Moi, le début, c'est la tonte annuelle. La source, c'est le tri de la laine. La compétence numéro un pour faire quelque chose avec cette matière, c'est de savoir trier les toisons.
6: Et ensuite, après le tri, on fait quoi ?
7: Alors, après le tri, on compacte toute cette laine récoltée dans des sacs qu'on appelle des curons. Et on l'envoie dans un lavage spécialisé pour laver la laine. Et ensuite, on va décider, donc là, pour le cas, c'est du fil à tricoter qui sera envoyé dans une filature française, toujours dans une recherche de faire un produit de qualité, voire haute qualité, et sur notre territoire.
6: Alors là, on a des pelotes de laine devant nous, parce qu'on est chez vous et que chez vous, c'est également à la boutique, on peut venir vous voir sur rendez-vous. Cette laine, quelles sont ses qualités ?
7: Alors, ce que vous avez sous les yeux, Catherine, c'est pas des pelotes, c'est des écheveaux. C'est le langage, c'est le vocabulaire lainier, écheveaux, et c'est la forme qu'on doit utiliser pour teindre. Et donc, les qualités du fil, c'est que la laine, c'est thermorégulateur, c'est respirant, c'est antibactérien. Ça nécessite peu de lavage, puisque s'il y a des odeurs, il suffit d'aérer son pull quelques heures à l'air libre. En fait, la matière reste vivante. Comme sur l'animal, en fait.
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6: Itinéraire bis à Mailly-le-Château cette semaine. Et aujourd'hui, eh bien, nous allons parler de pâturage itinérant. Adrien Sala, bonjour.
8: Bonjour.
6: Le pâturage itinérant, Adrien, est-ce que vous pouvez m'expliquer ce que c'est ?
8: C'est marrant parce que pâturage itinérant et itinéraire bis, finalement, ça rapproche un peu parce qu'on prend souvent les chemins de traverse, en tout cas des endroits moins fréquentés pour déplacer les brebis. Parce qu'en fait, donc c'est un troupeau qui est arrivé en 2021 et qui depuis se déplace uniquement à pied sur des trajets jusqu'à 5-6 kilomètres pour aller chercher des pâturages chez des céréaliers. Aller dans leur parcelle, après accord verbal effectivement, pour faire pâturer et puis dans une démarche de restauration de la fertilité des sols.
6: Restauration de la fertilité des sols, c'est-à-dire ?
8: Aujourd'hui, on se rend compte que les engrais de synthèse sont aussi limités et que il faut trouver autre chose. Et les agriculteurs, après avoir essayé toute une série de solutions, en arrivent à se dire que remettre des bêtes sur des parcelles qui souvent n'ont pas vu d'animaux d'élevage, en tout cas depuis au moins une génération et des dizaines d'années, c'est potentiellement bénéfique.
6: Et j'aimerais bien que vous me parliez de vos brebis. Ce sont des brebis particulières, il y en a combien ?
8: Il y a une centaine de mères. Ce sont des brebis de race Estalaine Mérinos. La race Mérinos, on la connaît pour la laine parce qu'elle est très fine, donc elle permet de faire du textile avec. Et on est sur une race spécifique puisqu'elle s'est développée sur plutôt l'est de la France, Alsace-Lorraine, croisée avec une race Württemberg d'Allemagne du Sud, qui donne une brebis de belle taille, avec une toison conséquente et une capacité à endurer les aléas climatiques extrêmes. Voilà, une race très plaisante à élever, même si c'est plus que de l'élevage, c'est vraiment, on partage, on passe du temps ensemble finalement.
6: Est-ce qu'on peut vivre de ce métier, Adrien ?
8: Oui, je vis de cette activité. Alors, on a parlé de la laine, mais j'ai aussi une activité de vente de viande. Donc, on nourrit aussi un territoire, donc on répond à un besoin. Et en ça, oui, ça me fait vivre, ça donne raison, ça donne sens à ma vie. Je pense que la question était aussi financière. C'est vraiment un combat. J'ai envie de dire que plus le temps passe, plus on pourra en vivre. C'est l'origine quasiment de la civilisation, du fait qu'on est passé de nomade à sédentaire. Donc tant qu'on sera sédentaire, c'est un métier qui aura du sens et qui répondra.
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6: Itinéraire bis à Maille-Château, aujourd'hui encore. Et aujourd'hui, je me trouve au planétarium de Maille-Château. Patrice Berger, bonjour.
9: Bonjour.
6: Un planétarium, c'est ma première question, Patrice, elle est toute simple. Qu'est-ce que c'est ?
9: Alors, un planétarium, c'est un lieu où on va pouvoir observer le ciel, comme si on était en pleine nuit, au froid, sauf que là, on est bien au chaud et on a le ciel au-dessus de nous, mais il est en numérique, tout simplement.
6: Ce planétarium de Maille-Château, il est né de quelle façon ?
9: Alors, il est né parce que on a une section dans l'association d'astronomie et nos contrées font que les samedis soirs, pour observer avec un beau ciel, ils sont très rares dans une année. Et comme on aime transmettre notre passion, on a dû trouver un autre moyen de la transmettre. Et l'autre moyen, c'est le planétarium.
6: Quand on construit un planétarium, on obéit à des règles quand même.
9: Oui, bien sûr, on est obligé, déjà parce qu'on a un ERP, on reçoit du public. Et puis, la particularité du planétarium, puisque, comme vous le constatez, c'est un dôme que l'on a au-dessus de nous, qui est notre écran.
6: On peut mettre combien de personnes, combien de spectateurs ici ?
9: 30 personnes.
6: Alors, qu'est-ce qu'on peut voir ? Là, en ce moment, moi j'ai la grande chance d'être au milieu du planétarium. J'ai un ciel, c'est le matin ou c'est le soir ?
9: Alors là, non, c'est le ciel actuel. On est en journée, là, pour l'instant, avec le soleil à l'endroit où il serait, bien sûr.

0: adultes et enfants. On a des spécifiques pour les enfants, mais sinon on a des films tout public.
1: C'est un endroit assez magique, je dois le dire, avec une réverbération du son qui est incroyable.
0: Oui, c'est très particulier parce qu'en réalité le son reflète partout dans le dôme et parfois on est à l'autre bout du planétarium et on a l'impression que la personne est juste à côté de nous. Oui, c'est complètement magique hein, pour les personnes qui ne sont jamais venues. À chaque fois, c'est vraiment un émerveillement. Et quand on y revient, puisqu'on peut revenir pour voir d'autres choses aussi, hein, bien sûr.
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1: Itinéraire bis à Mailly-le-Château, aujourd'hui encore, pour vous faire découvrir aujourd'hui un merveilleux métier. Gaëtan Millet, bonjour.
3: Bonjour.
1: Vous êtes vitrailliste, maître verrier. Est-ce que vous pouvez nous expliquer en quoi consiste votre métier ?
3: Mon métier consiste à la création et à la restauration de vitraux, que ce soit pour du particulier ou des vitraux de patrimoine, comme les églises.
1: Ce métier, vous l'avez approché de quelle façon ?
3: J'ai eu la chance de rencontrer Bernard Dubourg, un souffleur de verre, qui m'a transmis sa passion pour le verre au départ.
1: Votre amour du verre, Gaëtan, il est né de quelle façon ?
3: C'est la fascination par rapport à la matière, aux couleurs, aux reliefs, tout ce qu'on peut transmettre aussi à travers une création, c'est le partage.
1: Alors, ce vitrail, c'est totalement magique, on est dans votre atelier à Mailly-le-Château, parce que la boutique, elle est à Vézelay. Hein.
3: Tout à fait, la boutique est au 10 rue Saint-Étienne à Vézelay.
1: Et expliquez-moi, qu'est-ce qu'on a devant nous, là ?
3: Alors, pour l'instant, devant vous, vous avez donc des petits vitraux pour la décoration et montrer un petit peu tous les effets du verre qui sont destinés à la boutique.
1: Ce métier de vitrailliste, maître verrier, quelle qualité il demande, Gaëtan ?
3: Il demande beaucoup de précision, un grand travail de dessin, une connaissance sur ses verres. Le choix des verres est très important par rapport au rendu que l'on veut donner. Et une passion débordante.
1: Quand on parle de vitrail, on pense souvent au vitrail qui prend la place d'une fenêtre, mais le vitrail, il se conçoit également à l'intérieur des maisons.
3: Tout à fait, le vitrail peut servir en miroir, il peut être aussi en séparation de portes, il peut être sur une cloison, il peut être une petite lampe décorative. On a beaucoup d'idées d'endroits différents pour mettre les vitraux.
1: Et puis, vous restaurez des vitraux. Et là, à côté de moi, il y a un vitrail d'église. Il arrive d'où, celui-ci ?
3: Celui-ci, c'est un vitrail qui arrive de Précy-le-Sec.
1: Est-ce que c'est exactement le même travail quand on crée un vitrail ou quand on le restaure ?
3: Alors non, quand on fait une création, on démarre à partir d'un dessin. On fait le dessin en taille réelle, qui va nous servir en fait de trame pour découper le verre. Pour une restauration d'église, on va conserver au maximum toutes les pièces qui sont en bon état, pas cassées, et on va remplacer uniquement celles qui sont inexistantes. Ce sont deux mondes très différents. Quand on fait de la création, on sait qu'on va laisser sa petite trace sur un verre qui va durer plus d'un siècle.
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1: Itinéraire bis, toujours à Mailly-le-Château. Cette semaine et aujourd'hui, je vous emmène dans un endroit magnifique, un endroit étonnant. Je suis allée au musée des outils d'autrefois. Jean-Louis Lajambe, bonjour.
4: Bonjour.
1: Dites-moi, ce musée ici à Mailly-le-Château, il existe depuis combien de temps, Jean-Louis ?
4: Ah, je réfléchis. Oh, plus de 5 ans, hein. Plus de 5 ans, mais pas plus, je crois pas.
1: Qu'est-ce qui vous a donné envie de créer un tel lieu ?
4: Mon grand-père était ferblantier, j'ai donc récupéré tout son atelier, et c'est de là qu'il m'est venu l'idée de faire des métiers anciens.
1: Vous avez débuté avec combien d'outils ?
4: J'ai commencé avec une cinquantaine d'outils.
1: Et aujourd'hui, là, autour de nous, sur 3 étages, il y a combien d'outils ?
4: Je pense environ entre 4 et 5 000 outils, de différents métiers, évidemment.
1: Tous ces objets, vous les achetez ou on vous les donne ?
4: On m'en donne beaucoup. J'en achète très peu, en définitive.
1: Au fur et à mesure que ces outils sont arrivés dans votre musée, j'imagine qu'il a fallu que vous vous documentiez.
4: Oui, je me suis beaucoup documenté. Soit que j'allais voir des gens qui ont fait ces métiers-là, ou soit que je cherchais, mais dans les livres, hein, pas sur Internet.
1: Parce que lorsque les gens viennent visiter ce musée, ils vous posent énormément de questions.
4: Énormément de questions, oui, ben c'est normal et je peux répondre, voilà.
1: Ce musée extraordinaire, parce qu'il est vraiment extraordinaire, Jean-Louis, il est ouvert tous les jours ?
4: Oui, c'est ouvert tous les jours, à n'importe quelle heure, il suffit de me donner un coup de téléphone, voilà, un coup de fil.
1: C'est un vrai travail de mémoire que vous avez fait.
4: Oui. C'est vrai, j'aime ça, donc voilà, j'ai réussi à faire ça sans problème, quoi.
1: Vous êtes fier de ce travail quand même, j'imagine.
4: Oui, il y a quoi d'être fier. Ce que j'aurais jamais pensé avant, faire ça, voilà. Et puis,

0: Et bon, il y a des métiers que j'avais en tête, donc comme le métier d'imprimeur, voilà, parce que j'ai fait un peu d'imprimerie dans le temps, j'ai travaillé pour un imprimeur, etc. Donc j'ai commencé par ça.
1: Que vous disent les gens lorsqu'ils poussent la porte, comme moi, de cet écomusée des métiers d'autrefois ?
0: Ils disent « Ah, oh, c'est pas possible !» Ils disent « Voilà !» Bien souvent, ces réflexions-là, c'est formidable, c'est bien présenté, ben oui, parce que j'ai ça dans... C'est moi, quoi, voilà.
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1: Coup de projecteur sur la plus grande brasserie de Paris dans le 14e arrondissement de la capitale. On y mange et on y danse. Tour du propriétaire avec Thierry Boeuf. Place à la saga Bistrot de Paris.
2: Et le cocktail américain, c'est quoi ?
3: C'est un cocktail grillé avec une sauce américaine, tomate, échalote, une pointe de cognac, du vin blanc. C'est un peu relevé.
4: Un décaen !
5: Pâté, jambon, c'est du pain avec gruyère, chantal, rôti, jambon de pays.
6: Eh bien, tout ça, ça va aller dans la blanquette.
7: Bon appétit.
8: Comment se faire applaudir le soir de son anniversaire à Paris par 800 personnes et dans la bonne humeur ? Franchissez dès que possible les portes de la Coupole, boulevard du Montparnasse. 15 à 20 serveurs en rang vous portent un gâteau en chantant bon anniversaire. Les lumières de l'immense salle de la brasserie se rallument et tous les clients de la Coupole applaudissent. Quand on vous dit que c'est la fête à Paris. C'était le temps un peu fou de l'entre-deux-guerres. Les fêtes les plus délurées avaient pour quartier Montparnasse. Dans les années 20, Paris est fréquenté par 15 000 Américains. Joséphine Baker et la Coqueluche. Et encore aujourd'hui, son portrait est peint sur un des piliers de la Coupole, classé monument historique.
9: Elle venait très souvent à la Coupole. D'ailleurs, elle était une habituée jusqu'à la fin de sa vie. Mais pendant les années folles, elle venait avec une petite panthère, vous imaginez, qui était très gentille. Elle s'appelait Paquita, d'ailleurs. Elle était adorable. Mais ça dérangeait beaucoup la clientèle.
8: Et dans un véritable décor art déco, laissez vagabonder votre esprit au son des cliquetis de couteaux et de fourchettes, dans les volutes des plats de choucroute, dans l'atmosphère de la brasserie la plus grande de Paris.
10: Et puis la peinture qui était avec tout ça était l'expression de l'extraordinaire diversité du Montparnasse des années 20. Alors faire une coupole qui coiffe l'ensemble, c'était audacieux, parce que comment exprimer de nouveau cette diversité ? Là, il y a une idée géniale, c'est très réussi.
8: À la Coupole, on mange, on boit, on danse et on refait le monde. Tout ça a tellement bien commencé un 20 décembre 1927. 3000 invités et 12 000 bouteilles de champagne liquidées en 2 heures. Et 90 ans plus tard, les corps se dérobent, toujours à la Coupole, dans la grande salle du dancing.
11: Monsieur Barbeau, allant sur 89 ans, je voudrais dire que tant qu'une femme danse, elle reste jeune, belle et séduisante. C'est tout.
12: Andy Warhol à la Coupole, peint les gambettes de Miss Pinguette.
8: 2025, les soirées au dancing de la Coupole existent bel et bien. Le thème de prédilection, smoking et femme fatale 1920-1930. Mais le spectacle, et surtout dans l'assiette, après quelques errements post-Covid et les difficultés après la pandémie, la Coupole est redevenue irréprochable. Pourquoi pas dès le matin, au petit déjeuner, un œuf à la coque, une omelette brouillée. Le midi, bien sûr, un des plus beaux bancs de crustacés et d'huîtres de Paris. Le soir, évidemment, 4 sortes de choucroute, foie de veau, tartare de bœuf normand, sole meunière à la plancha et l'exceptionnel curry d'agneau à l'indienne servi depuis 1927. Et c'est pas du réchauffé. À propos, dans 2 ans, mettez une alerte sur votre smartphone. 20 décembre 2027, la Coupole de Montparnasse fêtera ses 100 ans. Vous savez quoi ? Comme me le dit souvent un ami caviste, on va tout faire péter et essayer de battre le record des 3000 Parisiens des années folles, déboucher plus de 12 000 bouteilles de champagne dans la nuit.
1: Eh ben oui, allez, rendez-vous est pris. Et vous y serez, nous aussi donc. Merci beaucoup Thierry Boeuf, Bistrot de Paris. Si vous avez aimé cette chronique, vous pouvez bien sûr la partager avec vos proches depuis l'application ICI.
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1: Arnaud Fromage est avec nous chaque matin. C'est l'heure de la nécessaire minute comtoise. Mon cher Arnaud, bonjour.
14: Bonjour.
1: Du côté des radars, il y a des petites surprises. On donne vraiment des drôles de noms aux choses, parfois, chez nous, en Franche-Comté.
14: Oui, et en voici un nouvel exemple. Alors, petite mise en situation. Vous êtes en voiture, vous venez de Belfort et vous roulez en direction de la Chapelle sous Rougemont. Bref, vous êtes sur la départementale 83. Vous passez de nez avant d'arriver à Rop. Là, vous passez devant la mairie, sur l'avenue Charles de Gaulle. Il y a Céline coiffure, mais vous continuez. La petite patte d'oie à la Vermenoncourt, vous restez sur la route principale et vous avancez encore un petit peu. Il y a les jolies maisons typiques là sur le côté. Et c'est là, dans le virage, qu'il faut freiner, tout simplement parce qu'il y a un radar.
4: Bon, bah, pas mal la petite balade là autour de Belfort. Je vois pas vraiment où vous voulez en venir, Arnaud.
14: Eh bien, exactement à cet endroit précis, là, sous le radar, en face de la boîte aux lettres. Parce que ce n'est pas n'importe quel radar. C'est celui qui est surnommé le radar Johnny Hallyday. Mais alors, pourquoi allez-vous me demander maintenant que j'ai réussi à capter votre attention ?
4: Eh ben oui, pourquoi le radar de Johnny Hallyday, Arnaud ? Oui.
14: Pour comprendre, il faut remonter à février 1970. L'idole des jeunes a donné la veille un concert à Strasbourg et doit se rendre à Besançon. 3000 personnes l'y attendent et il est 18h passé. Dans la DS Palace Citroën, qui roule à fond parce que, bah, années 70, il y a donc Johnny Hallyday et Sylvie Vartan, mais aussi Mickey Jones, le guitariste de Johnny, Jean Ponce, son manager, et Sacha Rulle, son secrétaire. On est en février, il fait nuit, il fait froid, il y a du verglas et ça roule vite, bref, Johnny perd le contrôle de sa voiture. Il glisse et se retrouve dans le fossé. Alors il parvient à reprendre le contrôle de son véhicule, parce que, ne l'oublions pas, Johnny Hallyday est un pilote, mais malheureusement, il y a un bloc de béton qui bloque le fossé, et la voiture finit par s'y écraser. À bord, Johnny et son guitariste n'ont rien, mais son secrétaire et son manager sont blessés. Sylvie Vartan, elle, a carrément traversé le pare-brise, elle a le visage en sang. En 1970, la ceinture de sécurité est censée être obligatoire, mais dans les faits, personne ne la met vraiment. Les voisins viennent au secours des blessés, alors au départ ils avouent ne pas vraiment avoir reconnu Johnny et Sylvie Vartan parce qu'ils sont sous le choc, et les blessés sont conduits à l'hôpital de Belfort. Johnny s'empare du téléphone d'un riverain pour annoncer qu'il n'y aura pas de concert à Besançon ce soir-là. Sylvie Vartan, elle, s'exile quelques mois à New York dans une clinique de chirurgie esthétique où elle subira des dizaines d'opérations de reconstruction pour effacer les traces de l'accident. Alors voilà pour la petite histoire. Et c'est donc dans ce même virage, toujours à la sortie d'Europe et toujours aussi dangereux, qu'a été installé en 2019 un radar, le radar Johnny Hallyday, pour nous rappeler que, star ou pas, il ne faudrait pas oublier de...

0: Johnny Hallyday, voilà, on sait désormais où il est grâce à vous, Arnaud Fromage, pour la nécessaire minute comptoise. Vous menez les enquêtes dans tous les sens et vous nous faites revivre avec un superbe podcast La vie incroyable de Paul-Émile Victor, un jurassien qui, pour sa première expérience et sa première expédition, est parti au Groenland. On a entendu le premier épisode jeudi, à partir de 10h. Et le numéro 2 est déjà disponible en ce moment sur l'application ICI ICI. Vous allez véritablement découvrir ce qu'a enduré l'équipe autour de Paul-Émile Victor, une équipée qui a été véritablement sans danger, mais ô combien importante pour l'avancée de la science. Un podcast passionnant avec vous, mon cher Arnaud Fromage. Je vous dis à demain.
1: À demain.
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1: Bonjour, je m'appelle Antoine. Comme j'ai l'habitude de le dire, je suis un petit con d'école de commerce, orienté finance-entreprise. J'ai eu l'occasion de reprendre l'agence immobilière familiale et j'ai décidé de changer de voie suite au Covid.
2: Bonjour Antoine. Alors Antoine, vous avez 37 ans et c'est déjà votre troisième vie que vous êtes en train d'écrire ici à Périgord. C'est quoi un petit con qui sort d'école de commerce ?
1: C'est une personne qui applique ce qu'on lui apprend. Le sketch des inconnus sur le monde de la communication est très parlant et notamment il y a une expression qui reflète bien l'enseignement qu'on a en école de commerce. Ne jamais prendre les gens pour des cons mais ne jamais oublier qu'ils le sont. Et que ce soit en marketing, que ce soit les business plans où on valorise le chiffre d'affaires futures, ce qui était vraiment très prégnant.
2: Et pourtant, c'est ce parcours qui vous a fait venir là, à Périgueux. Vous dites que la crise Covid a joué un rôle majeur. Je crois que vous tombez sur une vidéo sur Internet où vous découvrez le métier de boucher-charcutier, c'est ça ?
1: Oui, un jour, je regardais un fonds de commerce à reprendre et on me parle d'un charcutier, le charcutier Charlot à Piégut-Pluvier. Et j'arrive la dernière semaine avant qu'il ferme et je trouve que les productions qu'il fait sont assez exceptionnelles. Et je me renseigne sur un métier que je ne connaissais pas, qui était le métier de charcutier. Et je tombe sur la vidéo de Bernard Marie, un meilleur ouvrier de France, qui était le monsieur charcutier de Paul Bocuse. Je me suis vraiment plongé dans le métier de ce charcutier. C'était vraiment un hasard que le saint patron des charcutiers, c'était Saint-Antoine. M'appelant Antoine. Et donc, suite à ça, j'ai travaillé en Alsace, à Deauville et en Périgord Vert.
2: Et là, depuis quelques semaines, vous vous êtes installé à Périgueux. Vous avez repris le commerce d'un périgourdin qui était bien connu, Christophe Orteil. Quelles sont les surprises ou les nouveautés qu'on va pouvoir retrouver, par exemple, sous la halle du Coderre, les mercredis et samedis, jour de marché à Périgueux?
1: On garde tout pareil. Ça, c'est important. On fera des petites modifications petit à petit. J'aime bien tout ce qui est à base de croûte. On continuera peut-être à augmenter le feuilletage, ce qu'on appelle les pâtisseries charcutières. Peut-être offrir différentes recettes. Christophe avait une très grande variété de produits frais et faits maison à disposition des clients, qui était déjà en soi un tour de force. Donc on va garder cette production et au fur et à mesure, on changera des petites touches. Là, on vient de lancer les crèmes caramel. On va voir si le public est réceptif.
2: Cette aventure, elle est toute nouvelle. Ils ont dit quoi, vos anciens collègues d'école de commerce, quand vous leur avez dit que vous étiez maintenant patron d'une PME à Périgueux, dans le secteur de la boucherie-charcuterie?
1: Mes anciens collègues d'école de commerce ne le savent pas forcément. Et mes amis ne sont pas forcément surpris. Mais comme certains clients me l'ont dit, j'ai la tête du boucher. Voilà. Je ne sais pas ce que je dois en penser. Sûrement de très bonnes choses, parce que, comme je le disais avant, j'ai l'impression d'être à ma place. Mais voilà.
2: Merci beaucoup, Antoine.

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0: Mais quand comprendront-ils? Call Me Daddy, un coup de cœur Isimen.
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2: Pluie, neige, canicule, brouillard, la météo décide si on va râler ou si on va râler autrement, si vous voyez ce que je veux dire. Mais dans le fond, qui décide des prévisions météo? Qui observe? Qui calcule? Qui c'est qui tranche à la fin? Et surtout, pourquoi ils disent qu'il va y avoir du soleil alors qu'on se prend une rincée? Eh bien, réponds tout de suite dans les coulisses de Météo France Alsace que je teste pour vous aujourd'hui. Je suis à Ilkirch-Grafenstaden. Ici, on estime, on calcule le temps qu'il fera demain. Et à côté de moi, voici Simon. Simon, c'est le technicien météo. C'est lui qui surveille des capteurs, des antennes, des machines qui parlent. Bref, tout le langage, c'est des chiffres. Entre le vent, la pression, l'humidité, tout est mesuré en continu avec des stations météo basées un peu partout en Alsace, à des endroits stratégiques, en altitude, dans les vallées, en plaine ou encore en ville, au nord, au sud, bref, un peu partout. Et à cela, on peut ajouter aussi d'autres outils comme les radars, les satellites. Et chaque jour, c'est des millions d'observations qui arrivent dans les ordinateurs de Météo France Alsace. Et avec des équations très, très, très complexes. Et cette complexité est en lien avec notre prochaine découverte. Direction le bureau des modèles météo. Ça, c'est avec Théo. Théo, il est météorologiste et il m'explique qu'on ne prédit pas le futur. Mais en revanche, on calcule des scénarios et leurs probabilités. Certains modèles, par exemple, simulent l'atmosphère avec comme résultat, écoutez bien, 350 prévisions possibles chaque jour. Ah bah oui, hein, la machine, elle calcule tout ce qui est possible. Hein, et c'est l'humain, enfin, qui va trancher. Parce que oui, la météo, en bout de ligne, c'est pas juste une machine. Hein, c'est aussi un cerveau. Il y a un cerveau qui tranche. Et en parlant de cerveau, en voici un autre bien rempli. C'est celui de Cédric. Il est climatologue. Et Cédric,